0: recréer un château médiéval, je devais avoir 6 ou 7 ans, donc tout d'un coup, aller voir le travail de son papa, et en fait, c'est un Playmobil géant avec un château, ça c'est des souvenirs assez chouettes.
1: Est-ce que tu penses que aujourd'hui c'est bien de respirer autre chose que l'air parisien?
0: Ah oui,
1: avec le recul,
0: je fais partie de ces gens qui partent tous les week-ends. J'ai un petit coin caché où je m'en vais à une heure de Paris, au bord d'un lac.
1: Mais ça reste l'Île-de-France.
0: C'est en Île-de-France. Alors moi, je suis en Île-de-France et mon voisin d'en face est dans Lyon. Donc c'est vraiment, on est.
1: Ça veut dire que tous les week-ends tu t'en vas.
0: Souvent.
1: Tu peux nous décrire un petit peu, alors je te demande pas l'endroit où tu habites, hein, mais,
0: alors, mais j'ai la chance d'avoir découvert un endroit paradisiaque où voilà, c'est un très grand lac et il y a plein de chalets autour de ce lac et on a tous notre ponton, un canoë kayak, une barque, un petit bateau et on se croirait au Canada.
1: Dis-moi, on va à Angoulême, il paraît que c'est une ville qui compte pour toi.
0: Quand j'étais tout jeune comédien metteur en scène, j'ai monté une pièce de Philippe Bruno, Père à son âme, je sais pas si tu te souviens. Philippe Bruno qui était un auteur, quelqu'un que j'aime beaucoup, et on avait monté une pièce et on l'avait joué à Angoulême parce qu'il était parrain du café théâtre et je m'étais lié d'amitié avec le directeur et en fait j'avais commencé à programmer le théâtre pour lui et donc en fait ça a été ma première fonction entre guillemets dans un théâtre, d'être plus ou moins programmateur de théâtre. J'allais voir des spectacles à Paris, je leur proposais d'aller à Angoulême. Je me suis lié d'amitié avec le régisseur qui était là-bas, qui ensuite j'ai ramené à Paris quand on a monté le Ciné 13 et donc oui, c'était ma première vraie expérience de dans le théâtre sans être artiste.
1: Et la magie.
0: Et la magie.
1: La magie, c'est avant le théâtre.
0: C'est en même temps. En fait, quand on était justement le premier matin à Angoulême, j'ai rencontré un magicien et je lui ai dit mais c'est génial ce que tu fais, tu veux pas faire un spectacle? Mais il m'a dit moi j'y connais rien en spectacle, donc est-ce que tu peux le travailler avec nous? Moi j'ai deux autres copains magiciens, donc en fait on s'est mis ensemble, on a créé un spectacle de magie. Moi je connaissais rien à la magie, je connaissais rien au théâtre et on l'a créé à Angoulême, on l'a joué deux fois et on s'est dit c'est tellement bien qu'il faut en faire quelque chose et de là est né Magicien Tout est écrit qui a joué pendant 10 ans à Paris. Folie Bergère qui a fait des tournées.
1: Tu fais encore de la magie un peu ?
0: Je fais encore de la magie, tout à fait.
1: Est-ce qu'il y a des lieux comme ça, si par exemple je t'emmène dans à l'école, est-ce que tu te souviens du nom de la rue de ton collège par exemple ?
0: Bien sûr, j'étais juste à côté d'ici.
1: C'est un 16e arrondissement ?
0: C'est un quartier où je vais pas beaucoup et à chaque fois que je passe, à chaque fois que je viens ici pour une promo, je passe devant parce que c'était.
1: Comment ça s'appelait ?
0: C'était la rue Beethoven qui est juste un peu à niveau de Passy, c'était une école internationale.
1: Mozart ? Mozart ou Beethoven ?
0: Beethoven.
1: Beethoven. Okay.
0: Beethoven. Et donc, la primaire était rue du Ranelagh. Enfin voilà, j'ai vraiment.
1: Ah oui, donc tu connais bien le quartier, pour les auditeurs, le 16e arrondissement.
0: Ouais, je faisais trois quarts d'heure de métro tous les jours et j'étais là. Mais parce que c'était une école anglophone en fait, donc voilà, elle était là et donc.
1: Et le collège, il s'appelait
0: International School of Paris.
1: Ah oui, quand même.
0: Ouais, quand même.
1: Et le lycée, c'était où
0: Pareil, International School.
1: Ah donc t'es resté dans le quartier. Et après le lycée.
0: Après le lycée, j'ai fait des grandes études
1: de théâtre. Arthur Junior, votre invité aujourd'hui jusqu'à 21h. On va se balader. On ira dans le sud de la France. On ira à Avignon. Vous allez comprendre à quel point cette ville aussi a une importance particulière pour Arthur. D'autant que ça fait quasiment 20 ans cette année que tu diriges le Théâtre des Béliers. Je crois que c'était en 2006. Donc c'est une année charnière. On parlera d'Avignon et puis d'autres lieux. Tu aimes les abeilles ou pas, hein? Tu as déjà eu l'occasion de jouer le rôle d'une abeille? Je te pose la question.
0: Oui, si tu me lances sur le sujet, c'est que.
1: Tu reviens sur le vouvoiement. Il y a un souci.
0: Pourquoi il me parle d'abeilles? Donc
1: tu vas comprendre. Je te parle d'abeilles parce que voilà, on a toute une équipe qui nous entoure jusqu'à 21h et je te propose d'ouvrir la revue des merveilles. C'est avec Benoît Prospero qui passe en revue en fait les merveilles de notre planète. Et aujourd'hui, il est question d'un insecte merveilleux.
2: Non, j'arrive pas à imiter l'abeille. Il y a rien à faire. Et de toute façon, je vais vous dire, elles sont inimitables. Et ça, Julien Frison, apiculteur spécialisé dans le miel de sapin dans le Grand Est en Moselle à Yutz, l'a bien compris. Et il était à ce titre l'invité d'Ici Lorraine. Pourquoi exactement? Tout simplement parce qu'il constate que le changement climatique impacte aussi les abeilles. Et le constat est simple.
3: Les ruches sont en hivernage en plein été.
2: Oui, ça paraît fou, mais on en est là. Qu'est-ce qu'on fait dans ces cas-là? Pourquoi pas de la sensibilisation? Tiens, mais comment? Julien, il a décidé de partir sur les routes de France à la rencontre de celles et ceux qui travaillent avec le vivant. Et l'objectif, c'est quoi?
3: C'est redonner un peu d'espoir, parce qu'il y en a. Il y a de l'espoir. On peut faire des choses, on peut faire quelque chose.
2: Eh ben oui, et c'est pour ça qu'il a créé les Sentinelles de la Nature. Concrètement, l'objectif,

0: c'est d'échanger. Alors d'abord peut-être de constater une énième fois ce que l'on sait déjà vis-à-vis du dérèglement climatique, mais aussi et surtout pour proposer de nouveaux récits, peut-être pour imaginer un monde de demain. Bref, Julien Frison part rencontrer celles et ceux qui vivent le changement au quotidien pour au final transformer son expérience de terrain en témoignage. Et au-delà de ça, comme Julien Frison, l'apiculteur, est aussi Julien Frison, le naturaliste, il a un regard qui va bien au-delà des abeilles.
1: Il y a plein d'insectes qui pollinisent les plantes. Effectivement, 85% des fruits, des légumes, de notre nourriture aujourd'hui, de la nourriture des humains, mais également des animaux, est pollinisée par l'insecte.
0: Et pour faire face à la disparition des insectes, donc, liée entre autres aux pesticides ou au manque de diversité dans les champs, et alors que, dans ce cas précis, certains proposent, par exemple, alors carrément des robots cyborgs pollinisateurs, Julien Frison, lui, apiculteur et naturaliste, a peut-être une idée légèrement plus simple.
1: C'est beaucoup plus simple de protéger ces insectes, de mettre en place des mesures de protection. On a déjà tout, on a tout ce qu'il faut. La nature est bien faite. On a rien à créer, on a rien à inventer, on a rien à produire. On a déjà tout. Donc il suffit simplement de protéger ce qu'on a, c'est tout.
0: Mais comment on n'y a pas pensé avant? C'est peut-être là que se cache la clé dans l'idée d'imaginer de nouveaux récits. Qu'est-ce que je peux faire à mon niveau pour vivre désormais dans un monde différent, en adéquation avec les ressources que nous offre la planète, tout en ayant une vie aussi désirable? C'est peut-être dans cette réponse que se cache une merveille. Merci, ici Lorraine, Julien Frison, et rendez-vous sur sa chaîne YouTube, Julien Frison, les sentinelles de la nature.
2: Merci beaucoup Benoît Prospero, les abeilles, le changement dans notre façon d'habiter la planète et d'imaginer un monde à la fois très différent et tout aussi désirable. Je ne sais pas si ça vous inspire quelque chose, Arthur Junior, peut-être pas les abeilles, mais les frelons, je crois qu'il y en a pas mal dans votre maison de campagne.
3: Non, je racontais en tête que j'ai fait venir un jardinier pour regarder un arbre, parce que j'avais une sorte de petite maladie sur une feuille. Je lui dis, mais ça c'est quoi? Est-ce que c'est grave, etc. Il a dit non, en revanche, là-haut, là, à 12 mètres, il y a un nid de frelons qui fait un mètre de diabète, et ça c'est très grave. Donc on a fait venir un mec, enfin bon, c'était hyper impressionnant.
2: C'est une autre manière de voir la vie, on le disait, avec des abeilles, un changement dans une autre façon de fonctionner. Vous aussi, vous avez un rôle en tant qu'auteur, en tant que comédien aussi, peut-être pour façonner les choses, mais surtout dans l'écriture, des nouveaux récits, les récits, ce que vous écrivez aujourd'hui peut changer aussi des choses.
3: J'espère.
2: Je sais pas si vous pensez à ça quand vous écrivez, mais
3: non, mais je pense inconsciemment. C'est-à-dire que je pense qu'on a notre bagage de vie, et puis en plus en vieillissant, je pense que ce qu'on fait doit avoir un sens. Au début, on cherche le sens, et petit à petit, on se dit en fait, moi, j'ai envie de divertir les gens, j'ai envie qu'ils soient heureux, et j'ai envie de faire de la culture indolore. J'ai envie qu'ils ressortent en disant je me suis marré, mais quand même. On a voulu me dire ça, ou faire réfléchir. Moi, je veux surtout pas être moralisateur, je veux dire à personne ce qu'ils doivent penser, mais en revanche, j'aime bien qu'ils se posent quelques questions.
2: Il est à l'affiche de Tout Feu, Tout Flamme à la Comédie de Paris. On parlera de cette pièce de théâtre avec Arthur Junior, votre invité. Ce soir, donc, il y a pas que Paris dans la vie, il y a le Sud aussi, on en parle dans un instant. On est ensemble jusqu'à 21h.

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2: Non, il est à l'affiche en ce moment, la Comédie de Paris, même si on ne doit pas trop prononcer ce nom, du mercredi au samedi, à 19h, le dimanche, à 15h, dans Tout Feu, Tout Flamme, qu'il a écrit et mis en scène, comédie musicale déjantée autour de l'histoire de Jeanne d'Arc. On en parlera avant 21h. Arthur Juniau, qui joue d'ailleurs depuis quelques jours et qui s'est installé là tranquillement dans le fauteuil d'ici pour se promener dans sa vie, dans les villes qui ont marqué son existence. Alors, beaucoup Paris, un petit peu l'Île-de-France, une maison de campagne limitrophe Lyon. On a parlé il y a un instant d'une ville importante pour toi, parce qu'on se dit tu avec Arthur, c'est Avignon. Il y a 20 ans cette année, tu décides d'entreprendre.
3: Oui, alors c'est même, ça part même de plus longtemps que ça, ça ne rajeunit pas, mais 98, 99,
2: ouais,
3: même,
2: ça, c'est bien
3: premier
2: avant,
3: Avignon en tant que chef de troupe, on est parti, on a joué à 23h30, parce qu'on nous a dit que c'était un super horaire, on n'y connaissait rien, on était 12 dans un studio, c'était vraiment
2: Avignon,
3: une condition rocambolesque, et je me suis dit, plus jamais je fais Avignon, et 25 ans plus tard, j'en ai pas raté un.
2: Alors 2006, t'achètes, tu deviens patron du Théâtre des Béliers.
3: 2006, ouais,
2: avec, il y a 20 ans.
3: Avec Frédéric Thibault, mon associé, on rachète le Théâtre des Béliers, on s'associe avec David Roussel et Florent Bruno, et on crée la deuxième salle qui n'existait pas, et commence une aventure de, maintenant ça fait 20 ans, où on a, créé des liens, rencontré plein de gens, plein de comédiens. Enfin, c'est un lieu incroyable d'émergence, de fusion artistique, et il y a de tout. Moi, ce que je trouve formidable dans l'œuvre, c'est qu'il n'y a pas de critères de sélection. Donc, il y a du bon, il y a du très bon, il y a du mauvais, il y a du très mauvais, mais tout est possible. Et là-dedans, va sortir Alexis Michalik, va sortir Jean-Philippe Daguerre, va sortir tous les grands qui aujourd'hui explosent, ils viennent de là. Et
2: il y a 20 ans, t'avais quoi? T'avais 25 ans?
3: Ouais.
2: Tu deviens directeur d'un théâtre à 25 ans.
3: Ouais, on savait pas trop comment faire, mais on avait beaucoup d'énergie. Et puis, oui. On avait cette envie d'entreprendre, une envie surtout d'accueillir des gens dans les conditions dans lesquelles on aurait aimé être accueilli quand on allait à Avignon. Maintenant, ça s'est bien amélioré. Il y a plein de théâtres qui font un super accueil, mais à l'époque, c'était vraiment la jungle. Et on a mis beaucoup d'énergie à faire en sorte qu'on soit les numéro 1 sur l'accueil, comme on dit. Et c'est vrai que les gens sont très heureux quand ils viennent.
2: Est-ce que tu peux me parler d'Avignon un petit peu, du Vaucluse, des lieux que tu as pu découvrir? Il n'y a pas que Avignon dans le Vaucluse.
3: Il n'y a pas que Avignon dans le Vaucluse, mais pour le coup...
2: Tu ne connais pas trop?
3: Je connais très bien Avignon, mais quand on y est, on est dans Avignon, on va pas se balader, on n'a pas trop le temps.
2: Pardon. Allez, une place à Avignon.
3: Ah la place des Corsins, qui est vraiment le lieu dit de tout intermittent qui se respecte et qui aime la bière.
2: Là, on boit un verre.
3: Qui n'est pas très loin des Béliers, qui est vraiment le rendez-vous. Exactement. C'est-à-dire qu'après la journée de boulot, on est tous terrassés de fatigue, on se retrouve au Corsin, on boit un coup.
2: La rue des Teinturiers aussi, c'est joli.
3: Pardon ?
2: La rue des Teinturiers, c'est joli.
3: La rue des Teinturiers, c'est joli. Mais j'ai mon 75, qui est vraiment ma cantine de restaurant, qui est absolument géniale, dans une cour ombragée, qui est super. C'est une ville l'été qui a une puissance folle.
2: Ouais. Alors, il y a Avignon dans la vie, il y a Paris, on l'a dit, il y a les cours Jean-Périmonie, ça je l'ai noté, il y a les premières scènes, les premiers spectacles, il va se passer énormément de choses pour toi. On parle d'Avignon, il y a le cinéma aussi, évidemment, qui va rentrer dans ta vie. Et, quand on pense cinéma, on pense tournage, et on se dit que il y a eu forcément un ailleurs qu'à Paris. Je crois que les débuts, c'était dans Meilleur Espoir Féminin. Pour le cinéma,
3: Oui, mais ça c'était
2: vraiment.
3: Oui, ça c'était un petit clin d'œil, mais dans les choses, les gros rôles qui ont été marquants et hors de Paris, on avait tourné un film qui s'appelait Avant qu'il ne soit trop tard, avec Émilie Dequesne.
2: Une procès pour elle.
3: Frédéric Diffenthal, Olivier Sitruc, Edouard Montaud, enfin on était toute une bande.
2: C'est où?
3: Et c'était à Morzine. Et
2: c'est la montagne.
3: Ah, ça, c'était génial. C'est-à-dire que vraiment, on était une quinzaine de demeurés, on nous a mis dans un chalet à montagne en disant, vous allez tourner là, pendant 5-6 semaines. Le premier jour, il y a le directeur de production qui est arrivé, qui a dit, les gars, aujourd'hui, je vous préviens, on est à la montagne, mais c'est absolument formellement interdit de skier pour les assurances. Mais je tiens à vous dire qu'on a 15% chez Momo Sport.
2: Fallait pas dire ça.
3: Non, mais c'était foutu. On avait tous entre 25 et 30 ans. Mais, oui, je skie, j'adore ça. J'adore les glisses.
2: Est-ce que tu skies aussi bien que ton père? Parce que moi, j'ai eu l'occasion de skier avec lui à l'Alpe d'Huez. Je sais qu'il adore aller au Festival de Comédie d'Alpe d'Huez. Gros niveau, ton père.
3: Ah non, ça rigole,
2: il envoie.
3: Comment? Moi, je suis plus un surfeur. mais enfin j'étais un gros surfeur et quand mon fils était en âge de skier, je me suis remis au ski pour pouvoir skier avec lui, pour pouvoir le mettre entre les jambes, skier doucement, apprendre le chasse-neige, etc. Donc je me suis remis, donc maintenant je reskie un peu pour pouvoir skier avec lui. Et quand il y a de la bonne neige, je ressors un peu le snow pour me faire un kiff.
2: Tu l'emmènes un petit peu partout, ton fils, justement.
3: Je l'emmène, pas mal même.
2: Il suit, il va à Avignon.
3: Il adore ça. Mais d'autres villes. Puis sa maman est chanteuse, elle fait plein de concerts, donc il la suit aussi. Et donc en fait, pour le coup, il est très très très heureux de découvrir ça. Il est très curieux. C'est chouette de voir qu'on a réussi à lui passer cette passion des coulisses des spectacles. Ouais. Enfin, tu vois, il a 13 ans, il a vu un nombre de spectacles incalculables. Et bon, maintenant il est en âge, mais même quand il avait 10 ans, il allait déjà voir des spectacles pour les adultes. Enfin, avec
2: évidemment.
3: Je vois intellectuellement comment ça peut faire progresser sa réflexion.
2: Et sa curiosité.
3: C'est chouette,
2: tout simplement. Oui, non, j'avais noté juste. Voilà, j'avais pris deux films. J'avais pris Meilleur espoir féminin. J'avais regardé. C'était tourné à Cancale, Tressé et Vitré. En Ille-et-Vilaine.
3: Ouais, mais moi j'ai fait deux jours sur film et c'était à Épinay, donc c'est vraiment moins glam que ça.
2: Monsieur Matignol, t'as tourné ?
3: Ça, j'ai tourné.
2: T'es Arthur, t'es le frère de Martin.
3: Ouais, j'ai tourné avec Damien Jureau, je l'ai rencontré sur ça, et génial. Et ça, on était.
2: Le Thévenot sur la commune Les Gras.
3: Ouais.
2: La ferme.
3: Ça s'invente pas.
2: Pas faux. Tu te souviens, c'était à Franche-Comté, ça. Hein.
3: Ouais, Franche-Comté. C'est pareil, mais c'était chouette.
2: Mais quand tu passes, quand tu tournes un petit peu partout en France, t'as le temps de te poser dans une ville où c'est je joue, je répète, je vais à l'hôtel.
3: C'est bon, là, j'ai tourné Zodiac pour TF1. On était pendant deux mois et demi dans le sud, du côté d'Arles. Donc là, on a le temps d'aller découvrir, etc. Ça dépend. En revanche, c'est vrai que moi, je fais beaucoup de tournées théâtrales où on reste une journée. Mais je me fais fort parfois. Je vais dire, tiens, allez, on va trouver un petit restaurateur qui a un truc un peu local. S'il y a une jolie église, bah, j'aime bien, hop, regarder dedans, découvrir. S'il y a un monument, un truc, une activité.
2: L'histoire.
3: Que ça soit monter à cheval, faire du kitesurf. Il faut que ça soit ludique, mais que ça attise la curiosité. Donc, je suis assez incollable. En géographie par rapport à certains camarades, rapport à des noms, ils disent mais tu connais Issoudun, mais pourquoi tu connais ça? Mais parce qu'il y a un super théâtre. Et en plus,
2: il y a une cartographie.
3: Et en plus, il y a ce truc, c'est que souvent on joue dans le théâtre d'à côté. C'est-à-dire qu'on joue pas à Bordeaux, on joue à Mérignac, on joue pas à Toulouse, on joue à Blagnac. Donc en fait, en plus des grandes villes, je connais aussi les petits coins.
2: Tu sais quoi, je t'invite à un barbecue. L'été n'est pas fini, nous ne sommes que début septembre. On parlera de barbecue dans un instant. L'ambiance est bonne, hein, franchement, autour d'un barbecue. Et je suis sûr que tu t'es servi une brochette de temps en temps. Et que tu t'es demandé aussi, Arthur Junior, comme vous qui nous écoutez, comment vous allez bien pouvoir la manger. Mais
3: est-ce qu'il n'y aurait pas un petit reportage sur la brochette?
2: Eh ben exactement. Ah là là. Catherine Quicandon a une idée pour vous. Écoute bien, c'est avec ici Gironde.
4: À Lugon et l'île du Carnet, entre Saint-André-de-Cubzac et Libourne, le barbecue, c'est du sérieux.
5: Quelle belle brochette!
4: Un Girondin a résolu le problème de la brochette qui ne veut pas descendre dans l'assiette. Il s'appelle Sourissak Vongfagdi et il a créé Pikizi, le premier débrocheur qui vous évitera de vous tâcher au prochain barbecue de Tante Suzanne. L'idée lui est venue naturellement à un barbecue où il venait d'en mettre de partout, sur la table et surtout sur son t-shirt.
6: Il y avait un gobelet devant moi, j'ai percé par en dessous avec la brochette, j'ai rentré la brochette à l'intérieur, j'ai tiré, tout est resté dans le gobelet. J'ai versé dans l'assiette, je ne me suis pas brûlé, je ne me suis pas sali. Et voilà, je me suis dit peut-être qu'il y a quelque chose à faire.
4: C'est vrai que l'idée du gobelet en carton comme protège-brochette, c'était bien pensé. C'est donc parti pour une invention. Enfin, quand je dis c'est parti...
6: De là, j'ai fait des prototypes avec des soupes à lin et des bambous que j'ai laissé dormir 6 ans. Et à 2 ans de ça, ma femme, donc Léa, a retrouvé cette poche.
4: Eh bien, heureusement qu'elle a fait du rangement, Léa.
6: Et m'a dit qu'est-ce qu'on en fait? Est-ce qu'on le jette ou est-ce qu'on essaie de voir si ça existe? Ça n'existait toujours pas. Donc on a lancé les démarches, on a déposé le brevet.
4: Et ils ont bien fait, car en 2025, Léa et Sourissak remportent la médaille d'argent au concours Lépine. Le débrocheur va alors commencer à intéresser du monde, beaucoup de monde, comme des grandes enseignes françaises de supermarchés, mais aussi de bricolage. Sourissak a aussi été contacté par l'étranger, et notamment les États-Unis, le pays du barbecue. Pikizi a de multiples qualités. Il est en plastique 100% recyclable, ça évitera les déchets inutiles. Il répond aux normes alimentaires, ça tombe bien vu qu'il est en contact avec de la viande, des légumes et autres aliments. Il résiste aux chocs et aux UV, vous pourrez le laisser tranquillement au soleil pendant que vous mangez. Et il passe au lave-vaisselle, pratique pour enlever la graisse qui pourrait rester dessus sans avoir à frotter, frotter et encore frotter. Le prix, 14,90€, et vous n'entendrez plus
5: Oh purée, je m'en suis mis de partout et puis en plus je me suis taché.
4: Plus d'infos sur pikizi.com, pikizi.com. Merci à Marie-Corinne Kaito d'ici Gironde pour cette idée ingénieuse et qui marche. Ici ça entreprend Pikizi, un débrocheur pensé et conçu en Gironde pour manger ses brochettes sans casse-tête.
2: Et ben voilà, vous mangez des brochettes sans casse-tête, Arthur Juillot. Vous êtes barbecue ou pas? Allez,
3: je suis barbecue, on va pas se mentir.
2: Vous êtes celui qui fait le barbecue?
3: Non, j'ai une énorme plancha à gaz, tout ça. Et j'aime bien la plancha.
2: Arthur Juniot nous met en appétit.
3: Pardon, j'ai vraiment cassé tout.
2: Ah bah non, mais attends, j'ai envie d'aller manger un petit quelque chose, bien sûr. Il est avec vous jusqu'à 21h. Arthur Juniot, il n'y a pas que Paris dans la vie. On va continuer de se balader. Ça va, t'arrives à gérer ce petit voyage à rebours, de revenir un petit peu sur les lieux qui ont marqué ta vie? Il est parfaitement en forme. Arthur Juniot est avec vous encore pour quelques minutes ce soir sur votre radio ici.

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14: Il a suivi sa voie, celle de la passion, celle du théâtre, du cinéma, de la mise en scène, la voix comme celle de Jeanne d'Arc, elle en entendait. Elle, Jeanne d'Arc est au cœur du spectacle qu'il a écrit, mise en scène et qui se joue en ce moment à la Comédie de Paris. On va en parler d'ici quelques minutes. C'est Arthur Juniau qui est votre invité depuis 20h et qui retrace son parcours et les lieux de sa vie qui ont marqué son existence. Beaucoup voyagé déjà, on a été dans pas mal d'endroits, on s'est arrêté en Avignon, je sais pas d'ailleurs si on dit à Avignon ou en Avignon.
15: Ah, il y a deux écoles.
14: Ouais, il y a deux écoles, ouais. Et toi, c'est quoi ton école?
15: Moi, je dis à Avignon.
14: Tu dis Avignon. On a parlé du théâtre des Béliers, je reviens sur le fait qu'aujourd'hui, tu diriges, co-diriges quatre théâtres à Paris, le Splendide, la Contrescarpe, la Comédie de Paris, où tu joues, et la Renaissance.
15: Tout à fait.
14: C'est énorme. On a parlé d'entrepreneuriat il y a un instant. C'est compliqué à gérer quatre théâtres.
15: Oui, mais je suis pas du tout seul. Je suis associé avec Morgan Spielmaker et Boris Soula. Enfin, j'ai différents associés en fonction des lieux et on a une équipe, on est très staffé, etc. Moi, c'est pas une volonté de diriger des lieux. Ça s'est fait avec les opportunités et les rencontres de la vie, mais c'est surtout la volonté d'être libre artistiquement. Et le fait d'être directeur de théâtre, je peux dire, tiens, si on montait une comédie musicale parodique et déjantée sur la vie de Jeanne d'Arc, elle n'entend pas des voix, elle entend des chansons, t'es d'accord? Je me pose la question à moi-même. Oui, je suis d'accord, et on le fait.
14: Ça vous dépendez presque.
15: Ça m'évite de devoir aller convaincre des gens.
14: Non, mais c'est une bonne technique, c'est une bonne astuce.
15: Et donc voilà, donc j'ai toutes les contraintes administratives de travail, de gérer des boîtes. Équipe, ouais. En contrepartie, j'ai beaucoup plus de liberté artistique et c'est ça qui me rend profondément heureux.
14: Il y avait un truc avec Bordeaux aussi il y a quelques années autour du théâtre. Il y a eu un collectif d'artistes où vous avez fait des choses.
15: Ouais, je fais partie d'un collectif. On a repris le théâtre des Salinières.
14: Ouais. Bordeaux même.
15: L'année dernière, à Bordeaux, ouais. Et qui est un très très joli théâtre. Et c'est un directeur sur place qui le gère. Enfin, nous, on gère pas le théâtre, mais il y a un actionnariat. En fait, on s'est mis à plusieurs. Il y a Alexis Michalik, il y a le théâtre Montparnasse, il y a Samuel Louchon. Enfin, on s'est mis à plein et on a tous mis un peu de sous pour reprendre le lieu. Et on est très heureux de ça. Donc, de temps en temps, on va jouer un spectacle là-bas. Voilà.
14: Comment Bordeaux? Pour ceux qui connaissent pas Bordeaux, on a eu l'occasion d'y passer.
15: À Bordeaux, c'est bien Bordeaux. Moi, j'adore Bordeaux. Donc, c'est hyper joli, on mange hyper bien. Il y a une ambiance, il y a des bonnes ondes. On n'est pas loin de la mer, non?
14: Est-ce qu'il y a un endroit en France où on mange mieux?
15: On mange mieux?
14: Ailleurs. Vous me dites à Bordeaux, on mange bien. Enfin, on mange bien dans le sud, on mange bien un peu partout.
15: Ah ouais.
14: Est-ce qu'il y a un endroit où tu t'es dit...
15: En fait, on mange bien partout, ça dépend de ce qu'on aime manger, mais c'est vrai que tout ce qui est... ça dépend. Si je veux un peu fruits de mer, tout ça, on va pas se mentir, tout ce qui est Saint-Malo, tout ce coin-là, la Bretagne, pour se faire un tour
14: de
15: quelques huîtres, ça c'est pas mal.
14: Dinard, Cancale...
15: Tout ce qui est les Landes, si on veut prendre un peu de poids, c'est quand même assez formidable pour ça, parce qu'on mange vraiment gras et bien.
14: Ouais.
15: Et puis si on veut une tomate burrata, on peut aller dans le sud.
14: Non, mais t'es bien là.
15: Ouais, ça va.
14: Tu fais du sport ou...
15: Je fais du stress.
14: Ouais. C'est pas mal ça. Je fais de la caféine, je fais du stress. On va dans la Drôme.
15: Je connais un peu la Drôme.
10: Ah, tu t'es marié.
15: Je me suis marié dans la Drôme.
10: Tu t'es marié où?
15: À la Drôme provençale, à la Fontaine Minérale, qui est un endroit fabuleux, qui est tenu par des amis et qui est une grande guinguette, et c'est très très joli.
10: Et pourquoi t'as été te marier là-bas, hein?
15: Parce que c'est des amis qui ont une guinguette magnifique.
10: Ça n'a rien à voir, je me suis dit peut-être les origines de sa femme.
15: Pas du tout, famille, non, c'était vraiment un coup de cœur pour un lieu, on s'est dit tiens, ce lieu est sublime.
10: Redonne le nom du lieu, comment ça s'appelle?
15: La Fontaine Minérale.
10: Moi j'ai vu, j'ai repéré l'endroit, c'est une toute petite commune, j'ai vu 650 habitants.
15: Ouais, Pont-de-Barré.
10: Ouais.
15: Ouais.
10: 657 habitants recensés en 2023. Ils étaient tous invités, du coup.
15: Ils étaient tous.
10: C'est un peu l'événement. Arthur Junot qui se marie dans un.
15: Non, mais c'était. Il y a le bourg et puis un peu plus loin, il y a la guinguette.
10: 40 habitants au kilomètre carré. Une baignade dans le Roubion, il y a de la pêche,
15: oui.
10: Il y a un site d'escalade. Non mais c'est juste pour se marier ou
15: je peux,
10: jamais.
15: Je peux te raconter ce que tu veux. Je connais pas du tout la région, mais en revanche, cet endroit est absolument magique.
10: Ouais. Où est-ce que vous allez avec ta femme maintenant quand vous décidez de partir en vacances en France? C'est quoi vos petits coins de paradis à vous?
15: Eh bien, on essaye de voyager hors de France. Vu qu'on voyage beaucoup pour le travail en France, on essaye de se dire tiens.
10: Mais t'as forcément un endroit sympa ou aussi un endroit pour te ressourcer. Tu te dis allez, j'ai envie de me faire.
15: Non, on a une maison familiale sur la presqu'île de Gien.
10: Alors voilà, ça je voudrais qu'on en parle parce que je sais que tu l'aimes beaucoup cette maison.
15: Et ça c'est un endroit sublime. On est vraiment au bord de la mer, c'est-à-dire que tu prends ta main gauche, ta main droite, et voilà, tu fais 180 degrés, tu regardes, c'est l'eau, c'est la mer. Et moi, j'aime l'eau. Je m'en parlais du lac tout à l'heure, mais un lac, la mer, tout ça, j'ai besoin d'une rivière, j'ai besoin d'eau. Et ça, c'est extrêmement ressourçant. Waouh! Quelle réalisation!
10: Alors, on est où là? On est sur la presqu'île de Gien. Ta plage à toi, elle est où?
15: Elle est. Alors, c'est plutôt des criques. Moi, je suis plus crique que plage.
10: D'accord,
15: ouais,
10: les criques.
15: Ouais, moi, transat, plage, sable, tout ça, c'est pas. Non, j'ai besoin de sauter, de rocher, de grimper, de voir des poissons, des trucs.
10: Ça, c'est en tous les cas un endroit, voilà, dans lequel tu te sens bien et dans lequel tu peux aller assez régulièrement. Du côté de la presqu'île de Gien, tu fais un peu de bateau ou pas?
15: Je fais, bien sûr. Permis bateau. Permis côtier, permis fluvial, je suis au taquet.
10: Mais comme papa.
15: Non, il a pas le permis
10: bateau?
15: Si, bien sûr. Mais pas le fluvial.
10: Ah, c'est quoi la différence?
15: Ah, ben, c'est sur les fleuves.
10: En ah oui, tu me diras, évidemment.
15: J'ai le droit de piloter partout.
10: Et tu devrais partir comme ça un peu à l'aventure. Tu as déjà pensé longtemps sur un bateau, par exemple. Te couper de toutes tes activités, de toutes tes co-directions.
15: Bah, c'est les fantasmes qu'on a tous. Après, je pense que j'adore le bateau, mais j'ai un peu le mal de mer. Donc, ça peut mal se passer.
10: Est-ce qu'il y a des endroits qui t'inspirent pour écrire? Là, il y a Tout Feu, Tout Flamme. Tu l'écris, tu joues, tu le mets en scène. Tu t'écris où, généralement?
15: Moi, il y a un endroit où j'adore écrire, c'est dans le train.
10: Donc, en parcourant la France.
15: En parcourant la France. Non, mais c'est parce qu'il y a un truc de... Il y a un bruit constant, on téléphone pas, on n'est pas trop dérangé, et quand on travaille beaucoup, qu'on fait beaucoup de trajets, il y a ce truc où on se dit, ah là, on perd notre temps, et tout d'un coup, c'est un endroit où moi, j'aime bien écrire.
10: Les réseaux sociaux, ta vie, ton heure,
15: ouais,
10: tu t'en fous complètement.
15: Ouais, c'est vrai. Non, ça,
10: pas
15: c'est
10: vraiment. Parfois, ça peut être très intéressant.
15: Ah non, mais
10: tu vas découvrir pourquoi. Parce que si les réseaux sociaux prouvaient qu'ils peuvent avant tout être un véritable moteur de solidarité, voilà ce que je vais te montrer. Est-ce qu'on va entendre? Parce que depuis plusieurs mois, figure-toi, un homme cuisine régulièrement des dizaines de repas pour des sans-abri et partage ses recettes ainsi que ses distributions sur TikTok et sur Instagram. Cet été, il a d'ailleurs décidé de quitter sa cuisine parisienne et se balade un peu partout en France. On l'a rencontré au micro de Robin Bernot.
11: Un créateur de contenu s'est lancé dans un tour de France solidaire pour cuisiner pour les sans-abri.
16: Je trouve ça génial, il faudrait continuer en fait.
11: Cet été, Manu Solidaire, c'est son nom sur les réseaux sociaux, a décidé de sillonner une partie de la France pour cuisiner et distribuer des repas aux personnes vivant dans la rue. Et cette tournée, il la partage sur les réseaux sociaux avec ses plus de 400 000 abonnés.
17: Lève tout le monde, les amis, c'est le tout début de soleil.
11: Ainsi, les internautes qui le suivent peuvent faire des dons qui serviront entre autres à financer les ingrédients et les différentes étapes du voyage.
17: Et ben, petit poulet rôti aussi.
11: Il y a quelques jours, il était de passage à Avignon où il a préparé plus de de 60 repas. Et notre journaliste Clara Baudard en a profité pour le rencontrer.
18: Aujourd'hui, c'est compliqué de se dire que les sans-abri, on veut juste pas les voir. Parce qu'en fait, ils existent, sont autour de nous. Toutes les personnes de la rue, elles ont besoin de manger.
11: Il faut savoir que début août, la mairie d'Avignon a adopté un arrêté municipal anti-mendicité. Une mesure qui ne décourage pas Manu Solidaire de réaliser ses distributions de repas, bien au contraire.
18: Se dire qu'on vire les personnes démunies des centres-villes sans leur donner de solution de repli, c'est un peu se voiler la face et cacher la misère, alors que quoi qu'il arrive, elle restera là.
11: Alors ici, ça marche. Et vous, qu'en pensez-vous ?
16: Bah, je trouve ça hyper cool. Enfin, s'il peut y avoir de l'aide en France, de l'entraide, enfin, je trouve ça vraiment génial.
11: J'en ai par exemple discuté avec Juliette qui souhaitait souligner les difficultés de pouvoir bien se nourrir, en particulier aujourd'hui.
16: Il y a de moins en moins d'aides justement qui sont consacrées aux personnes les plus délaissées et les moins aisées dans la population. Donc je pense que c'est vraiment cool s'il y a des initiatives qui peuvent se faire de façon individuelle, quoi.
11: Des difficultés pour s'alimenter qui concernent évidemment les sans-abri, mais pas que, c'est ce que m'a rappelé Jade.
19: Enfin, moi je vois les étudiants aussi par exemple, ou les personnes comme ça qui ont besoin d'aide. Non, je trouve ça génial, il faut continuer d'être dans d'autres villes. Ils font que Avignon pour l'instant ?
11: Alors, pas tout à fait. En fait, Avignon faisait partie de tout un circuit organisé dans le Sud-Est. Manu Solidaire est entre autres passé par la Loire, la Lozère ou plus récemment à Marseille.
19: Ok, bah qui passe en Bretagne. Je trouve que la question de la nourriture en ce moment, c'est compliqué.
11: Pourquoi c'est compliqué ?
19: Parce que les prix augmentent, tout augmente.
11: Grâce à cette initiative, Manu Solidaire crée du lien, une démarche qu'il souhaite poursuivre et continuer à partager sur ses réseaux sociaux, avec toujours cette même envie, celle d'être utile.
10: Et ben voilà, et c'est le mot d'ordre hein, d'ailleurs, tout au long de cette saison sur votre radio, ici, être utile. Robin Bernot, on se retrouve demain d'ailleurs avec toute l'équipe hein, sur ici et sur ici.fr pour mettre en avant toutes les bonnes initiatives un peu partout en France. Arthur Juniau, reste encore quelques minutes.
20: Avec plaisir.
10: Ah bah écoute, me dis pas le contraire, surtout qu'on va parler de ton actualité, la Comédie de Paris, tout feu, tout flamme. C'est le spectacle qui se joue depuis quelques jours. Il y a plein de belles actualités également pour Arthur, une tournée dans toute la France encore et toujours. Il est avec vous jusqu'à 21h.

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2: Avec Arthur Juniau qui est à vos côtés ce soir, il est là depuis 20h pour peut-être mieux comprendre les clés de sa réussite à travers les lieux à qui l'ont accompagné partout en France. C'est dingue parce qu'il est là entre 20h et 21h, c'est vraiment pile l'heure à laquelle tu joues. Hein. Généralement, 19h30, 20h, 21h, c'est des horaires.
3: Je fais une relâche exceptionnelle pour être avec toi, Eric.
2: Ouais, c'est très gentil. On va se dire un mot sur Tout Feu, Tout Flamme. C'est ce spectacle qui se joue depuis tout juste quelques jours. C'est l'occasion d'en parler, la Comédie de Paris, comédie musicale, tu l'as un peu évoqué, donc que tu as écrit, que tu as mis en scène, écrit dans le train, mis en scène, non pas dans le train, mais la Comédie de Paris, comédie musicale déjantée. L'histoire, en deux mots, tu vas nous la raconter. Jeanne d'Arc n'entend pas des voix, mais des chansons.
3: Voilà, en gros, ça part de là, et puis on a fait une parodie, on a pris la vie de Jeanne d'Arc que les gens connaissent à peu près, puis on a pris quelques libertés pour faire rire les gens avec tout ça, tout en essayant d'expliquer ce que c'était que d'être une femme à l'époque et de voir ce que c'est que d'être une femme aujourd'hui avec un petit fond, une petite réflexion, tout en rigolant beaucoup.
2: Mais c'est la première fois que tu te lances dans la comédie musicale.
3: J'avais fait Denver avec mon camarade
2: Guillaume Michel.
3: C'était jeune public. Là, c'est la première fois que c'est un spectacle adulte, enfin tout public. Voilà.
2: Et qu'on
3: a joué d'ailleurs. On parlait de région, mais on l'a créé en avant-première à Bordeaux. On a joué deux jours. Et après, on a fait le festival d'Avignon. Et donc là, ça commence à Paris. Donc voilà, ça va bien avec cette émission. T'as parlé de plusieurs endroits. Donc là, maintenant, on peut le découvrir à Paris. Ça sera en tournée dans un an.
2: Quand ça marche bien à Bordeaux, quand ça marche bien à Avignon, c'est bon signe pour Paris. Tu sens la différence, évidemment, entre Paris et la province. Pas le même public.
3: Ouais, pas le même public, mais pas forcément, parce qu'à Avignon, c'est un public tellement d'aficionados. Les gens viennent, ils connaissent tout. Enfin, voilà. Donc, non, on le sent en général quand on joue un spectacle à Paris, et après quand on part en tournée avec des grosses salles d'abonnés où les gens sont très enthousiastes et ont très envie de voir les spectacles. Souvent, ça arrive plus.
2: On peut se dire un mot sur l'affiche. Tout feu, tout flamme. Un astronaute ou un truc là qui est porté.
3: Non, c'est Jeanne d'Arc dans sa.
2: C'est marrant parce que alors de loin,
3: une photocopie en armure. C'est une femme dans une armure.
2: Mais moi, je me suis dit dans son délire, il est parti dans une Jeanne d'Arc 2026.
3: Il y a plein d'anachronismes. Il y a des chansons, c'est très rigolo. Il y a des délires.
2: Qui fait la musique?
3: C'est Romain Trouillet qui a composé la musique. Moi, j'ai écrit les paroles et après, il compose des chansons incroyables. Mélange de Disney, il y a des chansons de gospel. Enfin, c'est très riche. Il y a plein de surprises.
2: Et puis, alors, une scénographie toujours intéressante. On va saluer Juliette Azopardi.
3: Évidemment, Juliette.
2: Ça ressemble à quoi? Les décors, qu'est-ce qu'on peut voir, les tableaux?
3: C'est un petit château fort. C'est un peu comme, les Monty Python ont adapté leur film pour faire Spamalot. J'ai adapté la vie de Jeanne d'Arc pour faire Tout Feu, Tout Flamme.
2: Elle n'entend pas que des voix, mais elle entend donc aussi des chansons. Vous êtes invité à voir Tout Feu, Tout Flamme. Donc, il l'a écrit, il l'a mis en scène. La vraie fausse histoire de Jeanne d'Arc, Comédie de Paris, du mercredi au samedi à 19h, le dimanche à 15h. Et ça partira dans toute la France. Est-ce que c'est ton tempérament, ça aussi, d'être tout feu, tout flamme?
3: Ah oui, faut faire les choses à fond. On n'a pas le temps. Pas le temps de pas faire les choses à fond.
2: C'était le titre d'un film, ça, Tout Feu, Tout Flamme de Rapneau.
3: Évidemment. J'ai même hésité, je me suis dit, tiens, mais je trouvais que ça donnait totalement le ton, parce que faire un spectacle sur Jeanne d'Arc, on va se dire, oh là, est-ce que ça va être un truc historique, c'est un truc chiant, c'est un truc religieux, qu'est-ce que c'est? Et je pense que de dire à quelqu'un, c'est une comédie musicale sur Jeanne d'Arc, qui s'appelle Tout Feu, Tout Flamme, ils ont compris tout de suite que c'était du second degré, et donc, où ils ont envie de se marier, ils viennent, ou alors ils viennent pas.
2: C'était avec Isabelle Adjani, je crois, et Yves Montand, ce film, c'était en 1984. Il n'y a pas que Paris dans la vie, il y a, trois petits points, si je te lance comme ça.
3: Il n'y a pas que Paris dans la vie?
2: Il y a une autre ville. Allez, une qui devient comme ça. Une nouvelle image qui arrive.
3: Bien sûr, Orléans.
2: Ah tiens, oui, alors.
3: C'est pour parler un peu de mon actu, c'est pour ça.
2: J'ai mis une demi-seconde. Ah oui, Orléans, oui, forcément, Jeanne d'Arc. Tu connais Orléans?
3: Je connais un peu Orléans, pas bien, mais
2: juste le temps d'un passage.
3: Non, mais quand j'avais 18 ou 19 ans, j'ai fait un téléfilm, c'était mon premier film, et j'ai passé un mois à Orléans, et pas du tout, c'était au Mans, je dis n'importe quoi.
2: Rien à voir. Tu viens de réaliser que c'était
3: le Mans.
2: C'était sympa aussi.
3: Voilà, mais donc pas du tout. Donc on va parler du Mans alors.
2: Si tu veux.
3: Voilà, non, je sais pas.
2: Est-ce qu'il y a pas un autre lieu qui compte pour toi à Paris? C'est le Parc des Princes.
3: Le Parc des Princes.
2: T'es toujours fan du PSG ou pas?
3: Oui, mais oui. Moins. Mon cœur est au PSG et au Parc des Princes. Après, j'ai pas le temps d'y aller. J'y vais de temps en temps avec mon camarade Alexandre Amiel qui m'emmène, mais j'ai plus le temps. Mais c'est vrai que de temps en temps,
2: ils ont deux titres de Champions League.
3: Ah oui, ah non, mais c'est.
2: Tu continues de suivre les matchs?
3: Oui.
2: C'est
4: un match important.
2: Mais c'est où le lieu pour suivre un match de foot? Il y a un endroit particulier?
3: Non, mais en fait, moi, j'adore les stades.
2: C'est tu vas directement là, voilà.
3: Ouais, je trouve qu'il y a un truc incroyable dans un stade et partout où j'ai la chance de voyager, même quand je vais aux États-Unis ou en Inde ou machin, j'essaye d'aller voir un sport local, une ambiance. Et c'est vrai que d'aller voir un match de cricket en Inde ou un match de football américain aux États-Unis, c'est fou en fait. C'est-à-dire qu'il y a une ambiance incroyable et c'est vrai qu'on rentre dans le Parc des Princes, il y a les poils, on est comme ça, voilà. D'arriver, la montée des marches, il se passe un truc génial dans un stade. Parce que ici,
2: bah oui,
3: c'est Paris.
2: Ici, c'est Paris. Et pourquoi la radio s'appelle ici? Bah oui, il y a forcément un lien. Bon, je vais laisser le sport de côté. Le théâtre, c'est ta vie. Je pense que c'est plus théâtre que ciné. Les deux, ça va de pair, mais
3: oui, non, mais c'est, j'aime plein de choses, mais après, l'endroit où je suis bien, c'est sur un plateau.
2: Quels sont les beaux théâtres que tu as visités en France? Si t'avais un top 3 des théâtres,
3: je sais où tu veux. Eh ben, on va parler de l'Opéra de Vichy, qui est absolument sublime.
2: Ça, parce qu'effectivement, je suis de Vichy, pour ceux qui.
3: Il est de Vichy, mais surtout, c'est un théâtre où c'est un opéra, mais c'est aussi ils accueillent en spectacle, enfin des tournées de spectacles. Donc j'ai eu la chance d'y jouer 4-5 fois. Et
2: les sièges sont jaunes.
3: C'est sublime, pardon.
2: Les sièges sont jaunes.
3: Ouais, mais c'est beau. Et en plus, la dernière fois que je suis allé, ils m'ont fait visiter toutes les salles à côté. Enfin, voilà, c'est incroyable. Mais je me souviens là, on était à Albi l'année dernière avec des camarades. Ils nous ont visité le vieux théâtre. Enfin, il y a tellement de beaux théâtres, il y a des théâtres abandonnés qui sont sublimes. À Paris, il y a les Bouffes du Nord, c'est une espèce de, on passe cette porte, c'est un truc incroyable. Non, moi, il y a plein de, il y a plein de lieux incroyables en France.
2: Ouais. Tu avais des conseils, tu sais, on a parlé un petit peu des bonnes initiatives, de l'entrepreneuriat. Si tu devais t'adresser à un Arthur Junior qui a 20 ans aujourd'hui, ou un petit jeune, voilà, qui a 17, 18 ans, qui est fou théâtre et qui a envie de se lancer dans cette carrière, avec le recul, à 45 ans à peine, tu dirais quoi?
3: Je dirais fonce. Non, je dirais il faut faire. Il faut faire de toute façon. Il faut se planter, c'est pas grave, on se plante tous. Il faut écrire, c'est un métier qui est tellement difficile si on est en attente du désir des autres. Donc il faut créer. Moi j'ai eu la chance avec un groupe de copains d'être créateur de mes contenus. Donc alors on se bagarre pour que ça marche, on se bagarre pour plein de choses, mais en tout cas on n'est pas frustré de pas faire. Et donc voilà, on écrit. Moi j'étais encore avec Sébastien Castro et voilà, il a écrit ses pièces. Hein. Et c'est cette énergie là qui fait que on est tout le temps en mouvement. Donc il faut écrire. On va me dire, ah oui, mais personne ne va lire ma pièce. Ben, il faut la monter. Oui, mais personne ne va. Ben, il faut en monter une deuxième. Et c'est ça qui fait qu'on existe. Il faut être créateur, il faut, le plus possible. Et si on me dit, oui, mais moi, je ne sais pas écrire, ce n'est pas grave, mais il faut trouver des gens qui savent écrire. Il faut faire des groupes, des familles de gens avec qui on a envie de travailler. Et c'est là où les cours de théâtre sont hyper importants. C'est pas forcément le prof qui va vous apprendre à jouer bien ou pas jouer, mais ça va être l'énergie. Ça va être, ah bah tiens, en cours je vais rencontrer Jean-Mi ou Simone et je vais avoir envie de faire des choses avec eux. Donc il faut, voilà, créer.
2: Il y a forcément un parc qui marque notre enfance, notre adolescence, un endroit où on nous emmène, où on a grandi gamin, où on a joué au ballon. Est-ce que toi tu te souviens de cet endroit où tu étais quand tu étais plus jeune?
3: Ouais, en fait à Paris il y a une rue des Fossés Saint-Jacques dans le 5e, il y a une petite place et où ils ont tourné Emily in Paris. Et donc maintenant il y a une petite fontaine, c'est très joli, il y a une porte où il y a un milliard de touristes qui se prennent en photo à longueur de journée. Mais quand j'étais môme, c'était un terrain vague, cet endroit. Et nous, on allait là, on jouait au foot. Après, ils ont fait une dalle, on faisait du roller. Enfin, c'était vraiment l'endroit où tous les mômes se retrouvaient, parce que c'était une grande place, donc tous les parents pouvaient regarder par la fenêtre et nous voyaient jouer. Et on faisait ça assez jeune, en plus. Et maintenant, bon, c'est autre chose. Mais donc, c'est ce souvenir-là. C'est pas un parc, c'est cette place.
2: T'as un grand, on en a parlé, qui a 12-13 ans. T'as aussi une petite fille depuis un an, c'est ça?
3: Tout à fait,
2: qu'un an. La petite Lilou, elle va où? C'est où son parc à elle?
3: Elle va pas. Elle n'ira jamais dans un parc plein de pollution. Je l'emmène dans la forêt.
2: Ouais, c'est dans la maison de campagne. Voilà. C'est là qu'elle grandit.
3: Mais non. Pour l'instant, on bouge beaucoup. On n'est pas encore dans les parcs.
2: Est-ce qu'il y a, et on finira d'ailleurs ce rendez-vous avec ça, un lieu, un endroit en France où tu n'as jamais été, même si je pense que tu as été partout, ou en tous les cas une région où tu dis, voilà, ça fait des années que j'en parle, j'y suis jamais allé. Quand est-ce que j'y vais?
3: Non.
2: Le mec connaît toutes les villes.
3: Ça fait 20 ans que je fais du théâtre. Ouais. Je fais une tournée au moins un an sur deux.
2: Donc, il y a entre 50 et 80 dates.
3: T'imagines le nombre de villes, de trucs. Alors après, il y a plein de villes que j'ai pas faites, mais en tout cas, des régions, j'ai toutes les faites. Après,
2: il y en a une où t'aimerais vivre, par exemple?
3: Non, mais j'aimerais bien. J'y suis allé souvent en Bretagne pour travailler et j'irais bien. Allez, dans le Finistère, ça je connais pas, ouais. Ce point-là, j'irais bien. Mais bon, c'est
2: à
3: loin.
2: La pointe.
3: Faut y aller.
2: Brest,
3: mais je connais pas bien. Ça, ouais. J'aimerais bien découvrir un peu ce coin-là.
2: Tu connais déjà Saint-Malo, c'est déjà pas mal. C'est un petit peu plus bas. Arthur Junio, Tout feu, tout flamme, la comédie de Paris en ce moment, du mercredi au samedi à 19h, le dimanche à 15h. Une tournée aussi, un autre spectacle qui arrive un peu partout en France.
3: À partir d'octobre, je suis en tournée avec une pièce qui s'appelle Week-end chargé d'Éric Assous. Et pour le coup, on se balade partout.
2: Bon, la vie est belle, la rentrée est sympathique.
3: La vie est très belle.
2: Les théâtres, on rappelle la Contrescarpe, le Splendide à Paris, la Renaissance, et j'en ai oublié un, c'est Berthaud.
3: La Comédie de Paris.
2: La Comédie de Paris. Il y en aura d'autres, les théâtres en France, t'as envie d'investir ailleurs?
3: Je veux monter des spectacles.
2: Ou tu dis ça maintenant?
3: Je dis ça maintenant. Ça dépend de mes associés qui disent allez, je me laisse embarquer, c'est pas de ma faute.
2: Merci pour ce voyage, Arthur Junio. C'était un plaisir, on a passé un bon moment. Arthur, vous allez l'applaudir, Tout feu, tout flamme, je le rappelle, à la Comédie de Paris. Il n'y a pas que Paris dans la vie, mais il faudra aller à Paris, malheureusement, c'est comme ça. Je salue tous les Parisiens et les Parisiennes. Nous embrassons avec tendresse chaque soir. On se retrouve demain avec d'autres invités. L'émission se retrouve dès à présent sur ici et ici.fr. Salut et à demain.

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2: Salut à toutes, salut à tous et bienvenue sur votre radio ici. Nous sommes en direct de la Ciotat, en direct et en public. Bonsoir le public. Oh bon, on vous entend. Ils font un petit peu les timides. Bon, le ICI Live Festival 5e du nom est lancé aujourd'hui. Alors après avoir accueilli sur le port vieux de la Ciotat, sur notre désormais légendaire scène flottante, après avoir accueilli M, Jean-Louis Aubert, MC Solar, Christophe Maé, Amir, The Avener, Offenbach, Louis Bertignac, Célassou ou encore Benabar. Benabar, c'est lui qui a sauté dans le port, ça tout le monde le sait. Et donc les amis, cette année le programme du ICI Live Festival, eh bien c'est une merveille. Il y aura Jennifer, il y aura Benjamin Biolay, il y aura aussi, ça nous fait très plaisir, Marine, Yann Muller, DJ Gel, Boulevard des Airs et Oria. Boulevard des Airs, ce sont nos premiers invités. Bonsoir messieurs.
3: Attendez, j'ai un petit souci.
4: Merci, t'inquiète pas. Elle remet son casque, c'est du direct. Nous sommes sur ICI à la Ciotat. Et c'est le premier jour de ce festival. Nous sommes ravis de vous accueillir ici, Boulevard des Airs, et parmi nous.
5: Comment ça va, Florent?
2: Alors, merci les gars d'avoir fait mon boulot.
5: Il est bon.
2: Boulevard des Airs, bienvenue dans Décibel. C'est pas la première fois, hein, évidemment, qu'on se croise. Mais attendez, parce que là, il y a vraiment un petit souci dans mon casque. Alors, je vais le retirer. Je vais faire de la radio comme à l'ancienne, sans casque. Je vous conseille, vous aussi, de ne pas les mettre. Ouais. Comment allez-vous, messieurs?
5: Avec un cadre comme celui-ci, franchement, on est très heureux d'être là. Hein.
2: On est hyper heureux de vous recevoir. C'est vous qui ouvrez le festival ce soir. Donc, on le disait avec la légende du rap marseillais DJ Gel, qui est le DJ de la Funky Family. Et puis, Oria, qui est à découvrir. Boulevard des Airs, vous avez passé un petit été de festival?
4: Oui, un grand été de festival qui n'est d'ailleurs pas terminé.
2: Ouais.
4: Fait de plein de rencontres et de découvertes de magnifiques endroits comme celui de ce soir. Donc on est ravis d'être ici. On prolonge un petit peu l'été parmi vous.
2: Ça nous fait trop plaisir. Est-ce que vous avez déjà joué sur l'eau? Puisque donc, pardonnez-nous, on fait un peu les fanfarons, des scènes flottantes. Il n'y en a pas partout.
4: Il n'y en a pas beaucoup, c'est vrai. Alors c'est déjà arrivé, mais effectivement, c'est rare. On peut les compter sur le doigt d'une main. Donc ravis de retenter l'expérience, c'est en bien. Espérant qu'on ne passera pas par-dessus bord comme notre ami Benabar, n'est-ce pas?
5: Et pourquoi pas?
2: Benabar, il y est allé de son plein gré,
4: oui, hein,
2: j'ai envie de vous
4: dit.
2: Dire.
4: C'est
2: il était comme ça dans l'ambiance, il s'est
4: et
2: dit, allez, je... voilà. Non, on a le batteur de M, Mathieu Chédid, qui, le malheureux, a découvert pendant le concert qu'il avait le mal de mer.
4: Ah, ouais,
2: ça peut arriver aussi.
5: Incroyable.
4: T'as le mal de mer, Youl ou pas?
5: Non, ça va.
4: Okay,
5: j'aime bien.
2: Allez, on va écouter

0: Je rentre à la maison, c'est aussi le nom du dernier album de Boulevard Désert, le groupe qui ouvre ce soir le Ici Live Festival de La Ciotat. Alors, ironiquement, Je rentre à la maison est une chanson qui vous fait voyager d'abord partout en France. Et là même, il paraît qu'il a fallu vérifier les passeports. Messieurs, vous allez traverser l'Atlantique avec cette chanson, Je rentre à la maison.
1: Ouais, c'est vrai, comme tu l'as dit tout à l'heure, cette chanson, Je rentre à la maison, elle est le support aussi d'un projet culturel et pédagogique à destination des jeunes, c'est-à-dire un grand projet à destination de l'école, mais pas que, des foyers, des associations, du milieu hospitalier, et qui permet de mener des travaux avec les différents publics et de poser des questions liées à l'identité. Et donc tu me vois venir effectivement ce projet à traverser les frontières et travailler en ce moment dans plusieurs pays. Donc on a la chance de pouvoir partir nous un mois à la rencontre des jeunes américains et pas que, voilà, un mois, une dizaine de villes aux États-Unis pour justement discuter avec eux de qu'est-ce que ça représente pour eux la maison, qu'est-ce que ça veut dire une maison quand on a quitté l'endroit d'où l'on vient, est-ce qu'on peut reconstruire une maison ailleurs que l'endroit où on est né, soit ce genre de questions liées à l'identité très intéressantes.
0: Ça va être beau.
2: Oui, surtout de découvrir aussi leur projet sur la chanson, ça va être parce qu'à chaque fois qu'on est passé dans des écoles partout en France, c'était toujours incroyable, même inspirant de voir leur projet. Et du coup, on a hâte de découvrir ce qu'ils ont fait sur le thème de cette chanson.
0: Bravo la jeunesse. Alors il y a une autre chanson, C'est pas si facile, avec Carbone, nouveau single de Boulevard Désert.

parce qu'en fait, depuis le début de Boulevard Désert, l'idée, c'est d'aller vous mélanger. C'est presque un groupe à géométrie variable, avec tout un tas de talents différents. Alors, ça pouvait être Vianney, avec le tube Aller Est. Vous avez bossé avec Zaz, avec les LEJ, même avec le Bagad.

0: de l'Imbiway. Écoutez ça, les enfants. Musiciens du Bagad. Donc vraiment, vous n'avez aucune limite, aucune frontière. Comment s'est passée la rencontre avec Carbone?
1: Écoute, simplement, comme se font pas mal de rencontres, c'est-à-dire qu'on s'est retrouvés en studio dans le sud, puisque lui aussi, c'est, avec son groupe, il vient du sud de la France, pas très loin d'ici d'ailleurs, à côté de Montpellier.
0: Ouais.
1: Et donc voilà, bah, tout simplement, comme peuvent se passer des séances studio, c'est-à-dire voilà, on a un petit truc à la guitare, on a pensé à toi. Lui aussi qui mélange ses musiques aux touches un peu hispanisantes, flamenco, mélange avec lui, c'est un rappeur,
0: oui,
1: à la base.
0: Il y a aussi une grande musicalité,
1: ouais,
0: ça doit vous réunir ça.
1: Complètement, et ça nous a réunis, et c'est vrai que c'est dans l'ADN du groupe que de se mélanger. Nous, on a créé ce groupe Boulevard Désert pour partager la musique, donc avec les gens évidemment, avec les enfants, on a parlé avec le projet, mais aussi et surtout avec d'autres artistes. Donc dans tous les albums de Boulevard Désert, il y a eu des duos, et j'espère qu'il y en aura d'autres encore.
0: Ah bah justement, écoutez, vous me faites vraiment un pont d'or pour ma dernière question, avant que vous alliez vous préparer à monter sur scène ici à La Ciotat. Votre duo de rêve, ce serait qui?
2: Ah, c'est dur.
0: Céline Dion est en France en ce moment, je dis ça, je dirais, par exemple.
2: De rêve, c'est une bonne question ça.
1: Bah, il y en a tellement.
2: Hein. Ouais, il y en a plein qu'on. On parlait de Manu Chao, d'un artiste.
0: Ah, très bonne idée ça.
1: Ouais. Manu Chao, mais ça peut être Jean-Louis Aubert, ça peut être Mathieu Chédid.
0: Ah, bah, faut venir au ICI Live. Hein,
1: voilà, c'est pour ça que je dis ça.
0: C'est complètement notre prog.
1: Tu vois.
2: Soprano.
0: Oui, qui est dans le coin ce soir.
2: C'est vrai qu'il y a plein d'artistes qu'on aime beaucoup, à qui on pourrait vraiment échanger et faire de la bonne musique, donc voilà.
0: Eh ben nous souhaite de la bonne musique ce soir avec vous sur scène, sur la scène flottante Boulevard Désert, que vous pourrez aussi applaudir le 4 février à Enghien ou encore le 10 février à Toulouse. Bon concert messieurs, merci beaucoup. Et vous restez dans le coin. Décibel ici en direct du ICI Live Festival à venir. Oria et DJ Jell.

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1: Ah là là, ce Ici Live Festival, c'est bien, c'est un peu notre rentrée des classes. Alors vous allez découvrir Oria tout à l'heure. C'est une artiste que je rencontre pour la première fois et bah, sans doute vous aussi, hein, parce que c'est une toute jeune artiste. Elle va monter sur scène dans moins d'une heure ici à La Ciotat et vous la découvrirez. Et puis en fin d'émission, là c'est la légende DJ Gel, le DJ de la Funky Family, qui sera notre invité et qui ce soir va aussi jouer au Ici Live Festival sur le Port-Vieux de La Ciotat, avec un invité surprise, plus si surprise, puisque la presse a fait son travail et en a parlé. C'est Soprano qui sera là ce soir en invité surprise du Ici Live. Et là, j'ai deux invités avec moi, deux messieurs, sans doute les gagnants de Mister La Ciotat. Bonsoir messieurs, j'ai pas noté vos prénoms, alors vous allez jouer avec moi au blind test, mais on va faire ça à l'ancienne. Je vais d'abord vous demander, bonsoir, quel est votre prénom?
2: Gérard.
1: Gérard, bienvenue. Et à côté, monsieur
3: Pierre.
1: Pierre, Gérard et Pierre, vous connaissez le jeu du blind test, on y joue tous les soirs dans Décibel, mais là, exceptionnellement, eh bien on le fait les yeux dans les yeux. Alors comment ça va se passer? On va vous passer de la musique et il va falloir retrouver le plus rapidement possible le nom des interprètes de ces chansons à gagner ce soir. Ça fait drôlement plaisir. Mais ce sont nos goodies du Ici Live La Ciotat. Vous avez des bobs, comme ça on ressemblera tous à Jules, on sera très beau. Et des bananes, voilà, absolument magnifique. D'ailleurs, vous avez déjà gagné. Allez, tenez, je vous en donne à chacun un exemplaire, parce que dans Décibel, eh bien, on gagne avant de jouer. Comme ça, on joue plus détendu. Alors, bravo Pierre et Gérard, ils ont leur beau goodies. Personne ne tente de mettre le bob pour le moment, mais vous serez très beau. On fera une photo après, tous ensemble. Je vous envoie donc une première chanson. Et il faut retrouver le nom de l'interprète. Petit indice, c'est un mélange de styles, à la fois chanson française et rap. Est-ce que vous vous souvenez de cette chanson?
2: Face à la lune.
1: Alors, c'est drôle, face à la lune, presque. Face à la
2: mer.
1: Face à la mer. Et les interprètes? Ça commence comme calorie et ça
2: Calo finit... Giro.
1: Oui, bravo. Et le rappeur Fassi. Sortir d'en bas, épée déchirée, ce tableau. Face à la mer. Bravo, bravo. Premier point pour vous deux, messieurs, parce qu'il n'y a pas de raison. Il n'y aura pas de jaloux. Deuxième chanson, là aussi, c'est un mélange de styles entre le rock et le disco. C'est un groupe américain présenté sur scène extrêmement maquillé.
3: Zizi Top.
1: Alors c'est pas Zizi Top.
3: Kiss.
1: Oui, bravo Kiss. J'ai des très bons candidats ce soir. Je vois qu'à La Ciotat, on connaît ses classiques Kiss, I Was Made For Loving You, énorme tube, donc à la fois rock et disco. Allez, là on va faire un mélange entre de la musique celtique et du rap. C'était
2: la tribu de Diana.
1: Stéphanie de Monaco. Alors la tribu
2: de Diana.
1: Alors de Dana, parce que Diana c'était la princesse qui a mal fini. Mais la tribu de Dana. Alors qui se souvient du nom du groupe? Ils avaient eu une victoire de la musique, de l'album rap de l'année. Les gens avaient un peu râlé.
2: Mano.
1: Mano, bravo. Je dois vous féliciter tous les deux, et Gérard et Pierre, parce que vous avez tout trouvé. Ah si, tous les deux, vous avez tout trouvé.
2: Bien sûr.
1: Pierre, il dit non. Pierre, il dit c'est Gérard qui a fait tout le boulot. En tout cas, vous avez tous les deux gagné le bob du Ici Live et les bananes. Et d'ailleurs, j'en profite pour remercier chaleureusement l'équipe de Ici Provence qui nous a fabriqué tous ces beaux goodies et qui nous accueille ici dans des conditions absolument merveilleuses. Gérard et Pierre, vous venez voir qui, vous, ce soir en concert?
4: Tous les artistes.
1: Tout le monde?
4: Tout le monde.
1: Ouais. Là, vous venez de rencontrer Boulevard Désert, vous allez rencontrer Oria et DJ Gel.
4: C'est ça.
1: Aussi. Bon, vous allez passer une bonne soirée alors.
4: Merci.
1: Merci à vous, merci beaucoup d'avoir joué. Ouais, merci. Merci à vous.
3: Merci.
1: Et merci à vous qui passez votre soirée avec nous en direct sur votre radio ici. On est dans un studio à l'extérieur. Il fait beau. Il fait 35,8 degrés très exactement dans le studio. Vous voyez un petit peu la chance que nous avons d'être dans cette belle ville de La Ciotat. Et puisque le thème du blind test ce soir, c'était les styles musicaux mélangés au sein d'une seule chanson, il me semble que la chanson la plus indiquée pour représenter le thème du blind test de ce soir, c'est Bohemian Rhapsody de Queen. Il y a de la musique classique, il y a du rock, il y a de la balade, il y a du piano, et puis il y a la voix inoubliable et magnifique de Freddie Mercury. Bohemian Rhapsody, c'est parti.

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3: Mais oui, nous sommes sur les terres d'ici Provence. Et mon Dieu, qu'on est bien à La Ciotat, Décibel, en direct sur votre radio ici jusqu'à 20h. Et puis après l'émission, les concerts vont démarrer. Alors vous ne les entendrez pas à la radio ce soir. Non, mais on les enregistre et on vous les diffusera évidemment avant les vacances. Alors je citais toutes ces têtes d'affiches déjà passées au ici Live Festival les dernières années, que ce soit M, Jean-Louis Aubert, MC Solar, C'est la Sou. C'est aussi l'occasion parfois de découvrir pour la première fois sur scène des artistes, et c'est ce qui va m'arriver ce soir en découvrant pour la première fois en concert Auria. Bonsoir Auria.
4: Bonsoir.
3: Bienvenue dans Décibel, comment ça va?
4: Mais ça va super, je suis très très heureuse d'être ici.
3: Oh là là, moi aussi. Alors je connaissais déjà votre voix, je savais qu'elle était belle, mais alors vous, en plus c'est incroyable, c'est en train de me fouler l'œil droit, tellement vous êtes jolie Auria.
4: Merci.
3: Écoutons votre voix.

0: soirée mondaine. C'est la chanson grâce à laquelle on vous a découverte, chère Auréa. Vous allez la chanter ce soir,
1: yes,
0: soirée mondaine.
1: Bien évidemment.
0: Ouais, hein, évidemment. Qu'est-ce qu'elle représente pour vous, cette chanson?
1: Bah, elle représente mon histoire, l'histoire de plein de gens, en tout cas, je l'espère. Quand je l'ai écrite, cette chanson, c'était un petit peu pour parler l'histoire d'une jeune femme qui chemine et qui se perd aussi, pour trouver sa voie dans la vie. Mais c'est aussi l'histoire de plein d'autres personnes, parce que je parle des soirées, je parle beaucoup de gens. Et en fait, moi, j'ai grandi dans un bar à Nice, mon père a un bar. Et donc, depuis que je suis toute petite, depuis que j'ai 2 ans, je suis amenée à voir la vie des gens.
0: Ouais.
1: Et donc, je me suis un petit peu inspirée de tout ça et de tous les artistes que j'écoute et qui m'inspirent énormément.
0: Alors, c'est vrai que la nuit, c'est très intéressant. J'en parlais hier, tiens, avec Bilal Hassani, qui a sorti un album aussi qui parle de la nuit, de la fête. À la fois, il y a un côté très joyeux. Des gens se parlent la nuit, qui ne s'adresseraient pas la parole pendant la journée. Mais c'est aussi, parfois, le risque de se perdre dans la nuit. Et c'est ça, un petit peu, le fil sur lequel marche la chanson Soirée mondaine. Hein.
1: Oui, tout à fait. Cette idée de pas se retrouver seul face à soi-même et de cheminer pour comprendre qu'après, en fait, on apprend à s'aimer soi et ça fait du bien.
0: Alors, vous écrivez des chansons, Auréa, il faut le souligner, puisqu'on vous a aussi entendu avec brio sur des reprises. Je pense notamment à Toi Jamais. Oh.

0: artistes qui vous inspirent. Racontez-moi comment vous en êtes arrivé à reprendre Toi Jamais.
1: Mais écoutez, franchement, pour être tout à fait honnête avec vous, ça a été tellement spontané. J'ai écouté cette chanson, j'ai tout de suite été inspirée pour y apporter, en tout cas essayer d'y apporter moi ma singularité et ma voix. Ouais. Je me suis prêtée au jeu sur les réseaux sociaux en la reprenant un peu naïvement. Et c'est les gens qui m'ont dit qu'il fallait absolument que je sorte la version longue. Et ouais, je les ai écoutées et ça a marché.
0: Et vous savez si Sylvie Vartan l'a entendue, votre version?
1: Alors écoutez, j'en ai aucune idée. Je sais pas si elle a entendu, si elle l'aime, ouais, mais en tout cas, je la remercie parce que c'est grâce à elle et à Michel Mallory qui a écrit cette merveilleuse chanson. Et aussi, grâce au film Les 8 femmes avec Catherine,
0: oui,
1: Deneuve.
0: Voilà, le film de François Ozon où effectivement cette chanson-là était.
1: Exceptionnelle.
0: Ah ouais, ouais, ouais, incroyable. Alors, Auria, dans la série des reprises, il y en a une que vous avez sortie qui m'a bouleversée. C'est votre reprise de Aïcha. Chanson de Khaled, coécrite avec Jean-Jacques Goldman. Elle est très belle, cette chanson, dans sa version originale, parce qu'elle mêle ce qu'on fait de mieux en chanson française et aussi ce qu'on faisait de mieux à l'époque dans ce chant oriental de Khaled qui est génial. Et en fait, ça, c'est un petit peu aussi la recette vers laquelle vous tendez. On vous entend parfois sur Soirée Mondaine, beaucoup moins, mais là, sur Toi Jamais, on vous entend à partir comme ça dans des vocalises très orientales. C'est ça la recette Auria?
1: La recette Auria, oui, c'est ça, c'est l'orientalité, c'est la Méditerranée,
0: ouais,
1: c'est l'autre bout de la Méditerranée, c'est la chaleur, c'est les vibes, c'est, ouais, c'est exactement ça.
0: Et quand vous écrivez de la musique, en fait, l'idée, voilà, c'est de choisir à quel point vous poussez le curseur, plus vers la Méditerranée ou plus vers la chanson traditionnelle française.
1: Je crois que ça se fait naturellement, en fait.
0: Ah oui.
1: Je crois que j'arrive à des fois, je fais des choses en studio, j'essaye, et puis là, je me dis non, je trouve que on s'écarte trop, il faut trouver le bon équilibre pour essayer d'être le plus ouvert, en tout cas pour moi, le plus ouvert possible et parler, ouais, au plus de monde possible. C'est ça l'idée aussi, mais je crois que c'est assez naturel.
0: En tout cas, je pense que votre version Aïcha, elle va parler à tout le monde. Cette chanson, elle est dans notre ADN commun. On la connaît tous, on l'a chantée tous, parfois très fort et très faux. Auria a la gentillesse de la chanter divinement pour vous ce soir dans Décibels sur votre radio, ici en direct de la Ciotat. Voici Aïcha.

s'applaudit, mesdames et messieurs. Bravo, Auréa. C'est une merveille, cette version de Aïcha. Alors, Auréa, ce soir, vous serez sur la scène du Ici Live Festival à La Ciotat. 2025, c'était l'année donc de la reprise de Sylvie Vartan, l'année aussi où on a découvert la fin de l'année Soirée Mondaine. 2026, votre chanson Soirée Mondaine qui a fait partie des chansons les plus chasamées de l'année. Parce que dès qu'on entend votre voix, ben, on sort le portable en disant mais... qui est cet astre? Eh bien maintenant on sait, c'est Auréa. 2026, c'est aussi l'année de la chanson qu'on découvre maintenant, Princesse de la Nuit. Oh

0: Alors avec plusieurs chansons originales maintenant sorties, on se dit 2027, ça pourrait être l'année du premier album, Auréa.
1: Et même plutôt que ça.
0: C'est vrai ? Dites-moi tout, je veux savoir quand.
1: Alors déjà, il faut savoir que ce soir à minuit, j'ai un nouveau titre qui sort. En exclusivité, c'est ce soir je vais chanter pour la première fois. Donc à la radio, ce sera pour vous et
0: pour
1: chez vous.
0: Pour nous, ici, merci Auréa.
1: Exactement, je vous en prie.
0: Comment elle s'appelle la chanson ?
1: Bella Vita.
0: Oh, j'aime bien ce concept. On aime l'idée de la Bella Vita. Donc vous allez la chanter ce soir sur scène, puis elle sortira à minuit sur toutes les plateformes.
1: Tout à fait.
0: Ok. Et alors, parce que je n'ai pas oublié cette petite info que vous m'avez lâchée l'air de rien en me disant, mais peut-être qu'avant, votre album est prêt ? C'est ça que ça veut dire ?
1: Mon album est prêt.
0: Ah.
1: Mon album est bientôt, sort bientôt. Il sortirait normalement au mois d'octobre.
0: Oh, mais c'est après-demain, c'est génial. Ok, premier album. Donc, ça veut dire qu'on va beaucoup entendre parler de vous dans les semaines et les mois qui arrivent.
1: Bah écoutez, j'espère. En tout cas, j'espère qu'on entendra parler de mes chansons, des sujets qui me tiennent à cœur.
0: Quels sont-ils ? On a parlé de la nuit, on a parlé aussi... Alors, en gros, il y a deux équipes. Il y a ceux qui font des chansons sans finalement se soucier des thèmes, en disant, voilà, je parlerai de ce qui me passe par la tête. Et puis, il y a celles et ceux qui veulent raconter des histoires. Vous, j'ai l'impression que c'est plutôt celle-là, votre équipe.
1: Effectivement.
0: Voilà. Donc, quelles sont les histoires que vous avez envie de partager ?
1: Alors, il y aura forcément des histoires. Les histoires sur la vie des gens, ouais. Sur les choix des gens, sur le fait des fois d'être tombés tous ici, au même endroit, et pourtant avoir des vies totalement différentes.
0: C'est vrai, c'est fou ça.
1: Et finalement, on est tous les mêmes quelque part. Ouais. Voilà, parce qu'on reste tous des humains, avec nos états d'âme, etc., nos rapports à la vie, mais on est tous les mêmes. Donc, il y a des chansons qui parlent de ça. Il y a des chansons qui parlent aussi de la notion de la séparation, mais pas forcément de couple, mais la notion de séparation avec un être cher qu'on peut perdre, ouais. ou Dieu, ou l'univers. Mais en tout cas, cette notion de séparation par laquelle on passe tous. L'amour, bien évidemment, l'espoir.
0: Ah, alors dites-moi, parce que là aussi, il y a deux équipes, hein, pour les chansons d'amour. Il y a les chansons très joyeuses, il y a les chansons d'amour un petit peu plus torturées. Vous êtes comment, vous ?
1: Je dirais pas que... Bah, la Bella Vita, elle est peut-être un petit peu dans l'idée de la dramaturgie.
0: Ok.
1: Voilà. Mais en général, même dans les histoires de déception, j'essaie de chanter l'espoir.
0: Ouais.
1: Et de raconter l'espoir. Donc il y a une chanson qui me tient énormément à cœur dans mon album, qui s'appelle Ça ira. Et qui est le dernier titre de mon album. Et mon album s'appelle Ça ira. Parce que... Voilà, je voulais finir sur une note d'espoir pour parler aux gens et pour me parler à moi-même, pour dire que quoi qu'il arrive, quoi qu'on passe dans la vie, ben ça ira, ça finira par aller.
0: Vous pensez que c'est un des rôles de la musique, ça, de donner de l'élan à celles et ceux qui écoutent, ou tout, pour le moins du réconfort, disons.
1: Ah oui, tout à fait. Moi, je pense qu'on est les porte-paroles du cœur des gens, et que si on peut leur apporter un petit peu d'espoir dans leur vie, dans leur quotidien, ben on a tout gagné.
0: Bien, vous avez gagné notre cœur ce soir.
1: Merci.
0: Auréa, qui va se préparer, puisque c'est elle qui ouvre le concert. Vous avez déjà joué sur une scène flottante ?
1: Non, jamais, c'est une première. Alors, tout à l'heure, j'ai fait une story, j'en ai parlé. Je disais que c'est la plus belle scène que j'ai faite et que j'ai vue, parce que c'est un concept extraordinaire. D'ailleurs, je comptais même pas m'habiller comme ça, pour être tout à fait honnête avec vous. Je dis, alors, ce soir, je mets la robe.
0: Vous êtes magnifique.
1: Pour honorer magnifique scène flottante à la Ciotat, il faut les honorer.
0: Soirée de gala, ouverture par Auréa d'ici quelques minutes. Merci Auréa.
1: Merci à vous.
0: À très très bientôt. Et donc tout à l'heure, à minuit, sa nouvelle chanson Bella Vita qui va sortir. Et ça, c'est une excellente nouvelle. Dans la suite de nos aventures, DJ Jell de la Funky Family sera sur le studio ici du Port-Vieux de votre radio ici. On est à la Ciotat et on ne boude pas notre plaisir.
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0: Ah ouais, dernier quart d'heure pour notre décibel en direct de La Ciotat ICI Live Festival premier soir. Et notez déjà dans vos tablettes que demain à 19h, on sera avec Jennifer et Yann Muller. Et puis lundi, dans décibel, Marine et Benjamin Biolay. Voilà les têtes d'affiche des jours qui viennent dans notre festival ICI Live à La Ciotat. Alors attention les amis, quand on accueille dans l'émission une légende, un tailleur de diamants, on met une petite ambiance musicale.
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0: DJ Kjell, bonsoir.
14: Bonsoir.
0: Eh, hey, bienvenue sur ICI, comment ça va?
14: Ça va super bien.
0: Je suis tellement contente de vous rencontrer.
14: Ben moi aussi.
0: Le Diamond Cutter, ouais, c'est comme ça qu'on l'appelle, DJ Kjell. Les anciens et les anciennes comme moi, évidemment, reconnaissent le son de la Funky Family. Vous êtes, ouais, le DJ historique de ce groupe, tout aussi historique ce collectif de rap ici à Marseille. Et à La Ciotat alors, vous y traîniez ou pas à l'époque?
14: Ben oui, on venait voir les concerts d'Ayam en 90, en 91. On venait les suivre de partout. Et puis moi je viens souvent à La Ciotat avec mes enfants.
0: Ouais. Alors ce soir, vous allez clôturer notre première soirée de festival. DJ Kjell, on vous découvre notamment en 98 sur la BO de Taxi.

0: Et la Funky Family, c'est aussi l'album Marginal Musique en 2006. Et cette chanson un peu bilan, fallait que je le dise.
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0: C'est que des bons souvenirs, la Funky Family, DJ Jell.
2: Oui, c'est de très bons souvenirs de jeunesse, parce qu'on est plutôt jeune.
0: Mais franchement, en vérité, on les fait pas.
2: Non, on les fait pas.
0: Voilà, merci.
2: Non, on reste jeune, forever young.
0: Donc c'est des bons souvenirs, et est-ce que ça fait partie de la musique que vous allez jouer en tant que DJ? Parce que là, ce soir, voilà, vous êtes DJ Jell, mais DJ vraiment derrière des platines.
2: Oui.
0: Ça ressemble à quoi, un set de DJ Jell? Justement, c'est beaucoup de rap marseillais de ces années-là, c'est quoi?
2: Alors, c'est un set de DJ Jell pour ici. Ah. Ça va être un set totalement différent et inédit pour ici.
0: Eh, merci.
2: Donc, on va avoir de la chanson française, on va avoir du reggae, on va avoir du rap, évidemment.
0: Ouais.
2: On va avoir de l'électro, on va avoir de la musique latine. Le but, c'est de faire de la fête avec les parents et avec les enfants.
0: Ah, ça, c'est génial. Ah,
2: c'est le but, sinon, ouais. Sinon y a pas, c'est pas bon, quoi.
0: Pour être un bon DJ, DJ de groupe de rap, encore une fois, donc ça veut dire aussi qu'au sein de la Funky Family, et même tout ce que vous avez fait après, évidemment, on compte sur vous pour aussi composer, pour faire des scratchs, etc. Est-ce qu'il faut avoir une culture musicale hyper éclectique ou c'est pas forcément nécessaire?
2: Je pense que pour tout musicien, il faut avoir une culture musicale éclectique,
0: ouais.
2: Et s'intéresser à autre chose. Alors le DJ rap par essence, il sample, il va chercher dans la soul music, dans la chanson, dans les musiques ethniques, et c'est vrai que ça nous ouvre tout un panel de choix et de musique du monde qui sont hyper intéressantes, donc il faut s'intéresser, oui.
0: Voilà, et ça c'est la belle façon de le faire, la moche façon étant de demander à ChatGPT de composer un truc qui ressemblerait à...
2: Non. Voilà,
0: les vrais vont chercher évidemment dans tout un tas d'albums cultes.
2: Mais oui, c'est comme ça, moi, que j'ai
0: pas connu d'ailleurs aussi.
2: Mais oui, mais moi c'est comme ça que j'ai découvert la musique que je connaissais pas, le rock, le métal, certaines chansons françaises qui ont été samplées, et j'ai redécouvert des musiques comme ça par le sample, quoi.
0: Alors on va écouter un truc génial qui s'appelle Ma City, Part 2.
2: Yes.
0: Vous n'êtes pas tout seul, il y a AKH,
2: oui.
0: Kenaton et Shuriken,
2: oui.
0: Les copains d'Ayam. Il y a aussi Mujnight.
2: Il y a aussi Saïd, le chanteur d'Ayam. Ouais, c'est un gros remix que j'ai fait.
0: Un canon remix qui a un clip tout neuf.
2: Et oui, qui sort dans une semaine.
0: Il y a déjà des petits extraits sur votre Insta.
2: Exactement.
0: C'est pour ça que je l'ai vu. Je me suis dit, ça pourrait encourager tout le monde à
2: le
0: voir.
2: Oui, un clip réalisé par IA. Par Chloé Saint-Jour,
0: ouais.
2: En fait, qui est réalisatrice. Et j'ai voulu fêter les 10 ans de cet album, puisqu'il est sorti en 2016,
0: ouais.
2: Et offrir ce cadeau du clip qui arrive dans une semaine.
0: Allez, j'ai 10 ans, ouais, mais franchement.
2: J'ai 10 ans.
0: Ça va la peine. C'est notre invité de ce soir, DJ Jell. On y va.

0: Oh là là, mais quelle chanson sublime, quel merci. Hommage, DJ Djel. C'est trop beau. Ça devrait devenir l'hymne officiel de cette ville.
1: Je suis tout à fait d'accord avec
0: franchement,
1: vous.
0: Non, mais il y a tout dans cette chanson. J'adore cette punchline. Sunshine, on ne met pas les phares à 14h. Bah, il est 19h55, on est en direct et bon, on ne met toujours pas les phares. Hein.
1: Toujours pas.
0: Et je pense que dans 2 heures, on ne mettra toujours pas les phares.
1: Non, ça, c'est impossible.
0: Bon, c'est quoi le secret? On a souvent parlé de Marseille comme d'une capitale du rap français, ce qui est vrai, que ce soit côté IAM. FF, évidemment, la Funky Family. Mais vous, DJ Djel, vous avez aussi bossé avec Soprano. D'ailleurs, je pense que ce soir, il va venir faire un petit tour.
1: Gros chevaux.
0: Ou Jules, voilà, même un phénomène. Vous les avez rencontrés tous. Donc, il y a quoi? C'est quoi ces générations successives de rappeurs marseillais?
1: Je pense qu'il y a une grosse culture, une grosse part de la culture marseillaise qui est importante pour nous. C'est-à-dire là où on vit, là où nos parents ont grandi, où nous on a grandi aussi.
0: Et là où vous vivez, c'est là où vous fabriquez la musique aussi?
1: Dans la ville, mais peu importe le coin, nord, sud, est, ouest, centre, c'est là. Et puis c'est important de parler de cette multiculturalité, de cette ouverture d'esprit qu'on ne donne pas souvent, mais qui est là. On est peut-être un peu chauvin, mais on adore recevoir les gens. Et puis depuis tout temps, Marseille, depuis Protis et Gyptis, est une ville très culturellement mélangée. Donc on aime mettre ça en avant. On aime mettre le fait que la langue française est une langue magnifique et qu'on s'en sert pour écrire des textes qui restent dans l'histoire et dans la musique. Et donc je pense que c'est ça. On essaye de passer une espèce comme ça de flambeau au groupe qui arrive. Et j'ai l'impression qu'ils le prennent et qu'ils mettent ça au sérieux.
0: Passer, ça c'est important aussi. Il y a ce truc de se faire la courte échelle. Quand la Funky Family commence, il y a IAM qui vous fait venir voilà, dans leur concert. Est-ce que justement, puisque Soprano va venir ce soir, est-ce que vous avez un souvenir justement du jeune Soprano à qui
1: Oh oui, je m'en souviens très très bien.
0: Il était turbulent.
1: Non, il était avide de musique tout le temps quoi. On le voyait arriver des quartiers noirs et il repartait. Je me rappelle à pied du centre-ville, après avoir rappé un peu à pied jusqu'au quartier nord, là où il habitait.
0: Et c'est loin.
1: C'est très très loin. Il faut aimer la musique et il faut aimer la culture pour le faire. Et j'ai toujours cette image de Soprano, toujours prêt à faire un concert, toujours prêt à faire du show. C'est vraiment, il a toujours eu ce côté showman.
0: Et vous avez ce truc-là aussi d'être un peu ambassadeur de cette culture du rap à Marseille, culture musicale au sens large à Marseille. Si un jeune artiste vous sollicite, vous avez du temps, si vous en croisez un dans la rue, cours Julien, j'en sais rien, à Marseille, vous avez le temps de parler de musique?
1: J'ai tout le temps le temps. Je travaille une fois par an à l'AMI, à la Friche. Donc là, je donne des cours de prestations scéniques.
0: Ouais.
1: Et à l'année, j'ai ouvert avec Milou de Raptani, le directeur de la Franchise, une école de DJ. C'est 2 euros les cours. On fait de la transmission musicale comme ça. Et puis c'est vrai que chaque fois que je rencontre un groupe ou que je le croise sur Internet, on parle de musique. Et si je peux donner des conseils, je les donne, mais tout de suite. C'est important.
0: Ouais. En fait, la transmission, c'est presque plus doux que le succès, non?
1: C'est même meilleur, puisqu'on laisse quelque chose, même quand on part. Et ça, il faut.
0: Il est philosophe. J'adore. Alors, Ma City, part 2, DJ Djel, avec Akhenaton, Shuriken, Mujnight. On a le clip qui arrive dans une semaine.
1: Yes.
0: Voilà, donc ne le ratez pas. Écoutez, faites tourner, c'est important, DJ Djel. Et ce soir, sur la scène du Ici Live Festival, pour nous, et vraiment, merci beaucoup.
1: Merci à vous, merci à Ici, merci à La Ciotat. C'est génial d'être là et merci beaucoup pour cet accueil.
0: Merci, monsieur le tailleur de diamants.
1: Merci, madame.
0: À bientôt, merci.
1: À très vite,
0: DJ
1: merci.
0: Bye bye. Allez, Décibel, c'est terminé pour ce soir. On revient demain, toujours en direct de La Ciotat. On sera avec Yann Muller et Jennifer. Et pour ce soir, je voulais remercier l'équipe. Il y avait Alix Barrois, Juliette Delperroux, Bertrand Montando, Alexandra Sackberg, Iris Guitoni, Mélodie Shape. Bah oui, il y a du monde, on est dehors, qu'est-ce que vous croyez. Et puis toute l'équipe d'Ici Provence et l'Office du tourisme de La Ciotat. Bisous.
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0: Et bonjour à tous, quel bonheur de vous retrouver tous les midis sur votre radio Ici. Bienvenue dans votre nouveau rendez-vous. Ici, on parle bon plan, vie quotidienne, arnaque à éviter, santé. Nous sommes là pour vous rendre service parce qu'on vous doit bien ça. C'est le titre de ce nouveau rendez-vous quotidien sur votre radio Ici. Nous sommes ensemble jusqu'à 13h. Je m'appelle Enora Malagré et voici la joyeuse bande qui m'accompagne. Aude Razo, madame anti-arnaque. Coucou Aude.
2: Coucou, coucou tout le monde.
0: Valère Coréard et ses bons plans conso. Bonjour Valère.
3: Salut Enora, bonjour à toutes et tous.
0: Elsa Wolinski, ses petites astuces au quotidien. Bonjour Maëlza.
4: Bonjour.
0: Et la star, Gérald Kierzek.
5: Vous me gênez. Bonjour Enora, bonjour à tout le monde.
0: Il faut dire la vérité à nos auditeurs. Gérald Kierzek, notre médecin. Et aujourd'hui, c'est très sérieux. On va, j'ai roulé les airs, dis donc. On va parler logement. Et oui, gros dossier. Comment alléger votre facture, chers amis? Nous avons moult solutions dans notre besace. Nous allons les partager avec vous parce qu'on vous doit bien ça. Vous voulez nous en parler? Appelez-nous ou laissez-nous un vocal sur notre WhatsApp. C'est gratuit, hein, bien sûr. 0810 055 056. Nous sommes là pour vous. Et puis, posez-nous, pardon, vos questions comme l'a fait Marie aujourd'hui.
6: Bonjour, je m'appelle Anne-Marie. J'aimerais savoir, en savoir plus sur la proposition d'allonger la durée de vie des médicaments.
0: Ah, très intéressant comme question. Merci infiniment, Marie, de nous la poser. Et ça sera une question, bah, du coup, plutôt pour Gérald Kierzek, notre médecin.
5: C'est un projet qui s'appelle Longue vie aux médicaments et aux patients.
0: Et vous allez y répondre plus longuement dans une trentaine de minutes. 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Et on démarre avec vous, Valère, et puis aussi Aude, bien sûr, qui sera avec nous sur ce gros dossier logement. On veut alléger la facture. On veut surtout, cher Valère Coria, ne plus se faire avoir, notamment par nos propriétaires.
3: Oui, alors on va pas non plus jeter l'opprobre sur tous les propriétaires.
0: Bien sûr.
3: Mais c'est vrai que là, moi, je voulais vous parler de l'encadrement des loyers. Vous savez, c'est cette règle qui fixe que dans certaines communes, un loyer maximal au mètre carré est en place et le propriétaire n'a pas le droit de le dépasser. Voilà, ça c'est la règle. Seulement, ce matin, le 6e baromètre de la Fondation pour le logement a été publié. On a appris que 37% des annonces dépasseraient le plafond légal.
0: Oula, c'est beau, je pense que mon proprio en fait partie, pardon.
3: Alors attention, ce sont les annonces, ça ne veut pas dire tous les baux ont été examinés, c'est ce qui est visible. Mais enfin, néanmoins, c'est quand même une tendance de fond. Et le dépassement moyen serait de 159 euros par mois. Ça veut dire que dans un tiers des cas, potentiellement, les locataires paieraient 150 euros.
0: Pardonnez-moi, c'est énorme.
4: Mais oui, c'est énorme.
3: Oui, c'est énorme, évidemment. Alors, le plafonnement, où est-ce qu'il s'applique pour savoir si vous êtes concerné? Dans près de 70 communes. Il faut savoir que c'est une expérimentation qui d'ailleurs doit se terminer là dans 2 mois, mais le gouvernement

0: par le nombre de mètres carrés. Et là, vous avez ce qu'il a le droit de faire.
1: D'accord.
0: Ok. La bonne nouvelle, c'est qu'il existe un simulateur pour comprendre tout ça.
2: Parce que moi, je suis nul en maths. Non,
1: mais... c'est Aude Razo, madame Enfernac, nul en maths.
0: Parce qu'on va avoir besoin de l'aide de Aude là, sur ce sujet. C'est que,
1: oui, pour avoir le droit.
0: Voilà, le propriétaire peut aussi ajouter un complément de loyer. C'est prévu dans le bail au départ. C'est-à-dire, vous êtes dans un endroit un peu extraordinaire. Il y a une très grande terrasse. Il y a, je ne sais pas, un truc un peu fou. Et là, il a le droit d'aller encore un petit peu plus loin. Mais ça doit être prévu dans
1: le bail. C'est ce que fait Gérald Kierzek, notre médecin.
3: En plus des 20%.
0: En plus des 20%. Donc, si vous pensez être concerné. Soit vous ne le savez pas et vous voulez vérifier. Ouais. Ou alors vous voulez savoir si vous êtes dans les clous. Il y a un site internet.
1: Elsa Wolinski veut vérifier dans la seconde.
0: Vous tapez simulateur encadrement loyer service public, d'accord, pour aller sur le site service-public.gouv.fr. En fait, c'est celui-là qui est officiel.
1: Oui, donc, nous le redonner une deuxième fois. Oui, je suis preneuse.
0: Bien
1: encore.
0: Sûr, on le mettra aussi sur la page de l'émission.
1: Évidemment.
0: C'est encadrement des loyers simulateur. Service public.
1: Parfait.
0: Comme ça, vous arrivez sur le bon site. Il faut que ce soit sur service-public.gouv.fr. Et là, vous saurez peut-être, voilà, si vous vous faites déjà arnaquer, ça dure depuis un moment, ou vous êtes sur le point de l'être.
1: De l'être. Aude Razo, les recours, qu'est-ce qu'on fait, nos droits
2: recours,
1: sur ce sujet?
2: Bon, effectivement, on ne va pas non plus tomber dans le conflit directement. Déjà, moi, si effectivement vous vous rendez compte sur le simulateur que votre propriétaire ne respecte pas l'encadrement des loyers, que vous payez trop cher votre loyer, bon, déjà, contactez-le gentiment, dites-lui, vous avez vérifié, le loyer est trop cher. Vous demandez à ce que le loyer soit baissé, on discute en bonne intelligence. Coup de fil, sinon lettre recommandée avec accusé de réception, c'est conseillé.
1: Ouais.
2: Si vous faire ça bien. S'il refuse, s'il ne répond pas, bien sûr, ça peut arriver, et on voit bien sans doute que ça arrive, vu les chiffres qui sont tombés ce matin de la Fondation pour le logement. Votre interlocuteur, le nouveau, c'est la Commission départementale de conciliation. Commission départementale de conciliation, c'est gratuit. L'idée, c'est quoi? C'est de se mettre autour d'une table, tout le monde autour d'une table, et on résout ça ensemble, intelligemment, entre bailleurs et locataires, sans passer par un juge. Attention, c'est pas coercitif, parce que du coup, si à nouveau, il n'y a aucun accord qui est trouvé avec votre propriétaire, si ça échoue, vous pouvez demander à ce que la mairie, la préfecture, adresse une mise en demeure au propriétaire, ou sinon vous pouvez saisir les juges. Alors, si le propriétaire ne respecte pas l'encadrement du niveau des loyers, il peut payer une amende quand même jusqu'à 5 000 €. 15 000 euros.
1: Vous entendez, Gérald Kierzek?
3: Non, mais alors, vous rigolez.
1: Vous prend,
3: non, mais moi, j'ai un petit studio que je loue et ça passe par une agence et l'agence oblige à être dans les prix encadrés. Donc, alors là, pour le coup, il n'y a pas de discussion parce que c'est la responsabilité de l'agence immobilière qui est mise en cause.
1: Très bien.
2: Et Valère, vous parliez du complément de loyer, donc l'exception qui permet d'aller au-delà de l'encadrement. Vous avez 3 mois pour contester aussi ce complément après la signature du bail. Ce n'est pas parce que vous avez signé que c'est trop tard.
1: Merci pour ces bons tuyaux, si je puis me permettre, cher Aude Razo, et merci à Valère Correr. Dans un instant, un très bon plan de Valère Correr. On va parler colocation intergénérationnelle. Mais pour l'heure, The Pretenders, oh là là, cet accent merveilleux, Don't Get Me Wrong, sur votre radio ici.

0: Rose, Don't Get Me Wrong sur votre radio, ici, dans On vous doit bien ça.
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0: Bienvenue dans votre nouveau rendez-vous quotidien. On est ensemble jusqu'à 13h. Nous parlions logement, on parlait plutôt côté propriétaire et l'encadrement des loyers. On va parler d'un bon plan assez fou hein, que va nous décrire Valère dans un instant, la coloc intergénérationnelle. Plus tard dans l'émission, on parlera des maladies cardiovasculaires. Elsa aussi nous parlera de sa fille aînée qui a quitté le nid vide, justement, qui est partie prendre un appartement toute seule. Mais donc, alors, Valère, parlez-nous de cette histoire de coloc intergénérationnelle qui nous permet de payer moins cher le loyer.
3: Alors, c'est moins cher pour le jeune et c'est un petit complément de revenu pour le senior. Moi, je trouve que c'est une belle idée, c'est presque génial, c'est du bon sens.
0: Ah, j'adore.
3: Voilà, ouais, ça nous réunit.
0: Très humaniste, en plus, c'est tout ce qu'on aime.
3: Exactement. Qu'est-ce que c'est ? C'est un senior de 60 ans ou plus qui héberge un jeune de moins de 30 ans en échange d'une participation financière modeste. Donc le jeune bénéficie quoi ? D'un logement abordable, convivial, et puis en plus il a droit aux aides au logement, donc ça c'est quand même très cool. Le senior, lui, il a une présence rassurante, davantage de convivialité, quelques services, un complément de revenus. Alors attention, les services, ils doivent rester ponctuels, des petites courses, un petit coup de main informatique, sortir les poubelles, ouvrir les volets, enfin voilà, ça doit pas être du boulot, sinon c'est un contrat de travail, c'est encore autre chose, hein, évidemment. Faut pas remplacer un professionnel. Et si le senior est locataire, son propriétaire ne peut pas lui refuser de se mettre en colocation intergénérationnelle.
0: D'accord.
3: Faut juste l'avertir, mais il n'a pas le droit de refuser.
4: C'est pas considéré comme de la sous-location.
3: Exactement, Gérald a tout compris.
0: Et on a de la chance, parce que figurez-vous qu'on a une collègue ici qu'on adore sur la radio ici, qui s'appelle Clarisse.
5: Bonjour Enora.
0: Bonjour Clarisse, bienvenue dans On vous doit bien
5: beaucoup.
0: Ça. Et il se trouve qu'on vous a chopé dans les couloirs de Radio France, puisque vous êtes en colocation intergénérationnelle.
5: Exactement, depuis 4 ans maintenant, je vis chez François, il a 67 ans. Il est
0: on l'embrasse François.
5: Bon, on l'embrasse, bisous François. Et moi j'ai 26 ans, du coup je suis arrivée chez lui, j'avais 22 ans, j'avais pas de travail au début quand je suis arrivée sur Paris. Et là aujourd'hui je paye 450 € par mois, c'est vraiment le bon plan parce
0: pour
5: que
0: Paris,
5: coup,
0: c'est un vrai bon plan. Bah,
5: surtout là, j'habite à Boulogne-Billancourt, donc pour vous dire, c'est encore
0: en
5: un lieu
0: parisien.
5: Voilà, dans les Hauts-de-Seine, je vis dans 120 mètres carrés en duplex. Il y a 5 terrasses.
0: Ah, mais dis
3: voilà.
0: Terrasses. Il y a 5 terrasses.
5: 5 terrasses.
0: Je vais venir vivre chez vous.
5: Ma chambre, ma salle de bain, mes toilettes et une place de parking. Et le seul service que je dois rendre, c'est nourrir le chat. Parce qu'en gros, François travaille et des fois il part à Genève, à Toulouse, et donc il part. Donc moi, je m'occupe de l'appartement et du chat.
3: Non, mais c'est vraiment génial.
6: François est célibataire.
0: Oui. Elsa Wolinski. Et sur tous les dos, on doit bien vous le dire, tout au long de la saison, elle cherchera un mari. Voilà, comme ça, vous savez, il y a une fiction carrément là.
3: C'est un super bon plan parce que c'est vrai que c'est vraiment hyper abordable, mais comment elle vous est venue cette idée, Clarisse, de se mettre en colocation intergénérationnelle?
5: Grâce au film L'étudiante et Monsieur Henri, je ne sais pas si vous connaissez, mais ça parle de cette colocation intergénérationnelle. Je l'avais vue, j'avais 19 ans. Et à la base, j'étais encore chez mes parents et je me suis dit, pourquoi pas, si un jour, demain, je pars, pourquoi pas faire ça? Parce que c'est un vrai bon plan. Il y a des loyers qui commencent à 100 €. Moi, je paye 450 €. Donc, c'est tout à fait abordable parce que je ne pourrais pas payer plus aujourd'hui. Donc, non, franchement, c'est très chouette. Et puis surtout, avec François, on a créé vraiment une relation de tonton. Enfin, je considère comme mon oncle. Aujourd'hui, il m'a incité à repasser mon BTS parce que j'avais raté mon BTS. Moi, je lui apprends les technologies, ChatGPT, parce qu'il est vraiment nul. Mais il m'écoute pas tout le temps.
0: C'est normal.
5: Et quand
0: normal.
5: Il a des dates, Elsa, justement, il me demande des conseils. Il m'appelle, il me dit Clarisse, comment je m'habille? Est-ce que je choisis plutôt cette travail?
0: Vous voyez, Gérald, ce qui vous attend.
4: Non, mais ça va, d'abord, j'ai pas encore 60 ans. Et là, il est riche, votre François.
5: Non,
4: c'est encore mieux, c'est le bonus.
0: Oui, c'est pas faux. Je trouve ça formidable.
3: Alors, il y a une vraie question qui angoisse souvent les seniors, c'est le binôme en fait, sur qui je vais tomber.
0: Et ça peut aussi angoisser le jeune. Parce que ça peut pas être aussi idyllique que la relation entre Clarisse et ce cher François.
3: Comment vous avez fait pour tomber sur un François?
5: Eh bien, grâce à l'entreprise Colibri, mais qui a fait faillite, donc elle n'existe plus aujourd'hui, mais en fait l'entreprise Colibri met en relation des personnes qui ont des points communs. C'est-à-dire que moi, du coup, j'ai des points communs théâtre, cinéma, musique avec François.
0: C'est comme une sorte de site de rencontre.
5: Exactement.
0: Sauf qu'il n'y a pas d'enjeu sentimental.
5: Exactement. En colocation, du coup, il n'y avait aucun enjeu dès le début. À la base, je devais rester un an, au final ça fait 4 ans maintenant, on s'entend super bien. Il a une fille qui a 22 ans, donc on a 4 ans de différence avec elle. Et c'est vraiment très agréable de pouvoir partager des moments avec eux. Et du coup, on partage du temps, je l'ai dit, on fait du piano, mais je lui apprends aussi à faire des étirements parce qu'il n'est pas souple. Du coup, on s'étire. Et
0: allez, bim, petite cartouche pour François. Moi, je trouve ça beaucoup trop mignon. Valère, du coup, vous avez des sites à nous recommander?
3: Moi, j'en ai un que j'aime bien. Il me semble que c'est une asso d'ailleurs, c'est Ensemble 2 générations.
0: Ah, je connais, c'est fabuleux.
3: Voilà.
0: Fabuleux, les amis.
3: L'intérêt, c'est que ils sont d'abord très pédagogiques sur le site. Ça, c'est important pour comprendre de quoi on parle, même si là, vous avez déjà un beau mode d'emploi. Mais surtout, vous pouvez échanger avec eux, leur poser vos questions, vos inquiétudes. Il y a notamment des petits enjeux de fiscalité, la contractualisation, la façon dont ça se passe. Mmh. Et puis, des entretiens aussi réguliers du binôme pour s'assurer que, voilà...
2: Que tout se passe bien.
3: Que tout se passe bien. Parce que c'est ça, l'enjeu, quand même.
2: Parce que ça fait un peu peur.
3: Enfin, vivre ensemble, c'est pas rien.
2: Ça a l'air joli comme ça, mais ça peut inquiéter.
5: Surtout sur le papier, quand j'ai annoncé à ma mère que j'allais vivre chez un monsieur de 65 ans, elle m'a dit peut-être pas.
0: Bah, évidemment,
5: et du coup, on a fait un FaceTime avec lui, parce que moi, j'étais à Toulouse à ce moment-là. D'accord. Il nous a montré tout l'appartement, il s'est présenté, et au final, ça m'a rassurée, ça l'a rassurée aussi.
0: Bien sûr.
5: Puis elle m'a déménagée, donc on s'est tous rencontrés.
0: Merci, chère Clarisse. Voilà, un vrai bon plan. La colocation intergénérationnelle. Comment payer un peu moins son loyer, comme l'a dit Valère Correa. Un petit plus, un petit complément de retraite, si je puis me permettre. Dans un instant, on aura une auditrice qui va nous parler de taxes foncières. Faites comme elle, appelez-nous 0810 055 056, c'est notre WhatsApp et c'est gratuit. Bienvenue dans On vous doit bien ça. Pour l'heure, on écoute Grand Corps Malade, le prochain rêve sur votre radio, ici.

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0: Le prochain rêve, Grand Corps Malade, avec Stiletto sur votre radio ici.
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0: 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Midi 25, tout pile sur votre radio. Ici, bienvenue dans votre nouveau rendez-vous. On vous doit bien ça. On parle logement depuis le début de cette émission. Comment alléger votre facture. On vous a donné plein de bons plans grâce à Valère Coréard, notre monsieur bon plan. Vous êtes très nombreuses et très nombreux à réagir au 0810 055 056. C'est votre émission. Hein. N'hésitez pas, venez chez nous. C'est un WhatsApp, c'est gratuit. Vous pouvez aussi nous laisser des textos, des messages vocaux. C'est aussi le numéro du standard. C'est un couteau suisse, numéro de téléphone. Alors nous avions d'ailleurs Catherine de Drancy qui tente de nous joindre mais apparemment qui capte pas très bien mais qui voulait aborder avec nous un sujet très intéressant, la taxe foncière. Ah là là. Parce qu'elle a augmenté cette taxe foncière de 15% je crois, Valère Coréard.
2: Ça dépend où.
3: Ça dépend.
0: Ah, ça dépend où. Mais oui, je suis blonde. Je suis pas toujours sur le coup. C'est bien pour ça que je fais cette émission, pour apprendre plein de choses.
2: En fait, c'est la commune qui va décider de l'augmentation ou non de la taxe foncière. Alors c'est vrai, c'est un levier pour trouver de nouveaux revenus en fait, et parfois on a de mauvaises surprises. Je crois que Catherine, elle nous avait déjà laissé un petit message, en tout cas on a échangé avec elle, c'est qu'elle a pris 15% quand même
0: dans... Oh là là, c'est énorme.
2: Il y a une petite part automatique autour de 1% je crois, enfin on en parlait avec Aude hors antenne. Ouais. Enfin 15%, c'est vrai que ça fait mal. Alors que faire dans ces cas-là? Bon, il va falloir la payer cette taxe foncière, mais il peut y avoir quelques solutions. Moi, la première chose, c'est que si ça vous coince, c'est que de toute manière, dans l'absolu, même s'il y a pas d'augmentation, cette taxe foncière est la taxe de trop, vous pouvez écrire aux impôts. Vous allez sur la messagerie sécurisée, je vois Aude qui me regarde. Non. Attention aux arnaques. Exact. Donc vous allez bien sur impots.gouv.fr, messagerie sécurisée, et à propos de votre taxe foncière, tout simplement, vous expliquez que vous êtes en galère.
0: Écoutez, c'est formidable. Mais le standard est en train d'exploser, c'est vrai. Nous avons une autre auditrice qui veut aussi nous parler de la taxe foncière. Je crois qu'elle s'appelle Evelyne. Bonjour, chère Evelyne.
4: Bonjour à tous.
2: Bonjour.
0: Bonjour. Mais bienvenue.
4: Bonjour, bonjour.
0: Bienvenue dans ce nouveau rendez-vous.
4: Merci.
0: Alors vous.
4: Oui, ce nouveau rendez-vous, petite parenthèse, il est super extra.
0: Oh, vous allez faire pleurer. Vous allez faire pleurer.
4: Il faut continuer.
0: Merci. Merci. Je suis très fragile en ce moment, j'ai les hormones au plafond, chère Evelyne.
4: D'accord.
0: Ce sera le sujet d'une autre émission. Chère Evelyne, vous avez envie de nous parler aussi de cette satanée taxe foncière. Racontez-nous.
4: Voilà. Alors, je vous raconte, la taxe foncière a considérablement augmenté dans les stations, alors de ski, aussi les stations balnéaires.
0: Oui.
4: C'est-à-dire qu'il y a une surtaxe très importante, c'est-à-dire plus 50%, pour ces appartements. Mais quand on n'est pas concerné par ces locations-là, finalement, on paye aussi. Donc, je voulais savoir si c'est normal, à mon avis, c'est pas normal.
0: Non.
4: Est-ce qu'on pourrait faire quelque chose?
0: Alors, je vois Valère Coréard qui fait une moue un peu boudeuse. Quand il est pas content, c'est qu'il a quelque chose à lire.
2: Non, mais en fait, vous soulevez un vrai sujet. C'est-à-dire, dans les stations très touristiques, il y a ceux qui y vivent à l'année et qui louent pas leur appartement, donc c'est pas une source de revenus, et ceux qui sont en résidence secondaire, par exemple, et c'est une source de revenus. Alors, je me renseignerai parce que j'ai pas la réponse sur la possibilité. Est-ce qu'il y a des villes qui font deux impôts, qui imposent différemment les locaux ou les autres. Mais ce qui est sûr, c'est que si vraiment vous êtes coincé là pour la payer, écrivez sur impots.gouv.fr parce que vous pouvez avoir un échéancier. Il peut y avoir une exonération partielle et exceptionnelle. Il ne faut pas hésiter à demander. Et pour le reste, on va se renseigner et on vous répond demain ou début de semaine prochaine.
0: Merci. Valère Coira va faire ses devoirs. Et il adore ça. Merci. Merci. On vous embrasse très chaleureusement, chère Evelyne. Et alors, là, c'est un de mes petits moments préférés dans l'émission, puisque c'est 200 € qui vont partir. Vous le savez, tout au long de l'année, je booste votre pouvoir d'achat. Là, tout de suite. Maintenant, il y aura même un deuxième auditeur plus tard dans l'émission. Mais pour l'heure, nous allons accueillir David, qui nous appelle de Aizy-Jouy dans l'Aisne. D'ailleurs, je salue de tout mon cœur ici Champagne-Ardenne. Coucou les copains et bienvenue à vous, cher David.
5: Eh ben bonjour à toute votre équipe, pardon, je suis un peu ému.
0: Oh, bonjour David.
3: On pleure aujourd'hui.
0: Mais pourquoi vous êtes ému, David?
5: Vous écoutez avec attention sur plein de sujets, donc voilà.
0: Bon, ben on espère que l'émission vous plaît. Vous êtes contrôleur technique dans le bâtiment, vous avez deux enfants, cher David.
5: Voilà, non, bah ils sont plus, bah il y a syndrome du nid, hein, ils sont plus à la maison.
6: Ah bah vous aussi, David.
0: Ah bah, ça tombe bien, parce qu'Elsa Wolanski va en parler ça dans un instant, parce que ça sert un peu le cœur, mais pour le moment, on vous l'annonce avec bonheur. C'est 200 € pour vous, David.
6: Bravo.
0: À dépenser. en cette rentrée, voilà, dans une grande enseigne. Ça fait toujours un peu plaisir, ce petit coup de pouce. Vous êtes inscrit sur ici.fr, cher David. Et voilà, comme quoi, ça fonctionne. Merci David, on vous embrasse.

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2: Midi 32 sur votre radio Ici. Bienvenue dans votre nouveau rendez-vous. Ici, nous parlons bon plan, vie quotidienne, arnaque à éviter, pardon. On parle aussi santé. Nous sommes là pour vous rendre service parce qu'on vous doit bien ça. C'est le titre de ce nouveau rendez-vous quotidien. Nous sommes ensemble jusqu'à 13h. Je suis Enora Malagré. Je suis avec Aude Razo, Valère Coréard, Gérald Kirzek et Elsa Wolinski qui, dans un court instant, nous parlera comment faire face au départ de son enfant quand il quitte le petit nid. Et puis, notre médecin tout à l'heure qui nous parlera maladie cardiovasculaire, c'est important. Et pour l'heure d'ailleurs, Gérald Kirzek va répondre au vocal de notre auditrice Marie qui nous a appelé au 0810 055 056.
3: Bonjour, je m'appelle Anne-Marie. J'aimerais savoir, en savoir plus sur la proposition d'allonger la durée de vie des médicaments. Quels médicaments seront concernés ? Et de combien leur date limite de consommation sera prorogée. Voilà, merci, au revoir.
2: Mais merci à vous, surtout, chère Marie, faites comme elle. Vous avez une question, on a forcément des solutions. 0810 055 056, c'est un WhatsApp et c'est gratuit. Gérald Kirzek.
4: Et pour l'instant, c'est un projet. Donc vraiment, le message, c'est ne le faites pas tout seul avec vos médicaments, etc. En disant, oh, bah, c'est pas grave, la date est dépassée. C'est un projet qui concerne 73 médicaments. L'idée, c'est de se dire, il y a une date de péremption actuellement de 2-3 ans. Si on la prolonge jusqu'à 4 ans, parfois 5 ans, est-ce qu'il y a les mêmes conditions de sécurité, de conservation et d'efficacité? Parce que longue vie aux médicaments, oui, mais c'est longue vie aux patients, parce qu'il faut évidemment qu'il n'y ait pas de toxicité et qu'il y ait une efficacité des médicaments. Donc pour l'instant, c'est dans les tuyaux. Ça concerne les antibiotiques, certains médicaments comme le lithium, le paracétamol, le lévothyrox. Bref, il y a une liste de 73 médicaments. Ça ne va pas concerner les collyres, les sirops, parce qu'on sait que ça, c'est très court, et notamment dès que c'est entamé, ça, c'est une durée extrêmement courte.
2: Pardonnez-moi, combien de temps ça dure, du coup,
4: si vous dites... Un collyre, quand vous l'ouvrez, au bout d'une semaine, il faut le jeter.
2: Okay.
4: Donc il faut faire attention. Il faut faire attention aussi quand vous avez des médicaments, l'aspect, même si c'est dans la date, en dessous de la date de péremption, théoriquement il est encore bon, mais il a changé d'aspect, la texture a changé, ça veut dire qu'il a pris un petit coup de chaud ou un petit coup de froid, il a changé de couleur, eh bien il ne faut pas le consommer, il faut le rapporter à son pharmacien. Donc ne prenez pas l'initiative seul.
5: Je gesticule.
2: Valère Coréard, notre monsieur bon plan,
5: on ne jette pas les médicaments à la poubelle, évidemment, ni dans les toilettes, Gérald.
6: Dans les toilettes, il y a des gens qui jettent des médicaments dans les toilettes.
2: Alors, bien sûr. Oui, je ne vais pas dire. Si, je vais le dire, ma mère, pardon. Non, mais elle ne l'a pas fait exprès. Mais ça pollue énormément, il faut faire attention.
4: Ça pollue énormément. Donc il y a un système qui s'appelle Cyclamed, qui est géré par les pharmacies. Vous rapportez en pharmacie, ensuite il y a un réseau qui vient collecter. Il n'est pas question de le mettre dans les toilettes, de le mettre sur la voie publique, etc. Parce qu'on le retrouve dans les nappes phréatiques, on le retrouve en fait
5: dans notre eau.
4: Dans votre eau, tout simplement. Alors même si l'eau du robinet, elle est traitée, mais quand on fait des dosages avant traitement, il y a plein de médicaments. Donc pour l'instant, c'est un projet. Ça ne me semble pas complètement aberrant. L'objectif, évidemment, pour le gouvernement, c'est de faire des économies.
2: Bien sûr, évidemment.
4: De se dire, voilà, si on prolonge la durée, on va faire des économies à l'échelle globale. Mm-hmm. Et c'est plutôt pas mal parce qu'on consomme énormément de médicaments et on en jette, en tout cas, on en rapporte à la pharmacie ou on n'en consomme pas beaucoup trop.
7: Est-ce qu'il ne faut pas faire un petit ménage de temps en temps? Parce que moi, mon placard, mais j'ai des tonnes de boîtes à médicaments, je ne sais même plus de quand il date.
2: Un petit nettoyage de printemps.
4: Bien sûr. Vous ne devriez pas avoir des antibiotiques, des médicaments comme ça sur prescription, parce que ce n'est pas parce que ça a marché le premier coup ou pour votre fille ou votre mère que ça va marcher pour vous. Et vous ramenez à la pharmacie. Et puis évidemment, les médicaments comme le paracétamol, si la date de péremption est dépassée, ça, ce n'est pas très grave. Soyons plus prudents sur d'autres médicaments. Je pense aux médicaments pour le cœur ou pour la thyroïde, où là, il y a ce qu'on appelle une marge thérapeutique. Qui est très courte.
2: Merci beaucoup Gérald Kirzek et merci à notre chère auditrice Marie, faites comme elle, je le répète, 0810 055 056. Nous écoutons Zaz, On ira dans On vous doit bien ça, votre nouveau rendez-vous quotidien sur votre radio Ici. On est ensemble jusqu'à 13h.

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0: 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C'est votre nouveau rendez-vous quotidien sur votre radio ICI. Continuez à nous appeler au 0810 055 056. Oh, nous allons parler d'un sujet très concernant pour les papas et les mamans aux petits cœurs sensibles grâce notre Elsa Wolinski. Et puis dans un court instant, on parlera maladie cardiovasculaire avec notre médecin, éminent médecin, Gérald Kirzek. Elsa Wolinski,
2: ben oui, parce
0: votre aînée a quitté le nid. On parlait logement tout à l'heure.
2: On parle logement, mais est-ce qu'on peut prendre juste une seconde, s'il vous plaît, pour parler du nid vide? Mais oui, parce que moi, c'est ce que j'ai vécu cette année. Ma fille aînée, à 20 ans, est partie du jour au lendemain. Elle a décidé de partir, de quitter la maison, de me quitter,
0: oh là là,
2: moi. Non, mais je rêve. Alors, je lui ai dit, très bien, puisque c'est comme ça, tu te débrouilles toute seule.
0: Ouais.
2: Ok, tu veux partir, trouve ton logement. Et puis là, évidemment, elle n'a pas réussi. Bah, vous pensez bien, parce qu'aujourd'hui à Paris, même pour louer 10 mètres carrés, il faut un dossier en béton.
0: Et à 20 ans, c'est ça le problème.
2: Oui, c'est ça. Et à 20 ans, quand on est une étudiante, et on n'a pas de dossier en béton, bien sûr. C'est ça. Et donc, elle est revenue me voir. Hein, parce qu'on revient toujours vers maman quand même. Sauf que moi non plus, je n'ai pas un dossier en béton. Non. Je suis maman solo, je travaille, je gagne ma vie, mais je n'ai pas le mot magique qui est le CDI.
0: Ah, ben
2: non,
0: oui,
2: je ne l'ai pas. Je suis une journaliste freelance et en plus un peu influenceuse. Alors là, je pense que j'ai perdu totalement tous les propriétaires en disant influenceuse. Donc il a fallu faire ce que je n'avais absolument pas prévu de faire. Et là, je pense que toutes les mamans séparées qui m'écoutent vont comprendre immédiatement. J'ai dû appeler son père, mon ex-mari. Eh ben oui, parce que finalement, pour que votre enfant puisse quitter ses parents, il faut commencer par réunir les parents, justement. Donc il faut deux dossiers, deux avis d'imposition, deux garants, tout ça pour 10 mètres carrés. Alors rassurez-vous, on a fini par lui trouver son studio.
0: Ouais.
2: Et comme je suis une vraie mère poule et très maline, je l'ai trouvé à deux rues de chez moi. Évidemment, le nid vide,
0: envahissant,
3: comme par hasard.
2: Oui. Sur le nid. Voilà.
0: Merci Elsa Wolinski. Alors on rit, mais attention hein, Aude Razzo, parce qu'on aborde quand même un sujet assez sérieux qui est le logement chez les jeunes. Il y a des arnaques aussi là-dedans, Madame Aude Razzo.
4: Non seulement c'est la croix et la bannière pour les jeunes pour se loger, alors pour
0: quelle
4: tout le monde, c'est vrai,
0: enfants.
4: Mais les jeunes particulièrement, Elsa, vous avez raison, et en plus ils sont très ciblés aussi par les escrocs, par les arnaques. Je vais vous raconter une petite histoire. J'ai une étudiante qui m'a envoyé les captures d'écran des discussions qu'elle a eues avec un proprio.
0: Ouais.
4: Alors il a un appartement, il lui plaît bien, il est meublé, il est propre, il est bien placé, ça l'intéresse. Elle discute. Il est hyper sympa, et j'ai envie de dire que je le trouve un petit peu trop sympa pour un proprio qui croule sous les demandes de location.
0: C'est Gérald Kirzek.
4: C'est peut-être Gérald, effectivement. Et puis là, la discussion prend un autre tour. Il commence à dire, vous savez, j'habite loin, je suis déjà tombée sur des personnes qui n'étaient pas très sérieuses, ils m'ont fait faux bon pour la visite, etc. Et donc, pour s'assurer du sérieux de notre étudiante, ce proprio, qui est un faux proprio, je vous le dis tout de suite, lui demande une caution, 742 euros, avant de visiter la appartement. Donc là, c'est le moment où il faut arrêter toutes les discussions.
0: Oui, parce que ça n'existe pas.
4: Je le dis pour tous les jeunes, les papas, les mamans qui nous écoutent, faites passer le message, on ne paye pas avant de visiter.
0: Jamais.
4: Et c'est pareil, maintenant, il y a des faux profils réseaux sociaux qui se font passer pour des agences immobilières qui mettent des super photos, ils ont été piqués des photos ailleurs, d'autres appartements, ils vous disent c'est super. Et pareil, ils se font passer pour l'agence qui demande de l'argent, 80 euros, 100 euros, pour ne serait-ce que visiter l'appartement. Et ça, c'est non, il faut tout de suite arrêter. On ne verse pas d'argent pour visiter un appartement. Ça ne va pas du tout.
0: Merci, Aude Razzo.
2: Oui, merci.
0: Hein, Elsa, qui a failli tomber dans le panneau.
2: Oh, moi, j'aurais pu tomber dans le panneau, oui. Moi, je peux tomber dans tous les panneaux, je vais vous dire.
5: Gérald Kirzek. C'est les listes, Aude, non? C'est-à-dire que les agences ou des sociétés vous proposent, soi-disant, d'avoir accès à une liste de plein de logements et ils vous demandent de payer avant.
4: Oui,
5: et en fait,
4: ça,
5: sur la liste, il n'y a pas grand-chose.
4: Et c'est vrai que c'est tentant parce qu'en fait, on a tellement de difficultés, on a tellement du mal à trouver que c'est tentant. Mais moi, franchement, je serais vraiment d'avis, ne versez pas d'argent avant la signature du bail, en fait. Alors, c'est sûr que des fois, on est en détresse.
0: Oui,
4: on est tenté,
0: c'est ça,
4: mais
0: le problème.
4: Ne le faites pas.
0: Joue là-dessus.
4: Ça peut être honnête, ça peut être malhonnête. Dans tous les cas, le faites pas.
0: Faut pas le faire. Valère Coréard, Monsieur Bonplan.
6: Si vous êtes influenceur, vous êtes au chômage, vous êtes en CDD, j'ai une solution.
0: Il a regardé,
6: pour ne
0: évidemment,
6: pas appeler votre ex. Il y a la caution, la garantie visale, pardon, c'est une caution gratuite d'Action Logement qui peut se porter garante, c'est public, c'est gratuit. Alors c'est sous certaines conditions, mais c'est quand même très ouvert et ça vient remplacer la caution des parents si vous êtes en galère.
5: Et ça sécurise les propriétaires.
6: Et ça sécurise les propriétaires qui sont remboursés en cas d'impayé.
0: Merci chers amis pour tous ces bons plans. Merci pour ce témoignage à cœur ouvert. Elsa Wolinski, on parle de cœur, justement on va parler maladie cardio-vasculaire avec notre médecin Gérald Kierzek. Et puis on va encore vous faire bénéficier de 200 euros. Il y a encore plein de choses qui vont se passer dans l'émission. On est ensemble jusqu'à 13h. On vous doit bien ça, votre nouveau rendez-vous quotidien sur votre radio ici. Mais pour l'heure, nous écoutons, j'aime beaucoup ce titre, Billy Preston, Nothing from Nothing. À tout de suite.

0: Preston. Nothing from Nothing sur votre radio ici.
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0: Midi 47 sur votre radio ici. On est ensemble jusqu'à 13h. Vous êtes très nombreux à réagir aujourd'hui, dis-nous, hein, au standard au 0810 055 056. N'hésitez pas aussi, c'est un WhatsApp gratuit, à nous laisser un vocal. Si vous avez un problème, nous avons des solutions. Nous allons parler maladie cardiovasculaire avec notre éminent médecin, Gérald Kierzek, que vous connaissez bien sur votre radio ici. Gérald.
3: Oui, c'est un bon plan pour protéger votre cœur, c'est pas mal ça. Et quand je dis bon plan pour protéger son cœur, c'est qu'on a les moyens de prévenir les maladies cardiovasculaires. En fait, ça fait partie du groupe de maladies où elles sont évitables à 80%. C'est-à-dire qu'on n'est pas en train de parler de facteurs de risque qui diminuent un peu le risque, etc. 80% des AVC, des infarctus du myocarde, de l'artérite des membres inférieurs, vous savez, les artères qui se bougent dans les jambes, eh bien ces maladies, elles sont évitable par notre mode de vie. Donc bien sûr, il y a la génétique, bien sûr, il y a des familles où il y a plus de risques d'avoir des infarctus, des AVC, etc. Mais c'est essentiellement le mode de vie et je vous donnerai quelques bons réflexes, quelques bons plans pour justement...
0: Oui, s'il vous plaît, vous êtes
3: prendre,
0: là pour ça.
3: Ben oui, prendre les choses, prendre votre santé en main tout simplement. Alors, quand on parle de maladies cardiovasculaires, on parle de quoi ? On parle de tout ce qui est cardiaque et vasculaire. Oui. Alors le cœur, ça peut être l'insuffisance cardiaque, ça peut être l'accident vasculaire, ça peut être l'ischémie, l'infarctus du myocarde, ça peut être la dissection aortique, et puis le vasculaire, c'est... Là, il y a Valère, hypochondriaque.
0: On va vous faire une confidence, chers auditeurs, il est un peu hypochondriaque.
4: Un peu.
0: Donc à chaque fois que Gérald Kierzek ouvre la bouche, j'ai l'impression qu'il a la maladie dont Gérald parle, c'est hilarant.
3: Et puis tout ce qui est vasculaire, c'est l'AVC, l'accident vasculaire cérébral, qui peut être une artère qui se bouge dans le cerveau. Ça peut être, je parlais de l'artérite des membres inférieurs, quand on marche et puis au bout de... Allez, 200 mètres, on a du mal à marcher, on est bloqué, bah c'est tout simplement parce que le sang n'arrive plus jusqu'à la jambe et ne peut plus alimenter les muscles. Donc les maladies cardiovasculaires, ça regroupe tout ce qui est vaisseau au niveau du cœur.
0: Elsa Wolinski.
5: Oui, excusez-moi Gérald, mais quand même, il ne faut parler pas des femmes, parce qu'il y a quand même 200 femmes qui meurent. Oui, mais il y a quand même 200 femmes qui meurent chaque jour de ces maladies cardiovasculaires.
3: Oui, vous avez raison, parce que quand on pense infarctus en particulier, on pense un homme de plus de 50 ans, un peu bedonnant, avec du cholestérol, mais on pense pas aux femmes qui sont concernées, puisque c'est même parmi les premières causes de mortalité chez les femmes. Et pendant des années, pour ne pas dire des décennies, on a un peu négligé ça. On l'a négligé en termes de recherche, on l'a négligé en termes de développement des médicaments, on l'a même négligé quand une femme arrivait aux urgences, eh bien, elle était moins prise au sérieux qu'un homme. Si vous êtes une femme et que vous dites, ben, j'ai un peu mal à la poitrine ou je suis essoufflée, pendant des décennies, on dit mais c'est rien, c'est dans votre tête, c'est les hormones, etc. Il y a des études qui l'ont documenté, qui l'ont montré. Alors ça, j'aurais tendance à dire que c'était avant.
0: Ah bah, j'espère que
3: maintenant,
0: ça change.
3: On a bien compris que les maladies cardiovasculaires, c'est aussi les femmes, et en particulier en périménopause ou après la ménopause. Ouais. Pourquoi ? Parce que les hormones qui vous protègent jusqu'à la ménopause s'inversent complètement et ne protègent plus après la ménopause. Deuxième chose, les femmes fument. Les femmes ont le même mode de vie que les hommes. Et on sait que le tabac, bah, c'est un des facteurs de risque. On n'a pas parlé des facteurs de risque et de ces facteurs qu'on peut influencer. Le tabac, c'est vraiment le premier pourvoyeur de maladies cardiovasculaires. La sédentarité, le fait de ne pas bouger, le fait d'être dans son canapé, d'être au travail assis, de prendre sans arrêt la voiture. On parlait du sport dans cette émission où le fait de bouger, bah, la sédentarité, c'est le facteur de risque majeur. Chez les femmes, l'association pilule, par exemple, chez les jeunes femmes et tabac, c'est quelque chose qui est assez catastrophique, bien sûr, parce que ça va faire quoi ? Ça va faire des caillots sanguins, ça va faire des embolies pulmonaires, des phlébites, par exemple. Donc, ça fait partie des maladies cardiovasculaires. Vous voulez les bons réflexes ?
0: S'il vous plaît, monsieur.
3: Allez, bah, vous l'avez compris. Premier réflexe, le tabac. On le redit, mais il faut arrêter le tabac. C'est vraiment quelque chose de fondamental parce que c'est ça qui bouche les artères. La première artère qui est bouchée, allez, je parle des hommes, pas des femmes cette fois, c'est laquelle ? L'artère qui est bouchée.
0: La fémorale.
4: Moi, je peux plus parler, je suis en train de faire un malaise vagal.
3: C'est l'artère pénienne. Alors, je le dis parce qu'un des premiers signes un des premières causes d'impuissance.
0: Cette artère pénienne,
3: bah, votre avis.
0: Une des premières.
3: Mais oui, dans le pénis. Une des
0: Ah, pardon, il faut le préciser.
3: Une des premières causes d'impuissance, c'est la maladie cardiovasculaire et c'est le tabac. Et ça motive, je vous assure, un certain nombre d'hommes à
5: Valère,
3: dire, OK, j'arrête de.
4: J'ai un super cœur, d'un coup, c'est.
3: Allez, deuxième réflexe, faut connaître ces chiffres. Prenez votre tension artérielle. vous pouvez avoir un appareil à la maison, aller faire une prise de sang pour le cholestérol, la glycémie et les chiffres du poids, ça c'est important. Ensuite, on bouge, on l'a dit, on lutte contre la sédentarité et l'alimentation, le régime méditerranéen, c'est fondamental, ça protège les artères. Donc tout ce qui est malbouffe, produits ultra transformés, ça bouche les artères. Le sucre, ça bouche les artères. Ouais. Si vous avez une alimentation méditerranéenne, fruits, légumes, etc., ça va déboucher vos artères.
0: Merci, docteur Gérald Kirzek, pour ces précieux conseils. 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
0: Midi 53, encore quelques minutes à passer en votre compagnie, dans votre nouveau rendez-vous. On vous doit bien ça sur votre radio. Ici, de nombreuses réactions au 0810 055 056 et notamment celle de Philippe que nous accueillons avec bonheur. Bonjour Philippe.
6: Oui, bonjour à toute l'équipe.
0: Bonjour.
6: Tout d'abord, merci pour votre émission dans laquelle on apprend plein de choses tous les
0: merci,
6: jours.
0: Oh, merci Philippe.
6: C'est super.
0: Oh, c'est merci trop chouette beaucoup d'entendre ça. Merci, parce qu'on a un petit peu le trac quand même. C'est la première semaine de rentrée.
6: Mais vous en sentez très bien.
0: Merci Philippe. Je prends les encouragements vraiment avec bonheur. Alors, Philippe, vous aviez envie de vous adresser, je crois, spécialement à Aude Razo, notre madame anti-arnaque, avec une problématique. On vous écoute, cher Philippe.
6: Oui, voilà. Alors, bonjour Aude.
0: Bonjour.
6: Moi, j'ai un petit problème depuis quelque temps. Je reçois régulièrement des mails qui viennent soi-disant d'Avast, donc qui est un truc antivirus.
0: Oui, c'est ça. Tout à fait.
6: Voilà, où on me confirme que ma commande a été enregistrée. J'ai jamais rien commandé. Le problème, c'est qu'il change à chaque fois du nom de l'expéditeur. Et le problème, c'est que à chaque fois, le montant, il change. Mais c'est plus de 300 euros.
0: En plus, c'est énorme.
7: Oui, bah, effectivement, Philippe, c'est vraiment bien que vous en parliez parce que c'est un mail qui tourne énormément. Avast, vous avez raison, antivirus, c'est bon. On peut même généraliser en fait à plein de choses. En fait, c'est un faux mail de renouvellement d'abonnement ou une espèce de fausse facture. Donc, ils se font passer pour Avast. En plus, comme on maîtrise pas trop, c'est l'informatique, on sait pas trop si on doit renouveler, pas renouveler, on n'y comprend rien, etc. Donc, en fait, ils vous incitent juste à soit cliquer sur un lien malveillant qui va vous faire payer ce fameux 300 euros, c'est quand même énorme, soit vers un faux numéro de téléphone qui, là, alors là, vous allez tomber sur quelqu'un de très doué au bout du fil qui va vous dire, oui, attendez, oui, ah oui, il y a peut-être une erreur, mais attendez, je vais vous aider, donnez-moi votre numéro de carte bleue, tenez, on va régler ça ensemble.
0: Tiens,
7: voyez.
0: Bon,
7: voilà, c'est vraiment, en fait, il faut vraiment faire très attention. Vous avez le bon réflexe, Philippe, quand vous dites il faut regarder l'adresse mail de l'expéditeur, est-ce que c'est bien Avast qui vous écrit? Déjà, s'il n'y a pas Avast et que c'est une espèce d'adresse Gmail ou Yahoo ou Anadou, effectivement, il faut pas donner suite, vous le mettez à la poubelle, voilà. Mais c'est vrai, je suis d'accord sur le fait que ces mails sont quand même très pénibles et que c'est compliqué de devoir toujours décortiquer le vrai du faux.
0: Bien
7: est-ce
0: sûr
7: que c'est vraiment Avast, est-ce que c'est pas Avast? Voilà,
0: ouais, d'une vigilance aujourd'hui, pardon, hein, c'est quand
5: ça
0: même
5: fait flipper,
0: quand même, un petit peu, mais enfin heureusement Aude Razo est là pour nous donner la marche à suivre, pour être d'autant plus vigilant. Merci cher Philippe de nous avoir appelé au 0810 055 056.
6: Alors, ce matin, juste encore une précision, ce matin j'ai reçu un mail de Windows comme quoi j'ai été infecté sur mon ordinateur pour un cheval de Troie.
0: Ah ben bah voilà.
6: Et il y avait un numéro à appeler. Je ne l'ai pas appelé, je vous le promets.
0: Très bien. voilà un auditeur merveilleux. Bravo, cher Philippe, pour votre vigilance. Je le répète. Faites comme lui, je le répète. 0810 055 056. Pour l'heure, nous allons accueillir Caroline de Saint-Laurent, du Var, dans les Alpes-Maritimes, et j'embrasse ici Azur. Bravo, les amis. Elle est retraitée. Bonjour, Caroline.
8: Bonjour Enora, bonjour toute l'équipe.
0: Bonjour,
8: heureux d'être avec vous.
0: Oh, mais quel joli brin de voix vous avez là. Et on est très très heureux parce que vous êtes inscrit sur la page ici.fr. Et du coup, eh bien c'est 200 euros pour vous.
8: Bravo, Caroline.
0: Merci.
8: Merci, merci à tous, merci. Je suis très heureuse. Vraiment merci.
9: Ben, on vous doit bien ça, hein, Caroline. Et puis ça tombe bien parce que c'est le titre de l'émission, dis donc. Voilà.
8: Oui, et puis en plus, elle est super. C'est très intéressant tout ce que vous racontez.
9: Merci, merci Caroline. Merci. Je vous embrasse très fort. J'embrasse aussi vos deux enfants. J'ai vu que vous étiez grand-mère également. On embrasse toute la famille. Allez, c'est parti. Allez, merci beaucoup pour cette merveilleuse émission. Merci Aude, merci Gérald, merci Elsa, merci Valère. Je voudrais aussi remercier chaleureusement Mathilde à la réalisation, Alix à la technique, Sadika au standard et Gwenaëlle à la préparation.

0: Et c'est toujours la personnalité, figurez-vous, préférée des Français. Jean-Jacques Goldman, Envole-moi sur ICI. Bonjour tout le monde, j'espère que vous avez passé une bonne nuit. On est jeudi, très content de vous réveiller aujourd'hui.
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0: Bonjour Valentine.
2: Bonjour Louis, bonjour à tous.
0: Nous sommes le jeudi 10 septembre et figurez-vous qu'aujourd'hui aux États-Unis, c'est une journée un petit peu particulière. C'est une journée consacrée à l'échange d'idées et d'astuces. Alors ce matin avec Valentine, on recherche un auditeur qui...
2: Un auditeur qui se prend pour un véritable MacGyver et qui peut faire des miracles avec un simple ruban adhésif.
0: Alors tiens, qu'est-ce que vous rapistolez vous, surtout depuis combien de temps? Venez nous le raconter ce matin au 0810 055 056.
2: On parle bien sûr ce matin du tollé provoqué par cette vidéo de policiers municipaux à Carcassonne, filmée sans le savoir par l'une de leurs caméras piétons. Les déclarations racistes et misogynes s'enchaînent pendant plusieurs minutes. L'illustration nous dira SOS Racisme à 5h, d'une parole raciste de plus en plus libérée en France.
0: Et pour vous accompagner jusqu'à 6h, Saveria au standard, Florent à la technique, Emeline à la rédaction en chef. Ici, dès 5h, ça commence maintenant.
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0: Jeudi 10 septembre, excellent réveil à l'écoute d'ICI, il est 5h. Le tour de l'actualité à vos côtés, Valentine, et à la une, l'indignation après la vidéo des policiers municipaux de Carcassonne.
2: Un contrôle de tous les agents est carrément ordonné par le ministre de l'Intérieur quand le parquet ordonne la suspension immédiate des 4 policiers filmés par l'une de leurs caméras piétons l'année dernière. Depuis, rien, jusqu'à la diffusion hier. La parfaite illustration, selon le président de SOS Racisme, Dominique Sopo, d'une parole raciste de plus en plus libérée en France.
3: Il y a une forme de tolérance, toute une série de personnes pensent que cela n'est pas très grave. Que l'on parle de bougnoul, de nègre et de bico. Il y a une forme de tolérance au racisme. On est dans une ambiance, malheureusement, où la parole raciste s'est beaucoup libérée ces dernières années. D'ailleurs, sous aussi l'impulsion du poids de l'extrême droite dans ce pays, malheureusement. Donc c'est une forme de tolérance au racisme. Nous avons par ailleurs une mairie RN dont le maire est proche de cet agent qui était membre du service d'ordre du Rassemblement National. On a l'impression à chaque fois de redécouvrir des choses qui sont pourtant connues.
2: L'agent membre du Rassemblement National et de son service d'ordre, justement, est exclu du parti. Alors cas isolé ou véritable gangrène, les habitants des quartiers de Carcassonne, eux, ne sont pas étonnés. C'est l'info du jour dans une demi-heure. Le deuxième procès jubilard aura lieu au printemps du 30 avril au 14 mai, prévu à la base en ce mois de septembre. Le procès est donc reporté après les aveux de Cédric Jubilard, déjà condamné à 30 ans de réclusion pour le meurtre de sa femme Delphine, dont on a finalement retrouvé le corps dans le Tarn cet été sur ses indications.
0: Quand travailler ne suffit plus à subvenir à ses besoins.
2: 4 Français sur 10 se disent dans cette situation, selon le baromètre du Secours Populaire publié ce matin, Faustine Calmel.
4: Le seuil de pauvreté à 1 288 €, Caroline en est loin.
5: Moi je gagne bien ma vie, je pense, je suis bien au-dessus, le double.
4: Et pourtant, salariée dans un syndicat, maman solo avec 2 ados, elle fait des concessions sur l'alimentation.
5: Surtout quand on a les enfants et pourtant on aimerait bien leur donner manger sain, donc j'essaie de faire le plus possible à manger. Mais ouais, c'est cher quand même. Tous les jours, les fruits, les légumes, la viande, j'en mange très peu parce que c'est trop cher. Le poisson, c'est pareil.
4: Et puis, il y a le chauffage.
5: L'hiver dernier, j'ai pas chauffé beaucoup chez moi. 17, bah tant pis quoi, on limite pour les meilleures courses ou payer un truc aux enfants.
4: Et éviter de se retrouver trop à découvert.
5: Ça m'est arrivé de regarder mon compte et me dire je suis à découvert et j'ai un plein d'essence à faire. Ouais, ouais. Donc, alors me priver, non, mais le découvert se creuse.
4: Comme Caroline, un sondé sur 2 explique avoir froid sans pouvoir se chauffer plus. 2 sur 3 ne s'offrent plus de sortie, un univers qui se réduit. Nicolas Champion est le secrétaire national du Secours Populaire.
6: Et ça aggrave, et se densifie, et surtout, elle s'enracine, en fait, la pauvreté aujourd'hui. On a coutume de dire qu'une crise en chasse une autre, mais on a eu la crise du Covid qui a fortement précarisé la population, et maintenant, on a les crises liées à la guerre ou à l'inflation, et aujourd'hui, n'importe qui peut avoir besoin du secours populaire.
4: Avec une note d'espoir, malgré ces difficultés, 39% des Français se disent prêts à s'engager bénévolement pour une association.
2: Et le pouvoir d'achat des Français risque de se creuser encore. Les cours du baril de pétrole Brent ont franchi les 100 dollars hier pour la première fois depuis juillet, après de nouvelles attaques de l'Iran sur plus d'une dizaine de bateaux dans le détroit d'Ormuz. Le mois d'août 2026, le plus chaud jamais enregistré sur Terre. Copernicus, le service météo européen, l'annonce ce matin. De New York à Tokyo, en passant par Rome et New Delhi, des températures extrêmes ont été observées partout et avec elles, les risques sanitaires aussi augmentent en ville. L'étude de la revue The Lancet prend notamment l'exemple de Perpignan. Dans la ville des Pyrénées-Orientales, la mortalité liée à la chaleur a été multipliée par 13 depuis les années 90, par 10

0: Vaincre, ça fait 24 ans que les basketteuses françaises n'ont pas passé les quarts de finale d'une Coupe du Monde. La meneuse Carla Leit n'était même pas née.
1: Non, je suis née en 2004. Bah, moi, je sais juste qu'on nous a rabâché plusieurs fois que depuis 1953. Après, je savais pas qu'on avait un peu ce chat noir en quart de finale. J'espère que ça sera pas le cas.
0: 1953, c'est l'autre anomalie de cette histoire. Il y a 73 ans, les basketteuses françaises ont décroché le bronze, la seule médaille de leur histoire en Coupe du Monde. Alors, il faut réparer ça pour le sélectionneur tricolore Jean Aimé Toupane.
2: Quand on veut être sur le podium, on sait que l'adversité, il y en aura. Maintenant, on arrive sur les étapes de montagne. Ça va monter un petit peu.
0: Et il n'y a pas que le niveau qui va s'élever. Face à la Chine, les Bleus vont croiser le phénomène Zhang Ziyu, 19 ans et 2,23 m sous le panier. La seule qui peut regarder Victor Wembanyama droit dans les yeux.
3: Le match, c'est à 14h30. En Ligue des champions de foot, le Paris Saint-Germain n'a fait qu'une bouchée des Slovaques de Bratislava hier soir. Victoire 6-1. Ce soir, Lens se déplace à Prague. La météo, Louis.
4: C'est une belle météo aujourd'hui. Météo douce, ensoleillée, en plus sur la quasi-totalité du pays. Quelques petits nuages au cours de la matinée, notamment le long de la Manche et sur la côte atlantique. Quelques averses orageuses attendues également, mais localisées principalement dans les Alpes-Maritimes. Ailleurs, c'est du soleil pour les températures en milieu de matinée. À Calais, Reims, 15 degrés. Orléans, 15 également. Limoges, 16 degrés. Toulouse, 17. Perpignan et Montpellier ce matin, 20 degrés. Cet après-midi, pas de changement dans le ciel. Le soleil, lui, dominera largement. Et puis pour les maximale, on dépasse les 20 degrés, 22 pour la maximale dans le nord à Strasbourg. Dans le sud, 26 degrés attendus cet après-midi à Marseille.
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4: Bonne fête ce matin à toutes les Inès qui se réveillent avec nous ce jeudi à 5h07. Quelle musique, tiens, pour vous réveiller aujourd'hui? On y va. Ah, bien plus sympa, vous me l'accorderez, que le réveil. Voici tout de suite Phil Collins à l'écoute d'ici. Belle journée.

0: jeudi à l'écoute d'ICI. C'était Phil Collins à l'instant. Soyez les bienvenus.
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0: 5h10, vous avez rendez-vous tout de suite avec Catherine Quicandon pour ICI ça entreprend, qui va répondre à une question ce matin.
1: Pourquoi se débarrasser de nos bouteilles et nos bocaux en verre quand on peut tout simplement les réutiliser? Dans la Drôme, producteurs, citoyens et entrepreneurs leur redonnent vie.
0: Eh bien comment? Grâce à la consigne, Catherine.
3: À Chabeuil, dans la Drôme, à 10 km de Valence, ma bouteille s'appelle Reviens.
4: Hey, attends, reviens! Qu'est-ce qu'il y a? Qu'est-ce qui se passe?
3: Ce qui se passe, c'est une entreprise coopérative qui propose de remettre la consigne au goût du jour, comme nous l'explique Valérie Duméni, sa directrice générale.
5: On récupère des bouteilles ou des bocaux en verre, on les lave dans notre unité de lavage, donc ils passent dans une grosse machine dans laquelle on va venir enlever l'étiquette et nettoyer l'ensemble de la bouteille intérieure-extérieure. On vérifie qu'elle est bien propre et ensuite les bouteilles sont palletisées sur plusieurs étages pour être renvoyés aux producteurs qui vont remettre leur contenant, leur liquide dedans.
3: Comme des jus de fruits, de la bière, du vin, de la confiture et tout ce que l'on a envie de mettre dedans.
6: C'est vous qui voyez.
3: Exactement, c'est vous qui voyez. En 2025, plus d'1 600 000 bouteilles ont été lavées et depuis la création, plus de 6 millions, ce qui représente une sacrée économie.
5: Depuis le début, 2500 tonnes de déchets, 2500 tonnes de CO2 aussi et plus de 5000 mètres cubes d'eau. Et moi, j'aime bien donner en équivalent de douche, parce que ça parle un peu plus, mais ça fait 61 000 douches. Mais en 2030, on vise de laver 42 millions de bouteilles et ça nous fera économiser 522 000 douches.
3: Ce qui ne veut pas dire qu'il faut arrêter de se laver. Merci de penser à vos proches. Ma bouteille s'appelle Reviens, oui parce que c'est le nom de la structure, fait travailler plus d'une quinzaine de personnes en insertion et coopère avec plus de 100 producteurs et points de collecte engagés sur les territoires d'Auvergne-Rhône-Alpes et de Provence-Alpes-Côte d'Azur. Ce projet remonte à 2019 avec l'inauguration de la première unité de lavage. Celle-ci répond aux normes et aux exigences qualité des industriels, ce qui permet de remettre en circulation des contenants qui pourront être réutilisés jusqu'à 40 fois. Seules les bouteilles portant le pictogramme national du réemploi peuvent être rapportées. Un projet de consigne monétisé est prévu pour 2027. Plus d'infos sur ma-bouteille.org. Merci à ICI Drôme Ardèche pour cette idée qui a de la bouteille. 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Ma bouteille s'appelle Reviens pour une économie circulaire du verre en Auvergne-Rhône-Alpes.
0: Merci Catherine avec ICI Drôme Ardèche pour cette belle action. Nos bouteilles en sont ravies.
1: Et après le système de récup, on transforme nos moteur. Avec l'explosion des prix du carburant, les Français se tournent à nouveau vers la conversion de leur voiture au bioéthanol.
0: Reportage dans Lyon à suivre dans moins d'une minute.
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0: Soyez les bienvenus ce jeudi matin, 5h14. Les demandes explosent pour passer de l'essence au bioéthanol.
1: Depuis près de 10 ans maintenant, il est possible de convertir une voiture essence à ce carburant. Et après un passage à vide, il redevient de plus en plus populaire, notamment dans Lyon, Camille Salcedo-Ruiz, vu les prix records du sans-plomb, alors que le sien est toujours aussi bas.
9: Les prix à la pompe grimpent encore, mais Daniel, lui, aurait presque le sourire, car sa voiture roule désormais au bioéthanol grâce à un boîtier flex fuel.
10: Je crois que j'ai bien fait, là, oui.
9: Il a fait poser le dispositif électronique il y a 4 mois.
10: Voilà, le boîtier, c'est ça. Je vous montre ce que c'est. C'est un boîtier qui est juste là, sur le moteur, pour rouler à l'E85.
9: Carburant fabriqué à base de betteraves et de céréales, et à la pompe, Daniel voit clairement la différence.
10: L'E85, je le paye 82 centimes ou 83 centimes. Au lieu de 0,20 là en ce moment. Je fais 40 euros le plein au lieu de 80 euros. Hein. Pratiquement la moitié. Hein. Ça vaut le coup. Hein. Parce que les retraites n'augmentent pas non plus. Hein. Ça suit pas. Hein. On cherche à faire des économies un peu partout. Hein.
9: Et tout fier, il assure que la conversion fonctionne très bien.
10: Je vais la mettre en route. Voilà, ça démarre impeccable, pas de souci.
9: Au total, il a déboursé près de 1000 euros pour équiper sa voiture dans un garage agréé, celui de Nicolas Cador, situé à Saint-Florentin.
6: C'est dépenser un peu d'argent au départ pour rentabiliser rapidement, et puis une fois que c'est fait, c'est fait. Hein. L'idée, c'est qu'en une année d'usage de la voiture, vous avez remboursé l'installation de votre boîtier.
9: Et Daniel n'est pas le seul à vouloir passer au bioéthanol. Le garagiste constate que ses clients sont de plus en plus nombreux.
6: Il y a eu effectivement une recrudescence nette. Dès que les carburants augmentent, la demande de flexfuel augmente aussi.
9: Mais pour convertir une voiture essence déjà en circulation, peu de garages proposent la prestation autour d'Auxerre. Alors Nicolas, l'un des seuls garagistes du département à encore le faire, reçoit beaucoup de coups de fil.
6: J'en ai eu encore deux hier, on a des demandes régulières.
9: La plupart des garagistes de Lyon, auparavant agréés pour l'installation de ces boîtiers, ont arrêté de proposer la prestation. Mais dans ce contexte, avec l'augmentation du prix à la pompe, beaucoup veulent s'y remettre pour répondre à la hausse des demandes des clients. L'entreprise Flexfuel, spécialisée dans la conversion au bioéthanol, assure recevoir des demandes pour être à nouveau agréé.
1: Et attention, la conversion est possible uniquement sur les voitures essence ou les moteurs hybrides mises en circulation après le 1er janvier 2000.
0: Merci Valentine. Il est 5h16 dans les coulisses TV. Ce matin, une série française culte fait son retour. 10% revient sur Netflix, mais cette fois-ci, fini les épisodes. Place à un film. Alors pourquoi ce changement de format ? Fanny Herrero nous raconte les coulisses ce matin avec Patrice Gascoin dans moins de 5 minutes sur ICI. 5h16, tiens, je vous propose à présent de faire un saut dans le temps. En musique, bien évidemment. On passe tout de suite au milieu des années 90 avec Maxime Le Forestier. Maxime Le Forestier d'ailleurs qui se posait un petit peu plus discret dans les classements avant qu'arrive cette chanson, une chanson dans laquelle eh bien, il exprime le besoin d'avancer sans forcément bien savoir où la route va le mener. Une chanson qui le ramènera lui ensuite en pleine lumière et qui fait d'ailleurs désormais partie de ses plus grands succès. Voici pour vous ce matin, Passer ma route à l'écoute d'ICI. Bon jeudi et bon réveil avec nous.

0: douceur ce jeudi matin.
1: Avec Maxime Le Forestier, passez ma route pour vous accompagner en ce début de journée. Il est 5h20. Et si vous nous rejoignez à l'instant, eh bien c'est le moment justement de prendre votre téléphone, de composer tout de suite le 0810 055 056. Avec Valentine, on veut parler à deux d'entre vous ce matin pour notre duel d'auditeurs. Si vous voulez nous écouter, levez de bonne heure pour partir bosser sur la route du boulot. A contrario, si vous nous écoutez là sur le retour que vous bossiez de nuit, eh bien appelez-nous 0810 055 056. Une question sur l'actu comme d'habitude et surtout un joli cadeau à la clé, Valentine.
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1: C'était joliment dit, en tout cas. Alors allez-y, foncez, c'est Saveria qui vous attend ce matin au 0810 055 056. Bonne chance.
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1: 5h21, on retrouve tout de suite Patrice Gascoin et ses coulisses TV. Aujourd'hui, Patrice, vous nous parlez du retour tant attendu de la fiction 10%. Et vous allez nous expliquer pourquoi elle est passée d'un format série à une version film.
4: La dernière fois qu'on a entendu ce générique, c'était il y a 6 ans sur France 2.

0: culte 10%, eh bien il est de retour, non pas pour une nouvelle saison avec plein d'épisodes, mais pour une aventure unique en version longue, en version film. Autre différence notable, vous ne plongerez plus dans les coulisses du milieu du cinéma avec 10% sur France 2, mais sur la plateforme Netflix dès aujourd'hui. La bonne nouvelle, c'est que le casting de choc de la série est toujours là. Alors, nous n'allons plus vivre le quotidien de cette agence de comédiens, l'agence ASK qui a fermé ses portes. Non, on va suivre l'ex-agent de star Andrea Martel, joué par Camille Cotin, dans la réalisation de son premier long-métrage, une première qui s'annonce mal puisqu'elle se retrouve du jour au lendemain sans son acteur principal. Elle va devoir faire appel à ses anciens collègues.
1: Je suis tellement contente de faire le film d'Andrea. Je l'ai proposé d'être ma productrice.
2: T'as cette nature enjouée que j'adore, et ce depuis toujours.
3: Star ou pas star, je lui balance une mandale dans la tronche. Je l'ai déjà fait, hein, je vous promets.
0: Et pour nous parler de cette suite, qui de mieux que la créatrice de 10% Fanny Herrero? Je lui ai demandé comment s'était fait ce choix d'un film plutôt qu'une série Fanny Herrero.
4: En fait, il y a eu plusieurs étapes de ça, mais une des premières étapes, c'est que moi, j'ai quitté la série à la fin de la saison 3. J'ai passé la main à un copain auteur qui s'appelle Victor Denbach, qui a relevé le défi quand même de faire une saison 4. Puis il faut dire qu'à ce moment-là, ça faisait déjà de longues années quand même que la série existait. Je pense que tout le monde avait besoin un peu d'une pause. Et du coup, je pense que les producteurs, à un moment, l'idée d'enchaîner sur une nouvelle saison, je pense que pour eux, c'était pas possible. Fallait laisser passer du temps pour voir si le désir allait revenir et sous quelle forme. Et finalement, ce qui leur a semblé le plus naturel, c'était pas de repartir pour une nouvelle saison, mais de revenir avec un format un peu différent. Et c'est là qu'ils m'ont contacté. Et c'est vrai que moi, si ça avait été peut-être refaire une nouvelle saison, je suis pas sûre que je serais repartie. Mais en revanche, là, l'idée de faire quelque chose de nouveau, changer de format, ça rajoute de l'intensité, en fait, d'écrire un film.
0: Fanny Herrero, la créatrice de 10%, dont la dernière aventure est à retrouver sur Netflix. Notez qu'au casting, en plus des comédiens de la série, vous découvrirez Laetitia Casta, Laurent Lafitte, Vincent Macaigne, mais aussi Eva Longoria et Georges Clooney. En tout cas, de mon côté, il y a 100% de chance que je revienne demain pour de nouvelles coulisses télé.
5: Merci Patrice, à demain. Casting de rêve, effectivement. D'ailleurs, comme votre équipe d'ici dès 5h, hein. Un joli casting.
6: C'est vrai. je ne peux pas dire mieux.
5: 5h24, là aussi un joli casting pour la musique avec Charlotte Cardin qu'on retrouve tout de suite. Voici The Way We Touch.

0: jeudi et bon réveil. C'était Charlotte Cardin à l'instant, The Way We Touch, jeudi 10 septembre. Soyez les bienvenus si vous nous rejoignez à l'instant, juste avant les infos de 5h30, comme d'habitude, un petit peu d'histoire avant l'actu aux côtés de Stéphane Bern. Et ce matin, eh bien, on voyage au temps où les habitants de Grenoble ont transformé leur toit, oui, leur toit en arme anti-monarchie.
1: Des soldats du roi avancent dans les rues. Quelques minutes plus tard, ils reçoivent une pluie de tuiles sur la tête. La Révolution française n'a pas encore officiellement commencé, mais franchement, tout le monde est à l'entraînement. En 1788, Louis XVI traverse une énorme crise financière. Pour imposer de nouveaux impôts, le roi veut prendre le contrôle des parlements, ces cours de justice qui bloquent ses réformes. À Grenoble, le 7 juin, le parlement du Dauphiné refuse d'obéir. Le pouvoir royal décide donc de le dissoudre.
2: J'ai décidé de dissoudre.
1: Et envoie des troupes pour éloigner les magistrats. Car comme dirait le dicton que je viens d'inventer, nos 13, on envoie les CRS. Mauvaise idée. Les cloches sonnent le tocsin. Les échoppes baissent leurs rideaux. Les rues se remplissent en quelques heures. Grenoble passe de ville commerçante à ville insurgée. Et surtout, les habitants grimpent sur les toits. Là-haut, ils disposent d'une arme inattendue. Les tuiles qui couvrent les maisons. Une à une, elles sont arrachées puis lancées sur les soldats. Bientôt, une véritable pluie de terre cuite s'abat sur les troupes royales.
3: Il pleuvait fort sur la grande route.
1: Autant dire qu'un parapluie n'aurait pas suffi. L'événement devient célèbre. On l'appelle bientôt la journée des tuiles. Et rien à voir avec une promo au rayon bricolage. Quelques semaines plus tard, on réclame la convocation des états généraux. La révolution n'a pas encore de date officielle, mais elle a déjà bien commencé. Aujourd'hui, les contestations s'organisent sur WhatsApp, Telegram ou TikTok. En 1788, à Grenoble, le réseau social le plus efficace restait encore le toit des voisins. Et le bouton « Envoyer » faisait parfois quelques kilos de terre cuite.
0: Et puis, il est nettement moins lourd aussi, ce bouton envoyé. Merci beaucoup, Stéphane. Après les infos, tiens, je vous raconterai l'histoire incroyable de Chanel, une petite chatte retrouvée 28 jours après sa disparition sur une aire d'autoroute en Isère. Je vous explique tout ça en détail à 5h40. Tout de suite, il est 5h30. Voici l'actualité en France et dans le monde en 90 secondes. C'est avec vous, Valentine Lottès.
4: Comment est-il possible que ces policiers soient toujours en poste quasiment un an après le signalement de cette vidéo à leur hiérarchie? SOS Racisme dénonce une parole raciste de plus en plus libérée. 4 agents municipaux tiennent des propos homophobes, racistes et misogynes dans une vidéo filmée par leur caméra piéton. Surnommé Ganito, Ilias Kerbouche est jugé à partir d'aujourd'hui pour le cambriolage de l'ancien gardien du Paris Saint-Germain, Gianluigi Donnarumma. Et on apprend son transfert cet été à la prison de Meaux pour un nouveau projet d'évasion. Il s'est déjà échappé de celle de Villepinte grâce à de faux policiers. 4 Français sur 10 ont du mal à finir le mois malgré leur emploi. Constat posé dans le baromètre du Secours Populaire sur la précarité et la pauvreté en France. C'est un Français de plus par rapport à l'an dernier. On s'en doutait, c'est confirmé. Août 2026 est le mois le plus chaud jamais enregistré sur Terre. Selon Copernicus, le service météo européen, l'humanité n'a jamais connu de température de ce niveau en 100 000 ans. 6-1, ce n'est pas du tennis, mais bien le score final entre le Paris Saint-Germain et le Slovan Bratislava hier soir. Les Parisiens victorieux et particulièrement efficaces pour leur premier match en Ligue des Champions de foot. Et puis elle est très attendue outre-Manche. C'est l'ouverture aujourd'hui à Londres de l'exposition de la tapisserie de Bayeux, prêtée pour la première fois par la France à un autre pays. Des torchons, des bières et des pâtisseries spécialement conçues pour l'occasion ont envahi l'Angleterre.
0: L'info du jour, c'est la police municipale de Carcassonne dans le viseur de l'inspection générale.
4: Depuis la révélation d'une vidéo hier dans laquelle 4 policiers de la ville tiennent des propos racistes, misogynes et complotistes, c'est un tollé. L'affaire remonte pourtant à l'an dernier, Sébastien Berriot, et les habitants des quartiers ne sont pas étonnés.
5: Lorsque la vidéo des policiers a commencé à circuler sur les réseaux sociaux, beaucoup d'habitants de la cité aux Anames disent ne pas avoir été surpris. Mohamed, par exemple, 44 ans, est né dans le quartier. Il explique que les relations avec la police nationale sont excellentes, contrairement avec les policiers municipaux. Il parle de méthode de cow-boy et en effet, les propos tenus dans la vidéo ne l'ont pas étonné.
6: C'est limite banal, quoi, on va dire. On est là pour, entre parenthèses, taper sur la racaille, mais on n'est pas tous de la racaille. Autant les nationaux, ils viennent, ils parlent avec nous, tout se passe bien, mais les municipaux, on ne peut pas parler avec eux, on ne peut rien faire. Et quand on voit la façon dont tu nous parles, c'est pas joli à voir. Si déjà il vient et te tutoie, tu rentres à la maison, tu jettes ta clope, tu fais ci, tu t'en vas. Oh, c'est pas normal. Et je comprends pourquoi les jeunes, les caillasses et tout ça.
5: Morad, lui, n'a pas été surpris de voir que le policier incriminé était membre du RN. Selon lui, certains agents municipaux ne cachent pas leur hostilité envers les étrangers.
7: Leur comportement, leur façon de parler, leur regard, tout, leur attitude, c'est flagrant, quoi. On a tous vu la vidéo. Et après, ça se voit, de toute façon, entre les municipaux, le nouveau maire, les militaires, ils sont tous ensemble et ils suivent tous le même.
5: Anthony, lui, habite le centre-ville. Même constat dans les relations avec la police municipale.
8: Ils sont arrogants, ils jugent directement à l'apparence, au faciès, ils prennent de haut, ils gueulent, au lieu de parler calmement, gentiment. C'est pas très correct, quoi. Ils se sentent mal à l'aise.
5: Très gêné par cette polémique, le maire Christophe Barthès tente de défendre sa police municipale, mais il avoue qu'une reprise en main est nécessaire.
9: Il apparaît préférable d'engager en priorité une démarche de remise à plat du fonctionnement du service assortie d'actions de formation aux obligations déontologiques et d'une refonte des procédures relatives aux caméras piétons.
5: Le ministre de l'Intérieur a ordonné un contrôle de la police municipale de Carcassonne par l'inspection générale de l'administration.
4: Et d'ores et déjà, le parquet de Carcassonne ordonne la suspension des 4 policiers municipaux.
0: Merci Valentine. La météo tout de suite de ce jeudi 10 septembre. Une météo douce et ensoleillée sur la quasi-totalité du pays. Quelques petits nuages le long de la Manche et sur la côte atlantique, mais c'est pas la dominante du jour. On aura quelques averses aussi orageuses localisées précisément dans les Alpes-Maritimes. Ailleurs, c'est du soleil. Pour les températures en milieu de matinée, on est en dessous des 20 degrés. Hein. Calais, Reims, 15 degrés. Orléans, 15 également. Limoges, 16 degrés. Toulouse, 17. Perpignan et Montpellier ce matin, 20 degrés. Pour les maximales, ce jeudi, 22 dans le nord à Strasbourg, dans le sud, 26 degrés à Marseille et du soleil, lui, qui brillera tout au long de la journée.
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0: Jeudi 10 septembre, bon réveil avec nous et on fait appel justement ce matin à vos compétences puisqu'aujourd'hui c'est une journée un petit peu spéciale, elle est consacrée, figurez-vous, à l'échange d'idées et d'astuces. Alors ce matin avec Valentine, eh bien on a décrété de rechercher un auditeur parmi vous, un auditeur qui
4: se prend pour un véritable MacGyver. Vos enfants vous appellent dès que la machine à laver est cassée, le lave-vaisselle fuit, vous réparez les étagères. Bref, vous êtes un véritable bricoleur, appelez-nous.
0: C'est la classe. Alors, tiens, qu'est-ce que vous rafistolez? Racontez-le-nous, 0810 055 056. Vous nous appelez tout de suite et vous passez à l'antenne juste avant les infos à 6h. Pour l'heure, eh bien, c'est la musique d'ici qui vous accompagne. Et on va débrancher, tiens, allez, c'est parti. Avec France Gall, chanson écrite et composée par Michel Berger.
4: Je croyais qu'on devait rebrancher.
0: Alors, on rebranche sa radio, mais on débranche le réveil. On peut le tourner comme D'accord. ça, c'est plutôt pas mal, ça, le jeudi. Merci d'être avec nous, 5h35.

0: Et hop, on débranche 5h38, c'est France Gall à l'écoute d'ici. Merci d'être avec nous ce matin. Dans 5 minutes, votre rendez-vous anti-arnaque, c'est pas vrai, avec Aude Razo. Vous avez peut-être vu passer cette semaine une image de Michel-Édouard Leclerc furieux en train de s'en prendre Laurent Delahousse et Valentine Méfiance.
1: Oui, cette scène n'a jamais existé. L'image est truquée et le faux article qui l'accompagne imite même le site du journal Le Monde à la perfection.
0: Et derrière, le piège en plus peut vous coûter très cher. Aude Razo nous explique comment le repérer. C'est dans quelques minutes sur ICI.
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0: Et à 5h39, c'est l'heure du duel des auditeurs. Avec à la clé, Valentine,
1: 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Elle a la radio numérique terrestre pour nous écouter absolument partout.
0: Et on accueille tout de suite Ghislaine qui est avec nous. Ghislaine qui nous passe un petit coup de fil de l'Isère ce matin. Bonjour Ghislaine.
1: Bonjour Ghislaine. Jocelyne, pas Ghislaine.
0: Pourquoi je dis Ghislaine?
4: Jocelyne, oui, Jocelyne.
1: Et moi je répète, sans réfléchir. Comment ça va Jocelyne?
4: Ça va, bonjour à tous les deux.
0: Ça fait plaisir de vous avoir Jocelyne. On dit aussi bonjour à Pierre-François du Nord qui est avec
1: là,
0: nous.
1: Là c'est bon, bonjour Pierre-François.
5: Bonjour.
0: Pierre-François, Jocelyne, une question sur l'actualité, un chiffre à me donner, le premier qui vous vient. Écoutez cette histoire, c'est une histoire qui se termine bien. Le 8 août dernier, Chanel, une petite chatte, s'est échappée sur une aire d'autoroute en Isère. Sa famille qui partait en vacances est restée, tenez-vous bien, 12 jours sur place pour la chercher avant, eh bien, finalement, de devoir repartir en région parisienne. Et finalement, Chanel a été retrouvée 28 jours plus tard en pleine forme et en plus seulement à 200 mètres de l'endroit où elle avait disparu. Cette histoire nous rappelle bien sûr qu'il faut prendre soin de nos animaux de compagnie. Et la question est la suivante. Selon vous, combien de chats vivent aujourd'hui dans les foyers français? Jocelyne, c'est à vous.
1: On est au million près, Jocelyne. Hein,
4: au million près, 9 000.
0: 9 millions ou 9 000?
4: 9 000.
1: J'ai dit au million près, Jocelyne, et vous me dites un chiffre en milliers?
4: 9 millions alors.
1: Ah,
0: 9
1: bon.
0: Millions pour Jocelyne, c'est validé. Pierre-François?
5: Moi, je dirais plutôt 20 millions.
0: 20 millions pour Pierre-François. Et notre arbitre, Valentine?
1: Eh bien, la réponse, c'est presque 17 millions, 16,7 millions de chats en France. C'est donc Pierre-François qui a gagné.
5: Ah.
0: Pierre-François, bravo, c'est vous qui avez emporté votre radio ICI ce matin.
1: Vous avez un chat, Pierre-François?
5: Non, mais mes voisins en ont beaucoup.
1: Et vous les regardez de loin, quoi?
5: C'est ça, il passe régulièrement.
0: Et Jocelyne, vous avez un chat?
4: Non.
0: Non, mais par contre, vous avez une passion plutôt chouette, c'est le tricot.
4: Oui, le tricot, oui.
0: C'est quoi votre dernière confection?
4: Oh, je fais une couverture avec des petits carrés.
0: Ah, c'est bien ça pour l'hiver. Jocelyne, avec Valentine, on vous embrasse, on vous souhaite une belle journée.
4: Bon, je
1: jouerai
4: pour gagner la radio.
1: Ah, oui, retentez votre chance, Jocelyne.
0: On est là tous les matins, du lundi au vendredi, Jocelyne.
4: Oui, oui, ouais.
0: Pierre-François,
4: eh ben, au revoir.
0: Au revoir, Jocelyne. Pierre-François, une passion très sympa en plus, c'est le cyclisme.
5: Oui, oui, ben je pratique ça maintenant depuis quelques années, et avec des épreuves parfois assez dures, comme une étape du Tour de France, par exemple.
1: Ah, pas mal.
0: Ben, bien. Belle performance, voilà. Pierre-François. On vous souhaite une belle journée, passez un excellent jeudi. Merci d'avoir joué avec nous ce matin.
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0: Chaque matin, vous le savez, on découvre une initiative qui marche quelque part en France et qui pourrait donner des idées ailleurs. Ce matin, direction Nice, où depuis la rentrée, eh bien, certains habitants ne payent plus du tout les transports en commun, Valentine.
1: Les plus de 65 ans peuvent désormais monter à bord gratuitement, mais la mesure fait débat.
0: Oui, puisque la gratuité dans les transports, est-ce vraiment une bonne solution pour tout le monde ? Robin Bernot est allé voir sur place et vous le raconte à 5h55 sur ICI. Tout de suite, je vous préviens, ça va bouger. 5h44, c'est un petit peu le petit coup de fouet du matin, on peut dire, mais qui donne le sourire en musique avec Los Lobos, souvenez-vous, la bomba. Bougez là-dessus.

0: Los Lobos avec La Bamba à l'écoute d'ici. Excellent jeudi avec nous, 5h46, place à votre rendez-vous anti-arnaque.
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0: C'est pas vrai avec Aude Razo qui a repéré ce matin un article web mensonger qui cherche à vider nos comptes en banque.
3: Oui, c'est un article qui vient d'apparaître là cette semaine sur nos réseaux sociaux. Je vous lis le titre. Une question de Laurent Delahousse, puis Michel-Édouard Leclerc quitte le plateau en pleine émission. Bon, titre d'autant plus sensationnel qu'on a l'image qui va avec. On voit Michel-Édouard Leclerc, donc le patron du groupe Leclerc, hors de lui, en train de hurler sur le journaliste. Il le saisit même par la veste pendant que deux hommes tentent de le retenir et d'empêcher l'agression. Cette image, elle est truquée. Je vous le dis tout de suite, cette scène n'a jamais eu lieu. L'auteur, l'escroc qui invente tout ça, cherche à nous faire cliquer. Et j'ai bien peur qu'il y arrive. C'est pour ça que je vous en parle. Surtout que l'article imite très bien le site web du journal Le Monde. Il est très crédible, franchement, à première vue.
0: Mais comment fait concrètement l'escroc pour arriver à siphonner nos comptes en banque ?
3: Il nous retranscrit d'abord une longue interview, tout est faux là aussi, où le journaliste Laurent Delahousse tente de tirer les vers du nez à un Michel-Édouard Leclerc très perturbé, très fâché, qui rechigne à dire comment il fait pour faire fructifier son patrimoine. Il est question d'un outil, d'un truc que les riches gardent pour eux, c'est écrit comme ça. L'article nous fait croire que la rédaction a ensuite enquêté sur cet outil mystérieux et qu'elle a trouvé. C'est un site de trading miraculeux qui va nous faire gagner 950 euros en une semaine, 4000 euros en un mois. Et bien sûr, il y a un lien pour s'inscrire. Ne faites pas ça, ne cliquez pas, c'est un piège. On retombe en fait sur ces applis dont je parle souvent, très séduisantes sur le papier, mais ultra dangereuses. Vous risquez de perdre beaucoup, beaucoup d'argent.
0: Merci Aude pour ce rappel ô combien important. Je vous invite à aller voir d'ailleurs la chronique de Aude Razo, C'est pas vrai, disponible sur notre site internet ici.fr, page C'est pas vrai, 5h48. Elle est en tournée en ce moment, figurez-vous, pour cette saison 2026-2027 à travers tous les zéniths de France. Voici tout de suite Vanessa Paradis.

0: Vanessa Paradis, en concert très prochainement, La Rochelle, le 6 octobre, le 15. Elle sera à Pau le 16 octobre à Montpellier pour Vanessa Paradis. Vous venez d'écouter à l'instant Les Épines du Cœur. Et tout de suite, chaque matin, on découvre une initiative qui marche quelque part en France. Ce matin, direction Nice, la ville a pris une décision eh bien, qui ravit les seniors.
1: Oui, depuis quelques jours, les transports en commun sont gratuits pour les 65 ans et plus.
0: Une mesure qui relance le débat sur la gratuité des transports et sur la possibilité ou non de l'étendre à tous. Robin Bernot s'est rendu sur place.
2: Dans les Alpes-Maritimes, plus précisément à Nice, les transports en commun sont désormais gratuits pour les plus de 65 ans.
3: D'un côté, c'est bien, mais est-ce que c'est pas discriminatoire pour d'autres personnes ?
2: Depuis le début du mois de septembre, les Niçois de 65 ans et plus n'ont donc plus à payer leur abonnement aux transports en commun. Il leur suffit de demander la carte gratuité, une mesure qui semble déjà rencontrer un certain succès, comme l'explique Bertrand Gassiglia, le président de Ligne d'Azur, joint par Sébastien Germain.
4: On avait la semaine dernière 20 000 personnes de plus de 65 ans qui ont pris la carte gratuité. Je pense que les chiffres qu'on aura dans quelques jours vont encore monter une progression très importante. Ce qui est intéressant à souligner, c'est que sur ces 20 000 personnes, 10 000 étaient déjà abonnés à Ligne d'Azur, mais 10 000 n'avaient pas d'abonnement à Ligne d'Azur, donc ce sont des gens nouveaux qui vont utiliser les transports en commun. Et ça, c'est aussi le but qui était recherché.
2: Alors ici, à Nice, la gratuité des transports en commun, ça marche. Mais vous, tiens, qu'en pensez-vous ? J'en ai discuté avec Chloé et Joséphine.
3: Bah, c'est bien dans le sens où, oui, du coup, ça permet d'être gratuit pour des personnes âgées qui n'ont pas forcément les moyens ou même une bonne retraite. Mais un peu discriminatoire pour les jeunes qui n'ont peut-être pas aussi les moyens de payer des transports en commun ou quoi que ce soit. Ça peut vite faire partie du budget financier du mois. Il faut penser aussi au budget. Si tout le monde peut avoir le transport gratuit, c'est super bien. Comment on finance ?
2: Ouais, Joséphine a raison, il faut faire attention au terme gratuit. En effet, si on ne paie rien en montant dans le bus ou le tram, il faut tout de même financer ces transports et bien souvent, cela passe par les impôts. La gratuité des transports en commun existe déjà dans plusieurs villes françaises comme Montpellier, Dunkerque, Niort ou encore Libourne. Mais si on élargit un petit peu notre regard, comment ça se passe ailleurs dans le monde ? Pour le savoir, j'ai rencontré Océane, elle est québécoise.
5: Au Québec, il n'y a pas énormément de personnes âgées justement qui prennent les transports en commun, donc possiblement peut-être d'avoir cette option-là, ça les enlèverait de la route et donc peut-être un stress de moins.
2: Oui, parce que finalement, enlever une dépense qui peut représenter plusieurs centaines d'euros par an pour nos aînés, c'est aussi leur redonner un peu de pouvoir d'achat tout en leur permettant de continuer à se déplacer et à garder du lien grâce aux transports en commun.
0: Robin Bernot et Sébastien Germain, 5h53. Dans quelques instants, nous allons retrouver notre MacGyver du jour, puisque nous sommes le jeudi 10 septembre. Et figurez-vous, c'est la journée des astuces ce matin. Mais pour l'heure, on profite ensemble de la musique en douceur avec Francis Cabrel, Petite Marie.

0: 6 Cabrel avec Petite Marie à l'écoute de votre radio ici. Nous sommes le jeudi 10 septembre et c'est une journée, figurez-vous, consacrée à l'échange d'idées et d'astuces. Alors ce matin, avec Valentine, nous avons décrété de rechercher un auditeur qui se prend pour un véritable...
1: MacGyver.
0: Et nous l'avons, notre MacGyver du jour, c'est Johnny qui est avec nous, qui
1: bonjour
0: nous vient de
1: Johnny.
0: Lyon. Bonjour Johnny.
2: Bonjour tout le monde, bonjour ici.
0: Johnny, adepte du bricolage, et pas que, puisque vous avez totalement en fait construit même votre maison, c'est ça?
2: Oui, non, je dis, rénover.
0: Ah, rénover.
1: Mais alors, désolé Johnny, on lui a dit déjà 3 fois, Louis, mais lui, il n'est pas bricoleur pour un sou, il ne comprend pas bien la différence.
0: Pas trop, non.
1: Vous avez rénové une longère.
2: C'est ça, oui.
1: Et alors, quand on parle de MacGyver, le parfait exemple, c'est votre projet de cheminée, bon. Johnny.
2: Oui, exactement, oui.
1: Alors, c'est quoi votre projet de cheminée? Dites-le nous.
0: Racontez-nous.
2: Alors, je veux refaire l'habillage qui était en marbre ancien et un peu cassé, fêlé, quoi. Parce que c'était d'époque. Hein. Mm-hmm. C'est une longère d'avant 1900, juste avant 1900. Donc, ça avait mal vieilli. Et maintenant, je vais refaire un habillage en cyprès.
1: Qu'est-ce que c'est que ça?
2: L'habillage?
0: Non, le cyprès.
2: Le cyprès. Ah, le cyprès, c'est ce qui est beaucoup plus léger que les parpaings.
0: D'accord.
2: Temps, c'est un matériau composite en plâtre et résine.
0: Mmh. Et vous allez y mettre quoi dessus? Parce qu'il y a une décoration et quelque chose de sympa.
2: Oui, bien sûr.
1: Il fait durer le suspect, ça fond, Johnny.
0: Johnny, c'est un pro de la radio, il fait du teasing. Vous voulez pas nous dire ce que vous allez mettre dessus?
2: Si, je n'ai vu nulle part. Ça m'est passé par la tête.
0: Johnny, qu'est-ce que vous allez y mettre
2: des
0: dessus?
2: Coquillages.
0: Ah, des coquillages, on y vient. Et ben voilà, ça c'est une belle chose et une bonne idée. Merci Johnny, et puis on voudra la photo prochainement. Merci à tous d'avoir été là ce matin à 6h. Comme d'habitude, vous avez rendez-vous avec l'actualité de vos régions. À 6h30, vous retrouvez Valentine Lottès.
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0: Et tout de suite, voici les équipes d'ici matin qui sont là ce jeudi. Je vous souhaite à tous une belle journée qui commence ici.
3: C'est gentil Louis, merci, on se retrouve demain évidemment, et puis on va attaquer ensemble et en Auvergne ce jeudi 10 septembre qu'on vous souhaite agréable, je crois qu'il le sera, on jettera un petit coup d'œil aux prévisions de Météo France dans 5 minutes. 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
3: Très bon réveil, merci d'écouter Ici Matin, il est 6h.
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1: Mathieu Mouebs.
3: Les informations Delphine Marion Boule, bonjour.
5: Bonjour Mathieu, bonjour à tous. Tram, trambus et bus circulent de nouveau à Clermont-Ferrand. L'heure est à la reprise pour les transports en commun après 9 jours de grève à la T2C. Reprise avec une offre progressive, le temps de remettre en route techniquement le service. Les salariés ont voté la reprise hier après des avancées obtenues par l'intersyndicale. Des avancées sur le budget de l'année en cours 2026, mais c'est seulement une première étape. Souligne Cyril Potler, délégué syndical Satu-CUNSA à la T2C.
6: Il y a eu une augmentation par rapport au départ. En fait, on a fini de boucler à peu près 2026. Ils ont remis ce qui manquait, 1,5 million. Ça, c'est des coûts liés à l'énergie, au gasoil et au fait que les bus électriques ne soient pas encore fiables. Pour 2027, donc, on a réaugmenté le budget. On sait que c'est encore fragile parce qu'on n'a pas encore de projection sur ce qui va se passer sur 2027. On estime que maintenant, on peut se remettre à la table des négociations pour discuter, pour échanger, pour voir, pour faire évoluer, si besoin encore, le budget pour l'année 2027, mais que ça ne soit pas au détriment des salariés. On nous a assuré que les primes et les salaires ne seraient pas touchés, les conditions de travail, et qu'on pouvait réouvrir des négociations annuelles obligatoires dès cette année.
5: Cyril Potler, délégué syndical Satu-CUNSA à la T2C. On a assisté à cet AG et au dénouement du conflit social. Ce sera à vivre dans l'info d'ici, votre grand reportage à 6h30.
3: Eux commencent à exprimer leur colère.
5: Une semaine après l'annonce du plan d'urgence agricole, on le rappelle, 1 milliard d'euros d'aides diverses pour faire face aux conséquences de cet été 2026. Les agriculteurs commencent à mener des actions chez nous notamment. Ils ont accroché des banderoles devant plusieurs sous-préfectures à Rion, à Issoire. Ils dénoncent ce plan insuffisant à leurs yeux. La FNSEA réclame de l'État des mesures concrètes sur les prix et l'allègement des normes. Sabine Tolonia est la présidente de la FNSEA dans le Puy-de-Dôme.
7: La question, c'est à quand? À quand est-ce qu'on sera vraiment dans l'effectivité des prix à la production qui rémunèrent les producteurs? À quand est-ce que le gouvernement va réellement accompagner à tous ces changements les agriculteurs? Parce qu'aujourd'hui, si vous voulez, c'est que nos produits sont tellement peu payés que du coup, on peut pas assez dégager d'argent pour faire de l'investissement qui nous permette de passer des caps. On veut s'adapter. Et jusqu'à présent, on nous a toujours mis des bâtons dans les roues. Que ce soit pour le stockage de l'eau, que ce soit sur des normes qui sont toujours plus contraignantes que celles de nos voisins européens ou mondiaux. Il faut lever tout ça, mais vraiment, il faut arrêter de nous dire qu'on va le faire, il faut le faire. Ce qu'on demande au gouvernement, c'est de passer vraiment à l'action par rapport à tout ça.
5: Sabine Tolonia, présidente de la FNSEA dans le Puy-de-Dôme.
3: Un ouvrier gravement blessé après une chute sur un chantier dans le Cantal.
5: Ça s'est passé mardi matin. Cet homme âgé de 45 ans est tombé. Il travaillait sur le toit d'une maison à Fritfont, à la frontière avec la Lozère. Il a été déclaré en urgence absolue et transporté par hélicoptère au CHU de Clermont-Ferrand dans le Cantal toujours. Une femme de 90 ans, elle a été grièvement blessée dans une collision, un choc frontal entre sa voiture et une fourgonnette. Ça s'est passé au lieu-dit Le Charron, près de la commune du Vigan. Le conducteur de l'utilitaire, un homme de 34 ans, lui a été légèrement touché. Il a été hospitalisé à Mauriac. La nonagénaire, elle, a été héliportée en urgence absolue au CHU Gabriel Montpied. À Clermont-Ferrand, c'est un refus d'obtempérer qui a eu lieu tôt mardi matin dans la rue de Clermont. Les policiers ont voulu intercepter un conducteur qui roulait beaucoup trop vite. Et surtout, ils ont été interrogés par sa plaque d'immatriculation, manifestement fausse. Le conducteur qui vient tout juste d'avoir 18 ans après la fuite. Plusieurs voitures de police l'ont pris en chasse dans les rues d'Aubière et même de Beaumont. La course-poursuite s'est finalement arrêtée après que le jeune homme a embouti une voiture de la BAC et plusieurs véhicules en stationnement. Il a tenté de prendre la fuite à pied mais a été interpellé par les policiers.
3: Et le refus d'obtempérer va coûter plus cher à partir du mois prochain dans le Puy-de-Dôme.
5: Ça fait partie de toute une série de mesures prises par la préfète du Puy-de-Dôme. Elle tape du poing sur la table après un mauvais bilan sur les routes. Chez nous, 34 morts sur les routes puy-dômoise depuis le début de l'année. Parmi les mesures notamment, on vous en a parlé dès cet été, la suspension du permis pour usage du téléphone au volant, Emmanuel Moreau.
8: Oui, le nombre de suspensions administratives du permis de conduire devrait fortement augmenter à partir du 1er octobre. 2 mois donc pour le téléphone au volant. En Haute-Loire, où la mesure est en place depuis le 1er août, c'est 6 mois. Suspension aggravée également à 1 an pour une consommation cumulée d'alcool et de stupéfiants, ou pour un refus de se soumettre à un dépistage, ou bien encore un refus d'obtempérer. Enfin, il y aura un peu plus de cas où les véhicules seront mis systématiquement en fourrière. Ça, c'est pour les automobilistes. Il y a aussi des mesures pour les utilisateurs d'engins personnels de déplacement motorisé, autrement

0: très fraîche, puisque nous avons des valeurs autour de 7 à 9 degrés. On n'a plus forcément l'habitude, il va falloir reprendre l'habitude.
1: Ah oui, ça fait 16 aussi. Ça picote un petit peu.
0: 8 par exemple à Saint-Flour, 7 à Aurillac, 9 à Moulins et Vichy, 10 degrés à Clermont. Ça va rester comme ça une partie de la matinée. Dans l'après-midi, on passe du simple au double avec 17 à 21 en pleine. Le retour d'un grand ciel bleu, de quelques nuages très discrets. Le temps sera dans l'ensemble quand même très agréable aujourd'hui. Demain, c'est à peu près la même chose, avec encore des températures un peu plus faibles le matin. Il fera 5 degrés au réveil, par exemple, demain. Dans le département du Cantal, l'après-midi, 19 à 22. Le week-end, allez, on y jette un œil rapide. On est jeudi, on peut se le permettre. 24 à 25 samedi après-midi, avec un franc soleil. Il fera jusqu'à 28 dimanche. Dimanche qui sera sans doute l'une des plus belles journées de la semaine.
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0: 6h06. Bonjour tout le monde, bienvenue dans Ici Matin ce jeudi. J'espère que vous allez bien, que vous avez bien dormi, ce qui n'est pas le cas de tout le monde dans l'équipe. Voilà, je tairai les noms. Je vous la présente, cette équipe, Delphine Marion qui vous informe. Priscilla, 04 73 34 2000 pour jouer ensemble dans moins de 10 minutes maintenant. Et puis Johan, c'est lui qui pilote tous les petits boutons là qui vont bien et qui vous passe la musique, les tubes, Céline Dion, Manon Lisa et Paul Young, Come Back and Stay sur Ici Pays d'Auvergne.

and Stay, Paul Young sur ICI Pays d'Auvergne à 6h11. Nous sommes le jeudi 10 septembre 2026. Aujourd'hui, on fête les Inès et les Aubert. Ça s'est passé en 10 septembre en 1915, fondation du journal satirique Le Canard Enchaîné par Maurice et Jeanne Maréchal, 10 septembre 1915. Bon anniversaire aujourd'hui à Mireille Dumas. Mireille Dumas, elle a 73 ans. D'ailleurs, je vous conseille son excellente chaîne YouTube, Ina Mireille Dumas. Vous trouverez toutes les archives intégrales de l'ensemble de ses émissions. Ça rappelle toute une époque de télévision. L'humoriste Paul de Saint-Sernin a 35 ans. Alban Ivanov a lui 42 ans aujourd'hui. Et puis, c'est l'anniversaire d'un artiste qui s'appelle José Feliciano. Et je vous ai trouvé la chanson la plus connue. Désolé, mais...

0: en même temps, il va falloir commencer à se mettre dans l'ambiance. C'est Noël dans 106 jours. Et à mon avis, on va recevoir les catalogues dans la boîte aux lettres d'ici la semaine prochaine. Hein. Bon anniversaire donc à lui, il a 80 ans aujourd'hui.
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0: On vous offre une balade nature à la fraîche avec les échos d'H2O de Christophe Noiseux après ceci.
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0: Il est 6h13 et chaque jour, les échos d'H2O nous invitent à découvrir les actrices et les acteurs du territoire qui étudient la richesse des nombreux milieux naturels afin de les protéger. Et alors ce matin, particulièrement avec Christophe Noiseux, ouvrez bien vos oreilles.
4: Je vous entraîne aujourd'hui en Haute-Loire, autour des mares et des milieux humides qui constituent de fabuleux réservoirs de biodiversité. Ces milieux font chaque année l'objet d'études naturalistes afin d'en comprendre le fonctionnement et de recenser la vie extraordinaire qui s'y épanouit. Parmi les outils originaux utilisés par les naturalistes, il y a les enregistrements sonores, comme nous l'explique Solène Muller de la structure Madame Grenouille.
5: Oui, ça peut arriver pour l'étude des amphibiens qu'on fasse ce qu'on appelle de la bioacoustique. Donc on va étudier le chant des amphibiens. Alors tous les amphibiens ne chantent pas, les tritons, les salamandres sont très silencieux. Mais les grenouilles et les crapauds ont des chants pour séduire leurs femelles. Donc les mâles vont chanter à la période des amours. Et c'est un des moyens qui nous permet de les étudier. Donc de faire notamment des inventaires et de déterminer quelles sont les espèces présentes sur un site.
4: Parce que chacun a son chant en particulier, j'imagine.
5: Oui, chaque espèce a son chant bien déterminé, que l'on reconnaît, comme là, quand on lève les yeux dans les branchages et qu'on reconnaît ici une alouette ou là une fauvette ou ici
4: un pouillot,
5: juste derrière nous, là, par exemple. Ouais.
4: Et les amphibiens ont la particularité aussi d'émettre des sons dans l'eau.
5: Oui, il y a certains amphibiens qui chantent sous l'eau. Et la plupart d'entre eux font des chœurs qui sont audibles quand on se balade au bord d'une mare ou d'un étang. Donc on n'a pas besoin non plus d'être très très attentif pour les percevoir. Mais certains ont un chant qui est très discret. Et lorsqu'il est émis sous la surface de l'eau, ça peut passer inaperçu même quand on est assis au bord de l'eau. Et du coup, c'est pour ça que je vous disais que ça peut arriver qu'on utilise des micros pour amplifier ces sons. Donc on peut se balader un peu à la manière d'un journaliste radio comme vous, avec un casque sur les oreilles, un micro tourné vers l'eau par exemple, pour amplifier ces sons, voire même un micro dans l'eau, sous l'eau, ce qu'on appelle un hydrophone, qui va nous permettre d'étudier les sons émis sous la surface. Et ce qui nous permet d'éviter un petit peu tous les bruits parasites qu'il y a autour, un avion, des voitures, une route, une ferme qui va faire un peu de bruit et qui pourrait nous perturber.
4: La naturaliste Solène Muller a plusieurs cordes à son arc et propose, en plus de ses activités scientifiques, des spectacles mettant en scène la biodiversité de la région à travers des textes, des photos et des enregistrements sonores. Toutes ces informations sont disponibles sur son site internet, Madame Grenouille.
0: Pardon mon ami, les échos d'H2O sont à retrouver sur ici.fr. Merci Christophe Noiseux. 6h15, premier cadeau à remporter ce matin, c'est pour récompenser celles et ceux qui se sont levés tôt, plutôt que les autres. 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Alors l'écouter à la radio c'est bien, aller le voir au stade je trouve que c'est encore mieux. C'est pour ça que je vous offre deux billets, si vous êtes disponible samedi après-midi, vous irez apprécier ce match de top 14, c'est ASM Stade Français. Ça va être un beau match, hein, je pense. 16h35, samedi après-midi, on joue pour deux billets. Alors, on va jouer avec une artiste mystère à découvrir aujourd'hui. C'est surtout son groupe, puisque c'est l'une des cofondatrices du groupe mystère que je vais vous proposer de retrouver à partir de quelques extraits. On va y aller crescendo. Les premiers extraits sont peut-être un peu moins connus, jusqu'à un extrait qui devrait vous mettre un peu plus sur la piste. Écoutez bien.

0: Ça c'est Nanana, hey hey. On continue?
1: On continue.
0: Ah, bah ça vous parle. Venus, c'est une reprise. Et puis le tube le plus connu, c'est celui-ci. Cold Summer. L'artiste en question s'appelle donc Siobhan Fae. Je me doutais que ça vous dirait pas grand-chose. Siobhan Fae est une chanteuse irlandaise, cofondatrice du groupe en question. Et c'est le nom de ce groupe que je vous demande de retrouver. 04 73 34 2000. Vous l'avez? Eh ben, vous nous appelez très vite et je vous remets ces places de rugby pour samedi après-midi à SM Stade Français. Bonne chance et à tout de suite. On a...

0: En attendant, c'est pas, c'était Céline Dion, soirée spéciale 100% Céline Dion en préparation demain à partir de 22h sur ICI Pays d'Auvergne. Vous écouterez que des tubes de Céline Dion, on va se régaler. 6h21, Bruno, bonjour.
1: Bonjour.
0: Comment allez-vous, Bruno?
1: Très bien.
0: Oui, ça s'entend, je trouve.
1: Oui.
0: Vous êtes à Mosa.
1: Voilà, à Mosa, oui.
0: Vous allez faire quoi de beau aujourd'hui, vous, Bruno?
1: Je travaille pour l'instant et puis après, j'irai à la piscine ce soir.
0: D'accord, très bien. Vous avez une pratique de la piscine qui est plutôt ludique ou sportive?
1: Les deux. D'accord. On fait les deux.
0: Ouais, je me méfie de ça parce que moi je viendrais bien avec vous, mais si vous faites 14 km de longueur toute la soirée, je pourrais pas. Je reste dans la pâte aux joueurs.
1: Non, on nage. Moi je nage entre une demi-heure et trois quarts d'heure, et puis après je vais me relaxer avec des copains.
0: Ok, ça c'est bien. Ouais. Un bon plan, très bon plan. Bruno, je vous ai pas demandé ce que vous faisiez dans la vie.
1: Je suis pâtissier.
0: Donc là, vous êtes déjà au boulot.
1: Je suis au travail, oui.
0: Ah, faites-nous saliver. Qu'est-ce que vous préparez particulièrement en ce moment?
1: Alors, tout de suite, je suis en train de faire du salé, des crêpes au jambon.
0: Oh, c'est bien, ces petites crêpes au jambon.
1: Ouais. Voilà. C'est sur Aubière, au feu fournil.
0: Très bien, et ben voilà, si on passe là-bas ce matin, on pourra dire... Mais je vous ai entendu à la radio.
1: Voilà.
0: Bruno, on joue avec un groupe mystère. La chanteuse Siobhan Fae, qui est chanteuse irlandaise et membre fondatrice de ce groupe, est née un 10 septembre 1958. Et le groupe, c'est...
1: Les Bananarama.
0: Ouais, les Bananarama, c'était bien ça, hein, les Bananarama.
1: Ouais.
0: Venus notamment, Cruel Summer également. Je vous offre deux billets pour ASM Stade Français samedi après-midi.
1: Eh bien, je vous remercie beaucoup.
0: Bon match, bien. Bruno, et bon courage pour la journée.
1: Merci bien.
0: Merci de nous écouter au boulot. À bientôt, au revoir.
1: Au revoir.
0: 6h23 sur ICI Pays d'Auvergne, Patricia Farah en vadrouille dans la région, c'est le reportage ici et là. Nous allons dans une ferme en agriculture biologique ce matin, la ferme de la Pérère, avec un homme qui a fait le pas vers le bio en 89 et qui propose pas moins de 9 farines issues de ses propres cultures.
2: Là, je suis à Chadra, pour préciser, sur la commune de Saint-Saturnin, à la ferme en agriculture biologique, la ferme de la Pérère, avec, on le voit déjà sur le panneau, hein, vente de caissettes de viande bovine, au Brac en particulier. Et c'est Jean-Michel Cellier-Courtil qui nous accueille. Bonjour Jean-Michel.
3: Bonjour à vous.
2: On fait de l'Aubrac ici?
3: Oui, tout à fait. C'est une race rustique et qui s'adapte très bien chez nous. On est seulement 3 éleveurs sur la commune et pendant longtemps, j'étais le seul éleveur au Brac et aujourd'hui, on est 3 sur 3.
2: Ceci explique cela, c'est que c'est vraiment une race intéressante.
3: Adaptée chez nous, avec des terrains quand même séchants, escarpés, pentus, et où elle se débrouille, quoi.
2: Ici, il y a Loric qui est en train de travailler, et qui plonge sa main dans du métail, vous appelez ça?
4: Oui.
2: C'est qui mange ça?
4: Les vaches, oui, et les poules.
2: Ah, ok.
4: Il y a du blé, il y a de l'orge, des petits pois.
2: Il y a des petits pois?
4: Oui, il y a des petits poils, mais ils sont petits.
2: Ah oui, ça pourrait être petit.
4: Cette année, c'est pas...
2: Dans la boutique qui est un petit peu plus bas à l'entrée du village, qu'est-ce que vous vendez? C'est uniquement les produits de la ferme?
3: Eh bien, vous allez retrouver beaucoup de choses. Déjà, toutes les farines. On a 9 farines différentes, puisqu'on a un moulin sur la ferme, un moulin sur meule de pierre. Donc, ça, on fait de la farine. On travaille avec beaucoup de boulangers très connus, dont Arthur, bien sûr, sur Saint-Amand, sur Orsine, j'ai même des boulangers qui viennent du Cantal. Sur la ferme, contrairement à beaucoup de fermes où on a 3 ou 4 cultures, ici on a à peu près 15 cultures différentes. On va proposer donc des farines de blé, bien sûr. C'est des mélanges de blé avec du blé ancien. On va présenter du petit épeautre, du grand épeautre, du sarrasin, du seigle, la farine de lentilles, farine de pois chiche, farine d'amidonier, farine de sorgho. On a 9 farines différentes, je crois que je les ai à peu près nommées.
2: C'est tout vous qui cultivez tout ça?
3: Oui, ici, oui. Et autrement, on va trouver bien sûr les huiles. Alors l'huile de lin, l'huile de caméline, l'huile de tournesol.
2: Que vous faites aussi?
3: Oui.
2: Ah, il y a Sébastien qui arrive avec le tracteur.
5: Bonjour.
2: Bonjour Sébastien.
5: Bonjour.
2: Qu'est-ce que c'est derrière? Qu'est-ce que vous traînez là derrière?
5: C'est une remorque pour traîner les bêtes, c'est une bétaillère. Je viens de déplacer des animaux.
2: Et c'est-à-dire que vous les mettez dans la remorque et vous les emmenez où?
5: Je les ai emmenés au champ, là. Je les ai emmenés un peu plus bas, dans le bas du village.
2: Parce que vous avez trouvé des champs où il y avait un peu à manger?
5: Exactement. Quand on les appelle, elles savent c'est pour aller où c'est meilleur, donc elles viennent. Elles sont gourmandes.
2: Comment vous les appelez?
5: Bio, comme ça, là. C'est un peu mélange de patois, voilà. Et elles ont l'habitude, cette sonorité, elles portent loin, en fait. Quand on parle un peu fort, elles portent loin. Elles entendent et puis elles viennent.
2: Et elles arrivent.
5: Voilà.
2: 15 ans à la ferme, vous, hein?
5: Exactement.
2: Ça va bien, ça va aller.
5: Ah, ça se passe bien, oui. On est heureux, tout va bien.
2: Vous, aujourd'hui, Jean-Michel, qu'est-ce que vous faites à la ferme?
3: Eh bien, c'est surveiller les bêtes, puisqu'il y a les vélages qui ont commencé depuis dimanche. Et cet après-midi, par exemple, je vais aller moissonner le cartam.
2: C'est quoi ça, le cartam?
3: Oui, c'est effectivement une forme de chardon. Donc, on va tirer parti pour faire de l'huile, qui est très prisée aussi.
2: Bah écoutez, je vais vous laisser bosser, parce que je crois qu'il y en a un petit peu à faire.
3: Il y a de quoi faire.
2: Bon, on va aller faire un petit tour à la boutique. Pour faire le plein des placards.
0: Bah tiens, chaque vendredi de 17h à 19h, le point de vente est ouvert dans le bourg de Chadra. Sinon, rendez-vous sur le site de la ferme, fermedelaperrere.fr.

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1: Le petit pêcheur Manon Lisa sur ici Pays d'Auvergne ce matin. L'horoscope avant vos infos de 6h30. Bonjour Catherine Viguier.
2: Bonjour Mathieu.
1: Bon alors la Vierge est le signe du jour paraît-il.
2: Et elle emporte avec elle les taureaux et les capricornes. Bélier, une journée qui vous demande d'être réfléchi et de vous écouter corps et esprit. Taureau, ce jeudi vous va bien. Il met en évidence vos talents d'amoureux, de parents aussi. Gémeaux, votre foyer d'actualité avec ses protégés et l'envie de confort à votre domicile. Cancer, vos initiatives sont couronnées de succès. Il faut parler et vous bouger aussi. Lion, vive votre petite ou grande fortune et des satisfactions à ce sujet. Vierge, élue de ce jour, quel bonheur de vous rencontrer, vous serez à l'écoute, gentil. Balance, sans forcément d'admirateur, vous faites votre chemin, vous avancez. Scorpion, excellente journée avec des amis, au rendez-vous, ça vous rassure. Sagittaire, journée importante qui vous en dit plus sur votre job, sur votre avenir en général. Capricorne, ce qu'il faut, c'est mieux vous comprendre, mieux vous aimer en fait. Verseau, si une personne vous tend la main, acceptez-la, les discussions seront bénéfiques. Poisson, en couple, au travail, vous entendre avec l'autre demandera du temps. Et pour nous tous, on est tellement heureux d'avoir fait cette connaissance.
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1: Les 6h30, Delphine Marion, les infos.
5: Des dégâts à court, moyen et long terme pour les maraîchers auvergnats. Il n'y a pas que les éleveurs et céréaliers qui font face aux conséquences de cet été historiquement chaud et sec, mais aussi aux aléas climatiques de plus en plus nombreux. Exemple, la grêle le 28 juin dernier à Luzia. C'est là où est installé Nathanaël. Témoignage dans le prochain journal à 7h. Et puis à 7h, on va revenir aussi sur la grève à la T2C. On y reviendra aussi dans 2 minutes dans l'info d'ici après 9 jours de grève. Le trafic reprend. Aujourd'hui, les négociations ont débouché sur un accord. Explication dans l'info d'ici, dans 2 minutes.
1: Ce sera après le 90 secondes. Les informations en France et dans le monde ce jeudi. Valentine Lottès.
6: 4 policiers municipaux de Carcassonne suspendus sur l'ordre du parquet après la diffusion de cette vidéo à voir sur ici.fr dans laquelle on les entend tenir des propos racistes, homophobes et misogynes. Les images issues de leurs caméras piétons et transmises à la ville ont quasiment un an. Le deuxième procès de Cédric Jubilard reporté au printemps du 30 avril au 14 mai 2027. Il sera à nouveau jugé pour le meurtre de sa femme Delphine après ses aveux cet été et ses indications sur l'endroit où il a caché son corps. À toutes les femmes, si vous avez pris une pilule contraceptive à base de désogestrel comme l'Optimisette, l'Antigone ou encore la Cérazette, vous avez 2 fois plus de risques de développer un méningiome au bout de 7 ans de prise. Mais il disparaît 1 an après son arrêt, précise l'Agence nationale du médicament. Divisé par 2 les taxes sur les donations, c'est la proposition des notaires pour encourager les Français à transmettre leur héritage de leur vivant alors que l'on vit de plus en plus longtemps. Amateur de champagne, la cuvée 2026 sera particulièrement alcoolisée de 13 à 15 degrés à cause de vendanges très précoces et les conditions climatiques de cette année. Mais pour l'interprofession, la cuvée a le potentiel de très grands vins. Passé un quart de finale de Coupe du Monde, les basketteuses françaises ne l'ont pas fait depuis 24 ans. Les Bleues, vice-championnes olympiques, arriveront-elles à faire tomber le plafond de verre cet après-midi ? Réponse à 14h30 face à la Chine.
5: Les transports en commun reprennent progressivement à Clermont-Ferrand dès ce matin. Après 9 jours de grève à la T2C, un accord a été trouvé, des avancées obtenues par l'intersyndicale. Celle-ci a ensuite tenu son AG hier matin au dépôt Ginette Magnier devant les salariés grévistes. Alors Yann Avard, vous avez assisté au dénouement du conflit.
7: Aujourd'hui, le rapport de force a parlé.
8: L'intersyndicale estime avoir gagné une première bataille. Le budget 2026 est rehaussé de 1,5 million d'euros pour notamment couvrir le surcoût de la facture énergétique. Cyril Potteler est délégué syndical Satuc-UNSA à la T2C.
9: Donc tout ce qu'on dénonçait depuis le début avec un budget irréalisable pour avoir un fonctionnement correct de la régie et un service public de qualité Ils ont dit, on fait un effort encore supplémentaire, on met un peu plus de budget pour que ça décoince un peu la pression. Et pour les années qui arrivent, on repart d'une page blanche.
7: Bon, on va passer au vote. Je pense que c'est la dernière étape. Est-ce qu'on a le mouvement pour demain? On va à gauche, on reprend le travail, on va sur la droite.
10: Alors, on va repartir.
7: Allez, on repart.
8: Cela repart, mais avec beaucoup de prudence pour Claude, conducteur de bus à la T2C.
11: Les salariés ont voté la reprise du travail, mais moi personnellement, je reste amer sur ce qui a été obtenu. Par rapport au budget, aujourd'hui, quand on se permet de dire que le budget sur le gasoil et autres, on a gagné ça, non, c'est le minimum. Il faut qu'on ait un budget de fonctionnement, c'est-à-dire la fréquence, la propreté des véhicules, la fiabilité, le remplacement d'un conducteur quand il est malade. Tout ce qui a été mis en place pour une qualité de service vers l'usager, on ne sait pas si on pourra le garder, ça, avec le budget à l'avenir.
8: Le SMTC et la T2C assurent aussi que les acquis et les rémunérations des salariés ne seront pas touchés. Sophie travaille au service commercial de la T2C.
12: Ça aussi, c'est légitime. Donc, de garder un petit peu les acquis, quand même, ouais, c'est le minimum, humainement parlant. Bon, voilà.
13: Retour au boulot, du coup.
12: Ah oui, allez, c'est reparti. On va, voilà. Il y aura d'autres difficultés derrière, mais on va gérer, on va assumer, il n'y a pas de problème.
5: Le reportage de Lauriane Avard. Fait frisquer ce matin, Mathieu Mouebs.
1: Eh bien, il faut s'habituer, effectivement, à ces températures qui partent en droit. On repasse, t'as un chiffre, nous avons entre 8 et 10 en moyenne ce matin en plaine, ça va se réchauffer avec le développement des premières éclaircies. Ce sont néanmoins, il faut le souligner, des températures de saison, c'est juste qu'on n'avait plus trop l'habitude. Grand ciel bleu aujourd'hui, nuages discrets, puis qui vont s'effacer rapidement, pas de précipitations, j'ai envie de dire. Hélas, malgré tout, parce que de l'eau, il en faudra un petit peu tous les jours. Mais bon, écoutez, ça vous permet de laisser le parapluie à la maison aujourd'hui. Les températures maximales de cet après-midi se situent entre 18 et 21 degrés en pleine. Demain vendredi, temps très ensoleillé du matin jusqu'au soir avec un petit vent de nord. Des températures un peu frisquettes aussi le matin. 5 à Amberes, par exemple, demain au réveil, c'est pour dire. L'après-midi de samedi et celui de dimanche seront très beaux. 24 à 28 degrés, on les atteindra. Petit coup d'œil aux conditions de circulation. Attention, si vous circulez en ce moment sur la Nationale 209. Dans l'Allier, il y a un obstacle. On n'a pas la nature de l'obstacle, mais soyez prudent. Il est signalé à Varennes-sur-Allier dans le sens nord-sud. Et puis, on avait tout à l'heure un véhicule en panne sur la Nationale 7 dans le département de l'Allier, à Villeneuve-sur-Allier dans le sens nord-sud. J'ai pas d'autres infos, donc peut-être que la perturbation est encore d'actualité. Si vous avez d'autres précisions à nous apporter, 04 73 34 2000.
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1: Et je m'installe au piano. C'est beau, hein ? Joe Dassin pour vous souhaiter la bienvenue ce jeudi, 6h36.

0: Musique composée par Toto Coutugno. C'était Joe Dassin à l'instant. Il était une fois nous de 6h40.
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0: Et ce matin, recueillons-nous pour votre beau canapé que vous avez acheté en solde, enfin soi-disant en solde, à 1 495 € au lieu de 1 499 € et qui, une fois passé le seuil de la porte de la maison, s'est retrouvé immédiatement griffé par le chat qui a pris un malin plaisir à inaugurer ce nouveau canapé. Mais pourquoi mon chat griffe le canapé? Pierre Fabin arrive avec la réponse sous le bras. Ce sont les conseils du veto dans 3 minutes. D'abord le sport d'ici, Delphine Marion, on va parler foot ce matin et des nouvelles recrues clermontoises.
3: Après 5 journées de Ligue 2, le Clermont Foot n'a toujours pas trouvé la victoire. Il reçoit demain soir Boulogne au Montpied. Le club mise donc sur ses 3 nouvelles recrues arrivées dans les dernières heures du Mercato pour décrocher enfin un succès. Notamment sur l'attaquant Florent Bianchini, l'ailier gauche est prêté par le club anglais de Swansea, Evan Le Bastard.
4: Florian Bianchini est ici pour se relancer. Révélé à Bastia en Ligue 2 il y a 3 ans, il a passé les 2 dernières saisons en Angleterre sans réussir à s'imposer. Il veut prouver sa valeur avec Clermont.
5: Après une saison dernière compliquée, chercher un projet où vraiment je pouvais avoir un rôle important, et c'est ce que le club m'a proposé. J'ai senti un vrai intérêt du club, de Karim et puis du coach, donc ça, c'est ça qui m'a plus poussé à venir ici.
4: Et à peine arrivé à Clermont le week-end dernier, il a pu jouer une demi-heure.
5: Bah déjà ça m'a fait du bien moralement, mentalement, parce que ça fait toujours du bien de retrouver le championnat, l'intensité des matchs, etc. Donc j'ai eu des bonnes sensations physiques, je me sens bien depuis, parce que moi j'ai fait une préparation complète, donc je me sens plutôt bien, et puis ouais, ça m'a fait du bien.
4: Son entraîneur David Guillon compte sur lui pour devenir un cadre de l'équipe cette saison.
6: J'attends de lui évidemment de l'efficacité, ça c'est la première des choses quand on joue sur des postes offensifs, l'efficacité dans l'avant-dernière et passe évidemment, et puis dans les buts, ça c'est déjà la première des choses, et puis ensuite être en capacité à pouvoir nous apporter ces qualités de 1 contre 1, des stabilisateurs de défense, de profondeur et puis technique. Donc en effet c'est un garçon qui a un profil intéressant et il doit nous amener tout ça, mais ça va demander du temps aussi, ça va pas être du jour au lendemain. Il a besoin d'enchaîner des matchs, il a besoin de pouvoir se sentir bien aussi avec ses coéquipiers, donc tout ça va demander un tout petit peu de temps, mais on a bon espoir de l'intégrer assez rapidement pour qu'il puisse s'épanouir complètement et puis surtout nous être efficace.
4: Et marquer dès son premier match à domicile serait la meilleure manière de lancer sa nouvelle aventure avec le Clermont Foot.
3: Le Clermont Foot qui reçoit donc Boulogne-sur-Mer demain à 20h. Boulogne et Clermont sont à égalité de points avec un bilan similaire, 4 matchs nuls et une défaite.
0: 6h43.
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0: 6h44, bonjour Pierre Fabin.
11: Bonjour Mathieu.
0: Alors je suis content que vous soyez là aujourd'hui parce que vous allez vraiment nous aider encore une fois pour tous ces propriétaires qui sont plongés dans un profond désespoir, voir son beau canapé neuf se faire réduire en lambeaux. Et ce à cause du chat. Pourquoi Pierre, notre félin, s'acharne ainsi sur notre mobilier?
11: Alors déjà, il faut savoir qu'il ne fait pas ça pour se venger. Il le fait tout simplement parce que c'est un chat. C'est d'abord une nécessité physique. Ses griffes poussent en couches en fait superposées et en grattant, il va faire sauter la vieille gaine morte pour dégager la pointe. pointe. C'est sa manucure à lui. Mais c'est surtout un marquage territorial. Visuel d'abord, les lacérations sont un message pour dire « ici, c'est chez moi ». Et ensuite, c'est aussi un message olfactif. En fait, entre ses coussinets, votre chat a des glandes qui sécrètent des phéromones. Et en grattant votre canapé, il dépose sa carte d'identité chimique pour affirmer son territoire. Et le choix du canapé n'est pas un hasard. C'est l'endroit du salon où votre propre odeur est probablement la plus forte. Il mélange son odeur à la vôtre pour se rassurer.
12: Alors, très instinctif, d'accord, mais comment on fait concrètement pour sauver nos meubles et pour rediriger Pierre ce comportement sans se fâcher avec lui?
11: Alors, il faut d'abord accepter une réalité. Quand on adopte un chat, on doit être prêt à avoir quelques traces de griffures. C'est vital pour leur équilibre. Je vous rassure, même en étant vétérinaire, mon propre canapé en a fait les frais. La solution, c'est tout simplement de lui offrir l'alternative parfaite avec un griffoir. Mais il faut le placer dans un endroit stratégique. Son but est d'être vu et senti par tous. Donc, placez-le juste à côté de l'endroit où il fait des dégâts, juste devant la zone abîmée. Et ensuite, choisissez le bon matériel. Les chats adorent s'étirer pour griffer à la verticale. Il faut donc un grand poteau hyper stable. Prenez un modèle en sisal bien lourd ou fixez une planche et frottez un peu d'herbe à chat dessus pour l'attirer.
12: Et pour le canapé en lui-même, comment on va lui faire passer l'envie d'y retourner en attendant qu'il s'habitue à son tout nouveau griffoir ?
11: Alors, il faut rendre le canapé désagréable pour ses pattes, mais ne jamais punir votre chat. L'astuce redoutable, c'est de recouvrir temporairement la zone. Les chats détestent ce qui colle ou qui est lisse. Donc, scotcher du ruban adhésif double face ou du papier aluminium ou carrément une bâche en plastique sur vos accoudoirs pendant 2-3 semaines. Quand il va essayer de griffer, ses pattes vont glisser ou coller et il va naturellement se rabattre sur le griffoir que vous aurez placé juste à côté.
12: Merci, c'est noté Pierre. Maintenant, on passe à la pratique. Bon courage. 6h47 dans Ici Matin, bienvenue ce jeudi 10 septembre. Ce sont les 3 plus Ici Matin qui arrivent. Mais c'est pas moi qui m'en occupe. C'est Lucie Agostinho qui va nous rejoindre. Elle s'installe en studio, on va l'accueillir. Après Black or White, Michael Jackson, bien sûr.

0: Michael Jackson, c'est Black or White. Bonjour Lucie Agostinho.
1: Buongiorno.
0: Oh, la fête à l'italienne ce matin.
1: Ah oui, attendez, je ne vais pas aller plus loin. Mais
0: on prépare un petit voyage.
1: Bonjour, ça va aller.
0: Ouais, non. qu'est-ce qu'il faut dire, savoir dire quand on va en Italie? Bonjour, je voudrais une glace, des pâtes.
1: Une pizza.
0: Et du, et du parmesan, comme me le disait Johan qui réalise l'émission. Parce qu'effectivement, on oublie de vous les apporter avec le plat de pâtes. C'est très embêtant. Oui. On y va pour les 3 plus ici matin avec donc... des cours d'italien.
1: Exactement.
0: Un minibus du CCAS. Et puis attention, planquez-vous, Lucie Agostinho a sorti la calculatrice ce matin. On va faire des calculs dans une friperie pour un bon plan, évidemment.
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1: Grazie mille, Mathieu. Buongiorno, o prego. Effectivement, vous allez pouvoir prendre des cours d'italien. L'italien n'aura plus de secret pour vous grâce à l'association Sol d'Italia. C'est rue Amedeo, c'est à Clermont-Ferrand, qui propose des cours d'italien. Alors, 7 niveaux sont proposés, 2 niveaux de conversation, des cours d'histoire, de l'art d'italien et des activités culturelles et traditionnelles. Atelier de cuisine également, per mangiare della deliciosa pasta. Alors vous allez vous régaler. Donc vous pouvez vous renseigner auprès de cette association. Les portes ouvertes sont prévues ce samedi à partir de 14h et jusqu'à 20h dans ces locaux, activités, programmation annuelle et cotisation sur le site sol-italia.fr. Certaines personnes n'ont que peu de possibilités de sortie, n'ont plus la possibilité de sortir seules de leur domicile. Alors n'hésitez pas à contacter les professionnels du CCAS qui proposent des sorties en minibus avec le soutien des bénévoles de l'association Retraite, Loisirs et Solidarité. Ces accompagnements permettent aux personnes à mobilité réduite de maintenir des liens avec leur environnement, de préserver leur autonomie également. Le programme est adapté bien sûr au goût et aux possibilités de chacun, loisirs, jeux de société, cuisine, ateliers créatifs, sorties culturelles, cinéma, spectacle, balade, découverte ou encore un peu d'activité physique, activité sportive avec des marches au rythme de chacun, de la gym douce, de l'équilibre. Renseignez-vous auprès du site www.clermontdom.fr. Et puis sortez effectivement les calculettes. Petit calcul, rassurez-vous, très simple. J'ai dans mon panier un pantalon, une veste, des chaussures et un pull à 5 euros pièce. Combien me coûte ma tenue?
3: 20.
1: Oui, ça devrait aller. 20 euros pour une tenue complète en friperie, ce qui permet de réduire quand même fortement le budget et vêtements pour la famille. Rendez-vous à Family Fripe, qui a 2 boutiques à Clermont-Ferrand, une friperie classique, donc tout est à 5 euros, et surtout une boutique gratuite, c'est-à-dire qu'elle fonctionne comme une boîte à livres. Les gens déposent et prennent ce dont ils ont besoin, sans contrepartie monétaire. Voilà, allez donc faire un tour dans cette boutique Family Fripe pour trouver l'adresse sur n'importe quel site de moteur de recherche. La grande vente, c'est jusqu'à samedi soir. 5000 pièces sont à vendre pour 5 euros pièce, donc vous l'aurez compris.
0: Allez, un bon steak fripe pour moi, Lucie, s'il vous plaît. 6h53. Je vous ai écouté hier.
1: Oui.
0: Mais commence à dire, oh, bien Marc Lavoine, il va venir à l'Opéra de Vichy.
1: C'est vrai.
0: Il est là.
1: Mars prochain.
0: Et il vous invite à danser une petite biguine.
1: Allons-y.
0: Marc Lavoine sur ICI Pays d'Auvergne.

0: soir.
1: Marc Lavoine sur ICI Pays d'Auvergne à 6h57.
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1: L'humour en tube ce matin avec Fred Ballard et ses humoristes qui font le point sur l'égalité homme-femme au boulot et notamment en matière de sonnante et trébuchante. Pas toujours évident.
11: Ah si j'étais un homme, j'aurais peut-être moins de problèmes.
12: Ça dépend quel homme en fait.
11: Est-ce que je vivrais sans pression, sereinement?
12: La cité Xavier Dupont de Ligonnès, non.
13: Ah oui, c'est sûr qu'on ne peut pas mettre tous les hommes dans le même panier, hein. Il y en a des moins pires que d'autres. Laura Domange et Marie Renaud ont repéré ceux qui se la coulent douce, même si de nos jours les différences hommes-femmes se gomment quand même.

0: Oui, bon, c'est vrai que côté charge mentale, il y a encore un léger poids sur les cerveaux féminins, mais il n'y a pas que ce poids-là hein, qui pèse sur les femmes. Sophia Bellabès, par exemple, supporte H24 une inégalité flagrante.
1: Je crois que le sport, en fait, je crois que c'est dur pour moi parce que j'ai une forte poitrine. Je ne sais pas s'il y a des femmes ici qui connaissent ce concept. Dès que tu cours, tu es à deux doigts de te faire gifler par ton ince. Et c'est fou parce que tout le monde pense que c'est un avantage dans la vie. Mais tu sais ce que c'est, toi, que toute ta vie, tu devras creuser 2-3 à la plage pour pouvoir t'allonger sur le ventre.
0: Voilà, bah oui, ça fait partie des inégalités femmes-hommes qu'il est bon de dénoncer. Parfois, la féminité est lourde à porter à la plage et à tout âge. Donc, respect pour les bonnets F et vive les fous rires au féminin comme au masculin.
2: Merci Fred Ballard. Tout à l'heure, 9h, ici c'est vous, Lucie.
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2: Le WhatsApp, comme dit ma belle-mère.
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2: Bienvenue à l'écoute d'Ici Pays d'Auvergne, nous sommes jeudi, il est 7h.
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2: Et le journal Delphine Marion Boule.
6: Les maraîchers aussi font face aux conséquences de cet été historiquement chaud et sec. Chez nous, on a beaucoup parlé des éleveurs, du manque de fourrage, des céréaliers, des conséquences sur les récoltes et rendements. Mais les maraîchers aussi doivent faire face aux conséquences de la chaleur, des aléas climatiques également. Comme ce violent épisode de grêle le 28 juin dernier, ça a ravagé les cultures, endommagé l'exploitation de Nathanaël Jacquard, installé à Lusillac dans le Puy-de-Dôme. Il est président de la Fédération Régionale des Agriculteurs Bio et ce maraîcher prévient le changement climatique va avoir un impact direct sur la production de fruits et légumes en Auvergne.
7: Effectivement, il y a des légumes, on sent bien que c'est quand même de plus en plus difficile, que les rendements sont de plus en plus faibles. Donc en fait, on y arrivera toujours à en produire. Le problème, c'est que le prix va augmenter très fortement. Enfin, en tout cas, dans un premier temps. Peut-être dans un deuxième temps, peut-être qu'on n'y arrivera plus du tout. En fait, c'est peut-être des légumes à certaines périodes. C'est-à-dire, par exemple, les légumes primeurs, qui ont des coups de chaud, ben on va plutôt en faire de moins en moins. Et on voit par exemple le haricot vert, c'est très dur d'en faire parce que la fleur tombe dès qu'il fait 32 degrés. Donc en fait, si on n'arrive pas à trouver des moyens de faire suffisamment d'ombre, on aura très peu de haricots. On aura des haricots en tout début de saison et en fin de saison, mais en plein été, c'est fini le haricot vert. Les légumes vont pas complètement disparaître, c'est plutôt qu'ils vont être plutôt absents à certaines périodes de l'année.
6: Un témoignage en longueur à écouter dans l'info d'ici, votre grand reportage à 7h30 pour les agriculteurs qui ont été touchés par cet épisode de grêle le 28 juin. Depuis hier, il y a une plateforme en ligne pour faire une demande d'indemnisation. Plus d'un milliard d'euros, c'est le montant du plan bien plus vaste que le gouvernement a mis en place et détaillé la semaine dernière pour soutenir les agriculteurs face aux conséquences de cet été. On va en parler avec notre invitée, la préfète du Puy-de-Dôme, Anne Fracoviac-Jacobs. Elle sera avec nous à 8h15. Tout à l'heure, on va également parler avec elle de cette série de mesures qui vont entrer en vigueur au 1er octobre. La préfète qui serre la vis face au mauvais bilan sur nos routes. 34 morts dans le Puy-de-Dôme depuis le début de l'année. Parmi les mesures, la suspension du permis de conduire en cas de téléphone au volant, mais aussi des mesures pour les utilisateurs de trottinettes, gyropodes ou encore de gros vélos électriques.
2: L'heure est à la reprise des transports en commun à Clermont-Ferrand.
6: Depuis ce matin, vous pouvez les voir et les prendre de nouveau. Je veux bien sûr parler des trams bus et des bus. Après 9 jours de grève, le trafic reprend. Un accord a été trouvé hier matin. L'intersyndicale à la T2C parle d'une première victoire. Le syndicat mixte des transports a accepté de rehausser le budget 2026 1,5 million d'euros. Ça va permettre notamment de couvrir le surcoût de la facture énergétique et l'usage des bus diesel. Pour la suite, 2027-2028, c'est encore flou. Beaucoup de salariés restent donc prudents et méfiants. C'est le cas de Nicolas, qui est technicien à la T2C.
8: C'est une bataille de gagner, mais comme on dit, elle n'est toujours pas finie. On sait ce qui va nous attendre pour 2026-2027. Et on va continuer de surveiller ce qu'ils nous font, parce que, point de vue budget, ils ne sont pas tout à fait dans les clous encore. Il en manquera encore. On va se poser un petit souci pour 2028, parce que là, pour moi, il n'y a rien de signé, il n'y a rien de fait, et on va quand même surveiller. Ça fait des années, ce n'est pas les premiers mouvements de grève qu'on fait. On a l'habitude, et on sera toujours présent.
6: Leurs propos recueillis par Lauriane Havard et explications sur cet accord trouvé entre direction et syndicat la T2C, c'est sur ici.fr. Attention, si vous habitez du côté de Voray-sur-Arzon en Haute-Loire, l'eau du robinet n'est toujours pas potable. Les analyses de l'Agence régionale de santé qui ont été réalisées mardi ont été connues hier et les retours ne sont pas bons. Il est donc interdit de boire cette eau pour le moment, comme c'est le cas déjà depuis vendredi dernier. Faut purger, nettoyer, chlorer les réseaux au moins jusqu'à demain et de nouvelles analyses. En attendant, il y a une distribution de bouteilles d'eau pour la population qui est organisée matin et soir.
2: Une nouvelle polémique autour du spectacle Murmure de la Cité.
6: Ce spectacle à Moulins, qui se veut historique et qui avait été vivement contesté l'an passé par la gauche et le milieu associatif qui voit un instrument politique, et bien ce spectacle a eu lieu encore cette année, mais cette fois-ci à quelques kilomètres de Moulins, à Besson. Et cette fois, ce n'est pas le fond du spectacle, c'est son financement qui est au cœur d'une polémique au niveau de la région. Une subvention de 10 000 euros accordée par la région. Le 30 mars dernier, les élus socialistes ont demandé les comptes financiers de l'association. La vice-présidente en charge de la culture vient tout juste de répondre et demande de s'adresser directement à l'association Murmure de la Cité. Un manque de transparence que regrette Anna Dubois, élue socialiste auvergnate.
5: Moi, j'ai été vice-présidente de la région Auvergne. Je me souviens quand même que quand je subventionnais une manifestation, je demandais pour faire le paiement définitif, hein, si par

0: La région, justement, est un transfert qui fait un petit peu de bruit au niveau politique. Le Rassemblement National et l'UDR, le parti d'Éric Ciotti, annoncent l'arrivée de Sébastien Dubourg dans leur groupe au Conseil Régional. L'ancien maire du Mont-d'Or quitte les Républicains, un choix justifié dans un communiqué par la dilution du parti et de Laurent Wauquiez dans le macronisme. Une défection importante puisque Sébastien Dubourg est responsable de la commission Montagne au sein du Conseil Régional Auvergne-Rhône-Alpes.
1: L'opération Transparence continue à la Ligue Nationale de Rugby.
0: Après avoir publié les sommes reversées à chaque club, la Ligue a publié hier le montant du salary cap. Comprenez la masse salariale autorisée pour chaque club. Ça dépend notamment du nombre de joueurs qui ont participé au stage de l'équipe de France. Forcément, à ce petit jeu, c'est Toulouse qui arrive en tête. 15 sélectionnés et une masse salariale de 13 800 000 euros. 1 million de plus que Bordeaux-Bègles. Enfin, la SM arrive au 6e rang avec 11 600 000 euros. 140 000 euros autorisés. Et puis en sport toujours, le Paris Saint-Germain, double champion d'Europe en titre, a idéalement entamé hier sa campagne en Ligue des Champions par un carton à domicile contre Bratislava. 6 buts à 1 grâce à un doublé d'Ousmane Dembélé, entre autres. Ce soir, Lens retrouve la Ligue des Champions après 3 ans d'absence. Les 100 et or se déplacent sur la pelouse du Slavia Prague. C'est à 21h.
1: 7h07 sur ICI Pays d'Auvergne. Lucie, la météo du jour.
2: C'est frais ce matin. Oh oui. Commençons d'ailleurs par le secteur où on a noté la température la plus fraîche, où on a d'ailleurs dû allumer le chauffage, j'imagine, ce matin. 3,4 degrés à Aurillac ce matin. Aïe, aïe, aïe, ça pique. Vient ensuite, et on reste dans le Cantal, 6,3 à Mauriac. Nous avions 11 degrés à Clermont-Ferrand. Donc on sent des températures bien fraîches matin. Cet après-midi, on prend les mêmes et on recommence quasiment. Cet après-midi, c'est du 21 à 23 degrés en pleine, avec un ciel un peu plus lumineux, du soleil un peu partout, c'est ce qui s'annonce. On peut tout de même noter quelques nuages plus présents de la chaîne des Puyaux au Sancy en début de matinée, mais ils vont disparaître. Donc cet après-midi, les températures vont aller crescendo au fil des jours jusqu'à la fin de la semaine et début de semaine prochaine, mais on aura l'occasion d'en reparler. Côté route, nous avons un trafic qui est au vert avec un trafic fluide, donc sauf peut-être déjà dans les virages de coude où nous avons de la couleur, de l'orange pour l'instant, pas de rouge, mais restez attentifs sur ce secteur des virages de coude. Pas d'accident à vous signaler. Vous avez un incident, un obstacle important, appelez-nous soit via le standard, soit via WhatsApp 04 73 34 2000.
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1: Et Emmanuel Moir.
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0: Un beau malheur avec Emmanuel Moire, 7h13. Qu'est-ce qu'un beau malheur? C'est quoi ça, un beau malheur?
1: Je vois pas.
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0: Ça vaut peut-être mieux qu'un mauvais bonheur, écoutez, je ne sais pas. Du bonheur, on va vous en offrir dans la prochaine demi-heure, parce que on a vraiment un beau cadeau à vous offrir avant 7h30. Lucie vous en parlera, mais c'est idéal pour profiter encore des belles journées de ce mois de septembre, parce que le soleil va revenir en force.
4: Pour se créer de beaux souvenirs.
0: Voilà, exactement. On joue avant 7h30. Et puis on va accueillir en studio David Ossiou, qui passe dans le couloir. Il va arriver avec Mon œil, c'est son regard sur l'actu, après ceci.
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0: À 7h14, David Ossiou pour Mon œil, c'est son regard quotidien sur l'actualité dans Ici Matin. David, les ministres de Sébastien Lecornu pourraient voir leur revenu baisser. Le Premier ministre le souhaite en tout cas.
6: Et il relance le débat au moment où il faut nous faire comprendre que tout le monde va devoir faire des efforts. Au moment où il va falloir trouver un budget raisonnable pour l'an prochain. Sébastien Lecornu veut montrer l'exemple, baisser les indemnités de ses ministres. Alors un ministre, aujourd'hui, ça touche autour de 10 500 euros bruts par mois. Un secrétaire d'État, un peu moins de 10 000. C'est beaucoup ? Ça dépend. Ça dépend où on regarde. En Espagne, un ministre tourne autour de 7 000 euros bruts par mois. En Allemagne, c'est plutôt 17 000. Donc rien de scandaleux. Mais les élus locaux n'ont pas attendu Sébastien Lecornu. À Strasbourg, Catherine Trottmann a baissé cette année son indemnité de maire de 10%. À Grenoble, Éric Piolle a fait baisser de 25% les indemnités des élus à son arrivée. Et à Nice, Éric Ciotti vient lui aussi de réduire l'enveloppe consacrée aux indemnités des élus municipaux. Alors oui, l'exemplarité, ça compte, surtout quand le Secours populaire nous dit ce matin que plus d'un Français sur quatre s'estime en situation de précarité. Dans la réalité, un ministre payé 10 500 euros bruts par mois, avec 10% de moins, ne va pas ressentir la même chose qu'une famille qui voit le plein de la voiture dépasser les 100 euros ou son ticket de caisse grimper semaine après semaine. Et puis si l'objectif est vraiment de faire des économies, il y a beaucoup plus efficace, hein. C'est René Dosière qui le dit. Cet ancien député a passé des années à éplucher le coût de l'Élysée, des ministères, de leur cabinet. Son calcul, un ministre avec son cabinet, ça coûte autour de 5 millions d'euros par an. Alors son conseil à Sébastien Lecornu est très simple. Ne baissez pas seulement les indemnités, baissez le nombre de ministres. 10 ministres de moins, 50 millions d'euros d'économie. Baisser leur salaire, c'est l'exemplarité. Baisser leur nombre, c'est l'économie.
0: Merci pour cette analyse, David Ossiou. À demain. 7h16, je vois beaucoup trop de température à un chiffre Lucie.
4: Cette fraîcheur se confirme. Ce matin, à travers les messages de nos auditeurs sur la page Facebook, nous avons Catherine qui nous dit 9 degrés à Saint-Gall-Sioule. On remet la polaire ce matin. C'est le marché des Breuils, nous précise-t-elle aujourd'hui. Elle nous nargue un petit peu avec marbré sorti du four. Aïe, aïe, aïe, ça a l'air délicieux. Nous avons également un vent de nord et une nuit fraîche à Visconti avec 6 degrés actuellement. Nous avons Sonia et ses 14 degrés du côté de Beaumont et 12 degrés à Saint-Bosire avec un ciel dans l'immédiat, en tout cas très nuageux. N'hésitez pas à nous envoyer vos relevés de température, le temps qu'il fait chez vous à travers notre page Facebook. Que vous soyez dans le Cantal, la Haute-Loire, l'Allier ou le Puy-de-Dôme, on compte sur vous et on aime vous lire et regarder un petit peu toutes vos photos et vidéos parfois que vous envoyez.
0: C'est vrai. Vous êtes les bienvenus, évidemment, jusqu'à 9h. On a le plaisir de partager tout ça ensemble et de vous gâter aussi. Eh oui,
4: on a un cadeau extraordinaire.
0: Alors, allez-y, racontez-nous.
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4: Bien sûr.
0: Que j'ai volontairement un petit peu corsé ce matin.
4: Aïe.
0: Oh oui, on est là pour s'amuser. Nous allons jouer au 421. Trois tubes dans un extrait qui va suivre. 421, 4, 2, 1. Parce que le premier dure 4 secondes. Le suivant, 2 secondes. Le dernier, 1 seconde. Et devinez quoi ?
4: Louis bien affûté. Hein.
0: Je voudrais bien les trois. Les trois artistes, hein, c'est pas les titres qui nous intéressent, les trois artistes. Donc, on va écouter des extraits de musique, les intros, principalement. Vous reconnaissez les trois artistes, chanteurs, chanteuses ou groupes, dans l'ordre, vous allez à Vulcania. On va écouter deux fois, prenez un petit papier, un petit crayon, vous notez, vous écoutez bien, ça va aller vite. C'est le 421, c'est parti.
4: Concentrez-vous.
2: Le 421.
0: Et voilà.
4: Je vais laisser.
0: C'est vrai, vous avez les trois,
4: oui.
0: Du premier coup ?
4: Oui, je pense.
0: Allez, on vous offre une dernière écoute et vous faites chauffer le standard.
2: Le 421.
0: On vous laisse 4 minutes. Normalement, d'ici là, on devrait avoir notre gagnant ou notre gagnante.
4: Vulcania, ils sont forts, nos auditeurs. Ils vont trouver.
0: Vous ce matin, mais je sais qu'ils sont très forts. Mais alors, si vous trouvez rapidement, on fera plus dur la prochaine fois encore. Self Control, c'est Laura Branigan pour vous accompagner ce matin, 7h19 sur SCPI d'Auvergne. Bonjour tout le monde.

0: Self Control, c'était Laura Branigan sur ICI Pays d'Auvergne à 7h23. Lucie, nous avons une auditrice qui joue avec nous pour la première fois.
1: Waouh, bienvenue, bienvenue Muriel.
0: Muriel est avec nous, bonjour Muriel.
2: Bonjour.
0: Ça va Muriel?
2: Oui, ça va bien, merci.
0: Bon, moi je veux connaître les raisons de cet appel aujourd'hui et pas avant. Vous nous écoutez depuis longtemps?
2: Oui, je vous écoute tous les matins.
0: Très bien. Alors pourquoi vous n'avez pas joué avant?
2: Et bah si, j'ai tenté, mais c'était toujours occupé, voilà.
0: Il y a du monde, voilà.
2: Oui.
0: Beau cadeau, hein. Je vous souhaite de le remporter en validant vos trois bonnes réponses au 421. Trois extraits, 4 secondes, 2 secondes, 1 seconde. On va réécouter ça, Muriel, parce qu'il y en a qui cherchent encore à la voiture, en voiture ou à la maison. Et puis vous nous donnerez vos bonnes réponses. C'est reparti.
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0: À vous de jouer.
2: Donc je vous donne les trois, c'est la Compagnie Créole.
0: Oui.
2: Mylène Farmer et Michael Jackson.
0: Bravo.
1: Bravo. Félicitations.
0: Bien joué Muriel.
1: Pour une première, c'est parfait Muriel.
0: Eh bien vous prenez la direction de Vulcania. Ce sera une première découverte ou vous connaissez Vulcania?
2: J'y en ai allé il y a 8 ans à peu près.
0: Il est temps d'y retourner.
1: Ah oui, il y a eu plein de nouveautés depuis. Hein. Oui. Vous allez passer un super moment à Vulcania. Pendant les vacances scolaires, Vulcania est ouvert tous les jours. Hein, donc vous pouvez choisir à ce moment-là si vous avez un peu plus de temps.
2: D'accord, très bien.
1: Mois d'octobre.
0: Bon Muriel, par contre, je compte sur vous pour ne pas attendre 8 ans avant de nous rappeler dans Ici Matin.
2: Oui, pas de soucis.
0: Parce que moi, je serais peut-être là, d'autres, suivez mon regard.
1: Je vois pas ce que vous voulez dire.
0: À bientôt, Muriel.
2: À bientôt.
1: Belle journée.
2: Au revoir, merci.
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0: À 7h25, l'écho d'ici. Voilà une autre manière de placer et rentabiliser votre bas de laine. Pourquoi ne pas investir dans la transition écologique et l'indépendance énergétique de notre territoire? C'est possible avec le financement participatif local, exemple dans l'Allier, avec le financement participatif réussi dans la centrale solaire Le Pal 2 à Saint-Pourçain-sur-Bèbre. Jean-François Pugente nous explique.
6: Placer son argent sur un livret A est un non-sens comptable. Si on additionne le taux d'intérêt à 7% à l'inflation de 2,1% depuis le début de l'année en France, le rendement du livret A est négatif. Autrement dit, économie et pouvoir d'achat fondent de 0,4% tous les ans si vous ne faites rien. L'autre piste, c'est investir votre argent dans un financement participatif permettant de produire de l'énergie, économiser la ressource et qui rapporte 7,5% d'intérêt annuel brut, ainsi que des revenus complémentaires garantis sur 3 ans et demi. C'est ce qu'a permis le financement participatif de la centrale solaire Le Pal 2 pour Charles Bénet, président du parc zoologique du Pal, premier parc certifié en tourisme durable en 2008. Ce choix était une évidence.
7: Alors je dirais que ce choix est guidé à la fois par notre envie de produire de l'électricité localement avec le soleil, qui a en fait un cycle de production qui est exactement calqué sur notre cycle de consommation. Voilà, nous on est ouvert l'été, on a du monde quand il y a du soleil, et donc c'est à ce moment-là que les centrales photovoltaïques produisent. Et par ailleurs, le fait que ce soit des ombrières, ça permet d'apporter aussi plus de confort à nos visiteurs, puisque leurs voitures sont à l'ombre. Et enfin, on récupère l'eau de pluie qui a des drains et qui permet aussi d'alimenter le réseau non potable du parc, que ce soit pour de l'arrosage, pour les sanitaires, etc.
6: Avec une levée de fonds de 250 000 euros, ce sont 89 prêteurs des départements limitrophes de l'Allier qui ont eu l'opportunité de décarboner leur portefeuille en contribuant à la transition écologique de leur territoire. Laure Vérague est la présidente de l'Endosphère.
8: L'Endosphère a été créée en 2014 et est un des acteurs aujourd'hui de référence sur le marché en France et en Europe du financement participatif de la transition énergétique. C'est une collecte qui a été atteinte en temps record de 24 heures. Elle était effectivement réservée exclusivement aux habitants de l'Allier et des départements limitrophes. Cette campagne record montre bien aujourd'hui l'appétence des particuliers qui souhaitent investir de façon transparente dans la transition énergétique. Trop souvent, on n'a pas de cohérence entre la performance et le sens de ces placements, où on n'a absolument aucune visibilité sur ce que notre banque ou notre assurance fait de l'argent qu'on place. Et grâce au financement participatif de l'Endosphère, les citoyens, les épargnants, investisseurs peuvent reprendre la main sur l'affectation de leur épargne. Et donc, c'est l'opportunité de concilier le sens avec la performance, puisque associé à cet investissement, il y a un taux d'intérêt. En l'occurrence, il était proposé à 7,5% pour financer la centrale photovoltaïque du PAL avec une durée de 3 ans et demi.
6: La centrale prévoit une production annuelle de 1500 MWh, soit l'équivalent de la consommation d'électricité de 706 habitants. La construction étant confiée à Photosol, leader français du photovoltaïque. En parallèle, le PAL a investi 1 million d'euros et compte étendre la surface totale des ombrières et de la production à 12 hectares. De nouveaux financements participatifs devraient s'ouvrir aux investisseurs d'ici à 2028.
0: La deuxième tranche de la centrale photovoltaïque, le PAL 2, est en construction. Elle sera mise en service à l'automne 2026. Merci beaucoup Jean-François. La suite en musique, on vous a préparé Niagara et Coldplay. On les écoutera dans la prochaine demi-heure.
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0: Il est 7h30. Les titres de l'info en Auvergne, Delphine Marion.
1: Le trafic reprend ce jeudi dans les transports en commun à Clermont-Ferrand. Reprise progressive après 9 jours de grève. Les négociations ont débouché sur un accord entre direction et intersyndicale à la T2C. On va en parler dans le journal de 8h. Les éleveurs et céréaliers ne sont pas les seuls à subir les conséquences de cet été 2026. On pense au rendement catastrophique, au manque de fourrage. Mais les maraîchers aussi subissent les conséquences de cet été. Et ce, pour encore de longs mois, direction une exploitation à Lusilla dans le Puy-de-Dôme, dans l'info d'ici. C'est votre grand reportage dans 2 minutes, l'agriculture face à cet été 2026 et le plan d'urgence du gouvernement. On va en parler avec notre invitée également, la préfète du Puy-de-Dôme, Anne Fracoviac-Jacob, sera avec nous dans un quart d'heure.
0: Bonjour Valentine Lottès. L'info en 90 secondes, tout de suite avec vous.
14: Contrôle de toute la police municipale de Carcassonne et 4 agents immédiatement suspendus sur ordre du parquet après la diffusion de cette vidéo hier par le journal du Midi. À voir sur ici.fr. On les entend tenir des propos racistes, homophobes et misogynes. Pour 4 Français sur 10, leur travail ne suffit plus à couvrir toutes leurs dépenses ni à manger sainement 3 fois par jour. Un ressenti de pauvreté et de précarité de plus en plus fort au fil des ans, selon le baromètre du Secours Populaire. Des patients psychiatriques accueillis dans des conditions indignes dans les services d'urgence d'Île-de-France, dont les prestigieux hôpitaux Cochin, Necker ou de la Pitié-Salpêtrière. La contrôleuse générale des lieux de privation de liberté décrit des patients ficelés, parfois pendant 9 jours sur des brancards, faute de soignants. L'humanité n'a pas connu une telle chaleur depuis 100 000 ans. Août 2026 est le mois le plus chaud jamais enregistré sur Terre, selon Copernicus, le service météo de l'Europe. Et avec ces températures à la hausse, les risques pour notre santé augmentent, particulièrement dans les grandes villes. Cette étude du Lancet prend l'exemple de Perpignan, où la mortalité liée à la chaleur a été multipliée par 13 depuis les années 90. 6-1, ce n'est pas du tennis, mais bien le score final entre le Paris Saint-Germain et le Slovan Bratislava hier soir. Les Parisiens victorieux et particulièrement efficaces pour leur premier match en Ligue des Champions de foot. C'est au tour de Lens ce soir face au Slavia Prague.
1: Et on parle des conséquences de cet été. Vous le disiez, Valentine, on n'a jamais autant eu chaud sur notre planète. Ce matin, le témoignage d'un maraîcher auvergnat après cet été est catastrophique, car les éleveurs et céréaliers ne sont pas les seuls à subir les conséquences de cet été historiquement chaud et sec, avec aussi des aléas climatiques. Votre info d'ici vous emmène ce matin à Luzia, dans le Puy-de-Dôme, sur l'exploitation de Nathanaël Jacquard. Ce maraîcher tente de se relever, Joshua Métivier, après un calvaire qui a démarré dès le mois de juin avec une averse de grêle.
15: La grêle, c'est ça, là. Ça fait une trace là. 1, 2, 3.
16: Autant de plaies encore ouvertes 4, sur cette 5. Branche de pommier.
15: C'est là où il y aura normalement les fleurs. C'est-à-dire qu'il va falloir couper pour pas qu'il y ait trop de maladies. Et donc, du coup, il y aura un impact l'année prochaine. Même peut-être plusieurs années. Sur les vergers, puisqu'il y a 100% des fruits qui ont été grêlés, tout est tombé. Pommes, poires, cerises, du coin, et puis des noix. Il y a 1/2 hectare de noyer et il y a 0 noix. Et sur les structures, toutes les serres sont percées. Pour se rendre compte, on a un trou tous les 10 cm à peu près. Ça fait des serres qui sont prédécoupées et à chaque fois qu'il y a un petit coup de vent, bah, il y a un morceau de bâche qui s'envole. Là, autant dire qu'il fait aussi froid dedans que dehors, quoi.
16: Il devra débourser 40 000 euros pour tout remplacer, y compris son réservoir d'eau percé par la grêle et donc vide au moment où la sécheresse est arrivée.
15: Moi, j'ai globalement chiffré à plus de 50% de pertes sur l'ensemble des légumes dues soit sécheresse, soit grêle. Et l'impact n'est pas terminé. C'est-à-dire qu'à partir d'août, on sème des cultures d'hiver, hein, type épinards, radis noirs, navets. Et on a très peu d'eau pour les arroser et il fait encore très chaud. L'impact va se faire sentir tout l'automne, l'hiver jusqu'au printemps prochain pour les légumes de conservation, type oignons, pommes de terre. C'est très probable qu'il n'y ait plus du tout de ces cultures-là en avril, mai, comme habituellement.
16: Quant à l'enveloppe d'1 milliard d'euros annoncée par le gouvernement, Nathanaël Jacquard n'est pas impressionné.
15: Ça fait quand même très peu en termes d'enveloppe pour beaucoup de problématiques. Pour nous, en tout cas, en agriculture biologique, on pense que c'est pas du tout la solution de mettre un tout petit pansement sur nos problématiques agricoles. Il y aurait sûrement des mesures de fond à travailler pour refaire des investissements, pour motiver des jeunes à s'installer, parce qu'en fait, s'il n'y a pas un soutien, en fait, personne ne viendra s'installer en agriculture.
16: Lui veut désormais s'adapter face à des étés toujours plus chauds, plus secs, rajouter des serres, des ombrages.
15: Et puis, on va aussi réduire la surface. Pour avoir un volume d'eau constant, essayer de mettre un peu plus d'eau par hectare, et donc on va passer à peu près à entre 3,5 et 4 hectares de légumes au lieu de 5.
16: Plus d'investissement et moins de production, inévitablement ces prix vont augmenter de l'ordre de 10 à 20% d'ici l'automne.
1: Sachant que pour les maraîchers, les agriculteurs qui ont subi les dégâts de cet épisode de grêle fin juin, il y a une plateforme en ligne depuis hier pour déposer une demande d'indemnisation. Il faut faire la démarche avant la fin du mois de septembre. Il y a un grand plan aussi pour les agriculteurs après cet été, plan dévoilé par le gouvernement la semaine dernière, dont on va parler avec notre invitée, la préfète du Puy-de-Dôme, Anne Fracoviac-Jacob, sera avec nous dans une dizaine de minutes.
0: 7h35 dans Ici Matin, regardons la météo, Lucie.
1: La fraîcheur est bien là. Hein. Oui. Pensez bien à prendre une petite veste, un petit gilet,
0: même des polaires par endroits. Parce que après, je sais pas trop s'il faut sortir un manteau, un pull.
1: Non.
0: Après,
1: on est pas sur le
0: qu'est-ce qu'on en
1: encore.
0: Fait l'après-midi.
1: Quoique à 3,4 degrés à Aurillac ce matin, ça mérite un manteau.
17: Moi, je mets une écharpe aussi à 3 degrés. Hein.
1: Les gants aussi, non? Et le bonnet. Pas exagéré. Donc, de la fraîcheur ce matin, avec effectivement cette fraîcheur, ce froid. Je crois qu'on peut parler de froid à Aurillac, 3,4, 6 du côté de Mauriac. Si on regarde un petit peu la Haute-Loire, c'est 6 degrés à la Chaise-Dieu également, 10 du côté de Brioude. Nous avons 10 également à Thiers, 12 à Vichy, 12 pour Clermont-Ferrand, des températures qui vont dépasser les 20. Un poil de plus qu'hier, que sur la journée d'hier. Nous aurons 23 cet après-midi en plaine. Et puis un peu plus frais, 20 degrés en montagne, le tout sous le soleil. C'est déjà plus ou moins le cas. Pour l'instant, nous avons un ciel plus ou moins nuageux, plutôt moins d'ailleurs que plus, avec le soleil qui sera de la partie. Ce sera donc une belle journée. On regarde comment ce qu'il se passe sur la route avec des véhicules en difficulté, avec un piéton sur la chaussée sur la 71. Soyez attentifs avec un chantier sur la 89, donc à hauteur de l'échangeur de sud-ouest. Alors, j'ai pas l'info. De Thiers, pardonnez-moi, entre Péchadoire et Thiers. Soyez attentifs là aussi. Restez prudents tout simplement. Et si vous constatez une gêne, s'il vous plaît, partagez l'info avec nous au 04 73 34 2000.
0: Merci Lucie.
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0: En 85, Niagara sortait son premier tube. Qu'est-ce qu'il est bon ce Cheeky Boom qu'on écoute maintenant. Niagara sur ici Pays d'Auvergne, 7h37 ce jeudi matin. Et puis après, un rendez-vous que j'aime beaucoup, ce sont les Petits Bougnias. Petits Bougnias en question, on apprend beaucoup de choses avec leurs questions. Ce sera à suivre dans 4 minutes.

0: Cheeky Boom, qu'est-ce que ça veut dire Cheeky Boom d'ailleurs? C'est curieux ça, comment ça leur est venu? Niagara sur ici Pays d'Auvergne, 7h41.
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0: Oui, mais je me pose des questions auxquelles il n'y a personne pour me répondre. Les petits bouillas, eux, posent des questions. Ils ont des scientifiques mais qui leur répondent dans 2 minutes. Donc ça, c'est pas mal.
3: Oui, oui, oui. Nicolas Laporte répondra à leurs questions et on en prendra plein de choses, nous aussi, adultes.
0: Sur les étoiles, particulièrement.
3: Sur les étoiles, aujourd'hui.
0: Et puis à 9h, tout à l'heure, Guillaume Claveau, qui n'est pas arrivé encore. Je crois que je ne l'ai pas vu ce matin, mais
3: il ne devrait pas tarder.
0: Ah, il est arrivé, on dit dans les oreilles. Si, il est arrivé. Oh là là là. Si la direction écoute et après, il va avoir des problèmes. Il est arrivé, Guillaume. Oui, bien sûr, il est là. Voilà. Donc on parlera, Lucie, ce matin.
3: D'argent. On va parler d'argent. Alors, combien tu gagnes? On parle donc de flouze, de blé, d'oseille.
0: Ça me fait bizarre de vous entendre dire ça. Vous parlez jamais comme ça dans la vie, quoi. Du flouze.
3: Non, mais voilà, il y a plein de mots comme ça.
4: Monnaie.
3: Pour parler d'argent. Hier, un projet de loi de transparence des salaires a été présenté en Conseil des ministres. L'objectif est de lutter contre les écarts de rémunération injustifiés entre les femmes et les hommes et de donner davantage d'informations aux salariés sur les rémunérations. Donc, on demande votre avis. Qu'en pensez-vous?
0: Est-ce que oui, on ne demande pas votre salaire, on demande votre avis.
3: Non, mais si vous voulez le donner, si ça vous chante, pourquoi pas. Mais voilà, que pensez-vous de ça? Est-ce que c'est un sujet tabou pour vous ou pas? Appelez-nous via WhatsApp 04 73 34 2000.
0: Allez, message écrit, message vocal dès à présent. Hein, on peut partager vos commentaires maintenant. Allez-y, vous êtes les bienvenus. 7h42 sur ici Pays d'Auvergne. Nos petits bougnats en question qui interrogent cette semaine Nicolas Laporte, qui est astrophysicien et président de l'association clermontoise Infiniscience. On écoute la question du jour.
5: Bonjour, je m'appelle Raphaël, j'ai 9 ans, j'habite Charmeil. J'ai une question. Pourquoi les étoiles, elles scintillent?
6: Eh bien voilà une excellente question Raphaël, et tu as raison, quand on regarde le ciel étoilé de nuit, on peut voir plusieurs choses. La lune, c'est ce qui brille le plus, des avions qui clignotent en blanc et en rouge, des étoiles qui clignotent, et tu as raison, hein, on dit qu'elles scintillent, des points qui ne scintillent pas, et parfois des étoiles filantes. Mais pourquoi alors les étoiles scintillent-elles? Eh bien, avant de rentrer dans ton œil, la lumière des étoiles va traverser l'atmosphère. Tu sais, c'est cette couche d'air qui entoure la Terre et qui permet aux oiseaux de voler et à nous de respirer. Eh bien, dans cette atmosphère, il y a beaucoup de mouvements, l'air ne reste pas toujours en place. Et pour t'en convaincre, lève les yeux au ciel en pleine journée et regarde les nuages. Ils ne restent pas en place, ils se déplacent au cours de la journée. Et c'est bien sûr à cause du vent que tout ceci se déplace. Et parfois même, ça se déplace très vite. Par exemple, à 10 km au-dessus de ta tête, ça souffle fort. Parfois, jusqu'à plus de 300 km/h, c'est-à-dire aussi vite qu'un TGV lancé à pleine vitesse. Mais l'air ne fait pas que se déplacer, il se mélange. Il y a des poches d'air plus chaudes et d'autres plus froides. Et la lumière ne traverse pas exactement de la même façon l'air chaud et l'air froid. Elle est très légèrement déviée. Comme toutes ces poches d'air bougent sans arrêt, la lumière de l'étoile est déviée sans arrêt dans des directions légèrement différentes. Et depuis la Terre, on a l'impression que l'étoile scintille. Allez, pour t'en convaincre, tu vas pouvoir faire une petite expérience. Regarde l'image d'un objet au-dessus d'un barbecue. Il fait tellement chaud au-dessus du barbecue que l'air bouge beaucoup. Et donc, tu auras l'impression que l'image d'un objet situé derrière le barbecue danse. C'est le même principe qui fait scintiller les étoiles.
5: Alors, pourquoi les planètes, elles, ne scintillent pas autant?
6: Eh bien, t'as tout à fait raison, Raphaël. Pour différencier les étoiles des planètes, il faut regarder les points qui ne scintillent pas. Mais alors, pourquoi les planètes ne scintillent pas? La réponse, elle est simple. Elles sont beaucoup plus proches de la Terre que ne le sont les étoiles. L'étoile la plus proche de nous, par exemple, elle est située à plus de 41 000 milliards de kilomètres, alors que la planète Mars est 200 000 fois plus proche. Une étoile est donc tellement loin que, vue depuis la Terre, elle ressemble à un minuscule point lumineux. Une planète, elle est suffisamment proche pour former un tout petit disque dans le ciel. Donc, quand pour une étoile, il n'y a qu'un faisceau lumineux qui rentre dans ton œil, pour une planète, tu en as plusieurs. La lumière des différentes parties de ce disque ne traverse pas exactement les mêmes poches d'air. Une partie de sa lumière est déviée dans un sens, une autre dans un autre sens, et tous ces petits effets finissent par se mélanger et presque s'annuler. C'est pour cela que les étoiles scintillent beaucoup, alors que les planètes scintillent beaucoup moins.
5: Ah, c'est pour ça que les étoiles brillent et pas les planètes alors.
3: Voilà, Raphaël a tout compris. Merci Raphaël, merci à Nicolas Laporte, astrophysicien et président de l'association clermontoise Infiniscience. Il sera à nos côtés et répondra à la question de Thomas demain matin.
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0: Il est 7h47, la pluie a fait son retour en Auvergne, mais pas encore assez, loin de là, pour aider nos agriculteurs. On en parle avec l'invité d'ici matin, Delphine Marion.
3: Ouais, puisqu'on reçoit la préfète du Puy-de-Dôme, Anne Fracoviac-Jacobs, bonjour.
12: Bonjour.
3: Il est tombé 6 mm d'eau à Clermont dans la nuit de mardi à mercredi, quelques millimètres de plus par endroit. Il y a deux semaines, vous aviez été convoqué, comme tous les préfets au ministère de l'Agriculture, pour faire un bilan de la situation département par département. On en est où dans le Puy-de-Dôme sur l'agriculture?
12: La situation est évidemment très difficile, hein, puisque nous avons connu cette crise climatique qu'on dit inédite, mais qui va très probablement se recommencer dans les années qui viennent. Et donc, les grandes cultures accusent une perte très importante. On est à peu près à 30% de perte sur le maïs grain, on est à 50% sur les semences. Et puis l'élevage bovin surtout est concerné par la baisse de la production de fourrage. Pour certains agriculteurs, on a pu déjà consommer 30% des stocks hivernaux qui étaient normalement destinés à l'alimentation de tout l'hiver et du printemps prochain. Donc la situation est vraiment inquiétante pour le monde agricole.
3: Et on l'entendait, les maraîchers aussi sont touchés sur leur rendement de fruits et légumes. On l'entendait dans le reportage à 7h30 notamment.
12: Absolument. Donc il était nécessaire important et surtout rapide.
3: Excusez-nous, on a eu un petit souci technique. On parlait des maraîchers, vous disiez qu'eux aussi sont concernés par...
12: Oui, absolument. De toute façon, toutes les professions agricoles aujourd'hui sont concernées par cette sécheresse et cette canicule, puisque... Finalement, sur certaines productions, ce n'est même pas la sécheresse qui a eu un impact, c'est la canicule, puisque les productions ont grillé simplement par la chaleur.
3: Les syndicats agricoles ne sont pas souvent d'accord, mais là, le plan qui a été annoncé la semaine dernière, c'est plus d'un milliard d'euros d'aides diverses et variées en fonction des secteurs. Ils sont tous unanimes pour dire que ce n'est pas assez. La FNSEA l'a affiché d'ailleurs sous les sous-préfectures cette semaine, avec ce slogan « Le plan quasi, c'est quasi rien ». Qu'est-ce que vous leur répondez ?
12: Alors, je pense pas qu'on puisse dire que c'est quasi rien. C'est plus d'un milliard d'euros. C'est entre 1,3 milliard et 1,4 milliard. Et surtout, 1 milliard d'euros qui va être engagé avant la fin de cette année et même probablement dans le mois qui vient. Donc, on ne peut pas dire que ce ne soit rien, surtout dans le contexte budgétaire que connaît la France. Il faut aussi regarder un petit peu ce qui se passe ailleurs. En Europe, c'est le plan le plus important. L'Autriche, par exemple, c'est 240 milliards d'euros.
3: Est-ce que les dégâts ont été aussi importants aussi en
12: Autriche ? Oui, absolument. C'est pour ça que je compare avec l'Autriche. Donc, je ne pense pas qu'on puisse dire que c'est quasi rien. Et surtout, c'est une aide qui va être immédiate et qui va être injectée dans les trésoreries. Donc d'abord, on a évidemment l'ISN qui va nous permettre de financer, de compenser les pertes de fourrage. Et puis on a ce plan de réarmement qui représente à peu près 500 millions d'euros et qui va être donc injecté dans les trésoreries. Et cet après-midi, je reçois justement les organisations professionnelles agricoles pour déterminer les critères qui vont nous permettre justement de verser cette aide aux agriculteurs qui ont le plus souffert. Et donc ça, ce sont des critères qui vont être établis ensemble avec la profession agricole.
3: Le reste, c'est aux assurances aussi. C'est aussi le message que passe le gouvernement. Oui, finalement, absolument. Denis, il faut faire marcher les assurances.
12: Absolument.
3: Le gouvernement ne peut pas tout faire.
12: Oui, absolument, puisque il y a une partie évidemment des agriculteurs qui sont assurés. Je rappelle d'ailleurs que une part de ces cotisations d'assurance sont prises en charge par l'État, tout comme l'État prend en charge aussi une part des cotisations sociales qui sont versées à la MSA. Et donc, dans ce plan, on va avoir cette aide directe qui va être injectée dans les trésoreries. Et puis, l'exonération de la taxe sur le foncier non bâti, alors évidemment, qui concerne les propriétaires. Mais dans le département, nous avons un nombre important de propriétaires comparativement à d'autres départements de la région. Et puis, évidemment, les fermiers, eux, doivent se tourner vers leurs propriétaires qui vont pouvoir leur accorder cette aide.
3: On va parler d'autres mesures, si vous le voulez bien. Vous serrez la vis du côté de la sécurité routière, Madame la Préfète, avec des mesures qui vont entrer en vigueur le 1er octobre. 2 mois de suspension de permis si on est pris le téléphone au volant. 1 an de suspension si on refuse de souffler dans l'éthylotest. Gilets jaunes et casque obligatoire pour les trottinettes, entre autres. C'était indispensable de serrer la vis comme ça. Il va falloir mettre des contrôles aussi en place.
12: Évidemment. C'était indispensable parce que nous connaissons depuis le début du printemps une situation vraiment dramatique. 34 morts sur les routes du département depuis le début de l'année. C'est 9 de plus que l'année dernière. Et généralement, nous constatons des comportements qui sont de plus en plus inadaptés. Et notamment la prise de stupéfiants et d'alcool en même temps, dans certains cas, ce qui est absolument des comportements qui sont absolument inadmissibles. Ce sont des drames à chaque fois, des drames pour la famille. Il y a des jeunes de 20 ans qui sont décédés dans des accidents récemment. C'est absolument épouvantable et vraiment, il fallait réagir. Donc avec Monsieur le Procureur, nous avons modifié nos barèmes communs pour qu'ils soient justement équivalents.
3: Plus sévères, mais est-ce que vous allez mettre du bleu,
12: évidemment,
3: comme disait votre...
12: Il y a déjà beaucoup de bleu sur les routes, mais évidemment, nous allons encore renforcer les contrôles. Il y a en moyenne, en zone gendarmerie, de 2 à 3 contrôles vraiment ciblés par semaine. C'est la même chose en zone police. Et donc, nous allons encore renforcer ces contrôles. Moi, le message que je passe, c'est pas que je veuille absolument être sévère ou intraitable. C'est préserver vos vies. N'ayez pas de comportements qui mettent votre vie et la vie des autres en danger, parce que on est responsable de sa vie, mais on est aussi responsable de l'accident qu'on cause et qui peut justement causer des décès sur la route. Et moi, je suis vraiment extrêmement inquiète des comportements que nous voyons aujourd'hui, et notamment de plus en plus, on le voit aussi d'ailleurs sur les rétentions de permis de conduire, de plus en plus la consommation d'alcool et de stupéfiants.
3: Merci beaucoup Anne Fracoviac-Jacobs, préfète du Puy-de-Dôme. Merci d'avoir été avec nous ce matin et belle journée.
0: Il est 7h54. On continue jeudi matin en musique avec Coldplay sur ICI Pays d'Auvergne. Et puis après, Stéphane Bern nous rejoint.

0: 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C'était Coldplay sur ici Pays d'Auvergne.
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0: Bonjour Stéphane Bern.
3: Bonjour à tous.
0: Content de vous avoir à nos côtés ce matin pour voyager dans le temps où les habitants de Grenoble ont transformé leur toit en arme anti-monarchie.
4: Des soldats du roi avancent dans les rues. Quelques minutes plus tard, ils reçoivent une pluie de tuiles sur la tête. La Révolution française n'a pas encore officiellement commencé, mais franchement, tout le monde est à l'entraînement. En 1788, Louis XVI traverse une énorme crise financière. Pour imposer de nouveaux impôts, le roi veut prendre le contrôle des parlements, ces cours de justice qui bloquent ses réformes. À Grenoble, le 7 juin, le parlement du Dauphiné refuse d'obéir. Le pouvoir royal décide donc de le dissoudre.
5: J'ai décidé de dissoudre.
4: Et envoie des troupes pour éloigner les magistrats.
6: Pas content !
4: Car comme dirait le dicton que je viens d'inventer, nos 13, on envoie les CRS. Mauvaise idée. Les cloches sonnent le tocsin. Les échoppes baissent leurs rideaux. Les rues se remplissent en quelques heures. Grenoble passe de ville commerçante à ville insurgée. Et surtout, les habitants grimpent sur les toits. Là-haut, ils disposent d'une arme inattendue. Les tuiles qui couvrent les maisons. Une à une, elles sont arrachées puis lancées sur les soldats. Bientôt, une véritable pluie de terre cuite s'abat sur les troupes royales.
7: Il pleuvait fort sur la grande route.
4: Autant dire qu'un parapluie n'aurait pas suffi. L'événement devient célèbre. On l'appelle bientôt la journée des tuiles. Et rien à voir avec une promo rayon bricolage. Quelques semaines plus tard, on réclame la convocation des états généraux. La révolution n'a pas encore de date officielle, mais elle a déjà bien commencé. Aujourd'hui, les contestations s'organisent sur WhatsApp, Telegram ou TikTok. En 1788, à Grenoble, le réseau social le plus efficace restait encore le toit des voisins. Et le bouton « Envoyer » faisait parfois quelques kilos de terre cuite.
0: Merci Stéphane.
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0: Jeudi matin, jeudi bonjour tout le monde, il est 8h.
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0: Les infos Delphine Marion Boulle.
8: La grève à la T2C a pris fin. Trambus et bus circulent de nouveau après 9 jours de grève à la T2C, reprise avec une offre progressive, le temps de remettre en route techniquement le service. Les salariés ont voté la reprise après des avancées obtenues hier matin par l'intersyndicale. Des avancées sur le budget de l'année en cours, mais c'est seulement une première étape, souligne Cyril Potler, délégué syndical Satu-Cunsa à la T2C.
9: Il y a eu une augmentation par rapport au départ. En fait, on a fini de boucler à peu près 2026. Ils ont remis ce qui manquait, 1,5 million. Ça, c'est des coûts liés au, voilà, à l'énergie, au gasoil et au fait que les bus électriques ne soient pas encore fiables. Pour 2027, donc, on a réaugmenté le budget. On sait que c'est encore fragile parce qu'on n'a pas encore de projection sur ce qui va se passer sur 2027. On estime que maintenant, on peut se remettre à la table des négociations pour discuter, pour échanger, pour voir, pour faire évoluer, si besoin encore, le budget pour l'année 2027, mais que ça ne soit pas au détriment voilà, des salariés. On nous a assuré que les primes et les salaires ne seraient pas touchés, les conditions de travail, et qu'on pouvait réouvrir des négociations annuelles obligatoires dès cette année.
8: Un propos recueilli par Lauriane Avard. On a assisté à l'Assemblée Générale hier au dénouement de cette crise sociale à la T2C. On va y revenir dans le grand reportage à 8h30.
0: Eux commencent à exprimer leur colère.
8: Une semaine après l'annonce du plan d'urgence agricole, 1 milliard d'euros d'aides diverses pour faire face aux conséquences de cet été 2026, les agriculteurs commencent à mener des actions. Chez nous notamment, ils ont accroché par exemple des banderoles devant plusieurs sous-préfectures à Rion, à Issoire. Ils réclament de l'État des mesures concrètes sur les prix plus rémunérateurs et l'allègement des normes. Sabine Tolonia est la présidente de la FNSEA dans le Puy-de-Dôme.
3: La question, c'est à quand? À quand est-ce qu'on sera vraiment dans l'effectivité des prix à la production qui rémunèrent les producteurs? À quand est-ce que le gouvernement va réellement accompagner à tous ces changements les agriculteurs? Parce qu'aujourd'hui, si vous voulez, c'est que nos produits sont tellement peu payés que du coup, on peut pas assez dégager d'argent pour faire de l'investissement qui nous permette de passer des caps. On veut s'adapter. Et jusqu'à présent, on nous a toujours mis des bâtons dans les roues, que ce soit pour le stockage de l'eau, que ce soit sur des normes qui sont toujours plus contraignantes que celles de nos voisins européens ou mondiaux. Il faut lever tout ça, mais vraiment, il faut arrêter de nous dire qu'on va le faire, il faut le faire. Ce qu'on demande au gouvernement, c'est de passer vraiment à l'action par rapport à tout ça.
8: La préfète du Puy-de-Dôme, justement, a répondu sur ces questions-là il y a quelques minutes. Elle souligne l'importance de ce plan, plus €1,5 million. C'est le plan le plus important au niveau européen pour faire face aux conséquences de cet été. La préfète du Puy-de-Dôme, qui était notre invitée et qui hausse le ton sur la sécurité routière, ça fait partie de toute une série de mesures qu'elle prend. Elle tape du poing sur la table après un mauvais bilan sur les routes chez nous. 34 morts sur les routes du Puy-de-Dôme depuis le début de l'année. Parmi les mesures, notamment la suspension du permis pour téléphone au volant. On vous en avait parlé cet été et ça va entrer en vigueur le 1er octobre prochain, Emmanuel Moreau.
6: Oui, le nombre de suspensions administratives du permis de conduire devrait fortement augmenter à partir du 1er octobre. 2 mois donc pour le téléphone au volant. En Haute-Loire, où la mesure est en place depuis le 1er août, c'est 6 mois. Suspension aggravée également à 1 an pour une consommation cumulée d'alcool et de stupéfiants, ou pour un refus de se soumettre à un dépistage, ou bien encore un refus d'obtempérer. Enfin, il y aura un peu plus de cas où les véhicules seront mis systématiquement en fourrière. Ça, c'est pour les automobilistes. Il y a aussi des mesures pour les utilisateurs d'engins personnels de déplacement motorisé, autrement dit, les trottinettes électriques, les gyropodes, et les gros vélos assistance électrique, ceux qui ont une puissance d'au moins 250 watts. Leurs utilisateurs devront porter obligatoirement un casque et un gilet réfléchissant la nuit. Des mesures pour limiter les drames, 34 depuis le début de l'année, sans oublier tous les blessés, grave ou léger.
8: Les précisions d'Emmanuel Moreau et les contrôles vont être renforcés, a annoncé Anne Fracoviac-Jacob, la préfète. Un refus d'obtempérer, justement, c'est ce qui est arrivé tôt mardi matin dans les rues de Clermont. Les policiers ont voulu intercepter un conducteur qui non seulement roulait trop vite, mais qui en plus avait une plaque d'immatriculation manifestement fausse. Le conducteur, qui vient tout juste d'avoir 18 ans, a pris la fuite. Plusieurs voitures de police l'ont pris en chasse dans les rues d'Aubière et même celle de Beaumont. La course-poursuite s'est finalement arrêtée après que le jeune homme a embouti une voiture de la BAC et plusieurs véhicules en stationnement. Il a tenté de prendre la fuite à pied avant d'être finalement interpellé par les policiers.
0: L'opposition à la région a comme un sentiment de bis repetita.
8: Et dénonce une nouvelle fois le manque de transparence dans la gestion de l'argent public. Cette fois, c'est le spectacle Murmure de la Cité qui est au cœur d'une passe d'armes entre la gauche et la majorité. Précisément, une aide régionale accordée à l'association. C'est elle qui organise ce spectacle à Moulins dans l'Allier, fortement décrié, critiqué, les opposants. Monde associatif, syndicat, parti de gauche, elle dénonce un parti pris politique dans le spectacle qui se veut un récit historique. Une aide de 10 000 euros accordée cette année, les élus socialistes du conseil régional ont réclamé les comptes de l'association dans le cadre de cette subvention. Ils ont finalement reçu mardi dernier la réponse de la vice-présidente en charge de la culture. Elle leur demande de s'adresser directement à l'association. Un manque de transparence que regrette Anna Aubois, élue socialiste.
10: Ce qui est incompréhensible quand même, c'est que la région a été condamnée à plusieurs reprises parce qu'on a saisi la CADA, suite à la CADA, donc la commission d'accès aux documents administratifs, qui nous disait qu'on devait avoir les documents, on ne nous les donnait pas. Donc qu'est-ce qu'on fait après? On saisit le tribunal administratif.

0: Rassemblement National et l'UDR, le parti d'Éric Ciotti, allié du parti de Marine Le Pen, annoncent l'arrivée de Sébastien Dubourg dans leur rang au Conseil régional. L'ancien maire du Mont-d'Or quitte les Républicains. Un choix justifié dans un communiqué par la dilution du parti et de Laurent Wauquiez, je cite, dans le macronisme. Une défection importante puisque Sébastien Dubourg est responsable de la commission montagne au sein du Conseil régional Auvergne-Rhône-Alpes.
1: La Ligue nationale de rugby poursuit son opération transparence.
0: Elle a publié, on s'en souvient cet été, les sommes qu'elle reverse à chaque club. Eh bien, elle a publié hier les salary caps. C'est la masse salariale autorisée pour chaque club. Ça dépend, entre autres, du nombre de joueurs qui participent au stage de l'équipe de France. Forcément, vous vous en doutez, en tête du classement, il y a Toulouse. 15 joueurs sélectionnés, une masse salariale de 13 800 000 euros. Pour l'ASM, on est classé au 6e rang avec 11 640 000 euros autorisés.
1: 8h08 sur ICI Pays d'Auvergne. Météo un peu fraîche ce matin, Lucie. Hein.
2: La journée sera belle, mais effectivement, ces températures peuvent surprendre par endroit avec du 3,4. Pardonnez-moi.
1: Allez, vous avez pris un coup de froid, c'est fait.
2: Sur Aurillac, ce matin, nous avons 12 degrés pour Clermont-Ferrand. J'en perds ma voix, en effet, ce matin.
1: Oh,
2: mais la journée sera belle avec du soleil, avec des températures qui gagnent des couleurs, puisque nous aurons jusqu'à 23 degrés en pleine cet après-midi, jusqu'à 19 degrés en montagne, le tout sous un beau soleil. Donc, belle journée à annoncer. Des températures agréables qui vont continuer comme ça à grimper dans les jours à venir. Côté route, nous avons un trafic qui se charge de plus en plus dans les virages de coude, comme bien souvent à cette heure-ci. Nous sommes passés de l'orange au rouge sur certains secteurs, mais je n'ai a priori pas d'accident ou de chantier à vous signaler sur ce secteur. Pas plus sur l'entrée de Clermont-Ferrand en sortie de la 71, où là aussi nous avons un petit peu de rouge, un trafic bien chargé, mais voilà, on vous demande juste un petit peu de patience et de prudence, et on vous souhaite une belle journée. Qu'est-ce que ce bruit, Mathieu ?
1: Un spray désinfectant, si jamais vous êtes malade. Il ne faut pas qu'il y ait de malade dans l'assistance.
2: Ah, vous êtes équipé, hein.
1: Ouh là là là, attends, ça fait quoi ?
0: Il est un petit peu con, on appelle ça, vous savez, quand on a peur des microbes. Un petit peu hypochondriaque.
1: Voilà. Si peu. Envoyez la suite.
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1: Il n'y en a plus beaucoup là-dedans. Hein.
0: Non, je dois vous faire la journée quand même.
1: Bah, je sais pas, j'ai un doute quand même. On n'est jamais trop prudent. Stand the Ghetto, ça pue. Bernard Lavillier sur ICI Pays d'Auvergne.
0: Il va nous 8h09 ce matin.

0: Stan The Ghetto avec Bernard Lavillier. Restez là pour écouter notamment avant 8h30 les Pretenders. On a ressorti un super tube des cartons, c'est dans le prochain quart d'heure.
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0: Et puis on va vous gâter aussi avant 8h30, Lucie et moi-même, on aura le plaisir de vous offrir des billets pour un concert qui aura lieu à la Maison de la Culture mi-octobre. Un hommage, un très bel hommage à Michel Berger. Si vous aimez sa musique, ses chansons, on les connaît par cœur, ce sera à remporter donc avant 8h30. D'abord une info.
3: Expresso.
0: C'était, non, c'était pas bien.
3: On refait.
0: Oui. Une info.
3: Expresso.
0: C'est mieux. L'info expresso, l'info que vous racontez le matin à la machine à café. Et j'ai sorti une petite étude. J'aime bien les études qui révèlent des choses parfois étonnantes. C'est étonnant que les gens se soient penchés là-dessus. C'est la science qui révèle les prénoms les plus jolis. Enfin, les prénoms et les sons qui composent les prénoms qui sont les plus agréables à entendre, qui procurent le plus d'émotions quand on les prononce. Voilà, les sonorités les plus agréables. Donc, il y a un top féminin, il y a un top masculin. Attention, c'est la science qui le dit. Chez les filles, le prénom qui arrive en tête, le plus beau prénom du monde selon la science, c'est Sophia.
3: Ah oui.
0: Ouais. Pareil que voilà, c'est les sonorités qui sont les plus agréables à prononcer.
3: C'est pas très commun comme prénom.
0: Non, alors on trouve ensuite en deuxième position Zoé, Rosie, et Sophie qui arrive évidemment dans
3: tout
0: le...
3: Tout ce qui est en feu et zeux, si on résume.
0: Un petit peu, oui. Chez les garçons, celui qui est désigné comme le prénom masculin qui sonne le mieux à l'oreille, c'est Zayn. J'en connais pas.
3: J'en connais pas non plus. Mais là encore, on a
4: encore zeux.
0: On n'est pas très loin. Et puis Charlie, ensuite, qui est, selon l'étude, distingué pour ses notes chaleureuse.
3: Ouais.
0: Voilà, les scientifiques se sont reposés sur une analyse phonétique et la réaction auditive de la prononciation des prénoms populaires. Ils en ont prononcé plein, ils ont vu comment ça réagissait, donc ils ont établi ce classement-là. Si vous arrivez au boulot ce matin, vous vous appelez Sophia, vous appelez Zoé, vous appelez Zahine, vous pouvez vous vanter un petit peu auprès des collègues,
3: mon
0: bien évidemment.
3: Mon prénom sonne bien.
0: Voilà. On accueille Aude Razo. Elle n'est pas dans le classement, mais elle viendra quand même pour déjouer les arnaques après ceci.
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0: 8h17 sur Ici Pays d'Auvergne. Le rendez-vous anti-arnaque quotidien dans Ici Matin, c'est pas vrai avec Aude Razo. Aude, vous avez repéré un article web mensonger qui cherche à vider nos comptes en banque.
8: Oui, c'est un article qui vient d'apparaître là cette semaine sur nos réseaux sociaux. Je vous lis le titre. Une question de Laurent Delahousse, puis Michel-Édouard Leclerc quitte le plateau en pleine émission. Bon, titre d'autant plus sensationnel qu'on a l'image qui va avec. On voit Michel-Édouard Leclerc, donc le patron du groupe Leclerc, hors de lui, en train de hurler sur le journaliste. Il le saisit même par la veste pendant que deux hommes tentent de le retenir et d'empêcher l'agression. Cette image, elle est truquée. Je vous le dis tout de suite, cette scène n'a jamais eu lieu. L'auteur, l'escroc qui invente tout ça, cherche à nous faire cliquer. Et j'ai bien peur qu'il y arrive, c'est pour ça que je vous en parle. Surtout que l'article imite très bien le site web du journal Le Monde. Il est très crédible, franchement, à première vue.
0: Oui, mais comment fait l'escroc pour siphonner nos comptes en banque?
8: Il nous retranscrit d'abord une longue interview, tout est faux là aussi, où le journaliste Laurent Delahousse tente de tirer les vers du nez à un Michel-Édouard Leclerc très perturbé, très fâché, qui rechigne à dire comment il fait pour faire fructifier son patrimoine. Il est question d'un outil, d'un truc que les riches gardent pour eux, c'est écrit comme ça. L'article nous fait croire que la rédaction a ensuite enquêté sur cet outil mystérieux et qu'elle a trouvé. C'est un site de trading miraculeux qui va nous faire gagner 950 euros en une semaine, 4000 euros en un mois. Et bien sûr, il y a un lien pour s'inscrire. Ne faites pas ça, ne cliquez pas, c'est un piège. On retombe en fait sur ces applis dont je parle souvent, très séduisantes sur le papier, mais ultra dangereuses. Vous risquez de perdre beaucoup, beaucoup d'argent.
0: Je le crains, oui. Aude, on vous retrouve tout à l'heure à partir de midi dans votre nouvelle émission. On vous doit bien ça aux côtés d'Enoré Malagré. Vous êtes là aussi pour répondre aux auditeurs. Déjouer des arnaques, les questions qu'on peut vous poser au 0810 055 056. Si malheureusement, on a subi éventuellement une arnaque, si on est victime d'une arnaque ou d'une tentative d'escroquerie. À tout à l'heure. La météo, Lucie.
3: Le ciel est bleu.
0: C'est un peu une arnaque quand même, hein, parce qu'il fait beau dehors, mais il fait quand même pas bien chaud.
3: Effectivement, couvrez-vous. C'est un petit peu, oui, mensonger en tout cas. Ça peut nous tromper. Ce beau ciel bleu, ce beau soleil, mais ces températures bien fraîches. 9 degrés à Saint-Gervais-d'Auvergne. Nous avons 9 à présent à La Palisse ce matin. 13 du côté de Frugières-les-Mines. Sur la commune de Saint-Our-les-Roches, Béatrice nous annonce un 8 degrés sur notre page Facebook. Même chose pour Damien également. Et puis Marie-Josée nous annonce 10 degrés ce matin à Chabreloche avec le soleil qui revient doucement et qui va donc nous donner une très belle journée avec des températures qui vont monter, plafonner à 23 degrés en plaine cet après-midi et 19 au maximum en montagne. Continuez comme ça, oui. Envoyez-nous des petits messages. On adore vous lire sur la page Facebook de l'émission. Donc vous allez tout simplement Facebook, ici Pays d'Auvergne, et vous nous envoyez 2-3 petits mots.
0: Continuez comme ça, poursuivez vos efforts. Vous avez les encouragements du conseil de classe de Lucie Agostinho ce matin. Allez, on va vous gâter maintenant.
3: Oui.
0: 04 73 34 2000, avis à tous les fans de Michel Berger.
3: C'est un très beau spectacle qui vous attend donc à la Maison de la Culture à Clermont-Ferrand. C'est le 14 octobre prochain. Il est en tournée dans toute la France pour une quarantaine de dates et nous avons la chance de l'avoir ici donc à Clermont-Ferrand. Il s'agit de Berger Story. Vous allez pouvoir chanter à tue-tête La Groupie du Pianiste, Seras-tu là, Quelques mots d'amour, Diego et bien d'autres. Il y aura de l'émotion, de l'énergie. Ah oui. Avec 200 choristes sur scène et Élodie Frégé qui sera là également. Elle a d'ailleurs témoigné disant que ce chœur de 200 choristes l'a porté donc, dans ses interprétations. Vous allez passer un super moment. Deux places pour vous.
0: Allez, 04 73 34 2000. Le concert est vraiment super. Vous gagnez 2 billets ce matin en jouant l'intro express de Michel Berger. Évidemment, alors, tout est dans le titre. Intro express, ça va très vite. Vous allez entendre les toutes premières mesures d'une intro de Michel Berger. Il nous faut le titre de la chanson. Vous êtes prêts ? On y va. C'est rapide, hein ?
3: C'est... Oui.
0: Je vous offre une deuxième écoute. Est-ce que vous l'avez déjà ?
3: Pas tout à fait.
0: On y retourne. Allez, vous avez le titre de cette chanson de Michel Berger. Eh ben, vous appelez le standard.
3: Deux places pour vous.
0: Priscilla vous accueille, vous attend, surtout 04 73 34 2000. En attendant, c'est ce tube que je vous ai promis, ce succès des Pretenders, qu'on n'entend pas si souvent que ça. Alors, il faut le savourer, c'est Don't Get Me Wrong, ça va vous donner la pêche ce matin.

0: Don't get me wrong, les Pretenders sur ICI Pays d'Auvergne. Bonjour Clément.
1: Bonjour Clément. Mathieu.
0: Ça va ce matin Clément?
1: Eh ben très bien, je suis content.
0: Mais ça s'entend.
2: Oui. Ça s'entend, vous avez l'air heureux de gagner ces deux places. Quoique, les avez-vous gagnées? C'est ce qu'on va vérifier.
0: Alors, on va vérifier parce qu'on a eu beaucoup, mais alors beaucoup, beaucoup de mauvaises réponses au standard d'ici Pays d'Auvergne. D'ailleurs, merci de téléphoner, de tenter tous les matins. Il faut tenter, hein. Mmh. Voilà, vous vous trompez, vous rappelez
2: demain. Et un beau jour, c'est pour vous.
0: L'intro express de Michel Berger, c'est celle-ci. Et je vous demande le titre, Clément.
1: Eh bien, c'est Le Prince des Villes.
0: Ouais. Mais les princes des villes.
2: Bravo.
0: C'était pas évident. Hein.
2: C'était pas si simple.
0: Eh bien, vous avez bien mérité ces deux places pour Berger Story. Le 14 octobre, vous serez à la Maison de la Culture de Clermont. Vous serez voisin de la radio, puisqu'on est juste en face. Clément, profitez-en bien. Bon spectacle. Hein.
1: Merci beaucoup à ICI Pays d'Auvergne et à toute l'équipe.
0: C'est gentil, Clément.
2: Excellente
0: à bientôt.
2: Excellente journée. À très bientôt.
1: À très bientôt. Bonne journée.
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0: Et on a le plaisir maintenant de retrouver Patricia Farah. On va aller dans une ferme en agriculture biologique ce matin, la ferme de la Pérère. Avec un homme qui a fait le pas vers le bio en 1989 et qui propose pas moins de 9 farines issues de ses propres cultures, Patricia.
5: Là, je suis à Chadra, pour préciser, sur la commune de Saint-Saturnin, à la ferme en agriculture biologique, la ferme de la Pérère, avec, on le voit déjà sur le panneau, hein, vente de caissettes de viande bovine, au Brac en particulier. Et c'est Jean-Michel Cellier-Courtil qui nous accueille. Bonjour Jean-Michel.
6: Bonjour à vous.
5: On fait de l'Aubrac ici?
6: Oui, tout à fait. C'est une race rustique et qui s'adapte très bien chez nous. On est seulement 3 éleveurs sur la commune et pendant longtemps, j'étais le seul éleveur Aubrac et aujourd'hui, on est 3 sur 3.
5: Ceci explique cela, c'est voilà. Que c'est vraiment une race intéressante.
6: Adaptée chez nous, avec des terrains quand même séchants, escarpés, pentus, et où elle se débrouille. Quoi.
5: Ici, il y a Loric qui est en train de travailler, et qui plonge sa main dans du métail, vous appelez ça?
7: Oui.
5: C'est qui mange ça?
7: Les vaches, oui, et les poules.
5: Ah, ok.
7: Il y a du blé, il y a de l'orge, des petits pois.
5: Il y a des petits pois?
7: Oui, il y a des petits poils, mais ils sont petits.
5: Ah oui, ça pourrait être petit.
7: Cette année, c'est pas...
5: Dans la boutique qui est un petit peu plus bas à l'entrée du village, qu'est-ce que vous vendez? C'est uniquement les produits de la ferme?
6: Eh bien, vous allez retrouver beaucoup de choses. Déjà, toutes les farines. On a 9 farines différentes, puisqu'on a un moulin sur la ferme, un moulin sur meule de pierre. Donc, ça, on fait de la farine. On travaille avec beaucoup de boulangers très connus, dont Arthur, bien sûr, sur Saint-Amand, sur Orsine, j'ai même des boulangers qui viennent du Cantal. Sur la ferme, contrairement à beaucoup de fermes où on a 3 ou 4 cultures, ici on a à peu près 15 cultures différentes. On va proposer donc des farines de blé, bien sûr. C'est des mélanges de blé avec du blé ancien. On va présenter du petit épeautre, du grand épeautre, du sarrasin, du seigle, la farine de lentilles, farine de pois chiche, farine d'amidonier, farine de sorgho. On a 9 farines différentes, je crois que je les ai à peu près nommées.
5: C'est tout vous qui cultivez tout ça?
6: Oui, ici, oui. Et autrement, on va trouver bien sûr les huiles. Alors, l'huile de lin, l'huile de caméline, l'huile de tournesol.
5: Que vous faites aussi?
6: Oui.
5: Ah, il y a Sébastien qui arrive avec le tracteur.
8: Bonjour.
5: Bonjour Sébastien.
8: Bonjour.
5: Qu'est-ce que c'est derrière? Qu'est-ce que vous traînez là derrière?
8: C'est une remorque pour traîner les bêtes, c'est une bétaillère. Je viens de déplacer des animaux.
5: Et c'est-à-dire que vous les mettez dans la remorque et vous les emmenez où?
8: Je les ai emmenés au champ, là. Je les ai emmenés un peu plus bas, dans le bas du village.
5: Parce que vous avez trouvé des champs où il y avait un peu à manger?
8: Exactement. Quand on les appelle, elles savent c'est pour aller où c'est meilleur, donc elles viennent. Elles sont gourmandes.
5: Comment vous les appelez?
8: Vio, comme ça, là. Okay. C'est un peu mélange de patois, voilà. Et elles ont l'habitude, cette sonorité, elles portent loin, en fait. Quand on parle un peu fort, elles portent loin, elles entendent et puis elles viennent.
5: Et elles arrivent.
8: Voilà.
5: 15 ans à la ferme, vous, hein?
8: Exactement.
5: Ça va bien, ça va aller.
8: Ah, ça se passe bien, oui. On est heureux, tout va bien.
5: Vous, aujourd'hui, Jean-Michel, qu'est-ce que vous faites à la ferme?
6: Eh bien, c'est surveiller les bêtes, puisqu'il y a les villages qui ont commencé depuis dimanche. Et cet après-midi, par exemple, je vais aller moissonner le cartam.
5: C'est quoi ça, le cartam?
6: Oui, c'est effectivement une forme de chardon. Donc, on va tirer parti pour faire de l'huile, qui est très prisée aussi.
5: Bah, écoutez, je vais vous laisser bosser, parce que je crois qu'il y en a un petit peu à faire.
6: Il y a de quoi faire.
5: Bon, on va aller faire un petit tour à la boutique. Pour faire le plein des placards.
0: Eh ben voilà. Chaque vendredi, 17h-19h, le point de vente est ouvert dans le bourg de Chadra. Puis sinon, vous allez sur le site de la ferme, fermedelaperere.fr. Merci Patricia.
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0: Il est 8h30. Les informations, Delphine Marion.
2: Des dégâts à court, moyen et long terme pour les maraîchers auvergnats. Il n'y a pas que les éleveurs et céréaliers qui font face aux conséquences d'un été historiquement chaud et sec, mais aussi aux aléas climatiques de plus en plus nombreux, comme la grêle le 28 juin dernier à Luzia, c'est là où est installé Nathanaël. Son témoignage sera écouté dans le prochain journal à 9h. Avant ça, le trafic reprend ce jeudi dans les transports en commun à Clermont-Ferrand après 9 jours de grève. Les négociations ont débouché sur un accord et l'assurance pour les salariés de ne pas voir leur prime ou salaire touché entre autres. La prudence reste quand même de mise du côté des salariés. On va l'entendre dans 2 minutes dans l'info d'ici.
0: Après le 90 secondes de Valentine Lottès.
11: Même lorsqu'on travaille, difficile de boucler la fin du mois ou de manger sainement 3 fois par jour pour 4 Français sur 10 désormais, contre 3 sur 10 l'année dernière, selon le baromètre du Secours Populaire. C'est une affaire purement montée, selon Louis Alliot, vice-président du Rassemblement National, embarrassé par la suspension de 4 policiers municipaux de Carcassonne, dont l'un est membre du service d'ordre du RN. Dans une vidéo publiée hier à voir sur ici.fr, les agents tiennent des propos racistes et misogynes. Pas de quoi s'inquiéter pour le secrétaire général du Collège national des gynécologues, malgré l'alerte de l'Agence de sécurité du médicament sur le risque accru de développer un méningiome avec les pilules contraceptives à base de désogestrel comme l'optimisette, l'antigone ou la sérazette. Le risque reste extrêmement faible selon lui. Une petite coupe très forte en alcool, conséquence des aléas climatiques de cette année. Les producteurs de champagne ont l'autorisation de dépasser les 13 degrés d'alcool. Une vendange hors norme, selon l'interprofession, au potentiel de très grands vins. Sur le score de 6-1, le Paris Saint-Germain a dynamité les Slovaques de Bratislava pour son premier match de Ligue des Champions de foot hier. Ce soir, c'est au tour de Lens face à Prague. Jamais les basketteuses françaises n'ont disputé une demi-finale de Coupe du Monde. Nouvelle chance pour les Bleus cet après-midi, opposés en quart de finale à la Chine. Et puis on connaît le parrain de la 40e édition du Téléthon prévu début décembre, c'est le chanteur Patrick Fiori.
2: Vous les voyez de nouveau ce matin dans l'agglomération Clermont-Ferrand, les trambus, les bus. Ça reprend après 9 jours de grève à la T2C. Un accord a été trouvé hier matin, des avancées obtenues par l'intersyndicale. Celle-ci a ensuite tenu son assemblée générale au dépôt Ginette Magnier devant les salariés grévistes. Lauriane Avard, vous avez assisté au dénouement de ce conflit social.
12: Aujourd'hui, le rapport de force a parlé.
13: L'intersyndicale estime avoir gagné une première bataille. Le budget 2026 est rehaussé de 1,5 million d'euros pour notamment couvrir le surcoût de la facture énergétique. Cyril Potelaire est délégué syndical Satuc UNSA à la T2C.
14: Donc tout ce qu'on dénonçait depuis le début avec un budget irréalisable pour avoir un fonctionnement correct de la régie et un service public de qualité, ils ont dit on fait un effort encore supplémentaire, on met un peu plus de budget pour que ça décoince un peu la pression. Et pour les années qui arrivent, on repart d'une page blanche.
12: Bon, on va passer au vote. Je pense que c'est la dernière étape. Est-ce qu'on a le mouvement pour demain? On va à gauche, on reprend le travail, on va sur la droite.
14: Alors, on va repartir.
12: Allez, on repart.
13: La repart, mais avec beaucoup de prudence pour Claude, conducteur de bus à la T2C.
15: Les salariés ont voté la reprise du travail, mais moi personnellement, je reste amer sur ce qui a été obtenu. Par rapport au budget, aujourd'hui, quand on se permet de dire que le budget sur le gasoil et autres, on a gagné ça, non, c'est le minimum. Il faut qu'on ait un budget de fonctionnement, c'est-à-dire la fréquence, la propreté des véhicules, la fiabilité, le remplacement d'un conducteur quand il est malade. tout ce qui a été mis en place pour une qualité de service vers l'usager. On ne sait pas si on pourra le garder, ça, avec le budget à l'avenir.
13: Le SMTC et la T2C assurent aussi que les acquis et les rémunérations des salariés ne seront pas touchés. Sophie travaille au service commercial de la T2C.
16: Ça aussi, c'est légitime. Donc, de garder un petit peu les acquis, quand même, ouais, c'est le minimum, humainement parlant. Bon, voilà.
17: Retour au boulot, du coup.
16: Ah oui, allez, c'est reparti. On va, voilà. Il y aura d'autres difficultés derrière, mais on va gérer, on va assumer, il n'y a pas de problème.
2: Le reportage de Lauriane Avare est reprise donc ce matin du trafic dans les transports en commun à Clermont-Ferrand. Reprise progressive, hein, le temps que toute la technique se mette en place.
0: 8h35.
18: La météo de Lucie Agostino. Je suis en train de faire une vidéo.
2: La journée sera belle. Alors oui, nos auditeurs n'ont pas l'image.
19: La journée va être longue.
2: Ils s'amusent. Mathieu Moix s'amuse.
0: Il y avait dans ce studio un tabouret qui ressemble, vous savez, au tabouret qu'ont les coiffeurs, qui tournent là. Ils sont plus au bout.
2: Et vous êtes dit derrière, tiens, pourquoi pas. Je vais essayer ça.
0: Mais pourquoi on a ça dans le studio?
2: Vous êtes un peu haut là.
0: Oui, parce que j'arrive pas à le baisser. Delphine Marin, on dit qu'il faut.
2: Alors rassurez-vous. Il va bien.
0: On va le ranger.
2: Donc, je crois qu'il vaut mieux le ranger, en effet, Mathieu.
19: Vous confirmez qu'il se baisse.
0: Il se baisse, j'ai rien dit, il se baisse.
2: Oui, on a vérifié pour vous, il se baisse.
0: Pour tout la météo, Lucie.
2: C'est mieux le fauteuil quand même.
0: C'est
2: mieux,
0: c'est plus prudent.
2: Chaise, dossier, accoudoir, c'est
0: beaucoup
2: nettement
0: plus prudent.
2: Mieux. Alors la météo, c'est une belle journée qui nous attend. Journée ensoleillée même, si on peut noter quelques nuages en début de journée, là ce matin actuellement, de la chaîne des Puits au Sancy. Les températures sont fraîches ce matin. Nous avons eu froid du côté d'Aurillac avec à peine un 4 degrés ce matin, 12 pour Clermont-Ferrand, mais nous aurons jusqu'à 23 cet après-midi. Donc Vichy affichera même 24 degrés et en montagne ce sera du 16 à 18 degrés. La route à présent, alors comme bien souvent à cette heure-ci, c'est du monde, il y a du monde sur la route en entrée de Clermont-Ferrand sur la 75 en provenance d'Issoire. Vous avez quelques secteurs en rouge grenat, mais pas de difficultés majeures, c'est-à-dire pas d'accident ou de chantier trop important à vous signaler.
0: C'est grave le rouge grenat.
2: C'est ça
0: sur
2: peut l'être.
0: Du rouge, ouais.
2: Ça peut l'être en effet.
0: Bonne route avec ici Pays d'Auvergne.
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0: 8h37, bon courage si vous partez travailler ce matin. On vous accompagne avec Indochine, Canary Bay sur ici Pays d'Auvergne ce jeudi matin.

0: Indochine à 8h40.
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0: À 8h50, l'événement d'ici Pays d'Auvergne, c'est la 11e édition de la Marche de l'Écureuil. C'est un événement très important auquel vous allez pouvoir participer à Châtel-Guyon ce dimanche 13 septembre. Vous saurez tout avec Lucie et son invité Christophe Stany. Et puis à 9h, tout à l'heure, on a besoin de vous. Pour Ici, c'est vous et le sujet du jour. Alors là, on met, on déballe tout.
3: On déballe tout. On va parler d'argent et surtout du tabou qui, en France, consiste à ne pas dire combien on gagne. Voilà, c'est pas quelque chose dont on parle facilement. Et vous, dites-vous facilement combien vous gagnez? Pourquoi est-ce si difficile de parler de son salaire en France? Est-ce une question de génération? Vous êtes jeune. Est-ce que vous, ça ne vous pose aucun problème? Vous pouvez venir témoigner au 04 73.
0: Vous êtes jeune.
3: Oui. C'est le cas aussi. 04 73 34 2. Je vous propose d'écouter ce qu'en pense Francine.
4: Oui, moi je trouve qu'on doit être transparent sur les salaires, d'autant plus qu'il y a encore une différence entre les salaires féminins et masculins. Et ça serait bien que tout le monde se rende compte qu'à poste égal, on n'a pas forcément une rémunération égale. Il n'y a qu'en France qu'on a du mal à parler de son salaire. En Angleterre, en Allemagne, chacun parle très facilement de son salaire et le négocie très facilement.
3: On va en parler largement tout à l'heure avec Guillaume Claveau, à partir de 9h. Le salaire peut être vécu comme un indicateur de réussite ou d'échec social, ce qui rend parfois les comparaisons inconfortables, nous dit-on. Qu'en pensez-vous? Vous pouvez réagir.
0: 04 73 34 2000 par téléphone ou sur WhatsApp. À 8h42 dans Sport d'ici, on parle foot ce matin et des nouvelles recrues clermontoises.
5: Oui, parce qu'après 5 journées de Ligue 2, le Clermont Foot n'a toujours pas trouvé la victoire. Il reçoit demain soir Boulogne au Montpied. Le club mise donc sur ses 3 nouvelles recrues arrivées dans les dernières heures du mercato pour décrocher enfin un succès. Notamment, il mise sur l'attaquant Florent Bianchini, l'ailier gauche qui est prêté par le club anglais de Swansea, Evan Le Bastard.
6: Florian Bianchini est ici pour se relancer. Révélé à Bastia en Ligue 2 il y a 3 ans, il a passé les 2 dernières saisons en Angleterre sans réussir à s'imposer. Il veut prouver sa valeur avec Clermont.
7: Après une saison dernière compliquée, chercher un projet où vraiment je pouvais avoir un rôle important, et c'est ce que le club m'a proposé. J'ai senti un vrai intérêt du club, de Karim et puis du coach, donc c'est ça qui m'a plus poussé à venir ici.
6: Et à peine arrivé à Clermont le week-end dernier, il a pu jouer une demi-heure.
7: Bah déjà ça m'a fait du bien moralement, mentalement, parce que ça fait toujours du bien de retrouver le championnat, l'intensité des matchs, etc. Donc j'ai eu des bonnes sensations physiques, je me sens bien depuis, parce que moi j'ai fait une préparation complète, donc je me sens plutôt bien, et ça m'a fait du bien.
6: Son entraîneur David Guillon compte sur lui pour devenir un cadre de l'équipe cette saison.
8: J'attends de lui évidemment de l'efficacité, ça c'est la première des choses quand on joue sur des postes offensifs, l'efficacité dans l'avant-dernière et passe évidemment, et puis dans les buts, ça c'est déjà la première des choses, et puis ensuite être en capacité à pouvoir nous apporter ces qualités de 1 contre 1, des stabilisateurs de défense, de profondeur et puis technique. Donc en effet c'est un garçon qui a un profil intéressant et il doit nous amener tout ça, mais ça va demander du temps aussi, ça va pas être du jour au lendemain. Il a besoin d'enchaîner des matchs, il a besoin de pouvoir se sentir bien aussi avec ses coéquipiers, donc tout ça va demander un tout petit peu de temps, mais on a bon espoir de l'intégrer assez rapidement pour qu'il puisse s'épanouir complètement et puis surtout nous être efficaces.
6: Et marquer dès son premier match à domicile serait la meilleure manière de lancer sa nouvelle aventure avec le Clermont Foot.
5: Le reportage, le portrait signé Evan Le Bastard, le Clermont Foot qui reçoit Boulogne-sur-Mer à 20h demain soir. Boulogne et Clermont sont à égalité de points avec un bilan similaire de 4 matchs nuls et une défaite chacun.
0: Patricia Farah nous attend rue Saint-Pierre à Clermont-Ferrand, on va la retrouver dans une minute.
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0: 8h46, c'est l'heure du petit commerçant de jour proposé par Patricia Farah. Elle se promène dans les rayons ce matin de la dernière droguerie de Clermont-Ferrand. Elle est située 3 rue Saint-Pierre.
3: Mon petit commerçant s'appelle À l'Arc-en-Ciel. On est juste à côté du marché Saint-Pierre. Et c'est un des derniers droguistes du coin, comme on dit. Comment doit-on vous appeler ?
19: Mon droguiste préféré.
3: Ah, remarquez, c'est bien aussi. Mon droguiste préféré. Cette droguerie, elle existe depuis fort longtemps.
19: Ah, depuis très longtemps, ça a toujours été une droguerie. Déjà, c'est une tradition française et on aimerait bien la perpétuer. Et comme c'était la dernière droguerie de Clermont-Ferrand, donc ça nous a motivés encore plus.
3: Ça marche bien ?
19: Oui, ça va.
3: Alors, ici, chez mon droguiste préféré, on peut trouver...
19: De la teinture, tout pour la chaussure, des lacets, toutes les couleurs, du savon d'Alep, du savon de Marseille,
3: oh, des nappes,
19: de la toile cirée, et que des produits français et de très bonne qualité qu'on ne trouve pas en grande surface d'ailleurs.
3: C'est une volonté ?
19: Bien sûr. Alors il y a un peu d'outillage et aussi il y a tous les insecticides. Les fourmis, les moustiques, les mites, surtout les mites. Il y a également des pantoufles.
3: Oh, le bon vieux cendrier où on appuie dessus et que ça tourne.
19: Oui.
3: Des arrosoirs.
19: On a également de la peinture, on a du petit électroménager.
3: Moi, ce que j'aime dans les drogueries, c'est lever le nez. Parce qu'il y a plusieurs étages et ça va jusqu'au plafond. Il y a des pinces à linge.
19: Également.
3: Des casseroles, des appareils électroménagers.
19: Des marmites, voilà. Un peu tout. C'est une petite grande surface. Ouais.
3: Un petit bazar de qualité.
19: Un petit bazar de qualité.
3: Ah, et alors, nous avons bien sûr à l'extérieur le fameux chariot pour faire ses courses.
19: Pour faire ses courses, voilà.
3: C'est le caddie, quoi.
19: Les gens qui cherchent un caddie qui dure, il faut venir ici, à l'Arc-en-Ciel, la dernière droguerie de Clermont-Ferrand.
0: Oh, ça s'applaudit, je suis d'accord. Ouais, je vous invite à, alors d'une part, soutenir ces commerçants, soutenir ces drogueries, parce qu'il n'y en a plus beaucoup et ce sont des commerces vraiment importants. Et puis, allez faire un tour dans cette boutique. J'ai eu l'occasion d'y aller et c'est vrai que ça vaut le détour, effectivement. Puis, vous trouverez forcément ce que vous cherchez. Merci, Patricia. 8h48, on va écouter Dracula tout de suite, Tame Impala et Jenny. Et puis, avant 9h, le docteur Kierzek va nous rejoindre. Ce matin, on parle de l'IA, l'intelligence artificielle. Peut-elle remplacer le psy ? C'est vrai qu'on a tendance beaucoup à poser des questions à l'IA avant même d'aller consulter un spécialiste. Gérald Kierzek, notre docteur, sera là pour répondre à cette question dans les 10 prochaines minutes. Bienvenue sur Ici Pays d'Auvergne ce jeudi matin.

0: Dracula, c'était Tame Impala et Jenny sur ICI Pays d'Auvergne, 8h52.
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0: Et on va marcher, Lucie.
3: On va marcher sur 4, sur un peu plus, 8 ou 16 kilomètres. Il s'agit de la marche de l'écureuil à Châtel-Guyon. Ils seront partout, les 40 bénévoles, pour vous accompagner. Nous sommes avec Christophe Stani. Bonjour Christophe.
4: Bonjour à tous.
3: Président de l'association Marche de l'écureuil, donc nouvelle édition à Châtel-Guyon ce dimanche. Je le disais, les bénévoles seront partout et d'ailleurs, ils commencent aujourd'hui à tout préparer. Ils seront sur le stand d'inscription, sur les ravitaillements, à préparer votre sandwich pour le midi. 40 bénévoles préparent dès aujourd'hui la venue d'un millier de personnes ce dimanche à Châtel-Guyon. Vous attendez environ un millier de personnes?
4: Ça serait super. En plus, cette année, on a le soleil qui sera au rendez-vous. Donc, je pense que ça va être une très belle édition, oui.
3: C'est une marche 100% caritative au profit du service cancérologique de l'enfant de l'hôpital Gustave Roussy. Ce sont toujours les enfants qui sont bénéficiaires de cette édition?
4: Oui, tout à fait. Tous les dons sont reversés à l'équipe du professeur Jacques Green, donc à Gustave Roussy. On a une convention avec eux et on aide son équipe, voilà, à travailler sur une solution, pour trouver une solution, au gliome infiltrant du tronc cérébral, voilà, qui est une tumeur au cerveau chez l'enfant.
3: Alors, 3 parcours sont proposés. C'est une marche, hein, mais ceux qui veulent peuvent courir s'ils le souhaitent. Le premier parcours est vraiment très accessible. 4 kilomètres pour découvrir Châtel et peut-être les environs.
4: Voilà, c'est ça. C'est une petite balade sympa. On prend son temps, voilà, le matin ou l'après-midi. On vient à partir de 8h30 quand on veut, voilà.
3: Ensuite, nous avons les 8 kilomètres et ça nous emmène jusqu'au château de Chazeron, hein, qui est un des coins à découvrir, à admirer sur ce parcours.
4: Oui, tout à fait. Donc, avec le premier ravito qui sera commun aux 8 km et aux 16 km, où là, en plus du château, ben, d'un côté, vous aurez la vue sur le château, puisqu'on est sur l'esplanade du château, et de l'autre côté, une vue jusqu'au mont du Forez. Ouais. Une magnifique vue.
3: Oui, superbe vue, effectivement, dans ce coin-là, au-dessus de Rion. Hein, nous sommes à Châtel-Guyon, on le rappelle. Et puis, le dernier, c'est 16 km. Un peu plus pour les sportifs, hein, puisqu'on a une montée de quelques kilomètres pour laquelle il vaut mieux être préparé.
4: Oui, tout à fait, ouais, bien chaussé. Enfin, les randonneurs ont l'habitude, mais c'est vrai qu'on leur prépare chaque année une belle balade. Donc l'année dernière, c'était sous la pluie, malheureusement. Donc là, ils vont pouvoir découvrir le superbe paysage avec, pareil, sur les plateaux, une magnifique vue.
3: C'est un beau week-end qui nous attend côté ciel. Dites-moi, Christophe Stani, 1000 participants à 9€ l'inscription, ça fait 9000€. Comment réussissez-vous l'exploit de reverser parfois jusqu'à 25000€ à l'association?
4: Alors ça, c'est pas de la magie, hein, c'est grâce à tous les donateurs, tous les gens qui viennent nous soutenir lors de la rando ou tout au long de l'année, qui nous envoient des chèques. Et puis, de temps en temps, on a de belles anecdotes, dont une fois, juste après l'épisode du Covid, on avait une personne qui avait travaillé pendant le Covid et puis qui avait touché une prime exceptionnelle et elle estimait que cette prime n'était pas forcément justifiée, qu'elle travaillait normalement. Donc elle avait entendu parler de la marche de l'écureuil, de ce qu'on faisait pour les enfants. Et ben elle est venue gentiment nous reverser cette prime de 1000€. Voilà.
3: Elle a reversé totalement cette prime, donc les enveloppes parfois renferment de très belles surprises.
4: Voilà.
3: Cette année, vous proposez, c'est de nouveau, la chasse au trésor et le goûter en or. C'est une des nouveautés pour lesquelles il faut s'inscrire, contrairement aux 3 parcours pour lesquels vous pouvez venir comme ça spontanément.
4: Ouais, tout à fait. Donc les inscriptions se feront uniquement sur Hello Asso. Sur le site de Hello Asso, vous retrouvez la marche de l'écureuil et la chasse au trésor. Donc ça s'adresse aux 7-11 ans. Donc c'est vous rendez à 13h30, à partir de 13h30, on vous accueillera au château de Chazeron. Donc de toute façon, il y a le ravitaillement, donc on sera là toute la journée. Mais voilà, et puis suivi d'un petit goûter en or pour récompenser tous les aventuriers.
3: Et le tout se passe ce dimanche 13 septembre. Un grand merci à vous, Christophe Stani. À très bientôt.
4: Merci.
3: Une très belle 11e édition de la marche de l'écureuil, c'est à Châtel-Guyon.
0: d'Auvergne. C'est lors de notre consultation matinale et médicale avec le docteur Kirzak. Et aujourd'hui, docteur, en cette journée mondiale de prévention du suicide, on va parler de santé mentale avec une question. Est-ce que l'IA peut remplacer le psy? Bonjour docteur.
5: Bonjour à tous. La journée mondiale de prévention du suicide, c'est l'occasion de rappeler que chaque année, près de 9000 personnes mettent fin à leur jour en France, soit un toutes les heures, et que 200 000 tentatives sont recensées. Et à l'ère du numérique, de plus en plus de jeunes en détresse se tournent vers des chatbots, vers ChatGPT, vers Gemini, vers toutes ces intelligences artificielles, plutôt que vers un professionnel. Il y a une étude récente qui montre que plus de 1 million d'utilisateurs par semaine expriment des pensées suicidaires dans leurs échanges avec ChatGPT par exemple. Alors l'IA, ça peut être un outil d'alerte, un premier filtre, mais ça ne remplacera jamais l'écoute humaine, l'empathie, la capacité à déceler les non-dits. Et dans le cas du risque suicidaire, les enjeux sont particulièrement sensibles. Des études montrent que les chatbots peuvent être incohérents, voire dangereux, avec des données extrêmement préoccupantes. Vous avez des études qui montrent par exemple que les chatbots ne satisfaisaient pas aux critères de sécurité pour une réponse adéquate en cas de crise suicidaire. Donc en cas d'urgence, en cas de risque suicidaire, c'est absolument pas l'IA vers laquelle il faut se tourner. Il y a des erreurs fréquentes, l'incapacité à fournir le numéro d'urgence, un manque de compréhension du contexte. Pire, aux États-Unis, il y a même des poursuites judiciaires qui ont été engagées contre des IA conversationnelles qui sont accusées d'avoir contribué à des suicides chez des jeunes en suggérant des méthodes ou en rédigeant des lettres d'adieu. C'est une réalité glaçante.
0: Bon, quel conseil on peut donner ?
5: Les outils d'IA sont disponibles H24, c'est gratuit, il n'y a pas de peur du jugement. Beaucoup se confient à ces machines avant même d'en parler à leur famille ou à un médecin. C'est un symptôme de notre époque, on cherche une réponse immédiate. Sauf que l'IA, c'est un leurre, ça simule l'empathie, ça ne la ressent pas. Donc trois conseils essentiels. Premièrement, en cas de crise, on n'utilise pas l'IA, on appelle le 3114, le numéro national de prévention du suicide. C'est gratuit et disponible H24, c'est un professionnel formé qui répond. Deuxièmement, on n'hésite pas à en parler à son médecin traitant, c'est lui qui pourra vous orienter vers un psychologue ou un psychiatre. Troisièmement, on se méfie des promesses de l'IA. Il n'y a pas de formation clinique, elle ne connaît pas votre histoire. Ça peut être un complément, un outil pour mettre des mots sur un malaise, mais en aucun cas, ça doit être un psy. Et c'est sûrement une passerelle vers des soins humains, mais ce n'est absolument pas quelque chose qui va les remplacer. Et vraiment, en cas d'urgence, il y a aussi le 15 et il y a aussi le 18. Allez, d'ici là, portez-vous bien.
0: Merci docteur, on ne va pas vous remplacer. On vous retrouvera demain à la même heure.
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0: Chaud ! Le chef vous sert un claveau sauce à l'oseille ce matin.
10: Oui, bonjour Guillaume.
3: Bonjour Guillaume.
10: Bonjour Lucie.
3: Accueil
10: bonjour
3: personnalisé. Hein.
10: Oui, oui, l'oseille, on en parle ce matin.
0: Bah,
10: est-ce que votre salaire est correct? Je ne vous demande pas ça perso, hein, Mathieu. C'est la question qu'on se pose.
0: Je ne peux pas répondre parce que la direction écoute la radio. Donc
10: alors, c'est très tabou cette conversation encore en France. Pourtant, il y a un projet de loi concernant l'égalité salariale entre les personnes de même sexe et entre les hommes et les femmes, bien entendu.
0: Ouais.
10: On parle de ça jusqu'à 10h en compagnie de Virginie Gachon, qui est la vice-présidente du MEDEF, et de Jean-Julien Perrin, qui est avocat spécialiste en droit du travail. Vous nous appelez pour parler de votre salaire, on n'est pas obligé de le révéler, mais vous nous direz si vous pensez qu'il est correct par rapport à celui de vos collègues.
0: Et ben c'est un sujet très intéressant, vous le partagez Guillaume jusqu'à 10h. Salut.
10: Salut.
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10: Merci à vous d'avoir choisi la plus belle radio d'Auvergne. Ici. 9h01, l'heure des informations avec Delphine Marion Boule. Bonjour Delphine Marion.
11: Bonjour Guillaume, bonjour à tous.
10: L'heure est à la reprise des transports en commun à Clermont-Ferrand.
11: Ah oui, depuis ce matin, vous pouvez les voir et les prendre de nouveau. Je veux bien sûr parler des trams, trambus et bus après 9 jours de grève. Le trafic reprend, un accord a été trouvé hier matin. L'intersyndicale parle d'une première victoire. Le syndicat mixte des transports a en effet accepté de rehausser le budget 2026 d'1,5 million d'euros. Ça va permettre, entre autres, de couvrir le surcoût de la facture énergétique et notamment du gasoil. Pour la suite, 2027-2028, c'est encore flou. Beaucoup de salariés restent donc prudents et méfiants, comme Nicolas, technicien à la T2C.
12: C'est une bataille de gagner, mais comme on dit, elle n'est toujours pas finie. On sait ce qui va nous attendre pour 2026-2027 et on va continuer de surveiller ce qu'ils nous font parce que, point de vue budget, ils ne sont pas tout à fait dans les clous encore, il en manquera encore. On va se poser un petit souci pour 2028 parce que là, pour moi, il n'y a rien de signé, il n'y a rien de fait et on va quand même surveiller. Ça fait des années, ce n'est pas les premiers mouvements de grève qu'on fait. On a l'habitude et on sera toujours présent.
11: Un propos recueilli par Lauriane Avard et donc reprise du trafic depuis ce matin. 600 litres de carburant qui terminent dans les égouts à Pont-du-Château. Vers 6h20, un poids lourd a percuté un trottoir, de quoi l'abîmer, provoquer une fuite. 600 des 700 litres qu'il transportait ont terminé dans les égouts, donc fort heureusement, l'immense majorité a terminé dans un bac de récupération. Il n'y a donc pas de risque de pollution. 8 sapeurs-pompiers se sont rendus sur place. Désormais, ce sont les services municipaux et la Semérap qui sont mobilisés pour récupérer le carburant et nettoyer.
10: Les maraîchers aussi font face aux conséquences de cet été historiquement chaud et sec.
11: Oui, c'est vrai qu'on a beaucoup parlé des éleveurs et du manque du fourrage. Certains, dans le Puy-de-Dôme par exemple, ont déjà consommé un tiers du fourrage hivernal. Des céréaliers aussi, des conséquences sur les récoltes, les rendements. Mais les maraîchers aussi doivent faire face aux conséquences de la chaleur, de la sécheresse et des aléas climatiques. C'est le cas par exemple de ce violent épisode de grêle le 28 juin dernier. Ça a ravagé les cultures et endommagé l'exploitation de Nathaël Jacquard. Il est installé à Luzia. Il est président de la Fédération régionale des agriculteurs bio. Il prévient, le changement climatique, eh bien, ça va avoir un impact sur la production de fruits et de légumes en Auvergne.
13: Effectivement, il y a des légumes, on sent bien que c'est quand même de plus en plus difficile, que les rendements sont de plus en plus faibles. Donc en fait, on y arrivera toujours à en produire. Le problème, c'est que le prix va augmenter très fortement. Enfin, en tout cas, dans un premier temps. Peut-être dans un deuxième temps, peut-être qu'on n'y arrivera plus du tout. En fait, c'est peut-être des légumes à certaines périodes. C'est-à-dire, par exemple, les légumes primeurs qui ont des coups de chaud, eh ben, on va plutôt en faire de moins en moins. Et on voit par exemple le haricot vert. Le haricot vert, c'est très dur d'en faire parce que la fleur tombe dès qu'il fait 32 degrés. Donc en fait, si on n'arrive pas à trouver des moyens de faire suffisamment d'ombre, on aura très peu de haricots. On aura des haricots en tout début de saison et en fin de saison, mais en plein été, c'est fini le haricot vert. Les légumes vont pas complètement disparaître, c'est plutôt qu'ils vont être plutôt absents à certaines périodes de l'année.
11: Pour les agriculteurs qui ont été touchés par l'épisode de grêle du 28 juin, depuis hier, il y a une plateforme disponible en ligne pour faire votre demande d'indemnisation. Par ailleurs, entre 1,3 et 1,4 milliard d'euros, c'est le montant du plan plus vaste que le gouvernement a mis en place et détaillé la semaine dernière pour soutenir les agriculteurs face aux conséquences de cet été. Le plan quasi, c'est quasi rien, dénonce de son côté la FNSEA et l'ensemble des syndicats agricoles. On ne peut pas dire que c'est quasi rien, d'autant plus quand on connaît le contexte budgétaire du pays. Leur réponse ce matin, la préfète du Puy-de-Dôme, elle rappelle qu'il s'agit d'aides la plupart immédiates ou versées d'ici la fin de l'année. Une réunion est d'ailleurs prévue aujourd'hui entre la préfète et les agriculteurs du Puy-de-Dôme pour déterminer les critères d'attribution.
10: La préfète du Puy-de-Dôme qui hausse le ton face au bilan catastrophique sur les routes.
11: 34 morts depuis le début de l'année et donc une série de mesures qui vont entrer en vigueur au 1er octobre. La suspension du permis de conduire pour 2 mois en cas de téléphone au volant. Une suspension aggravée également à 1 an. Ça, si vous consommez de l'alcool et des stupéfiants en même temps et que vous prenez le volant, si vous refusez de vous soumettre à un dépistage ou encore si vous refusez d'obtempérer aux forces de l'ordre. Il y a des mesures également prévues pour les utilisateurs de trottinettes, gyropodes et gros vélos électriques, casques et gilets jaunes obligatoires. Notamment, on vous explique ça en détail sur ici.fr.
10: Les élus socialistes à la région dénoncent une nouvelle fois un manque de transparence.
11: Et une réponse tardive et incomplète, ils ont reçu mardi la réponse à une question posée, écoutez bien, le 30 mars dernier. Ça concerne la subvention de 10 000 euros accordée à l'association Murmure de la Cité. C'est cette association qui organise un spectacle historique contesté à Moulins. Les élus socialistes avaient demandé les comptes financiers de l'association. La vice-présidente en charge de la culture à la région vient de leur répondre en leur demandant de s'adresser directement à l'association. La région également, avec cette annonce qui a été faite hier soir, un changement du côté de la droite, le Rassemblement National et l'UDR. Le parti d'Éric Ciotti annonce l'arrivée de Sébastien Dubourg dans leur groupe au Conseil régional. L'ancien maire du Mont-d'Or quitte les Républicains. Choix justifié dans un communiqué par, je cite, la dilution du parti et de Laurent Wauquiez dans le macronisme. Défection importante, Sébastien Dubourg est en effet responsable de la commission montagne au Conseil régional Auvergne-Rhône. Auvergne-Rhône-Alpes.
10: L'opération transparence continue à la Ligue nationale de rugby.
11: Après avoir publié les sommes reversées à chaque club, la Ligue a publié hier ce qu'on appelle le salary cap, c'est-à-dire la masse salariale autorisée pour chaque club. L'un des critères, c'est le nombre de joueurs qui ont participé au stage de l'équipe de France. Donc sans surprise, en tête et loin devant sur le

0: Ailleurs. En soirée, 16 à 17 pour le nord Auvergne, 12 à 15 au sud. La tendance pour demain, soleil pour tout le monde, un peu de fraîcheur le matin encore et quelques degrés de plus qu'aujourd'hui. Dans l'après-midi, le trafic, il est bien moins dense sur Clermont que les jours précédents. Évidemment, les transports en commun ont repris du service. À tout à l'heure, Delphine Marion.
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0: Alors, votre salaire est-il correct comparé à celui de vos collègues? Hier, un projet de loi de transparence des salaires a été présenté en Conseil des ministres. L'objectif est de lutter contre les écarts de rémunération injustifiés entre les femmes et les hommes et de donner davantage d'informations aux salariés sur les rémunérations à travail égal et compétences égales. Touchez-vous autant, plus ou moins que vos collègues? Est-ce que vous parlez facilement de vos émoluments avec eux? Les femmes sont-elles aussi bien payées que les hommes dans votre entreprise? La transparence salariale est à l'étude actuellement, mais montrer sa fiche de paye à un collègue est encore tabou. On en parle aujourd'hui avec Virginie Gachon, vice-présidente du MEDEF Puy-de-Dôme et présidente du Conseil des Prud'hommes de Clermont-Ferrand. Bonjour Virginie.
4: Bonjour Guillaume.
0: Et on va en parler également avec Jean-Julien Perrin, avocat spécialiste en droit du travail. Vous avez la parole jusqu'à 10h pour réagir à ce sujet, apporter vos témoignages ou vos interrogations. Appelez-nous 04 73 34 2000 pour témoigner, réagir ou interpeller gentiment nos invités. Vous pouvez également nous envoyer un message vocal ou écrit par WhatsApp.
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0: En attendant vos appels, on prend le petit-déj. Il est encore temps, hein, avec Supertramp. Et avec eux, c'est Breakfast in America. 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

0: Bon petit déj si vous y êtes encore. Breakfast in America, Super Trump.
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0: Alors, votre salaire est-il correct comparé à celui de vos collègues? Doit-on, dans les entreprises, être transparent sur les salaires? Écoutons l'avis de Francine.
3: Oui, moi je trouve qu'on doit être transparent sur les salaires, d'autant plus qu'il y a encore une différence

0: entre les salaires féminins et masculins. Et ça serait bien que tout le monde se rende compte qu'à poste égal, on n'a pas forcément une rémunération égale. Il n'y a qu'en France qu'on a du mal à parler de son salaire. En Angleterre, en Allemagne, chacun parle très facilement de son salaire et le négocie très facilement.
1: Comme Francine, vous pouvez nous appeler au 04 73 34 2000 via le standard ou via l'application WhatsApp, puisqu'on parle aujourd'hui de ça, parce qu'il y a eu un projet de loi qui est arrivé sur la table du Conseil des ministres concernant la transparence et l'égalité des salaires. Je me tourne vers mes invités du jour, Virginie Gachon, la vice-présidente du MEDEF, et Jean-Julien Perrin, avocat spécialisé du droit du travail, pour un premier tour de table. Avec cette question toute simple, Jean-Julien, Maître Perrin, Maître, c'est votre prénom, hein, pour ou contre la transparence des salaires, Maître ?
2: Bah écoutez, moi je suis nécessairement pour, dans la mesure où en plus ça fait 14 ans que je défends des salariés, donc tout ce qui conduit à plus de transparence m'apparaît plutôt favorable.
1: Et qu'en pense la vice-présidente du MEDEF ?
3: La vice-présidente du MEDEF est totalement d'accord avec Maître Perrin. Le MEDEF partage totalement l'objectif d'égalité salariale entre les hommes et les femmes, mais entre les hommes et les hommes, et les femmes également.
1: Selon une étude de l'Association pour l'emploi des cadres, c'est l'APEC, qui a été publiée en 2025, 66% des entreprises ne donnent pas accès à des grilles salariales en interne. Alors chez vous, Virginie, vous avez une entreprise de transport, hein ?
3: Oui, alors nous appliquons les grilles conventionnelles que nous bonifions, puisque notre grille conventionnelle date un peu et qu'il est nécessaire de valoriser nos conducteurs et nos conductrices.
1: Et quand vous parlez de grille conventionnelle, elle est portée à la connaissance de vos salariés, donc.
3: Oui, la convention collective est nécessairement consultable par tous. Puis maintenant, vous la trouvez facilement en ligne aussi, il n'y a pas de secret.
1: Jean-Julien Perrin, Maître, quand vous avez des litiges par rapport à ça, comment ça se passe ? Est-ce que vous arrivez, vous, à accéder à cette transparence salariale chez les entrepreneurs ?
2: Non, alors c'est une vraie difficulté qu'on a déjà depuis très longtemps, et c'est pour ça que vous savez, sur 14 ans maintenant, je peux faire le bilan un peu du volume de contentieux qui concerne, alors d'une manière plus large, l'égalité de traitement, parce que comme il vient d'être dit, c'est pas seulement aussi une question homme-femme, même
1: bien
2: si
1: sûr.
2: Le projet de transparence concerne cette problématique d'égalité de traitement entre les hommes et les femmes, mais en fait, en pratique, j'ai vu plus de contentieux sur des inégalités de traitement entre salariés, indépendamment du sexe, donc c'est-à-dire hors discrimination, puisque pour que ce soit discriminatoire, il faut que la cause soit le sexe de la personne. Et finalement, j'ai vu très peu de contentieux discrimination sur l'égalité des hommes et des femmes. Et la raison est simple, et d'ailleurs ça tranche avec le volume d'inégalité qui existe et qui est encore présent. On pourrait se croire que avec un tel volume d'inégalité, ça se retrouve dans les contentieux, ce qui n'est pas vrai. Et la raison est assez simple, c'est justement souvent que les personnes les principales concernées ou les principaux concernés ne le savent pas.
1: Ah oui.
2: Puisque on a une difficulté d'accès majeure. Alors il y a les mentalités, et là la personne que vous avez interrogée tout à l'heure qui nous disait c'est vrai qu'il y a une mentalité, on n'aime pas parler salaire, on n'aime pas que les autres sachent véritablement combien on gagne, etc. Il y a cette problématique là, et puis ensuite il y a une question de preuve aussi. C'est-à-dire que la question du salaire est une donnée quand même personnelle et privée. Et à ce titre-là, soit les autres collègues sont d'accord pour vous donner le montant de leur rémunération, et là, vous pouvez avoir un comparatif. Mais souvent, c'est quand même très délicat.
1: Il faut que ce soit une démarche individuelle. D'ailleurs, en termes syndical, je crois que c'est compliqué d'évoquer le salaire de quelqu'un s'il n'est pas d'accord pour le donner. On continue à parler égalité salariale, transparence salariale. Évidemment, on va voir un peu où se joue l'iniquité. 04 73 34 2000 via le standard ou via l'application WhatsApp pour parler égalité salariale. Mourir sur scène, je ne le souhaite à personne. Un grand classique de Dalida. Oui, mais la version de Jennifer.

0: Elle s'attaque à un gros morceau, Jennifer, Mourir sur scène. Évidemment, la reprise de la chanson créée par Dalida. Alors, votre salaire est-il correct comparé à celui de vos collègues? Appelez-nous 04 73 34 2000 via WhatsApp ou directement auprès du standard pour réagir et partager vos avis.
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0: Alors, votre salaire est-il correct comparé à celui de vos collègues du même sexe ou du sexe opposé? Doit-on, dans les entreprises, être transparent sur les salaires? Écoutons l'avis de Laure.
12: Je pense que c'est pas mal vis-à-vis de nos échelons aussi, mais ça peut apporter une petite bagarre aussi entre les deux sexes, parce qu'en général, les hommes sont plus payés que les femmes.
0: Comme elle, vous pouvez nous appeler au 04 73 34 2000 pour réagir sur cette problématique ou sur la transparence salariale en général. Vous le faites via le standard ou via l'application WhatsApp. Pour rebondir sur le témoignage de Laure, écoutons l'analyse de Mercedes Hera. Elle est la fondatrice et présidente de l'agence publicitaire BETC.
13: La vérité, c'est que entre une femme et un homme, si vous avez exactement le même job, il y a 3,6 de différence aujourd'hui en France. Donc l'enjeu numéro un pour les femmes, c'est d'arriver à ces postes très importants. Et sur ces postes très importants, les emplois les mieux payés en France, il n'y a que 24% de femmes. Donc vous voyez bien que c'est bien sûr, il y a un problème d'égalité salariale. Moi-même, je l'ai eu. Donc, il est important, mais il n'y a pas que ça.
0: Je me tourne vers Maître Perrin, Jean-Julien Perrin, avocat en droit du travail. En dehors de l'égalité salariale homme-femme, Maître, est-ce qu'il y a des revendications par rapport aux compétences et par rapport aux émoluments, sans parler d'égalité de traitement? Est-ce que vous avez des femmes qui viennent vous voir en disant « Bon, moi, je crois que je suis pas assez payé. »
14: Oui, alors c'est effectivement sous cet angle-là que les choses sont abordées au départ, mais il y a une notion importante qui a été évoquée à l'instant, c'est il faut que ce soit un travail égal.
0: Oui. Voilà.
14: Et donc ça c'est fondamental, c'est d'ailleurs une des notions que le projet de loi retouche un petit peu. Qu'est-ce qu'un travail égal? Alors le code du travail donne une définition de ce qui est un travail de valeur égale, et le projet de loi complète un peu cette définition par des éléments qui sont intéressants, puisque maintenant il va falloir apprécier également les conditions de travail et la charge physique ou nerveuse, ce qui veut dire que c'est pas une simple comparaison de fiches de poste, si vous voulez,
0: oui,
14: ou de classification. C'est véritablement ce qui est demandé quand il y a un contentieux de cette nature-là, et c'est ce qu'il faut établir avec les personnes. C'est est-ce que la personne avec qui vous vous comparez ou vous avez en tête, est-ce qu'elle fait vraiment le même travail que vous? Et donc, on commence toujours par essayer de déterminer si on est dans une identité de travail ou pas. Ça, c'est loin d'être évident, parce que il n'y a pas que cette notion-là. C'est-à-dire que à partir du moment où vous êtes, que vous qualifiez votre travail d'égal avec celui avec qui vous comparez, vous êtes payé moins. C'est pas en soi interdit.
0: Ouais.
14: C'est-à-dire que le projet de loi n'entend pas effacer toutes les différences.
0: Mmh.
14: Ce que le projet de loi entend faire, c'est rendre les écarts visibles.
0: Ah oui.
14: Et imposer que ceux qui persistent soient justifiés par des critères objectifs, vous voyez.
0: Donc c'est certainement pas évident à prouver, parce que des critères objectifs sur des compétences et de l'investissement, c'est pas évident. Juste une dernière question, maître, parce qu'après on doit vous libérer. En termes d'avancement salarial, est-ce que parce que là on l'a entendu, il y a toujours une différence de salaire entre les hommes et les femmes. Est-ce que vous êtes consulté, et est-ce que vous êtes en appui de personnes qui viennent vous voir en disant bon, moi ça fait longtemps que j'ai pas eu d'avancement, je comprends pas, aidez-moi.
14: Oui, ça arrive régulièrement, et souvent en fait, ce que les personnes veulent comprendre, c'est pourquoi. Soit ils n'ont pas eu de réponse, mmh, soit ils ont une réponse qu'ils soupçonnent comme n'étant pas la bonne. Voilà. Et donc, la difficulté, c'est effectivement d'établir pourquoi je n'ai pas la même rémunération qu'eux. Donc là, on va avancer dans un jeu avec l'employeur de questions-réponses. L'employeur va dire, mais moi, je ne peux pas vous répondre là-dessus, je n'ai pas à vous répondre là-dessus. Et puis, on va se retrouver face à ce que je disais tout à l'heure, c'est-à-dire la question de la charge de la preuve. Quels éléments on peut avancer pour laisser penser éventuellement qu'une discrimination a lieu? C'est comme ça que tout commence. Si on a des éléments qui laissent penser qu'une discrimination, notamment sur le fait que ça a lieu en raison d'une différence de salaire, là, ensuite, la charge de la preuve va s'inverser, et ça va être à l'employeur de dire, bon, ok, vous avez donné des éléments qui laissent penser que il y a un motif potentiellement discriminatoire à la différence de salaire, rémunération que vous avancez, ou alors, parce que quand on dit différence de salaire, c'est ce que vous évoquez aussi, il n'y a pas que ça. C'est-à-dire que le principe d'égalité salariale, c'est un principe au sens large, c'est pas simplement ce que je gagne, c'est aussi la question de l'accès à l'emploi, c'est aussi la question de la formation, de la question du déroulement de carrière, de la promotion professionnelle. Vous voyez que derrière, en fait, une rémunération, il va se cacher toutes ces sous-problématiques-là, et c'est ce que le projet de loi essaye aussi de mettre à jour.
0: On va continuer à en parler avec Virginie Gachon, la vice-présidente du MEDEF et présidente du tribunal des prud'hommes. Jean-Julien Perrin, avocat spécialiste du droit du travail, merci. Je sais que vous avez des consultations derrière, donc on vous libère.
14: Merci beaucoup. Merci de votre invitation. Bonne continuation.
0: Merci de votre présence. Appelez-nous au 04 73 34 2000 via le standard ou via l'application WhatsApp. Parler d'argent et être transparent sur son salaire, c'est honteux ou ça ne l'est plus. Il n'y a pas de honte. Voilà ce que nous chante en tout cas Michel Berger.

0: Il n'y a pas de honte, Michel Berger, ici, Pays d'Auvergne, il est 9h33.
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0: votre salaire est-il correct comparé à celui de vos collègues? Doit-on dans les entreprises être transparent sur les salaires? Vous pouvez nous appeler au 04 73 34 2000 en passant par le standard ou par l'application WhatsApp pour une note vocale ou même un message écrit. Virginie Gachon, la vice-présidente du MEDEF et la présidente du tribunal des prud'hommes, est entre notre compagnie. Je vais y arriver. En France, parler d'argent, c'est toujours difficile, parce que c'est considéré comme une affaire personnelle et intime. Comment vous le ressentez, vous, dans votre entreprise, Virginie?
1: Eh ben, je pense qu'on n'est pas différent des autres entreprises. On a des personnes qui parlent ouvertement de leur salaire et d'autres qui ne veulent pas diffuser l'information. Donc moi, j'ai un regard éloigné de ça. Je les laisse faire et je ne m'en mêle pas.
0: L'ARH, vous avez quelqu'un qui est délégué à ça ou c'est vous qui vous en occupez?
1: Alors, nous, on est une petite structure. On est environ 25 personnes. Hein, oui. Donc, avec ma collaboratrice, on se sépare l'activité RH. Mmh. Donc, elle est plutôt sur la partie paye, recrutement. Et moi, ça vous étonnera peut-être pas, mais sur la partie disciplinaire...
0: Ne me regardez pas avec ces gros yeux. Hein. J'ai rien fait de mal encore.
1: Non, pas encore.
0: Dans votre entreprise, je rappelle que vous avez une entreprise de transport express. Vous êtes associé à votre mari.
1: Oui, tout à fait.
0: Qui gagne le plus?
1: C'est moi.
0: Ah. Alors, c'est une volonté, comment ça se passe? Est-ce que vous avez des femmes, justement, dans votre entreprise?
1: Alors, c'est moi qui gagne le plus, tout simplement, parce que c'est moi qui ai décidé.
0: Voilà. Comme ça, c'est clair.
1: Est-ce que j'ai des femmes dans mon entreprise? Oui, j'en ai. Est-ce que si je devais publier un index, je serais bonne? Je vous réponds totalement non. Le transport, c'est vraiment un milieu où on a du mal à féminiser, autant dans l'activité tertiaire, bureau, on a des femmes, autant dans l'activité, on va dire, conduite. Alors nous, on a une spécialité, on est essentiellement en véhicule léger, moins de 3 tonnes 5, donc accessible avec un permis B. On a encore du mal à recruter des femmes.
0: Pourtant, on en voit de plus en plus dans les VSL, les oui. ambulances ou les transports en commun. Est-ce que vous pensez que comme la différence salariale, c'est un poids qu'on se met inconsciemment chez les dames?
1: Oui, je pense totalement que c'est un frein qu'on se met, on ne s'en sent pas capable. On imagine, si on parle d'un bus, on s'imagine que c'est très difficile de conduire un bus. C'est long, c'est gros, ça change de notre petite voiture du quotidien. Alors que dans les faits, il y a des assistances à la conduite et la formation est identique pour les hommes ou les femmes. Donc, il n'y a pas de difficulté à accéder à la profession, si ce n'est la difficulté que nous, on se met.
0: Et là, pour le coup, chez vous, le nom de votre entreprise, profitons-en.
1: Alors, mon entreprise s'appelle Europa Course et nous sommes basés au Brézé.
0: Et à Europa Course, une conductrice, puisque vous préférez ce terme-là,
1: oui. Hein,
0: une conductrice touchera la même chose qu'un conducteur.
1: Totalement. Bon. J'ai pas de différence salariale, si ce n'est l'ancienneté. Sinon, les salaires sont les mêmes pour les conducteurs et les conductrices.
0: 04 73 34 2000 via le standard ou via l'application WhatsApp. On attend vos commentaires, vos réactions, vos témoignages. On est ensemble jusqu'à 10h pour parler argent.
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0: De Palma, c'est là, et avec lui, j'en rêve encore. Et on continue à parler sous-sous juste après.

0: Palmas à 9h42 sur ICI Pays d'Auvergne.
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0: Et alors, cette préoccupation, c'est une des principales, puisqu'on parle argent aujourd'hui, on parle salaire. Est-ce qu'il est correct comparé à celui de vos collègues? Est-ce qu'on doit être transparent sur ces salaires? Les députés vont bientôt se pencher là-dessus. Écoutons cette archive INA qui nous parle transparence concernant les plus riches.
3: Enfin, l'hebdomadaire Le Nouvel Économiste publie ce matin en partenariat avec France Inter un dossier sur les 400 plus grandes fortunes personnelles de la planète en l'an 2000. Et les Français, où se situent-ils dans tout cela? La réponse de Jean-Jérôme Bertolus, responsable du dossier au Nouvel Économiste.
4: Dans les plus grandes fortunes françaises, il y a une certaine pérennité dans la fortune, une certaine tradition. Liliane Bettencourt se retrouve encore en tête avec 15,2 milliards de dollars. Mais c'est vrai que derrière, elle est elle-même talonnée par deux grands capitaines d'industrie que sont Bernard Arnault et François Pinault. Tous les deux ont bien profité de la bourse, en particulier Bernard Arnault. Tous les deux également ont beaucoup investi sur Internet. Bernard Arnault à titre personnel et François Pinault à la fois à titre personnel et à travers son entreprise PPR.
5: Leur place en Europe ?
4: Ils sont assez bien placés en Europe puisqu'on trouve dans les 20 premiers milliardaires européens, on trouve un certain nombre de Français, on en trouve 5. Donc effectivement, on voit qu'en France, aujourd'hui, les riches gagnent encore plus d'argent et globalement, on se met un petit peu au niveau des principaux capitaines d'industrie européens et des principales fortunes européennes.
0: Merci à l'Institut National de l'Audiovisuel et à Thierry Boeuf pour ce journal daté de 2000. C'était Liliane Bettencourt qui était encore là. Première, en France, le salaire médian, et il n'est pas celui d'un milliardaire, il est d'environ 2250 euros par mois. Est-ce que vous gagnez plus? Est-ce que vous gagnez moins? Est-ce que vous gagnez juste ce qu'il faut d'après vous? Appelez-nous 04 73 34 2000. Virginie Gachon, vice-présidente du MEDEF, pardon, j'ai sauté une étape. Hein. Ça viendra peut-être. Hein. Comment ça se passe le traitement salarial dans votre entreprise? Et est-ce que les contentieux sont nombreux au prud'homme, puisque vous êtes aussi la présidente du tribunal des prud'hommes?
6: Alors, je vais parler prud'homme. Non, je dirais pas, tout au moins dans la section où je suis, que les contentieux porte sur l'égalité salariale. Hein, les contentieux portent plutôt sur le paiement d'heures supplémentaires ou sur la requalification de la cause de licenciement.
0: On rappelle, pardonnez-moi, parce que vous avez parlé de sections, il y a 5 sections. Hein, dans
6: voilà.
0: Et vous, c'est les services et le transport.
6: Je siège en section commerce.
0: Ah, pardon.
6: Voilà. Qui regroupe les entreprises de type commercial et de services comme le transport. Exactement.
0: D'accord. Donc on n'est pas vraiment sur cette histoire de transparence. Et le SMIC aujourd'hui c'est à peu près 1800 euros.
6: Brut.
0: Brut. Oui, enfin, je sais que les entrepreneurs parlent en brut, tandis que nous, salariés, on regarde en bas et on parle en net. Chez vous, quelle est la politique au niveau salarial?
6: Alors, dans la convention collective transport a une grille de SMIC transport qui est normalement plus élevée d'environ 2% que le SMIC applicable à toutes les autres entreprises et nous on a décidé de bonifier ce SMIC transport à partir de 6 mois d'ancienneté dans l'entreprise pour justement créer une pérennité des emplois ou... Oui
0: une pérennité des emplois oui. Ça évite le turnover,
6: c'est ça.
0: On a un message écrit de Flo via WhatsApp. Bonjour, je travaille pour une collectivité publique qui prône sa politique d'égalité professionnelle entre femmes et hommes, alors que ce n'est pas le cas. Alors Flo, on ne sait pas si c'est une femme ou un homme. Ça peut être Florence, ça peut être Florent. Les métiers des hommes, par exemple, sont mieux considérés dans la grille des primes. Les entreprises sont-elles contrôlées et comment et à quel rythme, nous demande-t-il ou telle?
6: Alors, service public, il dépend.
0: Non, parlons des entreprises.
6: Alors, des entreprises, oui, parce que j'allais dire service public, ça dépend pas vraiment des prud'hommes.
0: Bien sûr,
6: donc,
0: c'est le tribunal administratif.
6: C'est ça. Est-ce que les entreprises sont contrôlées? Il y a des contrôles ponctuel, aléatoire, fait par les services de l'État. Alors, dans le cas présent, ça serait plus l'inspection du travail. Comme dans tous les services publics, il manque de personnel pour pouvoir faire ces contrôles. Donc, ils ne sont pas réguliers. Après, je vais me faire tirer les oreilles par mes collègues entrepreneurs, mais si vous sentez, si cette personne sent vraiment une différence, il faut qu'elle se rapproche d'un conseil juridique pour faire étudier, parce que ressentir une différence et prouver factuellement une différence,
0: c'est compliqué.
6: C'est pas la même chose.
0: Donc Flo, vous vous rapprochez d'un avocat spécialiste du droit du travail qui vous emmènera peut-être au tribunal administratif
6: pour
0: si c'est une collectivité. 04, j'ai oublié le numéro du standard, 04 73 34 2000, on en parle encore à jusqu'à 10h de la question salariale et de l'égalité de traitement. Michael Zagarband, maintenant avec Let's All Chant.

0: Let's all chant the Michael Zager Band. On continue à parler salaire, justement, avec Virginie Gachon, la vice-présidente du MEDEF.
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0: Votre salaire est-il correct? Est-il égal et transparent? C'est la question qu'on se pose aujourd'hui avec Virginie Gachon, la vice-présidente du MEDEF. Écoutons Mercedes Hera, elle est fondatrice et présidente de l'agence publicitaire BETC. Elle rappelle l'importance de préserver la valeur mérite et elle parle aussi du vieillissement de la population.
12: On a un problème sur le travail en France. On se pose la question, est-ce qu'on travaille une année de plus ou pas? Le problème, il est plus grave. Comment, dans un pays qui démographiquement va vers le bas, on va continuer à s'occuper des personnes âgées? Donc, de toute façon, on va être obligé de travailler davantage. Dans ce contexte-là, il faut pas, il faut croire au mérite. C'est-à-dire, oui, ben, il y a des gens qui ont décidé de consacrer plus de temps ou plus de passion pour leur boulot. Faut les remercier.
0: Alors, la valeur, Virginie?
13: La valeur travail. Alors, oui, je suis également présidente de la CARSAT Auvergne. Hein, donc, vous connaissiez peut-être l'ancien nom qui était la CRAM. Hein, donc, la CARSAT paye les retraites de nos salariés auvergnats. Donc, je rejoins tout à fait ce que disait madame. Il y a un vieillissement de la population et pas suffisamment de personnes en emploi pour payer les retraites. Alors, je vais casser un mythe, hein. C'est vous et moi qui travaillons actuellement, qui payons les retraites des personnes qui sont à la retraite en ce moment.
0: J'en veux suffisamment à ma mère, croyez-le.
13: Oui. Donc, la valeur mérite, oui. Je suis assez d'accord avec la dame, il faut pouvoir valoriser les personne par le mérite. Mais encore une fois, on en revient à ce qu'on disait précédemment, c'est assez subjectif et vous considérez peut-être que vous méritez de toucher un salaire plus important. Encore faut-il pouvoir le prouver en cas de judiciarisation du dossier.
0: Merci beaucoup Virginie Gachon d'avoir pris le temps de venir au micro d'ici Pays d'Auvergne, vice-présidente du MEDEF et présidente du tribunal des prud'hommes. On se quitte avec Céline Dion, hymne à l'amour. Voilà, on va rester là-dessus.
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0: Paris 2024, Céline Dion, l'hymne à l'amour. Et si vous aimez Céline Dion, demain, 22h minuit,
1: non.
0: Tous ces tubes sur ici.
1: Non.
0: Comment ça va, Laurent Boucry ?
1: Dites-moi pas que c'est pas vrai.
0: Si, je vous le dis.
1: Bon, et bien, pour que tu m'aimes encore,
0: vous arrêtez. On termine ce passage d'antenne. Il y a toujours une chanson d'amour.
1: Je sais où tu iras. Je sais où tu iras.
0: Ah oui, ben j'irai. Je vais y aller. Là.
1: Nous allons aller dans les salles de sport avec justement le monde concurrentiel des salles de sport. Comment les petites salles de sport artisanales arrivent à faire face aux gros monstres, bien entendu, qu'on a sur les franchisés. Ce sera notre sujet dans un instant. Dans Ici, ça marche.
0: Bisous.
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1: 10h passées d'une minute. Bienvenue si vous nous rejoignez. Bonne fête au Inès en ce 10 septembre. Le 3 minutes info, ici Pays d'Auvergne, Delphine Marion Boule, bonjour.
3: Bonjour Laurent, bonjour à tous.
1: Le trafic a repris dans les transports en commun à Clermont-Ferrand.
3: L'intersyndicale parle d'une première victoire. Après 9 jours de grève, le trafic a repris. Un accord a été trouvé hier. Le syndicat mixte des transports de la métropole clermontoise a en effet accepté de rehausser le budget 2026 1,5 million d'euros. Ça va permettre de couvrir le surcoût de la facture énergétique, notamment les prix du gasoil qui ont augmenté pour les bus. Les salariés ont aussi l'assurance que leurs salaires et primes ne seront pas impactés pour l'instant. Pour la suite 2027-2028, c'est encore flou, soulignent les syndicats.
1: La préfète du Puy-de-Dôme hausse le ton face au bilan catastrophique sur les routes.
3: 34 morts depuis le début de l'année dans le département et elle met en place une série de mesures, entrée en vigueur prévue au 1er octobre. Suspension du permis de conduire pour 2 mois si vous êtes pris avec le téléphone au volant. Suspension du permis pendant 1 an si vous êtes au volant en ayant consommé alcool et stupéfiants. Ou si vous refusez de vous soumettre à un dépistage ou encore si vous refusez d'obtempérer. Sachez également qu'il y a des mesures pour les utilisateurs de trottinettes, de gyropodes et de gros vélos électriques. Entre autres, l'obligation de porter un casque et un gilet jaune. Les contrôles vont être renforcés, indique la préfète. Elle était notre invitée ce matin. C'est à réécouter sur ici.fr. L'ancien maire de Saint-Étienne, Gaël Perdriau, condamné de nouveau 5 ans de prison, dont 1 an avec sursis. Procès en appel pour l'affaire du chantage à la vidéo intime qui visait à museler son premier adjoint. La peine est assortie d'un mandat de dépôt, c'est-à-dire un départ en prison. Elle est la même que celle prononcée en première instance, à l'exception de la durée d'inéligibilité. Elle est alourdie à 10 ans contre 5 ans auparavant.
1: Une disparition inquiétante dans le Cantal.
3: Les gendarmes lancent un appel à témoins ce 10 septembre. Ce sont les gendarmes de Saint-Mamet qui signalent cette disparition inquiétante. Elle concerne un homme, Michael Horatus, qui a 42 ans. Il est susceptible d'utiliser une Mercedes CLK noire. On vous a mis les détails sur ici.fr. Si vous avez des informations, bien sûr, il faut contacter le 17. 600 litres de carburant dans la nature ce matin à Pont-du-Château. Vers 6h20, un poids lourd a percuté un trottoir. De quoi l'abîmer et provoquer une fuite. 600 des 700 litres qu'il transportait ont en effet terminé dans les égouts. Mais fort heureusement, il n'y a pas de risque de pollution car l'immense majorité du carburant a terminé dans le bac de récupération des égouts. 8 sapeurs-pompiers se sont rendus sur place. Désormais, les services municipaux et les services de traitement de l'eau se chargent de récupérer le carburant et de nettoyer.
1: Chaque année, 17 000 femmes en France sont touchées par un cancer gynécologique.
3: Et le CHU de Clermont-Ferrand organise aujourd'hui une journée de dépistage du cancer du col de l'utérus. C'est jusqu'à 17h à l'hôpital Estin. L'idée, c'est de vous informer, de vous sensibiliser, de faciliter l'accès aussi au dépistage. Un dépistage en 15 minutes avec ou sans rendez-vous vous est proposé si vous êtes une femme éligible. Chaque année, les principaux cancers gynécologiques touchent donc près de 17 000 femmes en France, dont 3 000 nouveaux cas rien que pour le cancer du col de l'utérus. Un mot de sport pour terminer. Lens retrouve ce soir la Ligue des Champions après 3 ans d'absence. Les footballeurs sans et or se déplacent sur la pelouse du Slavia Prague à 21h. Hier soir, le Paris Saint-Germain, double champion d'Europe en titre, a idéalement entamé sa campagne avec un carton à domicile. Score 6-1 contre Bratislava.
1: C'est
3: et on va l'avoir en tête pour la journée.
1: Les Bratislava Boys là, de Michael Youn, c'est bien ça?
3: C'était ça.
1: Bon,
3: c'était ça.
1: Vous avez la chorégraphie, je crois, Delphine Marion.
3: Je l'ai en tête.
1: On la verra sur Facebook.
3: Vous allez me filmer, c'est
1: exactement,
3: ça.
1: Exactement, ouais, ça va être beau. Ouais. Nous allons du côté du ciel avec une belle journée annoncée par Météo France aujourd'hui. Ça va continuer comme ça et bien pour un bon nombre de jours, puisque une journée largement ensoleillée aujourd'hui. 16 à 18 en altitude, 21 à 23 en pleine. La nuit prochaine, calme, 5 à 9, 10 degrés au réveil. Et pour demain, vendredi, encore et toujours du soleil, nuages discrets, 18 à 25. Pour votre week-end, samedi 12 septembre, journée belle, soleil largement présent, 19 à 26 pour l'après-midi. Et pareil pour dimanche, 22 à 28 prévu en Auvergne avec un soleil généreux tout au long de la journée.
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1: Parce qu'à côté de chez nous, il se passe plein de choses, des entreprises qui innovent, des associations qui inventent de nouvelles façons de créer du lien, des agriculteurs qui expérimentent, pas de recettes toutes faites, nous allons sur le terrain à la rencontre de celles et ceux qui ont décidé de passer l'action et de faire bouger un petit peu l'Auvergne. Qu'est-ce qu'ils a poussé à aller à se lancer? Comment font-ils? Qu'est-ce que leur expérience peut nous apprendre? Chaque émission sera l'occasion de découvrir une initiative locale, son histoire, ses réussites, mais aussi ses difficultés. Nous allons aujourd'hui faire un focus sur un domaine très concurrentiel actuellement, le domaine des salles de sport.
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0: Il suffira d'un signe avec Jean-Jacques Goldman à 10h et 10 minutes.
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0: Aujourd'hui, dans le monde du sport, il y a une rude concurrence qui s'est installée. Nous prenons la direction de Rion pour parler d'un secteur donc qui ne cesse d'évoluer, celui des salles de sport. Depuis une dizaine d'années, les grandes enseignes, plus ou moins low cost, se multiplient partout en France. Elles proposent des abonnements à prix cassé, des salles ouvertes quasiment en continu, une communication massive également. Alors une question se pose, comment une salle indépendante trouve-t-elle sa place dans ce paysage? Pour en parler, nous avons le plaisir de recevoir Alexis Vigier d'Easyform à Rion. Bonjour Alexis.
3: Bonjour Laurent, ça va ?
0: Bien, bien, ravi de vous accueillir sur l'antenne d'Ici Pays d'Auvergne. Je le disais, merci. Monde extrêmement concurrentiel dans l'univers des salles de sport. Ça fait maintenant une dizaine d'années que vous êtes dans Easyform. Vous, Alexis, vous avez vu ce monde évoluer ? Dans quel sens on va maintenant à peu près pour vous ? Comment ça a évolué ?
3: Eh bien, je dirais que on sait pas trop où on va, mais bon, on propose de plus en plus d'autonomie, on manque de prestations de plus en plus dans les salles, ils sont lâchés en pleine nature, on va dire. Donc bon, on essaie
0: vous
3: de
0: parler des salles, ouais, justement des grandes firmes, des grandes franchises,
3: ouais,
0: pas comme la vôtre.
3: Hein.
0: On a l'impression quand on regarde le marché que c'est un peu le David contre Goliath face à des groupes nationaux avec des salles qui ouvrent partout. Est-ce qu'une structure locale, comment une structure locale peut se battre différemment, Alexis Vigier?
3: Eh bien, il faut se dire que nous, on est avant tout quand même des commerçants, et on a quand même décidé de choisir un peu la passion plutôt qu'au, entre guillemets, le business. C'est notre force, on va dire. C'est vraiment d'être plus proche de nos clients. Mmh. C'est en fait le contact humain qui est vraiment notre force aujourd'hui. Je parlais pas de combat. Enfin, c'est pas vraiment. C'est juste qu'on a, on joue pas le même jeu, je pense.
0: Ouais, ouais. Alors, bien sûr, choisir une salle comme Easyform ou comme dans tant d'autres salles artisanales en Auvergne, c'est pas seulement choisir un lieu où on fait du sport, c'est aussi faire vivre une entreprise locale, parce que malgré tout, il y a une économie derrière sur les salles de sport.
3: Ouais,
0: il y a un investissement de votre part, et derrière, c'est votre l'abonnement qui vous paye et qui nous permet d'avoir des prestations, Alexis.
3: Ouais, complètement. On a, en fait, derrière le club, il y a des familles, il y a des emplois, il y a une vraie petite économie locale, et l'argent qui est généré plus ou moins dans l'entreprise, hein, ben reste une grande partie sur le territoire. C'est vraiment dans le secteur, c'est la différence, je pense. C'est la différence.
0: On voit des formules à moins de 30 €, c'est à peu près le tarif. Est-ce que pour les adhérents, le prix c'est le seul critère?

0: Vigier?
1: Oui, en fait, on parle de proximité et on parle de prix. Moi, j'ai le prix compte, évidemment, mais les gens cherchent surtout un endroit où ils se sentent bien. Ça, c'est quand même la deuxième, le second paramètre aussi. Être reconnu, conseillé, accompagné. Ça, c'est, on va dire, c'est trois points qui me semblent importants. Et puis après, on a aussi, voilà, la proximité. Plus on crée de la confiance, plus on crée de la confiance et de la fidélité, et plus ça marche. Et on arrive vraiment à avoir nos clients. Et c'est comme ça qu'on crée quelque chose.
0: Oui, vous essayez de créer autre chose qu'une seule salle de musculation, je comprends bien, bien sûr. Votre philosophie repose aussi davantage sur la fidélisation que sur la course au volume. Quelle est la stratégie d'entreprise d'une petite salle comme vous, artisanale, face à des grands groupes comme Basic Fit ou Honor, entre autres?
1: On va quand même préférer des adhérents qui restent, c'est-à-dire qu'on fidélise, on veut pas.
0: Et comment vous faites c'est que vous avez pas mal de cours, pas mal de prestations différentes. On peut passer du pilates à la musculation, peut-être éventuellement du coaching aussi.
1: Toute une variété de cours c'est ça, du yoga, pilates. On va proposer des cours de renforcement, des cours d'intensité. C'est ce qui fait aussi la majorité du lien entre les adhérents, en fait, c'est que le côté collectif, ça crée une cohésion.
0: Ok.
1: Et donc, c'est un point fort.
0: 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Un corps plus sain et plus fort, Marion, c'est votre slogan du côté d'EasyForm. Mais bien sûr, on pense bien sûr à toutes les salles artisanales qui sont dans ce monde-là. Vous restez dans notre compagnie, Alexis Vigier. On va parler de la proximité, de l'évolution des habitudes des sportifs, et puis également bien sûr de ce que vous proposez, vous, par exemple, pour cette rentrée 2026, parce que on se dit en septembre, allez, on a fait le body summer, c'était peut-être pas ça, on aura peut-être le body winter grâce à Alexis Vigier et tous ses comparses. On en parle dans un instant après le duo Marc Lavoine et Patrick Fiori avec Occupé. Belle matinée à l'écoute d'ici Pays d'Auvergne. On parle coaching musculation. Allez, on y va et on se bat. J'essaye de faire un peu de sport. Attention, je lève mes paupières une par une. Et oui, on se réveille tranquillement aussi, bien sûr. Bien sûr, t'en fais une.

0: Marc Lavoine en duo avec Patrick Fiori. Patrick Fiori qui sera d'ailleurs le prochain parrain de la nouvelle édition du Téléthon. Occupé.
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0: Ici, ça marche et nous avons rendez-vous aujourd'hui avec les salles de sport dans un domaine excessivement concurrentiel. Beaucoup de publicité des grands groupes. Comment une salle artisanale en Auvergne arrive à tirer son épingle du jeu? Nous sommes de retour avec Easyfor Marion. On parlait de proximité. Alexis Vigier, toujours dans notre compagnie, un des responsables de Easyfor Marion. Aujourd'hui, beaucoup de services se dématérialisent. On réserve en ligne, on s'entraîne parfois devant son téléphone, on suit des applications. Mais la salle de sport, Alexis Vigier, reste un lieu social et une dimension humaine qu'on trouve nulle part ailleurs. On s'entraîne peut-être mieux à plusieurs que tout seul.
12: Oui, c'est vrai ça. C'est vrai que le partenaire d'entraînement joue un rôle de motivant, en fait,
0: ouais.
12: pour l'un comme pour l'autre. Et ça, c'est vrai qu'on a beaucoup de rythmes qui sont surtout les midis. On a beaucoup d'adhérents qui sont partenaires, qui s'entraînent régulièrement du coup.
0: Ah oui, pour la pause déjeuner entre 12h et 14h, vous avez pas mal de monde qui vient. D'accord, ok.
12: Ouais.
0: L'évolution du marché, on va en parler avec vous, Alexis Vigier, d'Easyfor Marion. Le secteur a beaucoup changé. Les grandes chaînes misent souvent sur des tarifs très attractifs, on l'a dit. Comment est-ce que vous arrivez, vous, à rivaliser sans entrer dans cette guerre des prix?
12: En étant commerçant, c'est avant tout du commerce.
0: La relation client, vous voulez dire?
12: La relation client, oui.
0: Comment vous êtes en salle, parce que vous êtes là en salle, c'est ce que vous voulez dire, en fait.
12: Oui, mais plus que ça, c'est-à-dire quand même une personne veut venir se renseigner, découvrir le concept, on l'accueille, on l'écoute, on conseille et puis derrière on s'adapte.
0: Oui.
12: Je pense que c'est ce qui fait la grande différence entre les enseignes.
0: Oui, on peut venir à Easyfor si on a une quelconque pathologie. Vous prenez ça en compte lorsqu'on éventuellement fait des programmes pour nous accompagner, quoi.
12: Oui, c'est ça. Le but, c'est de connaître nos adhérents, quoi. C'est d'être le plus présent quotidiennement et c'est vraiment ça le point fort et ce qui va vraiment ça change vraiment une ambiance, une ambiance, une envie de venir et c'est un levier. Enfin, les gens viennent après de plus en plus. Ils viennent aussi pour passer un bon moment, même si la séance n'a pas été productive. Il y a quand même eu un moment de partage et ça, je pense que c'est ce qui qui domine chez nous dans l'environnement, l'ambiance.
0: Isifor Marion, on salue d'ailleurs le patron qui l'a installé, c'est Gilles Combes. Ça va faire bientôt 20 ans que Isifor est implanté. Et cette ancienneté, j'imagine, constitue un avantage pour vous, Alexis Vigier.
12: Tout à fait, ouais, c'est bientôt 20 ans d'histoire à Rion, et derrière Gilles Combes, on a 35 ans d'expérience. Il a monté le club Body and Fit dans le secteur de Mosa à l'époque, c'est toute une histoire, c'est une passion, c'est une carrière, c'est tout à la fois. Et donc ça crée complètement de la confiance.
0: Bien sûr.
12: On a quand même 35 ans de peine d'une personne qui fait le même travail, qui propose les mêmes choses, et puis les mêmes choses, qui a su s'adapter, qui a quand même malgré tout réussi à tenir dans le temps. On aspire confiance, je pense.
0: Vous êtes trois dans cette entreprise. Il y a Gilles, vous-même, Alexis et Maria également, qui donnent des cours et aussi des encadrements. On va parler un petit peu des propositions spécifiques de la salle. Vous proposez coaching, accompagnement, cours, nutrition, fitness, pour tous les âges.
12: Principalement, nous, on fait de l'accompagnement. Mettre en autonomie, cadrer nos adhérents. Donc on a des suivis qui sont réguliers. Tous les 3 mois, on va faire un point, faire des encadrements sur rendez-vous. Sinon, après, bien sûr, on a des forfaits où on a accès à notre planning de cours collectifs. Donc c'est une 18-20 cours par semaine. Mmh. Donc ils sont assurés dès le matin 9h. Et jusqu'au soir 20h, c'est vraiment, enfin, on va quand même couper l'après-midi, bien sûr, hein.
0: Oui, non, mais je dis, voilà, on peut faire
12: jusqu'à 20h.
0: Ouais,
12: voilà, donc c'est une grosse amplitude en proposant des créneaux assez flexibles. Les gens peuvent choisir, on a bien réparti nos cours dans la semaine.
0: Et on peut venir à n'importe quel âge, hein, bien sûr, ou n'importe quel même si on n'est pas, on n'a jamais fait de sport, on peut débuter avec vous. Si on est un petit peu âgé, qu'on se met à la retraite et qu'on a envie de faire un peu de sport, on peut se mettre bien sûr à la gym douce
12: tout
0: également.
12: Tout profil.
0: Ouais, tout âge, tout profil et toute possibilité de musculation ou de fitness ou de entretien bien sûr et de mise en forme. Merci beaucoup d'avoir partagé cette expérience, Alexis Vigier.
12: Merci,
0: je rappelle votre site internet easyform63.fr. Vous êtes aussi sur les réseaux sociaux, j'imagine, Facebook, Instagram.
12: Oui, Instagram, Facebook, on est assez actif, oui.
0: Ok. On retiendra qu'au-delà des machines et des abonnements, Easyform raconte aussi une autre façon d'entreprendre, une entreprise locale qui mise sur la proximité, l'accompagnement et la fidélité de ses adhérents pour exister face aux géants du secteur. On salue bien sûr à travers vous, Easyform, toutes les salles de musculation et de fitness artisanale qui nous écoutent. La bise et puis à très bientôt. Au plaisir, Alexis Vigier.
12: Merci
0: infiniment.
12: Merci, Laurent.
0: Au revoir. D3 Life pour vous accompagner. Voilà, on fait une petite pause dans le sport. Je suis essoufflé, trop fait de sport. Et dans un instant, quelques idées de sortie du côté de chez vous, bien sûr. Belle matinée à l'écoute d'ici Pays d'Auvergne.

0: Life et D3 avec Ici Pays d'Auvergne, 10h30, idée de sortie.
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0: Avec un partenariat Ici Pays d'Auvergne, ce dimanche 13 septembre, l'association La Marche de l'Écureuil vous attend encore à Châtel-Guyon pour la 11e édition solidaire de La Marche de l'Écureuil. Nouvelle édition de cette traditionnelle marche caritative, 11e édition qui mobilisera nouveaux marcheurs, familles autour d'une bonne cause, le soutien au service de cancérologie pédiatrique de l'UCLA. Gustave Roussy, premier centre européen de lutte contre le cancer chez l'enfant. Trois parcours vous seront proposés, 4, 8 et 16 kilomètres. Les départs se feront librement depuis le boulodrome de Châtel-Guyon à partir de 8h30 et donc les participations récoltées seront destinées au centre Gustave Roussy. Nouveauté cette année, chasse au trésor familial qui sera organisée l'après-midi au château de Chazeron de 14h à 16h. Animation ludique, pensée pour les petits comme les grands, là aussi au profit du centre Gustave Roussy. Belle occasion de conjuguer effort physique, moment convivial en famille et élan de solidarité. 11e édition solidaire de la Marche de l'Écureuil, c'est ce dimanche 13 septembre à Châtel-Guyon. Plus d'infos sur le site de Châtel-Guyon ou également sur le Facebook Marche de l'Écureuil.
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0: Ici, ça marche, l'Auvergne qui bouge, les initiatives qui ont un point commun, elles parlent du terrain, elles font bouger les choses. Ici, ça marche, votre rendez-vous Ici, Pays d'Auvergne, de 10h à 11h. Chaque jour, nous poussons les portes, nous allons à la rencontre de celles et ceux qui entreprennent, qui innovent et qui s'engagent ici, chez nous. Ici, ça marche, autre façon de regarder notre territoire en mettant en lumière ce qui marche, ce qui inspire et pourquoi pas ce qui peut envie de donner, se lancer à son tour, donner envie de se lancer à son tour. Ici, ça marche avec Ici, Pays d'Auvergne, chaque jour, du lundi au vendredi, entre 10h et 10h30, dans un instant, l'écho d'ici, mon petit commerçant et les initiatives locales du côté de chez vous.
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0: It's a sin, c'est un péché dans la langue de Molière, avec le groupe Pet Shop Boys.
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0: L'écho d'ici avec une façon différente de parler épargne et peut-être une autre manière de placer et rentabiliser votre bas de laine, de thésauriser autrement. Pourquoi ne pas investir dans la transition écologique et l'indépendance énergétique de notre territoire? C'est possible avec un financement participatif local. Exemple dans l'Allier avec le financement participatif réussi de la centrale solaire Opale 2 à Saint-Pourçain-sur-Bèvre. Reportage L'écho d'ici signé Jean-François Pugente.
3: Placer son argent sur un livret A est un non-sens comptable. Si on additionne le taux d'intérêt à 7%, l'inflation de 2,1% depuis le début de l'année en France, le rendement du livret A est négatif. Autrement dit, économie et pouvoir d'achat fondent de 0,4% tous les ans si vous ne faites rien. L'autre piste, c'est investir votre argent dans un financement participatif permettant de produire de l'énergie, économiser la ressource et qui rapporte 7,5% d'intérêt annuel brut, ainsi que des revenus complémentaires garantis sur 3 ans et demi. C'est ce qu'a permis le financement participatif de la centrale solaire Le Pal 2 pour Charles Bénet, président du parc zoologique du Pal, premier parc certifié en tourisme durable en 2008. Ce choix était une évidence.
4: Alors je dirais que ce choix est guidé à la fois par notre envie de produire de l'électricité localement avec le soleil, qui a en fait un cycle de production qui est exactement calqué sur notre cycle de consommation. Voilà, nous on est ouvert l'été, on a du monde quand il y a du soleil, et donc c'est à ce moment-là que les centrales photovoltaïques produisent. Et par ailleurs, le fait que ce soit des ombrières, ça permet d'apporter aussi plus de confort à nos visiteurs, puisque leurs voitures sont à l'ombre. Et enfin, on récupère l'eau de pluie qui a des drains et qui permet aussi d'alimenter le réseau non potable du parc, que ce soit pour de l'arrosage, pour les sanitaires, etc.
3: Avec une levée de fonds de 250 000 euros, ce sont 89 prêteurs des départements limitrophes de l'Allier qui ont eu l'opportunité de décarboner leur portefeuille en contribuant à la transition écologique de leur territoire. Laure Vérague est la présidente de l'Endosphère.
5: L'Endosphère a été créé en 2014 et est un des acteurs aujourd'hui de référence sur le marché en France et en Europe du financement participatif de la transition énergétique. C'est une collecte qui a été atteinte en temps record de 24 heures. Elle était effectivement réservée exclusivement aux habitants de l'Allier et des départements limitrophes. Cette campagne record montre bien aujourd'hui l'appétence des particuliers qui souhaitent investir de façon transparente dans la transition énergétique. Trop souvent, on n'a pas de cohérence entre la performance et le sens de ces placements, où on n'a absolument aucune visibilité sur ce que notre banque ou notre assurance fait de l'argent qu'on place. Et grâce au financement participatif via l'Endosphère, les citoyens, les épargnants, investisseurs peuvent reprendre la main sur l'affectation de leur épargne. Et donc, c'est l'opportunité de concilier le sens avec la performance, puisque associé à cet investissement, il y a un taux d'intérêt. En l'occurrence, il était proposé à 7,5% pour financer la centrale photovoltaïque du PAL avec une durée de 3 ans et demi.
3: La centrale prévoit une production annuelle de 1500 MWh, soit l'équivalent de la consommation d'électricité de 706 habitants, la construction étant confiée à Photosol, leader français du photovoltaïque. En parallèle, le PAL a investi 1 million d'euros et compte étendre la surface totale des ombrières et de la production à 12 hectares. De nouveaux financements participatifs devraient s'ouvrir aux investisseurs d'ici à 2028.
0: Et en effet, la deuxième tranche de cette centrale photovoltaïque, le PAL 2, est en construction et sera mise donc en service à l'automne 2026. Reportage d'Écho d'ici, signé Jean-François Pugente. Francis Cabrel, Je l'aime à mourir, dans un instant, initiative locale avec des transports gratuits.

0: Je l'aime à mourir avec Francis Cabrel. 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
0: Vers cette même heure, on se balade un petit peu en France à la rencontre d'initiatives locales grâce à Robin Bernot qui fait un petit peu le tour des locales de Radio France, de toutes les ici. Et nous prenons la direction du Sud-Est aujourd'hui. Prenez-vous souvent les transports en commun dans votre département ou dans votre région et savez-vous combien ils vous coûtent chaque année? Il y a une ville en France où depuis la rentrée, pour une partie de la population, le calcul est très simple, ça ne coûte rien. Une mesure qui relance le débat sur la gratuité des transports et sur la possibilité ou non de l'étendre à toutes et à tous. Romain Bernot, en compagnie de Sébastien Germain, dans le Sud-Est.
3: Dans les Alpes-Maritimes, plus précisément à Nice, les transports en commun sont désormais gratuits pour les plus de 65 ans.
4: D'un côté, c'est bien, mais est-ce que c'est pas discriminatoire pour d'autres personnes?
3: Depuis le début du mois de septembre, les Niçois de 65 ans et plus n'ont donc plus à payer leur abonnement aux transports en commun. Il leur suffit de demander la carte gratuité, une mesure qui semble déjà rencontrer un certain succès, comme l'explique Bertrand Gassiglia, le président de Ligne d'Azur, joint par Sébastien Germain.
5: On avait la semaine dernière 20 000 personnes de plus de 65 ans qui ont pris la carte gratuité. Je pense que les chiffres qu'on aura dans quelques jours vont encore monter une progression très importante. Ce qui est intéressant à souligner, c'est que sur ces 20 000 personnes, 10 000 étaient déjà abonnés à Ligne d'Azur, mais 10 000 n'avaient pas d'abonnement à Ligne d'Azur, donc ce sont des gens nouveaux qui vont utiliser les transports en commun. Et ça, c'est aussi le but qui était recherché.
3: Alors ici, à Nice, la gratuité des transports en commun, ça marche. Mais vous, tiens, qu'en pensez-vous? J'en ai discuté avec Chloé et Joséphine.
6: Bah, c'est bien dans le sens où, oui, du coup, ça permet d'être gratuit pour des personnes âgées qui n'ont pas forcément les moyens ou même une bonne retraite. Mais un peu discriminatoire pour les jeunes qui n'ont peut-être pas aussi les moyens de payer des transports en commun ou quoi que ce soit. Ça peut vite faire partie du budget financier du mois. Il faut penser aussi au budget. Si tout le monde peut avoir le transport gratuit, ce qui est super bien, c'est... comment on finance?
3: Ouais, Joséphine a raison, il faut faire attention au terme gratuit. En effet, si on ne paie rien en montant dans le bus ou le tram, il faut tout de même financer ses transports et bien souvent, cela passe par les impôts. La gratuité des transports en commun existe déjà dans plusieurs villes françaises comme Montpellier, Dunkerque, Niort ou encore Libourne. Mais si on élargit un petit peu notre regard, comment ça se passe ailleurs dans le monde? Pour le savoir, j'ai rencontré Océane, elle est québécoise.
7: Au Québec, il n'y a pas énormément de personnes âgées justement qui prennent les transports en commun, donc possiblement peut-être d'avoir cette option-là, ça les enlèverait de la route et donc peut-être un stress de moins.
3: Oui, parce que finalement, enlever une dépense qui peut représenter plusieurs centaines d'euros par an pour nos aînés, c'est aussi leur redonner un peu de pouvoir d'achat tout en leur permettant de continuer à se déplacer et à garder du lien grâce aux transports en commun.
0: Merci beaucoup à Romain Bernot. Demain, nous parlerons des panneaux publicitaires qui peuvent devenir des œuvres d'art.

0: Ow, ow, Runaway avec le titre de One Republic. Dans un instant, on va aller faire nos commissions chez le petit commerçant avec Patricia Farah.
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0: Et une Patricia Farah qui se promène dans les rayons de la dernière droguerie de Clermont-Ferrand, 3 rue Saint-Pierre. Voici votre rubrique, Mon Petit Commerçant.
14: Mon Petit Commerçant s'appelle À l'Arc-en-Ciel. On est juste à côté du marché Saint-Pierre. Et c'est un des derniers droguistes du coin, comme on dit. Comment doit-on vous appeler ?
15: Mon droguiste préféré.
14: Ah, remarquez, c'est bien aussi. Mon droguiste préféré. Cette droguerie, elle existe depuis fort longtemps.
15: Ah, depuis très longtemps, ça a toujours été une droguerie. Déjà, c'est une tradition française et on aimerait bien la perpétuer. Et comme c'était la dernière droguerie de Clermont-Ferrand, donc ça nous a motivés encore plus.
14: Ça marche bien ?
15: Oui, ça va.
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14: oh, des nappes,
15: de la toile cirée, et que des produits français et de très bonne qualité qu'on ne trouve pas en grande surface d'ailleurs.
14: C'est une volonté.
15: Bien sûr. Alors il y a un peu d'outillage et aussi il y a tous les insecticides. Les fourmis, les moustiques, les mites, surtout les mites. Il y a également des pantoufles.
14: Oh, le bon vieux cendrier où on appuie dessus et que ça tourne.
15: Oui.
14: Des arrosoirs.
15: On a également de la peinture, on a du petit électroménager.
14: Moi, ce que j'aime dans les drogueries, c'est lever le nez. Parce qu'il y a plusieurs étages et ça va jusqu'au plafond. Il y a des pinces à linge.
15: Également.
14: Des casseroles, des appareils électroménagers.
15: Des marmites, voilà. Un peu tout. C'est une petite grande surface. Ouais.
14: Un petit bazar de qualité.
15: Un petit bazar de qualité.
14: Ah, et alors, nous avons bien sûr à l'extérieur le fameux chariot pour faire ses courses.
15: Pour faire ses courses, voilà.
14: C'est le caddie, quoi.
15: Les gens qui cherchent un caddie qui dure, il faut venir ici, à l'Arc-en-Ciel, la dernière droguerie de Clermont-Ferrand.
0: Merci à Patricia Farah avec donc l'Arc-en-Ciel, 3 rue Saint-Pierre, la dernière droguerie de Clermont-Ferrand. Merci à Patricia Farah et ce rendez-vous fort sympathique, mon petit commerçant. Dans un instant, nous allons renouer avec l'actualité et juste après, qu'est-ce qu'on fait?
6: On va jouer, ouais!
0: Avec la culture générale, c'est la dernière possibilité pour vous de vous qualifier pour la grande finale de demain avec ce magnifique séjour qui vous attend à Nébouza en lodge spa détente au cœur des Puits. Après Véronique Sanson.

0: Rien que de l'eau, Véronique Sanson. Bonne fête au Inès en ce jeudi 10 septembre.
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0: Et voici que résonne 11h avec Ici, pays d'Auvergne. Bienvenue, bienvenue, bienvenue. Ici Pays d'Auvergne et mes infos, présenté par Emmanuel Moreau, bonjour.
2: Bonjour.
0: Ça roule quasi normalement.
2: Oui, certains attendaient de le voir pour y croire, et bien c'est le cas. Il y a bien des trams et des bus ce matin dans l'agglomération clermontoise. Un service quasiment normal, même s'il peut y avoir parfois une attente un peu plus longue que d'habitude entre deux bus, la fin donc du conflit qui a duré 9 jours. C'est déjà en vigueur en Haute-Loire et ce sera bientôt le cas dans le Puy-de-Dôme. La préfète du département a annoncé hier la suspension du permis pour l'usage du téléphone au volant. Une mesure qui prendra effet le 1er octobre avec plusieurs autres qui sont destinées à lutter contre l'insécurité routière. Il faut dire qu'il y a déjà eu 34 morts sur les routes du Puy-de-Dôme depuis le début de l'année. 9 de plus que l'année dernière à la même époque. Nous entendrons la préfète du Puy-de-Dôme dans le journal de midi. Une journée de prévention et de dépistage du cancer du col de l'utérus. C'est à l'hôpital Estaing jusqu'à 17h à Clermont pour faciliter l'accès au dépistage. Il est possible d'en faire un en 15 minutes avec ou sans rendez-vous pour les femmes qui sont éligibles. Chaque année, les principaux cancers gynécologiques touchent près de 17 000 femmes en France.
0: L'ancien maire de Saint-Étienne, Gaël Perdriau, a été condamné à 4 ans de prison ferme.
2: Ouais, plus une année de prison avec sursis. Décision ce matin de la Cour d'appel de Lyon. Décision assortie d'un mandat de dépôt. C'est la même peine qu'en première instance, à l'exception de la durée d'inéligibilité. Elle est alourdie à 10 ans. C'était les 5 ans en première instance. Gaël Perdriau, reconnu coupable d'avoir participé à la préparation d'un piège contre Gilles Artigues, son premier adjoint, et d'avoir détourné des fonds publics pour financer ce piège. Gaël Perdriau, qui a une nouvelle fois acclamé son innocence avant de partir en prison. Le procès de Cédric Jubilard, procès en appel, aura lieu du 30 avril au 14 mai prochain. Il avait été condamné en première instance à 30 ans de réclusion pour le meurtre de son épouse Delphine, mais depuis, il a avoué qu'il était bien l'auteur de sa mort. Et puis, lundi, en Vallée d'Alspe, c'est dans les Pyrénées, un vautour est venu attaquer une moto. Cette moto qui était à l'arrêt. Et apparemment, ce vautour était un peu épuisé à cause de la chaleur. Il avait apparemment faim. Et donc, il s'est approché de la moto. Il a tenté de grignoter un peu le pneu. Voilà, il n'est pas allé plus loin. Et il a pu être pris en charge par une équipe du Parc National des Pyrénées pour qu'il reprenne un petit peu des forces. Voilà, et apparemment, le pneu, il n'a pas trop aimé.
0: Ouais, oui, ouais. Tu vois. Oh, vautour! Ah ouais, quand même.
2: Ouais, ouais. Mais ça a fait bizarre, paraît-il, au moteur.
0: Ah bah ouais, tu m'étonnes, c'est sûr. Hein. C'était un Hells Angels, mais attention. Hein. Bah, il avait déjà les ailes. Hein.
2: Bien.
0: Ouais.
2: Ah, bravo.
0: Oh là là.
2: Bravo.
0: Là, là, là. Effet gala bid, ouais. Effet gala bid. Toujours
2: ah,
0: nul.
2: Là, là.
0: Toujours nul.
2: Ah non, mais c'est.
0: Il est nul ce boucri. Mais il est nul.
2: C'est un spectacle permanent.
0: C'est un spectacle
2: feu d'artifice,
0: permanent.
2: Feu
0: d'artifice, là. Merci, Manu. Une journée largement ensoleillée aujourd'hui en Auvergne. Température agréable, 16 à 23 degrés cet après-midi. Demain, au réveil, 5 à 10 degrés. Et pour vendredi, eh ben, c'est du soleil aussi. 18 à 25 degrés pour les maximales. Pour samedi, ah ben, c'est du soleil aussi. Un soleil largement présent. Et les températures de 19 à 26 degrés pour samedi après-midi. Et pour dimanche, eh ben, c'est du soleil aussi. Soleil généreux de 22 à 28 degrés. Est-ce que je continue? Non, ça suffit, Laurent. Tu arrêtes de faire des bêtises, s'il te plaît. Merci.
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0: Et on va s'amuser, mesdames et messieurs, à vous permettre de remporter un séjour d'exception au cœur des Puys, spa, lodge privatif, petit déjeuner, planche apéro le soir. C'est la dernière possibilité aujourd'hui, en ce jeudi 10 septembre, de vous sélectionner pour devenir finaliste demain et remporter, si vous êtes le super champion, ce magnifique séjour proposé par Ici Pays d'Auvergne et aucoeurdespuys.com qui aura le plaisir de vous accueillir pour un week-end ressourçant. Vous nous appelez dès à présent pour devenir candidat au 04 73 3080 00. J'ai besoin de 4 candidats jusqu'à midi avec des questions de culture générale. Ménagez-vous, c'est votre jeu entre 11h et midi dans votre radio locale Ici Pays d'Auvergne. On s'amuse avec l'Auvergne, bien sûr, questions sur l'Auvergne, patrimoine, tourisme, actualité, histoire, et on s'amuse également avec la culture générale, musique, sport, histoire, géographie, littérature, cinéma, et tant d'autres choses, bien sûr. On s'amuse ensemble. Vous avez la possibilité de répondre cash directement et de marquer 3 points si la réponse est exacte, ou de me demander les propositions. Elles sont 4 et Elle vous rapporte un point si vous choisissez la bonne proposition parmi les quatre. Après la première manche, qui comporte quatre questions, trois questions de culture générale, une question Auvergne, vous avez la possibilité, après le décompte, soit de quitter, en mettant vos points bien au chaud, soit de doubler, mais en espérant, bien entendu, ne pas les perdre, puisque la réponse, la question à la réponse double est sans proposition. On joue ensemble au 30-80-00. C'est ici et maintenant la dernière possibilité de vous qualifier pour la finale de demain et de repartir avec un magnifique séjour offert par ici, Pays d'Auvergne, au cœur des Puits, spa, lodge privatif, nuit, petit déjeuner et planche apéro. Wouhou !
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0: Au cœur des Puits, au cœur du parc des volcans d'Auvergne, gîte, lodge et spa, avec des gîtes bien sûr, et également des lodges, escales, cosy et détente. Vous, ce sera détente, avec le spa privatif, s'il vous plaît, sur la terrasse. En bas là-bas, tout en bas, du côté de Nébouza, on va aller.

0: Ça, bon, l'été s'est bien passé?
1: Très bien.
0: Maman va bien?
1: Maman va très bien aussi.
0: Parfait, toute la famille a le sourire. Et on va bien sûr jouer en votre compagnie pour vous permettre, eh bien peut-être, pourquoi pas, de devenir le champion du jour et de vous qualifier pour la finale de demain.
1: Peut-être.
0: Vous avez 4 questions, 3 points si vous répondez cash, 1 point si vous avez les propositions, et après, bien entendu, on regarde si vous souhaitez quitter ou doubler. C'est bon pour vous ?
1: C'est bon pour moi.
0: Allez, bonne chance à vous. Première question, question musique, Jérôme. Quel artiste français chante le tube Sommet ?
1: Sommet ?
0: Ouais.
1: Composition.
0: Amir, Benjamin Biolay, Julien Doré, Grand Corps Malade.
1: Benjamin Biolay.
0: À quel peintre doit-on le tableau « D'où venons-nous ? Que sommes-nous ? Où allons-nous ? »
1: Oh, bah alors, Picasso.
0: Picasso. Quelle actrice est la mère de la comédienne Suzanne Lindon ? Donc le papa, c'est Vincent Lindon, mais avec qui il a eu cette fille, Suzanne Lindon ? Vincent Lindon.
1: Proposition.
0: Sandrine Kiberlin, Clotilde Courau, Marion Cotillard, Isabelle Carré.
1: Le premier.
0: Sandrine Kiberlin ?
1: Oui.
0: Ok. Et puis dimanche, 13 septembre, Marche de l'Écureuil, 11e édition. Où est fixé le départ de cette marche ? Vite.
1: Je dirais Châtel.
0: Châtel. Vous sauvez, hein ? Vous sauvez juste à la fin. Hein ? Ouf, ouf, ouf, ouf. Dis donc, oh là là. J'ai eu chaud. En effet, c'est à Châtel-Guyon, Marche de l'Écureuil, 11e édition, 100% caritative et solidaire. Dimanche 13 septembre, à partir de 8h30, 3 parcours vous seront proposés à partir donc de 8h30 au Boulodrome. Le rendez-vous est fixé et c'est un partenariat ici, Pays d'Auvergne, à Châtel. Bravo, ça fait 3 points. Wouhou ! L'actrice qui est la mère de la comédienne Suzanne Lindon, c'est Sandrine Kiberlin. Bravo, félicitations. Ça fait 4 points, Jérôme, bravo. Le tableau « D'où venons-nous ? Que sommes-nous ? Où allons-nous ? » c'est pas Picasso, c'est Paul Gauguin.
1: Ouais. J'aurais bien éprouvé.
0: Ouais, je comprends tout à fait. Ben, c'est pour ça qu'on apprend des choses, en fait, oui. Et puis, l'artiste français qui chante le tube Sommet, vous m'avez dit Benjamin Biolay. C'est plus Samir, hein.
1: Ouais.
0: On reste à 4 points. Félicitations quand même pour ce joli parcours, Jérôme. Qu'est-ce qu'on fait avec ces 4 points ? On double, on quitte. On y va ?
1: Ah ouais.
0: On y croit et on y va. Et Jérôme, il y aura peut-être 8 points. Allez, bonne chance. Dans quelle saga ciné retrouve-t-on les personnages de Neo, Trinity et Morpheus ?
1: Petite sirène.
0: La petite sirène. C'est vrai que c'est une saga cinéma.
1: Non, je sais pas du tout.
0: Ah, vous avez un peu pataugé avec la petite sirène, je crois. Alors, la petite sirène s'appelle Ariel. Ariel, il y a le prince Eric dedans. Que je dise pas de bêtises, il y a Sébastien, le crabe. Polochon, de mémoire, je m'en souviens, c'est le petit poisson. Et son papa, c'est le roi Triton. Donc j'ai aucun personnage qui va vraiment. Hein. Neo, Trinity et Morpheus, c'est dans Matrix.
1: Ah, poulain,
0: vous avez jamais vu Matrix ?
1: Si, si, si, mais bon. C'est loin.
0: Ah, c'est loin. Oui, 98 pour le premier. C'est pas si loin, hein, la petite sirène, le dessin animé. Je crois qu'il date de 86, 87, un truc comme ça, vous voyez. Donc c'est encore plus loin. Hein, petit galopin.
1: Non, mais bon. J'ai confondu
0: Néo.
1: Je sais pas pourquoi.
0: Ah, Nemo ! Vous avez compris Nemo. Mais ça, c'est le monde de Nemo. Il était pas dans la petite sirène, Nemo. Bon, Jérôme, la bise. À la prochaine. Et voilà, et comme dirait Shannon, faites au mieux qu'on soit pas emmerdé. La bise à la maman, et au plaisir, bien sûr, de vous accueillir sur l'antenne d'ici Pays d'Auvergne. À bientôt, Jay.
1: Bon, merci beaucoup.
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0: Le monde de Nemo, le monde de Néo, oui, j'en reviens. Il y a le monde de Dory aussi. C'est le 2 après Nemo. Avec nage droit devant toi, la petite Dory, le poisson bleu. Edwin Collins, A Girl Like You, et dans un instant, vous allez jouer avec nous. 34 2000 pour vous qualifier.

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9: Et le plaisir de jouer en votre compagnie, bien entendu, avec Cécilia, nouvelle candidate. Vous pouvez éventuellement candidater dès à présent, réserver votre place. Il reste deux possibilités pour devenir le champion du jour au 04 113 30 80 00. Appelez-nous dès maintenant. On vous rappellera avant midi pour que vous puissiez peut-être être le champion du jour et participer à la finale de demain. 04 73 30 80 00. Il reste deux places. Appelez-nous, faites vite. Elles sont comptées et vous pourrez bien sûr repartir avec peut-être, pourquoi pas, ce magnifique billet pour la finale et pourquoi pas aussi ce séjour des tentes spa au cœur des Puits, 34 2000. Bonjour Cécilia.
10: Bonjour Laurent.
9: Ravi de vous accueillir sur l'antenne d'ICI Pays d'Auvergne. Comment allez-vous?
10: Ça va.
9: Parfait. On aura l'occasion peut-être de vous donner des points.
10: J'espère, mais bon, ça m'a l'air un peu plus compliqué qu'il y a quelques mois, on va voir.
9: Ah, vous voulez dire pendant l'été?
10: Non, j'avais dû écouter un petit peu avant, lorsque c'était les chansons.
9: Ah, les blind tests, oui. Ah, bah là, c'est de la culture générale. Avant, c'était de la culture musicale.
10: Ouais, c'était plus facile pour moi.
9: Ah, oui. Alors, je sais. Alors, oui, j'ai eu le dilemme. Il y en a qui m'ont dit, on veut des culture générale. Il y en a qui voulaient, on veut la musique. Ce qui est bien, c'est qu'avec la culture générale, je mets un peu de musique dedans. Tout à l'heure, il y avait ce Amir Sommet. Peut-être que vous aurez une question musique, vous sait-on jamais?
10: Eh ben, espérons.
9: Bonne chance à vous, Cécilia. 3 points si vous avez la réponse cash. 1 point si vous avez recours aux propositions. 4 questions. 3 questions de culture générale, 1 question sur l'Auvergne. À l'issue de la première manche, nous calculons votre score. Et soit vous décidez de quitter en mettant vos points au chaud, soit éventuellement vous souhaitez doubler. Mais bien sûr, si toutefois vous n'avez pas la bonne réponse, les points s'évanouissent. Bonne chance, Cécilia.
10: Oui, merci.
9: Ah bah tiens, première question. D'après un tube de 1965, quel prénom Christophe a-t-il crié?
10: À Lille.
9: Selon son surnom, quel insecte l'île de la Guadeloupe a-t-elle la forme? L'île de la Guadeloupe a la forme d'un insecte, lequel?
10: Je vais demander les trois propositions.
9: La coccinelle, le papillon, la libellule ou la musinette? Coccinelle, papillon, libellule, musinette. Faites vite.
10: Libellule.
9: Dans la Bible, avec quelle arme David a-t-il terrassé le géant Goliath?
10: Dans la Bible, trois propositions.
9: Une lance, un arc, une fronde, un coupe-ongle. Lance, arc, fronde, coupe-ongle, faites vite parce que vous n'aurez pas le temps pour la dernière. Pardon ? Qu'est-ce que vous m'avez dit ?
10: La fronde.
9: La fronde. Et j'aurai pas le temps de vous poser la dernière, malheureusement. Je suis désolé.
10: Ah.
9: Ah ouais, vous avez mis un peu trop de temps.
10: Ah mince.
9: Oui, oui, oui, vous avez une minute, hein, bien entendu.
10: Ah, mais une minute, pas par question.
9: Okay. Ah non, non, non, bah non.
10: Ah ok, je croyais, donc ok.
9: Non, c'est une minute en tout. Je le dis, hein, c'est une minute pour les quatre questions au total. Hein, voilà. Et encore, vous avez un petit peu plus. On a 1 minute 15, en fait. Vous voyez le temps que, des fois, moi, je bafouille ou on vous laisse un peu plus chercher.
10: Okay.
9: Je suis navré, vous n'avez pas la dernière question. Je suis navré. Par contre, bien sûr, vous avez crié Aline et c'est une bonne réponse. Bravo.

0: 1965 pour Christophe et Aline. Bravo, félicitations. Un des premiers tubes de l'été d'ailleurs, hein, 1965. L'île de la Guadeloupe a la forme d'un papillon.
1: Ben, pourtant, je suis allée en Guadeloupe il n'y a pas très longtemps. Mais
0: C'est son surnom. Il y a deux petits, une sorte de deux îles en fin de compte reliées.
1: Et ça fait comme. Oui.
0: Voilà, et ça fait comme si c'était une aile de papillon, c'est un surnom. Désolé. Et le géant Goliath est terrassé par David avec une fronde. Oui, bravo, félicitations. 4 points, bravo. Et j'ai pas eu le temps de vous poser la question sur l'Auvergne, donc je la garde dans un coin pour un prochain questionnaire. Cécilia, 4 points, que fait-on avec ces 4 points? Vous tentez de doubler, de passer à 8, mais si vous n'avez pas la bonne réponse, eh bien malheureusement, vous retombez à 0. Il n'y a pas de proposition, je vous le précise, dans la dernière. Soit vous avez la réponse cash et vous passez à 8 points, soit à ce moment-là, vous retombez à 0.
1: C'est un thème général aussi?
0: Là, c'est un thème général, exactement.
1: Bon, allez, on va tester.
0: Allez, testons ensemble,
1: c'est
0: Cécilia.
1: C'est combien de temps pour répondre?
0: Vous avez au total, allez, que je dise pas de bêtises, 6 secondes, grand max.
1: Wow, ok.
0: Allez, Cécilia, je sais que vous pouvez le faire. Quelle expression anglaise qualifie une compagnie aérienne qui offre un service à bas prix?
1: Low cost.
0: Eh ben voilà! Eh ben vous êtes pas low cost, vous avez 8 points, bravo!
1: Bah super, ouais, franchement incroyable!
0: Eh ben voyez! C'est bien, je suis content pour vous, Cécilia.
1: Moi aussi, parce que je ne m'attendais pas, donc super!
0: Est-ce que ces 8 points vont suffire à vous maintenir sur la première marche du podium? Eh bien, nous le saurons bien sûr, avec les deux autres candidats qui sont en train de s'inscrire au 34-2000. Soit je vous rappelle d'ici une vingtaine de minutes, en vous disant que vous êtes la championne du jour et que demain faudra disputer la finale pour ce magnifique séjour dans ce lodge au cœur des puits. Soit à ce moment-là, vous revenez la semaine prochaine avec le même plaisir et comme ça, vous allez vous entraîner, vous allez performer et après vous allez repartir avec un séjour.
1: Bon, on va croiser les doigts. Merci en tout cas.
0: Merci beaucoup Cécilia, belle journée à vous. Au revoir.
1: Merci, au revoir.
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0: 8 points, c'est le score à battre ou à égaler. Un seul numéro, le 04 73 34 20 00 pour vous inscrire. Il reste 2 places. Faites vite. 8 points, c'est possible, c'est prenable, vous le pensez. On vous attend au 34 2000 et on va jouer à Mélangez-vous pour remporter un magnifique séjour pour 2 personnes. Petit déjeuner, nuit dans un lodge spa privatif avec le spa qui va bien. Et également les planches apéro. 04 73 34 20 00. Le numéro qu'il vous faut pour gagner un beau cadeau. Tamalou, François Hardy, et dans un instant, il est sorti.

0: Françoise Hardy et son Tamalou. 11h30, il est de sortie.
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0: Et ce rendez-vous proposé Place de Jaude à Clermont-Ferrand ce 12 septembre, ce samedi de 10h à 20h, la journée mondiale des premiers secours 2026. Ce samedi 10h-20h, rendez-vous Place de Jaude porté par la Croix-Rouge française du Puy-de-Dôme. Cet événement ouvert au grand public a pour objectif de vous sensibiliser et de former aux gestes qui sauvent. Lors de la dernière édition, plus de 3000 visiteurs ont été accueillis et près de 350 personnes ont pu être initiées aux premiers secours. Au programme de cette édition, donc initiation bien suite aux gestes des premiers secours, massage cardiaque, bouche à bouche et autres choses, animation pédagogique et interactive, démonstration de secours et espace dédié aussi aux enfants et aux familles. Ça se passe ce samedi 12 septembre de 10h à 20h, place de Jaude à Clermont-Ferrand, et c'est un partenariat ici Pays d'Auvergne, journée mondiale des premiers secours. N'hésitez pas à retrouver cette initiation.
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0: Le braquage des sentiments, Florent Pagny. Est-ce que vous allez braquer, vous, la qualification du jour pour devenir finaliste? 30 80 00, on vous attend.

0: Le braquage des sentiments, Florent Pagny.
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3: Moi aussi, je joue avec mes pistolets. Pion, pion, pion, pion. On joue au cowboy et au voleur. Non, c'est les cowboys et les indiens, Laurent. Il y a les gendarmes et les voleurs, et les cowboys et les indiens. Et ben, moi, j'ai tout mélangé. Bon, tout va bien, je suis tout seul dans ma tête, ne vous inquiétez pas. J'espère que vous passez un agréable moment en notre compagnie avec les questions de culture générale que je vous soumets, bien entendu. L'occasion pour vous de remporter chaque semaine un magnifique séjour. 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Et, si vous n'avez pas internet ou que ça marche pas ou que le site est erratique, vous pouvez bien sûr éventuellement, si vous le souhaitez, aussi aller sur ici Pays d'Auvergne. Laurent Boucry, Ménagez-vous, Rion, et bim, vous tombez sur la page et vous inscrivez. Hugues de Vichy, avant-dernier candidat. Bonjour Hugues.
4: Bonjour.
0: Ravi de vous accueillir sur l'antenne d'ici Pays d'Auvergne. Comment ça va ce matin?
4: Eh bien, ça va très bien. Ravi d'être là également.
0: Merci pour votre fidélité. Qu'est-ce qu'on fait de beau dans la vie, Hugues?
4: Eh bien, j'ai la chance d'être retraité.
0: Ouais, bravo. Ça, c'est bien. Vous avez œuvré dans quoi auparavant?
4: Dans les cuisines collectives, les cuisines de restauration collective.
0: On a déjà joué ensemble alors?
4: Non, jamais.
0: Non, non. Alors c'est pas première. Vous que j'en ai eu. Ah bah alors bienvenue Hugues, parce que j'ai déjà eu des gens de cuisine collective. C'est pour ça que je me permettais de vous. Après j'ai un peu des fichiers qu'il faut que je réactualise, vous savez, de temps en temps. Bon ben bravo, merci bien. C'est la première fois que vous jouez avec nous avec ici Pays d'Auvergne.
4: Oui, tout à fait. J'ai déjà essayé plusieurs fois, mais j'arrivais pas à vous joindre.
0: Eh ben voyez, ouais. Voilà. C'est bien.
4: Comme quoi tout arrive.
0: Vous êtes opiniâtre et on dit que la chance sourit aux audacieux. Donc bonne chance pour cette première participation au jeu Ménagez-vous. Trois questions de culture générale, une question sur l'Auvergne. Vous avez une minute, je le rappelle encore une fois, pour répondre à ces quatre questions. Trois points si vous avez la réponse cash. Un point si vous avez recours aux propositions. Et après on regarde votre score. Et si vous souhaitez doubler, bien sûr, à vos risques et périls. Mais il faut dépasser les 8 points de Cécilia.
4: Eh bien merci.
0: Allez Hugues, c'est fini. C'est fini de vous cuisiner. Et c'est vous qui passez sur le grill. À quel groupe de musique doit-on le tube It's My Life?
4: Proposition.
0: Les Cranberries, Dépêche Mode, Toc Toc, The Cure.
4: Cranberries.
0: À la boulangerie, quels petits choux non fourrés sont parsemés de grains de sucre?
4: Les chouquettes.
0: Ah, ça vous connaissez ça, hein. Dans un conte de Perrault, quel légume est changé en carrosse par la marraine de Cendrillon?
4: La citrouille.
0: En quelle année a été inaugurée l'aventure Michelin à 2 ans près à Clermont-Ferrand? Année d'inauguration de l'aventure Michelin, je vous laisse 2 ans.
4: 2002.
0: Ok. It's My Life. Vous m'avez dit que c'était les Cranberries. Non, c'est le groupe Toc Toc. Ah. It's My Life de Toc Toc, pas de points là-dessus. Okay. Par contre, les chouquettes, oui, bravo, 3 points. Eh oui, miam, miam, miam, miam, miam, les chouquettes. La citrouille, bien sûr, le légume qui est changé en carrosse par la marraine de Cendrillon dans le conte de Perrault, bravo, ça vous fait 3 et 3, ça fait 6 points. Et l'aventure Michelin a été inaugurée, non pas en 2002, mais en 2009. Donc malheureusement, je ne peux pas, avec ma tolérance de 2 ans, vous accorder des points. Vous êtes à 6 points, bravo. Okay. Vous êtes obligatoirement obligé de doubler. Pour passer à 12, la dernière question est forcément sans proposition et vous avez 5-6 secondes pour répondre, bien entendu. Soit c'est 12, soit c'est 0, oui, de toute façon.
4: Eh bien, on tente.
0: Allez, tentons ensemble. Au début des années 2000, quel basketteur est devenu le premier Français champion de NBA?
4: Tony Parker.
0: Oui! Eh ben, bravo, 12 points! Félicitations, Tony Parker avec les Spurs, bravo! Bien.
4: J'espère que ça va passer.
0: Ah, Alors là, le suspense est intense puisqu'on a un quatrième candidat qui va tenter de dépasser votre score. Soit, malheureusement, il chute et je vous rappelle d'ici 10 minutes en vous disant que vous serez le quatrième finaliste demain pour ce magnifique séjour au cœur des Puits avec spa, lodge privative, petit déjeuner et planche apéro offert par ici Pays d'Auvergne et au cœur des Puits. 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Hugues, sinon, toutefois, ça ne vous rappelle pas, vous pourrez retenter votre chance la semaine prochaine.
4: Eh bien, pas de problème. Et puis, bonne chance au dernier candidat.
0: Et merci infiniment pour votre sourire, Hugues. Bravo encore. Félicitations pour ce beau parcours. À très bientôt.
4: Merci, à bientôt.
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0: Alors, on a Waka Waka, hein, c'était Afrique du Sud. La Dai Dai pour l'Amérique. Coupe du Monde. Allez, vas-y, Shakira.

0: Rachel est la fille du motel et la fille de Borgard Vendon, c'est Marie-Laure.
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0: Bonjour Marie-Laure.
3: Oui, bonjour Laurent.
0: Bienvenue, ravi de vous accueillir, ça va bien?
3: Ça va bien, merci.
0: Ravi de vous accueillir pour ce jeu, bien entendu, et puis peut-être votre qualification pour la finale de demain. C'est la dernière chance pour participer à la finale demain et devenir peut-être une grande championne, sait-on jamais, avec ce magnifique séjour qui vous tend les bras du côté de Nébouza au cœur des puits. 3 points pour chaque réponse cash, 1 point si vous avez recours aux propositions, 1 minute pour répondre à la première manche, puis après on regardera si vous avez suffisamment pour aller inquiéter Hugues et ses 12 points pour la question double. D'accord ?
3: Exactement.
0: Bonne chance !
3: Merci beaucoup.
0: Dans les années 20, quel sport était pratiqué par les 4 sportifs qu'on surnommait les mousquetaires ?
3: L'escrime.
0: Complétez le titre de la chanson de Jean-Pierre François, Je te...
3: survivrai.
0: Quel était le nom du roi ayant régné comme roi des Français de 1830 à 1848 ? Quel est le roi donc en France entre 1830 et 1848 ?
3: Le roi Soleil.
0: Le roi Soleil, d'accord. Donc le roi Soleil pour vous, c'est Louis XIV, hein ?
3: Oui, Louis XIV, c'est ça.
0: Ok, très bien. Question Auvergne. Akis Kalidis, attention, il y a peut-être un piège. Akis Kalidis est le nom gallo-romain d'une ville thermale en Auvergne. Est-ce que vous savez quelle ville thermale a un nom gallo-romain comme Akis Kalidis ?
3: Est-ce qu'on peut avoir une proposition ?
0: Chaudzaigue, Néry-les-Bains, Bourbon-Lancy ou Vichy ?
3: Vichy, allez.
0: Vichy. Ah, c'est bien, vous n'êtes pas tombé dans le piège. Parce que Akis Kalidis, c'est vrai qu'on peut penser à eau chaude, et ça veut dire eau chaude, c'est ça Akis Kalidis, et c'est l'ancien nom romain historique de la ville de Vichy. Bravo, félicitations.
3: Je veux bien croire. Alors peut-être que je l'ai vu, parce que j'ai beaucoup dans ce secteur, j'aime beaucoup Vichy, c'est très plaisant.
0: Peut-être que vous l'avez vu. Il y a une association en plus qui habite, qui est là-bas, qui assure la promotion et la pratique et le développement du jeu de rôle à Akis Kalidis dans la ville de Vichy. Et simplement pour votre information, Chaudzaigue, le nom romain c'est Kalidae Aquae. Voilà.
3: Ah oui, d'accord.
0: Parce que Chaudzaigue c'est aussi Chaudzo, mais c'est un nom différent. Bon, ça fait 1 point, bien, on n'est pas fanny. Félicitations, le roi des Français, 1830-1848. On est un peu tard pour Louis XIV. Hein. Louis XIV, il a régné de 1638 à 1715 à peu près. Hein, voyez, donc on est 100 ans après le roi des Français entre 1830 et 1848, c'est Louis-Philippe.
3: J'aurais demandé de lui demander une proposition. Je suis un petit peu précipité.
0: C'est pas grave. Par contre, alors vous êtes impeccable sur Jean-Pierre François. Je te survivrai.

0: Jean-Pierre François, je te survivrai. Si toutefois vous voulez vous marrer, vous pouvez aussi regarder la parodie des nuls intitulée Vous me subirez, avec Dominique Farrugia qui a une perruque blonde et qui chante bien sûr très très mal Vous me subirez plutôt que Je te survivrai. C'est bien sûr un pastiche, une parodie de ce tube là. Bah, ça fait 3 points, on est à 4, Marie-Laure, bravo. Bon. Les 4 mousquetaires, vous avez pensé à l'escrime forcément, parce que c'est eux qui. Mais dans les années 20, on appelait les 4 mousquetaires Jean Borotra, Jacques Brugnon, Henri Cochet et René Lacoste. C'était les mousquetaires du tennis.
1: Ah mince, Lacoste, et oui, mince, oh là là, pourquoi je me suis précipité.
0: Encore une fois, diantre, ventre, chien gris. Mais ça fait que 4 points, je suis désolé.
1: Ouais, bon, tant pis.
0: Ah là là là là là là là là. Bon, est-ce que malgré tout, parce que vous êtes là et qu'on passe un bon moment, est-ce que vous souhaitez qu'on fasse la dernière question ?
1: Ah oui, pour le plaisir, bien sûr.
0: Eh ben, bien sûr, il est là. Herbert, on a besoin de toi, s'il te plaît. C'est parti. Quelle créature fabuleuse possède le buste d'un homme et la croupe d'un cheval ?
1: Comme dans Harry Potter, effectivement.
0: Oui.
1: Le centaure.
0: Oui, bravo. Le centaure, la croupe d'un cheval, le buste d'un homme, c'est un centaure. Bravo, félicitations. C'est aussi l'allégorie du signe du Sagittaire. Bravo, bravo, bravo.
1: Ouais, ben
0: bon, oui. Ça suffira pas, ma petite Marie-Laure, non. Mais vous pourrez retenter votre chance une prochaine fois. Vous avez fait un très beau parcours puisque vous avez quand même 8 points.
1: Oui, moi je me suis précipité, je me rends compte en fait. Ça vaut pas, voilà. La précipitation n'est jamais une bonne chose.
0: Exactement, exactement. Patience et longueur de temps font plus que force et courage. Merci beaucoup.
1: De jouer à vous. En tout cas, ça fait plaisir toujours de jouer avec vous. Je vous remercie beaucoup.
0: Eh bien, vous reviendrez la semaine prochaine. Plaisir de vous réaccueillir. À bientôt.
1: Merci beaucoup. Au revoir, Laurent. Merci.
0: Au revoir. Marie-Laure, bravo. Cécilia, bravo. 8 points toutes les deux. Jérôme, également, bravo pour votre participation. Hugues est donc notre champion avec 12 points. Bravo, Hugues.
2: Eh bien, merci beaucoup.
0: Demain, c'est la finale pour vous. Aux alentours de 11h45, on vous appellera à peu près, un petit peu avant. Et vous aurez le plaisir de partager cette finale avec Patricia Farah. Eh bien, c'est le même principe. Hein. Vous avez 4 candidats. Il faut récupérer le plus grand nombre de points avec les questions de la patte. Et à l'issue de l'heure, celui ou celle qui aura le plus grand nombre de points repartira avec ce magnifique séjour en lodge privatif spa détente au cœur des Puits.
2: Eh bien parfait, on va tenter notre chance.
0: Bonne chance à vous Hugues, si toutefois ça ne sourit pas demain et que malheureusement vous n'êtes pas le super champion, eh bien vous pourrez bien sûr revenir la semaine prochaine, pas la semaine prochaine parce que ça sera l'enregistrement que je fais aujourd'hui et hier soir, mais la semaine d'après avec grand plaisir, d'accord ?
2: Eh bien parfait, ben, je vais tenter la chance, on va donner le meilleur pour demain.
0: Allez, bonne chance Hugues et merci pour votre participation, à très bientôt, au revoir.
2: Bonne fin de journée, au revoir.
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0: Et actualité, ça sera d'ici 5 minutes avec le journal d'Emmanuel Moreau. Et puis après, Enora Malagré qui nous rejoint entre 12h05 et 13h pour son émission On vous doit bien ça. Bonjour Enora, quel sera le programme du jour?
16: Bonjour tout le monde. 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
0: Merci beaucoup. Dans un instant, le retour de l'actualité en France et bien sûr en Auvergne également. Ce sera après Alphaville avec Forever Young. I want to be forever young. C'est bien ce beau tempo. Il vaut mieux que j'arrête de chanter parce que j'annonçais qu'il allait faire beau. Et je n'ai pas envie, bien sûr, de ramener des nuages. Belle matinée à l'écoute d'ici Pays d'Auvergne.

0: Alphaville et Forever Young, je vous rappelle ça et je vous mets un petit gant dans la tête. 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
0: Il est midi, bonne fête Inès, nous sommes le jeudi 10 septembre. Le journal ici Pays d'Auvergne vous est présenté par Emmanuel Moreau. Bonjour.
2: Bonjour.
0: L'affiche 2027 du Festival du court-métrage de Clermont-Ferrand vient d'être dévoilée.
2: Mais c'est toujours un moment attendu par les amateurs du festival. Vous pouvez la voir sur notre site et sur l'appli ici.fr. Une affiche à double lecture entre nature sauvage et monde moderne avec un petit côté conte d'enfant. On y voit une meute de loups réunis autour d'un feu et au loin la ville de Clermont-Ferrand qui scintille. C'est l'illustratrice française Manon Dimmer qui en est l'auteur. L'affiche sera visible un peu partout, elle sera placardée rapidement en ville. La 49e édition du Festival international du court-métrage, ce sera du 29 janvier au 6 février.
0: Le nombre de morts sur les routes du Puy-de-Dôme est trop important. La préfète annonce des retraits de permis automatiques plus nombreux.
2: Avec des mesures qui vont entrer en vigueur le 1er octobre. La plus parlante, c'est la suspension du permis pendant 2 mois pour l'usage du téléphone au volant. Ce sera 12 mois pour un refus d'obtempérer, de se soumettre à un dépistage ou encore pour conduite sous alcool et stupéfiants. Il y a eu 34 morts dans le département depuis le début de l'année. C'est 9 de plus qu'en septembre 2025. Et c'est insupportable pour Anne Fracoviac-Jacob, la préfète du Puy-de-Dôme.
3: Ce sont des drames à chaque fois, des drames pour la famille. Il y a des jeunes de 20 ans qui sont décédés dans des accidents récemment. C'est absolument épouvantable et vraiment, il fallait réagir. Donc nous allons encore renforcer ces contrôles. Moi, le message que je passe, c'est pas que je veuille absolument être sévère ou intraitable. C'est préserver vos vies. N'ayez pas de comportement qui mette votre vie et la vie des autres en danger parce que on est responsable de sa vie, mais on est aussi responsable de l'accident qu'on cause et qui peut justement causer des décès sur la route. Et moi, je suis vraiment extrêmement inquiète des comportements que nous voyons aujourd'hui, et notamment de plus en plus, on le voit aussi d'ailleurs sur les rétentions de permis de conduire, de plus en plus la consommation d'alcool et de stupéfiants.
2: Et autres mesures qui vont entrer en vigueur le 1er octobre, le port du casque sera obligatoire pour les utilisateurs de trottinettes électriques de gyropodes et pour les vélos à assistance électrique les plus puissants. L'eau du robinet n'est toujours pas potable à Voray-sur-Arzon en Haute-Loire. Les analyses de l'Agence régionale de santé réalisées mardi et connues hier ne sont pas bonnes. Il est donc interdit de boire cette eau pour le moment, comme c'est le cas depuis vendredi dernier. Il faut déjà purger, nettoyer et chlorer les réseaux, au moins jusqu'à demain, où de nouvelles analyses doivent être faites. En attendant, une distribution de bouteilles d'eau pour la population est organisée matin et soir.
0: Une nouvelle polémique autour du spectacle Murmure de la Cité.
2: Spectacle historique vivement contesté l'année dernière en raison d'une vision de l'histoire qui est loin de faire consensus. L'année dernière, le spectacle avait eu lieu à Moulins. Cet été, c'était à Besson, à quelques kilomètres. Et cette fois, ce n'est pas le fond du spectacle, mais son financement qui pose problème avec la subvention de 10 000 euros accordée par la région. Le 30 mars dernier, les élus socialistes ont demandé les comptes financiers à l'exécutif du conseil régional. Et la vice-présidente en charge de la culture vient tout juste de répondre, mardi. Et elle a demandé de s'adresser directement à l'association. Manque d'informations, et ça n'est pas vraiment une surprise pour Anna Aubois, élue socialiste du Puy-de-Dôme.
4: Ce qui est incompréhensible quand même, c'est que la région a été condamnée à plusieurs reprises parce qu'on a saisi la CADA, suite à la CADA, donc la commission d'accès aux documents administratifs, qui nous disait qu'on devait avoir les documents, on ne nous les donnait pas. Donc qu'est-ce qu'on fait après? On saisit le tribunal administratif qui dit oui, il faut donner les documents, et on ne les donne toujours pas. Enfin, vous la connaissez, l'histoire, malheureusement. Et c'est vrai que c'est incompréhensible, l'entêtement de la région à ne pas vouloir donner accès aux documents, quoi. Mais ce qui est problématique, surtout, c'est ce fait qu'on nous dit, en commission comme dans ce courrier, que on peut pas avoir accès au bilan de l'association, que c'est à nous de le demander, parce qu'en clair, ils ne l'ont pas. Alors, c'est pas normal qu'ils ne l'aient pas. Pour l'avoir, enfin, pour pouvoir verser une subvention, il faut avoir quand même les éléments budgétaires.
2: Allez, dernier mot de politique avec Sébastien Dubourg qui quitte Les Républicains. L'ancien maire du Mont-d'Or et conseiller régional Auvergne-Rhône-Alpes va rejoindre le groupe UDR et Rassemblement National, défection importante puisque Sébastien Dubourg est le responsable de la commission montagne au conseil régional Auvergne-Rhône-Alpes.
0: Du soleil, encore du soleil. Ça vous va comme ça, c'est jusqu'à dimanche, avec des journées largement ensoleillées, température agréable. Aujourd'hui, 16-18 en altitude, 21-23 pour les plaines. La nuit prochaine, calme, 5 à 10 degrés au réveil. Et pour demain, vendredi, du soleil. Avec des températures de 18 à 21 pour les altitudes, 23-25 en plaine. Pour samedi et dimanche, belle journée, soleil généreux. 19 à 26 pour samedi après-midi, 22 à 28 pour l'après-midi dominical. 12h05, on vous doit bien ça, voici Nora Malagré, bonjour.
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6: Bonjour à tous, quel bonheur de vous retrouver chaque midi sur votre radio Ici. J'en profite pour faire un gros bisou à toutes les locales partout en France sur le réseau Ici. Et d'ailleurs, la semaine prochaine, sachez-le, nous serons en direct de Montpellier. Voilà, je place ça là. Bienvenue dans votre nouveau rendez-vous. Ici, on parle bon plan, vie quotidienne, arnaque à éviter, santé. Nous sommes là pour vous rendre service parce qu'on vous doit bien ça. C'est le titre de ce nouveau rendez-vous quotidien. Nous sommes ensemble jusqu'à 13h. Je suis Nora Malagré. Voici la très joyeuse bande du jour qui m'accompagne. Aude Razo, Madame Anti-Arnaque, coucou Aude.
7: Coucou tout le monde.
6: Valère Coréard, le premier de la classe, et ses blonds plans qu'on sent.
8: Salut Enora, bonjour à toutes et tous.
6: Gérald Kierzek, notre médecin chéri. Bonjour Gérald.
9: Bonjour tout le monde.
6: Elsa Wolinski, notre rayon de soleil.
10: Bonjour
6: Elsa. Aujourd'hui, nous allons vous donner des conseils très précieux, une émission très réjouissante à propos de vos robots de cuisine. Il y aura aussi, on va parler gestes de premier secours ou comment faire quand on n'a pas de caution pour un appart. Bref, un joli programme pour vous rendre service parce qu'on vous doit bien ça. Et on a un invité supplémentaire, un grand ami, un grand cuisinier, un grand restaurateur, monsieur Abdel Alaoui. Bonjour Abdel.
11: Bonjour à tous, merci de m'accueillir. Et on va parler...
6: Cuisine, forcément.
11: Pas de mécanique. Bah,
9: c'est l'heure, non ?
6: Oui, c'est l'heure en plus. Appelez-nous, laissez-nous un vocal au 0810 055 056. Nous sommes là pour vous. Ou alors, laissez-nous des messages vocaux comme l'a fait aujourd'hui Mélissa.
12: J'ai reçu plusieurs fascicules avec des numéros de plombier, électricien, chauffagiste, etc. Et ma mère affirme mordicus que c'est sans doute une arnaque.
6: Alors, ça c'est pour vous, Aude, hein ?
7: C'est une arnaque, je confirme. Maman a toujours raison, il faut toujours écouter maman, on met tout ça à la poubelle.
6: On va y répondre dans une trentaine de minutes et puis le meilleur pour la fin. 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Et on démarre avec vous, chers amis, Valère et Abdel Alaoui, que nous recevons spécialement aujourd'hui pour parler cuisine, ou plutôt robot de cuisine, mon cher Valère. Comment gagner du temps et de l'argent?
9: Oui, parce que si je vous dis air fryer, Cookeo, Thermomix, Magimix, Ninja...
6: Vous m'avez perdu déjà.
10: Ninja non, moi, ça me fait rêver, perso.
9: Mais, non, mais vous connaissez, je pense, autour de la table, et celles et ceux qui nous écoutent un peu ces noms-là, voire on en a tous un à la maison, non?
10: Oui, moi j'ai air fryer.
13: Non.
9: Gérald, non.
7: Moi j'ai un Moulinex Compagnon.
9: Ah ouais, bien, c'est vieux, ça. Nora, oui, pas c'est de robot à la maison.
6: Je n'ai rien.
9: Et Abdel,
6: j'ai mes propres mains, l'artisanat breton, chers amis.
9: Ah oui. Abdel, vous qui êtes un cuistot professionnel.
11: Moi, je suis un peu à l'ancienne. J'ai ce qu'on appelle un bas mix. Tu sais, c'est le truc qui mixe les soupes avec un bras. C'est un bras mix, quoi.
10: Ah oui, c'est ça, à l'ancienne.
11: Juste à l'ancienne. Et j'ai un petit Cookeo qui traîne. De temps en temps, j'utilise pour remplacer la.
6: Qu'est-ce que c'est, Cookeo, Abdel?
11: Pour remplacer la cocotte. Tu vois, d'accord, la cocotte.
6: Oui.
11: Tu mets tes légumes, ta viande, et tu fermes. Et au bout d'une heure, ça siffle. Le Cookeo, c'est ça. C'est un peu la cocotte 2.0.
6: D'accord.
11: Tu mets tout dedans. Le Cookeo d'aujourd'hui, t'as un écran tactile. Et tu choisis ta recette. Et c'est parti, quoi.
9: En tout cas, la question qu'on s'est posée, c'est entre le prix d'achat, la consommation, l'usage réel, est-ce que ces appareils sont bien rentables? Est-ce que c'est un peu une arnaque marketing, hein, au fond? Est-ce qu'on nous pousse à la surconsommation? C'est 100 euros un air fryer, 1000 euros un Thermomix, un Ninja Foodi, on est autour de 200 euros. Donc, ça peut quand même piquer. Donc, première question pour vous, Abdel Alaoui, puisque vous êtes un professionnel de la cuisine. On s'en remet à vous aujourd'hui. Tous ces robots multifonctions, c'est vraiment utile ou c'est

0: Mais bon, si on veut quelque chose de.
1: Non, mais c'est vrai que moi j'ai mis une tranche de jambon de Bayonne chez une copine, c'est devenu du bacon vraiment hyper croustillant. Non, mais j'ai trouvé ça super, ça la sèche.
0: Ouais, voilà. Ça la sèche, et tu peux manger ça comme une chips. Et donc, ouais, moi si je devais en tout cas, si je devais utiliser un robot, c'est Air Fryer. Et comme je disais au départ, c'est le Cookeo qui est hyper pratique aussi.
1: Mais le Cookeo, c'est cher?
2: Oui, bah je sais pas combien ça coûte là.
0: Entre 200 et 500. Ouais, c'est assez cher.
2: Ouais, donc c'est pas
0: une vraie utilité. Ça remplace la marmite. Alors, moi, je suis pas le bon client parce que je suis chef et je cuisine avec mes couteaux et mes casseroles.
1: Oh là là, regardez le boulard.
2: Alors, ça faisait penser à quelque chose.
1: Qui est un immense restaurateur qui nous fait vraiment le cadeau d'être là aujourd'hui.
2: Abdel Alaoui, on dit souvent qu'il vaut mieux cuisiner des produits bruts de saison. Pour faire des économies, pour être dans une démarche écologique, mais aussi pour avoir des produits de meilleure qualité. Est-ce que ces appareils dont on parle là, ça peut nous faciliter la vie pour justement aller plutôt vers des produits bruts plutôt qu'ultra transformés?
0: Alors oui, ça facilite la vie parce qu'on va gagner du temps et pendant que vous allez brancher évidemment votre Cookeo, vous pouvez faire autre chose. Si on a des enfants, les devoirs, par exemple, des enfants à l'heure du dîner, est-ce que ça motive à utiliser des produits de saison ou bruts? Oui aussi, parce qu'on est assez guidé en fait. Si on regarde un peu les machines d'aujourd'hui, en tout cas les robots d'aujourd'hui, ils ont tous cet écran tactile et il suffit par exemple d'ouvrir son frigo. On a 5-6 ingrédients un peu dans son frigo, on sait pas quoi faire avec. On les rentre un peu dans ses écrans et là le robot comme par magie paf, il te donne
1: une recette
0: et tu balances ça dans ton robot.
3: Il y a Abdel Alaoui qui sort comme ça du robot, comme Aladdin, et qui nous fait à manger.
4: Alors moi je veux bien Abdel Alaoui à la place que du thermomix.
1: Elsa Wolinski, pardonnez-moi.
4: Non, je faisais une blague.
1: Une petite blagounette au Drazo.
4: Moi en fait, avant d'avoir un robot cuisinier, j'avais jamais fait de soupe toute seule, j'avais jamais fait de purée toute seule, et là maintenant je le fais.
0: Il y a une vraie motivation. En tout cas, il y a ce truc de... Alors, faut pas le mettre de côté, le robot. Faut vraiment s'en servir.
2: S'il y a un équipement à avoir absolument à la maison, lequel ou lesquels pour justement reprendre le contrôle de son alimentation sans forcément y passer non plus des heures parce qu'on a souvent des vies occupées.
0: Alors, il y a le Magimix, évidemment, qui va nous servir à mixer si on veut faire une soupe ou juste une compote ou même couper des légumes. On a le air fryer, moi j'aime bien parce que vraiment ce truc.
1: Je vous sens très air fryer, Abdel.
0: Non mais ce truc-là, c'est tout. Pourtant, il n'y a aucun placement produit. C'est juste ce truc.
1: On ouvre le bac.
0: Ça remplace le four, quoi. Et c'est pratique. C'est un tiroir.
1: C'est très bien pour les enfants.
0: On met sur le plan de travail, on met sur le côté, ça remplace le micro-ondes. Et tu as plusieurs tiroirs et tu mets les produits que tu veux. Et là, tu balances ta recette.
1: Magimix, air fryer. Je retiens ça, je fais une liste. Il y en a forcément des pas très très chers. On va continuer de parler de cuisine avec notre chef Abdel Alaoui et toute la bande dont vous doit bien ça. On va même vous donner une petite liste magique des erreurs à éviter en cuisine. Oh là là, que de bonnes nouvelles. Since Emilia, je vois apparaître sur mon écran, j'ai 24 ans à nouveau. Oh, c'est merveilleux ça, sur votre radio ici, ça s'appelle Tout le bonheur du monde. Bienvenue.

0: Quelle joie de réentendre ce titre de Cinsemilia dans On vous doit bien ça sur votre radio ici.
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0: 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Et on parle cuisine aujourd'hui dans On vous doit bien ça, pardon, en ce début d'émission. Nous recevons à cet effet le grand chef Abdel Alaoui qui nous fait le cadeau d'être là. Rebonjour Abdel Alaoui.
2: Bonjour.
0: Vous sortez d'ailleurs un livre dont on parlera après qui s'appelle Couscous Connexion, 50 recettes qui ont du grain. Il faut bien le dire, en plus, le couscous, ça fait encore partie du top 5, des plats préférés des Français. Ce livre est dingue.
2: Ouais.
0: J'ai si faim. Sachez-le, vraiment. On continue de parler cuisine. Valère Coréard vous questionnait sur les robots Magimix ou autre air fryer, et puis on va vous donner des petits tips aussi pour plus faire trop de bêtises en cuisine.
3: On en fait toutes et tous des bêtises, on ne sait pas très bien comment conserver tel ou tel aliment, on gaspille parfois, on abîme, on utilise mal les équipements et le robot notamment, on en a discuté à la rédaction, on met trop d'aliments dans celui-là, est-ce qu'il faut mettre un couvercle sur la casserole ou pas, bref, on a besoin de vous.
0: Est-ce qu'on met de l'huile d'olive dans les pâtes?
3: Ah ben voilà, première question.
0: Dans l'eau des pâtes.
2: Alors, ça, non mais c'est une super question, et non, ça on n'a pas besoin parce que c'est l'eau qui va faire, parce qu'on a l'impression que quand on met de l'huile d'olive ou de l'huile ou un corps gras dans l'eau, quand on va cuire les pâtes, elles vont pas coller entre elles.
0: Ouais,
2: et du coup, ça va être plus facile. Pas du tout, en fait. Tu cuis tes pâtes dans de l'eau salée.
0: Il faut bien mettre du sel, voilà.
2: Du sel, ouais, bah, pour les assaisonner un peu. Et après, pour pouvoir les détacher qu'elles collent pas entre elles, parce que c'est des féculents, donc ça colle. Et c'est comme une colle naturelle. Et on va juste mettre de l'eau fraîche dessus et elles vont se détacher. Donc, on peut faire une quantité de pâtes, on les met au frais, et après, on prend à la pince ou une grande cuillère la quantité qu'on veut, on la passe sous l'eau fraîche, et là, on a des pâtes qui sont séparées, et on vient les sauter à la poêle si on veut faire des pâtes sautées.
3: Et réécouter l'émission de lundi, parce qu'on a beaucoup parlé des pâtes avec 60 millions de consommateurs.
0: Il y a du cadmium dedans.
3: Il y a du cadmium dans un certain nombre de pâtes.
4: Quelle pâte il faut prendre,
3: exactement.
4: Si vous nous écoutez.
3: Abdel, côté cuisson, est-ce qu'on fait souvent des erreurs qui vont en tant que chef? Vous dites, mais c'est pas possible de faire ça, faut arrêter.
2: On fait des erreurs parce que typiquement, si on prend quand on fait une recette, moi j'ai tendance, le dimanche par exemple, je fais mes courses. On a de la chance, le dimanche c'est le marché. Donc on fait ses courses, on va faire une quantité de plats pour la semaine.
0: Oui.
2: Et donc si on allume son four par exemple, même écologiquement parlant, si on allume son four, faut vraiment qu'il serve à quelque chose. Donc là on enfourne le maximum de produits, ou même un air fryer par exemple, on va mettre du poulet, des légumes, et on fait une quantité pour avoir au moins 2-3 jours de
0: produits. Et qu'on congèle après.
2: On peut congeler après dans les petits sachets.
0: Et le docteur nous dirait que ça n'enlève pas les valeurs énergétiques de la nourriture quand on congèle.
5: Oui, ça n'enlève pas les valeurs nutritionnelles, mais il n'y a pas besoin de congeler, on va consommer dans la semaine.
2: Oui,
5: donc, il y a trois jours de temps de conservation, ça pose pas de problème.
2: Il y a 3 jours de DLC, quoi, c'est maximum, quoi. 3-4 jours. Moi, j'ai un enfant qui est allergique au gluten et au lactose, donc je prépare ces petites gamelles ces petites portions pour aller à l'école. Donc j'ai pris un peu le lead de ça. Enfin, je me suis habitué à préparer ces plats-là.
3: Il est chanceux, lui.
0: Vous voulez pas préparer ma petite gamelle, Abdel?
2: Ouais, bien sûr.
3: Qu'est-ce qu'on conserve ou pas dans le frigo? Moi, c'est une question. Ah. Alors ça, je pense qu'on personne n'est d'accord là-dessus.
2: Alors les œufs, on n'a pas besoin de les conserver au frais. D'ailleurs, quand on les achète au supermarché, ils sont pas au frais, ils sont avec le lait, à côté de l'eau. Moi, je fais un truc aussi pour conserver ces herbes, parce qu'on a tendance à acheter des herbes en quantité, et au bout d'un jour ou deux, moi, je suis gros consommateur de coriandre, par exemple.
4: Moi aussi. Au bout de 2 jours, c'est fini.
2: Voilà. Et ben là, on va prendre un papier absorbant, on va le mouiller avec de l'eau fraîche, on va rouler sa botte de coriandre dedans, et on va la mettre dans le tiroir des légumes, et ça va rester pratiquement une semaine.
0: Mais
2: pareil pour la menthe, pareil pour la nette, pareil pour l'estragon, toutes les herbes.
0: Audrazo.
6: J'ai une question, les tomates au frigo ou pas? Parce que gros débat chez moi, tomates au frigo ou pas?
2: Non, alors moi je les mets pas au frigo, et là on sort un peu de l'été et on adore avoir cette grosse corbeille en plein milieu de la table avec plein de tomates, plein de fruits et tout.
5: C'est vrai, c'est beau.
2: Mais elles ont la température un peu ambiante, du coup toute la sucrosité de la tomate, elle se révèle là.
6: C'est meilleur.
2: Bien sûr, c'est meilleur.
0: Et la grosse courgette, on la parle.
2: C'est la voisine. C'est quoi?
0: Et la grosse courgette, on la met où? Enfin, si je... Est-ce qu'on
3: au frigo,
0: a mis
3: question suivante.
0: Au frigo ou pas, la grosse
2: non mais les légumes, à part la carotte, à part les carottes qu'on met au frais, ou peut-être l'aubergine parce qu'elle va vite se friper. Mais sinon le reste on peut laisser à l'extérieur.
3: Rapidement, quels fruits et légumes on ne met pas côte à côte, parce que il y a les fruits et légumes climactériques et non climactériques.
0: Qu'est-ce que ça veut dire?
3: Ça veut dire qu'il y en a qui continuent de mûrir tout seul et d'autres non. Et ceux qui continuent de mûrir tout seul peuvent accélérer le pourrissement des copains.
2: Bah, typiquement, la pomme, on peut pas la mélanger avec tous les fruits et légumes parce que ça accélère le mûrissement. Et si on la met la pomme à côté de banane, par exemple, ou d'avocat, au bout d'une journée ou deux, on va avoir des avocats qui vont noircir, ou des bananes, pareil, qui vont noircir. Donc la pomme, faut éviter. Faut pas la mettre avec les autres fruits.
4: Moi j'apprends plein de choses.
0: On a envie de l'écouter pendant des heures. Une dernière question,
3: rapidement. Peut-être nous donner 2-3 réflexes tout simples pour mieux cuisiner et surtout moins gaspiller, parce que le gaspillage, ouais, c'est une source de dépenses inutiles.
2: En fait, il y a deux choses. La première des choses, ce que je disais au départ, c'est si le four est allumé, autant s'en servir pendant une heure et mettre le maximum de produits dedans et préparer des recettes pour des portions pour 2-3 jours. On peut réutiliser aussi les produits qu'on a au frais, c'est-à-dire si on a trop fait de riz, par exemple. On en a fait, par exemple, un poulet au curry. On a pris ce riz pour la garniture, pour l'accompagnement. Ouais. On peut l'utiliser. On va le sauter avec de la coriandre, un peu de gingembre, sauce soja, et on a un deuxième plat. Donc c'est comment réutiliser aussi les ingrédients ou les féculents ou les légumes qu'on a en plus pour refaire d'autres recettes. Aujourd'hui, c'est hyper simple. On va sur internet, sur ces robots là qui te donnent cette petite tablette. Mmh. Tu fais rentrer tes légumes et voilà.
0: Merci Abdel Alaoui. On va continuer de parler cuisine avec vous et de votre livre, un couscous connexion 50 recettes qui ont du grain aux éditions de la Martinière. Et puis on va recevoir évidemment une auditrice qui nous parle d'une air friteuse. Alors même moi je ne sais pas ce que c'est, mais pour l'heure on va écouter un peu de Bruno Mars. Ah j'adore, On My Soul. On vous doit bien ça, c'est votre nouveau rendez-vous quotidien entre 12 et 13 heures sur votre radio ici.

0: Bruno Mars, On My Soul, sur votre radio ici.
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0: On vous doit bien ça. Et on parle cuisine aujourd'hui dans votre nouveau rendez-vous. On vous doit bien ça. On est ensemble jusqu'à 13h et nous avons un petit cadeau du jour puisque le grand chef Abdel Alaoui nous fait l'honneur de sa présence. Cher Abdel, vous venez sortir un livre. Fantastique, ça s'appelle Couscous Connexion. Non mais ma passion, c'est 50 recettes qui ont du grain. Je l'ai sous les yeux, j'ai envie de tout essayer, j'ai envie de tout manger. Pourquoi ce livre, Abdel?
2: Parce que ça fait longtemps que je voulais parler de couscous, au-delà d'en faire tout le temps. Tu vois, moi j'étais élevé à la semoule, tous les vendredis chez les musulmans, tu vois, tu manges ton couscous. Et c'est un livre qui a été fait avec le cœur, parce qu'en fait, il y a mon père dedans. Il y a mon père dedans, et c'est mon couscous préféré. Il fait un couscous aux tripes. Alors je sais pas, ça donne envie à tout le monde.
0: Il fait
2: un couscous à base de tripes et de pois chiches qu'on a mangé. Alors autant ma mère, elle en fait tout le temps.
0: Ouais.
2: Mais tu vois, ma mère, elle a un truc du quotidien où elle nourrit ses enfants. Elle a toujours fait ça, tu vois. Et mon père, il le faisait une fois par an. Il arrivait, et bon, il en mettait partout, tu vois. Mais il faisait ça avec le cœur et il nous fait cette recette aux tripes. Donc c'est un peu le début de ce livre. Et évidemment, quand tu commences à t'intéresser au couscous, bah en fait, du couscous, mais il y en a dans le monde entier. Il y a un couscous brésilien, sénégalais, malien.
0: C'est fou. Je vois du coup couscous aux sardines et je sais à quel point la sardine est très très bon pour la santé, n'est-ce pas?
3: Vitamines, plein d'oméga-3. Exactement. Manger un peu de poisson, ça change la viande.
0: Il y a une recette de couscous aux agrumes. Je me retourne vers vous, ça vous inspire. Parce que ça, c'est complètement notre délire. Après, je me retourne vers Aude parce qu'il y a un tatin de fenouil à pas piquer des hannetons, des croquettes panées. On a envie d'absolument tout essayer. Ouais. Et alors, pardonnez-moi, ça a l'air facile à faire.
2: Quand on
0: lit votre livre.
2: Bah, ça, c'est un peu ma spécialité, c'est toujours quelques petits ingrédients et on arrive à faire une recette. Mais il est intéressant parce qu'il y a plein de livres du monde entier, quoi. J'ai rencontré des potes chefs et tout, donc qui m'ont délivré un peu leur couscous d'enfance.
0: Il y a aussi des œufs mayo, la recette est folle. Un fondant au chocolat, j'ai envie
4: de dire. Mais parce que vous êtes le roi de l'œuf mayo,
2: vice-champion du monde.
0: Oui, c'est pas du tout une vanne.
2: J'ai gagné l'année dernière et j'ai joué le jeu, j'y suis allé en me disant qu'est-ce que je faire avec ces œufs mayo. Et en fait, je les ai plongés, c'est pour ça qu'il est dans le livre du couscous. Je les ai plongés dans un bouillon de couscous pendant 24 heures. Ils ont pris le goût, je les ai coupés en deux,
0: Donc, si vous voulez épater vos amis, il y a juste la recette des meilleurs œufs mayo du monde dans le livre d'Abdel Alaoui, Couscous, Connexion, 50 recettes qui ont du grain aux éditions La Martinière. On va accueillir avec nous une auditrice qui avait une question à nous poser. Elle s'appelle Muriel et elle écoute Ici Touraine et on les embrasse très chaleureusement. Ils font un travail formidable. Bonjour Muriel.
5: Bonjour.
0: Comment allez-vous, chère Muriel?
5: Très bien, avec le soleil. Et puis, de vous entendre, ça illumine la vie.
0: C'est gentil. Vous allez me faire pleurer. Muriel, vous avez une question pour notre chef Abdel Alaoui?
5: Alors non, j'ai pas de question. C'était juste un petit message que j'avais mis sur WhatsApp.
0: Vous avez une air friteuse, mais vous vous en servez pas?
5: J'ai eu un air fryer à Noël et c'est vrai que je m'en suis servi une fois, mais à ma décharge, j'ai pas de place dans ma cuisine, donc il est dans le carton et j'ai peut-être un peu la flemme de le sortir.
3: C'est un sujet, la place aussi,
0: ces robots-là. C'est ça aussi, parce que ça prend beaucoup de place. Du coup, vous utilisez plutôt votre Thermomix, c'est ça?
5: Alors, c'est pas du tout la même chose, ça cuit pas, mais j'ai un
0: Thermomix. Ça se voit que je cuisine pas, non?
5: Il cuit, mais bon, voilà. Mais le Thermomix, moi, franchement, c'est formidable, comme appareil. Franchement, c'est génial. J'étais sceptique au départ. Et puis, c'est mon mari qui m'a poussée à aller à une réunion,
0: atelier.
3: Il est gonflé, lui.
0: Ils peuvent être utiles, les maris. Alors, merci beaucoup, en tout cas, Muriel. Merci aussi à son mari qui lui a donné un bon conseil. Aude Razo, rapidement.
6: Il y a effectivement pas mal de gens qui réagissent sur le 0810 055 056 sur le WhatsApp. Rien ne vaut une cocotte en fonte pour cuisiner.
0: À l'ancienne.
2: Évidemment.
0: C'est vrai, Abdel, vous confirmez.
2: Et évidemment, je confirme. Une poêle, des couteaux, une planche à découper.
0: C'est parti, mon kiki. Merci beaucoup à Abdel Alaoui, notre chef merveilleux, d'être passé par notre petite émission. On vous doit bien ça, notre merveilleuse émission. Mais pour l'heure, nous allons accueillir Vanessa. Bonjour Vanessa.
7: Bonjour.
0: Vanessa, elle a joué. Elle s'est inscrite sur ici.fr et du coup, elle repart avec 200 euros.
7: Bravo Vanessa.
0: C'est merveilleux. Merci beaucoup Vanessa de vous être inscrite.
7: Merci à vous surtout.
0: Et ben voilà, on vous embrasse, ça nous fait plaisir. Il y aura aussi un autre gagnant un peu plus tard dans l'émission, mais pour l'heure, c'est le cas de le dire, de l'actualité de vos régions grâce aux 44 locales de votre radio ici. À tout de suite, chers amis.
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0: Jean-Luc Guillet.
12: Et si on profitait du week-end pour découvrir quelques coins de l'Auvergne autrement ? Allez, j'ai trois idées de sortie à vous glisser. On commence samedi à Charbonnières-les-Vieilles, dans les Combrailles, et environ 45 minutes de Clermont-Ferrand. Le village organise son marché de pays avec des producteurs et artisans locaux. L'occasion de faire quelques emplettes, de goûter aux produits du terroir et puis de profiter de l'ambiance du village. Toutes les infos sont sur combrailles-auvergne-tourisme.fr. Autre rendez-vous, samedi toujours, mais à Saint-Germain-Lambron. À une vingtaine de minutes d'histoire, soir, à partir de 20h30, la Licorne médiathèque tiers-lieu fête ses 20 ans avec Barrio Combo. C'est un groupe qui vous emmène du côté des musiques d'Amérique latine. Et en plus, c'est gratuit. Les infos, lalicorneinfo.fr. Et puis dimanche, direction Hermand dans les Combrailles pour la fête du cheval. Journée consacrée au monde équestre avec des animations proposées autour des chevaux, des savoir-faire liés à cet univers. Pour le programme complet, rendez-vous sur combrailles-auvergne-tourisme.fr. Produits locaux, musique latino et chevaux. De quoi sortir un peu des sentiers battus ce week-end dans notre région.
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0: Midi 32 sur votre radio Ici. C'est votre nouveau rendez-vous quotidien depuis la rentrée. Ça s'appelle On vous doit bien ça. Et ici, on parle bon plan, vie quotidienne, arnaque à hésiter, à éviter, cuisine, santé. Nous sommes là pour vous rendre service parce qu'on vous doit bien ça. Alors, nous sommes ensemble jusqu'à 13h. Moi, je m'appelle Enora Malagré. Je suis avec Aude Razo, Valère Correa, Gérald Kirzek qui nous parlera des gestes de premier secours dans un instant et notre Elsa Wolinski de tout l'argent qu'elle a jeté par les fenêtres à cause des réseaux
13: sociaux. Ou qu'elle n'a pas jeté.
0: Mais pour l'heure, c'est Aude Razo qui répond au vocal d'une auditrice, Mélissa, qui nous a appelé au 0810 055 056.
14: Bonjour à tous, j'ai reçu plusieurs fascicules avec des numéros de plombiers, électriciens, chauffagistes, etc. Moi, j'appellerais bien parce que j'ai besoin d'un de leurs services et ma mère affirme mordicus que je ne devrais pas faire ça et que c'est sans doute une arnaque.
0: Mais...
14: qui dois-je croire ? Merci beaucoup.
0: Oui, on croit toujours sa maman, non ? Je crois, Aude Razo.
6: Oui, on croit. Là, il faut vraiment, vraiment croire votre maman. Mélissa, effectivement, c'est une arnaque. Je suis sûre que ça parle. J'ai fait un petit test dans l'Open Space ce matin, j'ai montré à tout le monde.
0: Ouais,
6: vous savez, c'est ces magnets un peu typo bleu, blanc, rouge qu'on reçoit. Donc, il y a les numéros de secours, pompiers.
3: On le met sur le frigo.
6: Le frigo, les aimants. Et donc, du coup, vous le mettez sur le frigo, ça fait un peu bleu, blanc, rouge, il y a la police, numéro de la police, des pompiers et tout. Et en dessous, vous avez effectivement le serrurier, numéro de téléphone, des ratiseurs, numéro de téléphone, etc. Vous voyez de quoi je parle,
0: Anna ? Oui, elle me regarde, je vous dis la vérité, parce que j'ai encore plongé. C'est-à-dire que je dis, moi je l'ai mis sur mon frigo. Le magnète, Gérald Kirzek. Eh bien, heureusement que j'ai toujours pas appelé le fameux plombier du prénom Jérôme. Et donc, je serais tombée où, moi ?
6: Eh bien, en fait, si vous regardez de plus près déjà, Enora, les numéros sont quasiment tous les mêmes. Donc, le numéro du dératiseur est à peu près le même que celui du plombier. Déjà, ça, c'est déjà un peu suspect.
0: Elsa Wolinski, tombée dans le panneau.
13: J'ai fait la même chose.
0: C'est pas vrai.
13: Moi aussi, je l'ai mis.
6: Bah oui, parce que ça fait pratique, effectivement. En fait, la liste, je vous le dis tout de suite, ce sont des pseudo-artisans qui vont vous facturer des prix exorbitants. Il y a un couple en Moselle qui avait appelé justement un électricien qui était sur la liste qu'ils avaient reçue et ils avaient payé quand même 1500 euros le remplacement d'un disjoncteur.
2: Oh.
6: On était quand même, voilà. Là où c'est pervers, c'est le côté bleu-blanc-rouge qui est un peu rassurant. Il y a aussi le logo, ça, souvent il y a un petit logo, alors soit c'est votre mairie, votre département. Moi, la dernière fois que je l'ai eu, c'était le logo d'un hôpital, carrément, mais en fait, que ce soit l'hôpital, la mairie, le département, ils n'ont rien à voir avec ça. À chaque fois, moi je passe un petit coup de fil et je dis, c'est vous qui envoyez ça? Non, en fait, ce ne sont pas du tout eux. Donc vous voyez, un petit côté pervers, ils jouent un peu sur le côté officiel, alors qu'en fait, ce sont juste des artisans véreux qui vous ont glissé ça dans la boîte aux lettres. Petit conseil, faites-vous même votre liste de numéros d'urgence avant d'en avoir besoin. Vous discutez avec les voisins, tu connais un serrurier sympa qui coûte pas trop cher, etc. Faites-vous une petite liste, collez-la sur le frigo, Enora.
15: Quel est mon père.
3: Avec du scotch, c'est pas grave si c'est pas aimanté.
15: Gérald Kirzek, vous avez une petite remarque.
3: Oui, est-ce que c'est forcément des artisans véreux? Est-ce qu'on peut pas imaginer, moi je pense à la campagne, des artisans qui veulent aider justement et qui ont fait eux-mêmes cette liste et qui en ont fait un magnète justement et qui le distribuent.
6: Alors, sur ces magnètes-là précisément dont je parle, les fameux bleu, blanc, rouge, très bien fait.
3: Dans les grandes villes et tout
6: c'est
3: ça.
6: C'est une arnaque. Par contre, effectivement, si vous avez l'artisan du coin qui vous a glissé un petit prospectus dans la boîte aux lettres pour faire sa pub, bon, voilà, donc là, on peut aussi discuter avec le voisin, les voisines, etc. Est-ce qu'ils le connaissent ou pas? Et puis, on voit si c'est sérieux ou pas.
15: Merci, cher Audrazo. Faites comme notre auditrice Mélissa. Appelez-nous, posez-nous vos questions. Ça se passe au 0810 055 056. C'est notre WhatsApp et c'est gratuit. Nous allons écouter France Gall, la chanson d'Azima sur votre radio ici.

0: France Gall, la chanson d'Azima dans On vous doit bien ça sur votre radio ici.
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0: Quelle joie d'être avec vous tous les midis jusqu'à 13h. C'est votre nouveau rendez-vous quotidien avec toute une joyeuse bande que j'aime tant. Et ma petite chouchoute.
3: Ah, enfin, ça y est.
0: Ça y est,
3: j'ai ce rôle.
0: En semaine 2. Alors, Elsa Wolinski, j'attends avec impatience votre chronique. Vous avez, je crois, peut-être réussi à économiser de l'argent, dis donc.
3: Oui, ça m'arrive très, très rarement. Mais écoutez, moi, surtout en ce moment, Enora, je crois que je suis en train de devenir folle. Enfin, je ne vais pas très bien. Non, je vous assure, je m'inquiète pour moi, toute seule. Vous savez de quoi j'ai rêvé cette nuit?
0: Non.
3: D'électroménager.
0: Ah, ça ne va pas, oui.
3: Non, oui, j'en suis là, Gérald. Oui, je vous assure, je rêve même plus de vous, Valère. Non, c'est fini. Ni d'une maison au bord de la mer, ni même d'interviewer Céline Dion, pas du tout. Non, moi je rêve d'un aspirateur.
0: Ah bon, okay.
3: Effectivement, je sais exactement à qui la faute. Les réseaux sociaux, tout à l'heure le chef Abdel Alaoui l'a dit d'ailleurs, c'est la faute des réseaux sociaux.
0: Ouais.
3: Quand je n'arrive pas à dormir, comme cette nuit d'ailleurs, je scrolle. Et vers 2h du matin, je peux vous assurer que tous les robots ménagers du monde me paraissent indispensables.
0: Ouais,
3: j'ai eu le malheur cet été de passer des heures à regarder la Ninja Creamy Deluxe. Est-ce que vous savez ce que c'est?
0: Pas du tout.
3: Vous l'avez vu, c'est ces machines. Elle a 10 programmes, elle fait des sorbets, des gélatos, des yaourts glacés, même des glaces protéinées. Et elle coûte 219,99€.
0: Qu'on peut payer en 25 000 fois, donc
3: bien
0: on se dit tiens, c'est possible.
3: Et évidemment, j'avais à peine fini de regarder mes glaces que mon téléphone avait déjà compris que j'étais une proie facile, vous pensez bien. Et voilà que maintenant l'algorithme remplace toutes les vidéos de mecs torse nus que j'avais qui font des recettes de cuisine par de l'électroménager. Donc cette nuit, j'ai complètement bloqué sur un aspirateur, mais oui. Vous savez, celui qui s'allume avec la petite lumière bleue. Est-ce que vous l'avez déjà vu?
4: J'ai vu ça, c'est fascinant.
3: Ah non, mais
0: ah, Audrazo en est.
4: Moi, je suis très aspirateur.
3: Il a une caméra. Vous êtes aspirateur. Oui. Il a une caméra haute définition avec de l'intelligence artificielle qui photographie la tâche et la compare à une base de près de 10 millions d'images de saleté. 10 millions.
0: C'est la NASA.
3: Et ensuite, il décide tout seul du nombre de passages nécessaires. Moi, à ce stade-là, je suis capable de faire des tâches exprès, rien que pour le regarder travailler. Je vous le dis. Et quand il a terminé, il rentre tout seul dans sa petite maison. Oh. C'est plus un aspirateur, c'est un colocataire, en fait. Alors, je vous donne le prix, hein, quand même.
0: Alors
3: 899€.
0: Ah,
3: oui,
4: c'est pire.
3: Oh. Bon, là, et ensuite, est arrivé sur mon écran le Thermomix. Vous en avez parlé tout à l'heure, Valère. Le Thermomix TM7. Alors, est-ce que vous êtes prêts?
0: Allez-y.
3: Il a 24 modes, remplace plus de 20 appareils, possède un écran tactile de 10 pouces et donne accès à plus de 10 000 recettes. Il peut même organiser vos menus de la semaine et
0: dire vos soirées.
3: Établir votre liste de courses. 1599€. Alors, à ce prix-là, je vous dis, moi, je voudrais qu'il fasse lui-même les courses, la table, qu'il demande à mes enfants comment ils ont passé leur journée.
5: Ça s'appelle un mari.
3: Oui, c'est vrai. Vous avez raison. Donc, à 5h du matin, j'arrivais toujours pas à dormir et j'ai remarqué l'état de mes vitres qui étaient un peu crasse-pouille. Je me dis, elles sont pas très propres. Donc, j'ai repéré là un robot qui s'accroche tout seul à la fenêtre. Il calcule l'itinéraire tout seul. Il détecte les bords et pulvérise lui-même le produit nettoyant sur la vitre.
0: Oh là, alors, c'est combien ça?
3: 499€.
0: Okay.
3: Je le veux quand même. Je les veux tous. Mais oui. Alors, sinon, le dernier, c'est ma petite passion parce que ça fait des petites bouclettes. Le Dyson Airwrap ID.
0: Ah ouais,
3: il se connecte à votre téléphone en Bluetooth. Vous lui donnez votre profil capillaire. Moi, j'ai mis Beyoncé en direct. Et là, il vous programme des boucles. 479€. Alors, j'ai fait le calcul,
0: c'est un peu la valeur.
3: Si j'avais acheté toutes les machines qui me paraissent indispensables la nuit, j'en aurais eu pour exactement 4 000€. On va faire ça. Presque 4 000€. Tout ça pour ne plus aspirer, ne plus laver mes vitres, ne plus cuisiner, ne plus faire mes glaces et avoir des jolies bouclettes. Alors en fait, j'ai compris une chose. Ce que les réseaux sociaux essaient de me vendre, c'est une vie dans laquelle je ne fais plus rien.
0: Ouais.
3: Et franchement, finalement, ça ne me va pas.
0: Bah oui, des choses.
3: Ça ne me fait pas rêver tout ça. J'ai envie, évidemment, de cuisiner, de laver mes vitres et de vivre et de faire la cuisine.
0: Exactement.
3: Bien sûr.
0: Et puis d'être riche, parce que du coup, vous n'avez pas acheté.
3: Ah ça, j'ai envie d'être riche.
0: Grâce à on vous doit bien ça. Vous voyez, ça calme un peu les envies d'achat un peu compulsives. Valère, vous avez une petite technique pour qu'on tombe pas dans le panneau et qu'on fasse des économies?
2: Bon, déjà suivre les conseils d'Elsa, c'est-à-dire quand ce qu'on regarde à 2h du mat, on essaye on n'achète pas, c'est pas forcément le meilleur moment. Sinon, il y a un truc que je trouve pas mal, c'est la méthode du bol. Je sais pas si vous connaissez. Le bol, ça peut être un saladier, qu'importe, un petit récipient. Le principe, c'est le suivant, c'est de vous aider à résister aux achats compulsifs. On est dans un magasin. Vous savez, les rayons à la fin, quand on arrive un petit peu avant la caisse, c'est là qu'on a les petits achats compulsifs, par exemple. Tiens, ça, je vais le prendre, je vais le prendre. Chaque fois que vous êtes face à un achat instinctif, un projet d'achat, vous vous retenez et vous marquez sur un petit papier ce que vous avez failli acheter et combien ça coûtait. Vous pliez le papier, vous le mettez dans le bol. Et puis vous attendez une semaine, un mois, et de temps en temps, vous allez voir ce que vous aviez mis là-dedans. Et vous vous dites, est-ce que je le veux vraiment ou est-ce que j'ai fait une économie réelle? C'est un tout petit pare-feu, c'est un petit rempart en fait à l'achat spontané, parce que bien souvent on le regrette après et on a gaspillé des sous.
0: Alors, je vais mettre un bol illico quand je rentre chez moi ce soir. Ne cédez pas au chant des sirènes. C'est justement ce qu'on va écouter sur votre radio ici, grâce aux frérots de la Vega. Votre nouveau rendez-vous, c'est On vous doit bien ça. On est ensemble jusqu'à 13h.

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0: Encore un petit quart d'heure à passer en votre compagnie, ça passe si vite, on est ensemble jusqu'à 13h, c'est votre nouveau rendez-vous quotidien, on vous doit bien ça sur votre radio. Ici, il y a une journée, là ce week-end me semble-t-il,
3: samedi,
0: merci Audrazo, sur les gestes des premiers secours, c'est évidemment notre médecin Gérald Kirzek qui va nous en dire un mot.
4: Journée mondiale des premiers secours et l'objectif c'est vraiment de se former. Alors on avait beaucoup de retard, on est en train de le rattraper, mais c'est
0: pourquoi pas... on avait du retard en France.
4: Ben parce que c'était pas dans les programmes de l'éducation nationale.
0: D'accord.
4: Parce qu'on n'avait pas cette culture de la prévention, mais de manière générale on l'a pas par rapport aux pays nordiques. Nous on était à moins de 5% des Français qui étaient formés. Là c'est en train de s'améliorer et en fait il s'agit d'apprendre quelques gestes et en quelques heures vous pouvez. Alors il y a la Croix-Rouge française bien sûr qui va être partenaire de cette journée mondiale, mais il y a plein d'associations, les pompiers qui peuvent vous former. C'est l'occasion d'aller participer à ces villages, à ces événements sur les premiers secours. Et puis tout simplement de vous dire, bah tiens, je vais passer 2-3 heures à apprendre 3 gestes qui sauvent. Allez, je vous en donne 3 gestes qui sauvent.
0: Je vous en suis.
4: Premier geste qui sauve, que faire en cas d'étouffement? C'est vrai que quand quelqu'un s'étouffe à table, ou vous êtes dans la rue, vous avez quelqu'un qui est en train de porter les mains à sa gorge et qui, et là c'est important, il n'est pas en train de vous dire j'arrive plus à respirer. Parce que s'il vous dit j'arrive plus à respirer, c'est qu'il y a de l'air qui passe.
0: Ouais.
4: Et c'est qu'il arrive à respirer. Et donc là, il n'est pas question d'aller ni lui taper dans le dos, ni faire la méthode d'Emlich. En revanche, si la personne porte ses mains à sa gorge, il n'y a plus de son qui sort parce qu'il n'y a plus de possibilité de passage d'air. Elle devient un peu cyanosée, rouge, cyanosée. Là, il y a quelque chose qui est coincé dans sa trachée, dans ses voies respiratoires. C'est là où il faut réagir. Et on réagit comment? On lui donne 5 grandes claques dans le dos, entre
0: D'accord.
4: les omoplates avec le plat de la main. 5 fois, il est penché un peu en avant. On va taper 5 fois pour essayer de débloquer les voies aériennes. Et si ça ne fonctionne pas, on va se mettre derrière,
0: ça,
4: on va l'enlacer. C'est la méthode d'Emlich, exactement.
0: Emlich. Et alors, comment on fait ça?
4: On se met à l'arrière, on le ceinture par l'arrière,
0: ouais.
4: on met son poing dans le creux de son estomac
0: ouais.
4: et on va tirer vers soi et vers le haut. En fait, l'idée, c'est de faire une hyperpression. En dessous du plexus, exactement, dans
0: Clac.
4: Le creux de l'estomac, histoire de ramener un peu comme un grand mouvement de virgule. Vous voyez, on vous ramène vers vous et vers le haut. L'objectif, c'est de faire un peu sauter le bouchon de champagne. C'est-à-dire que s'il y a quelque chose qui est coincé dans la trachée, on fait une hyperpression au niveau de l'abdomen et ça va déboucher. Et là aussi, on fait 5 méthodes d'Emlich. Et entre-temps, qu'est-ce qu'on a fait? On a appelé les secours.
0: Ah oui,
4: on a fait
0: sûr.
4: Appeler les secours, le 15, le SAMU, ou le 18, les pompiers, ou le 112, le numéro d'urgence.
3: Moi, c'est vrai que j'ai toujours peur de mal faire, en fait. J'ai
4: non.
3: vraiment peur de
4: si
3: me dire,
4: la
3: je vais mal faire le geste et je vais peut-être empirer quelque chose.
4: Si la personne est en train de s'étouffer, c'est-à-dire qu'il n'y a vraiment plus de son, il n'y a plus de possibilité de respirer, il faut faire vite parce qu'au bout de 2 minutes, elle va tomber en arrêt respiratoire ou en arrêt cardiaque. Donc là, vous ne pouvez faire que du bien en essayant de débloquer la situation. Deuxième geste pour apprendre à sauver une vie, l'hémorragie. Alors quand je parle d'hémorragie, ce n'est pas une petite coupure, hein, c'est vraiment une hémorragie. Alors, je ne vais pas vous faire à la MacGyver, mais vous voyez, ça saigne vraiment. Qu'est-ce qu'on fait? Premier réflexe, on appuie dessus. Vous prenez une écharpe, vous prenez des compresses, vous prenez quelque chose pour isoler votre main du contact avec le sang direct, mais vous allez appuyer pour arrêter l'hémorragie. On ne fait pas de garrot, on ne fait pas de point de compression, sauf si vous savez faire, mais dans l'immense majorité des cas, on appuie dessus et on maintient appuyé et on alerte les secours. Le gros avantage, c'est que maintenant, on a un téléphone portable, on peut appuyer d'un côté et puis faire le
3: c'est
4: numéro
3: comme dans les
4: en écoutant
3: plus de l'autre
4: côté.
3: Et on met sur la plaie.
0: Une ampoule d'Adré, on dégage.
4: Exactement. Et troisième geste qui sauve des vies véritablement. Et là aussi, Aude a raison, on dit on a peur de mal faire, c'est l'arrêt cardiaque. On a peur de faire un massage cardiaque.
0: Ça, oui.
4: Sauf que si la personne tombe devant vous, elle parle plus, elle vous répond pas, vous lui dites « Oh, tu m'entends, essaie de me répondre, etc. Serre-moi la main. » Personne répond. On regarde si la personne respire, c'est-à-dire si la poitrine se soulève ou pas. Si la poitrine ne se soulève pas, elle ne vous répond pas, c'est un arrêt cardiaque. On cherche même pas à prendre le pouls, etc. On perd du temps. On appelle le 15, le 18 ou le 112. Et là, en plus, les secours vont vous guider. Ils vont vous dire « Ok, on vous envoie une équipe, vous allez donner l'adresse, etc.
0: Ouais. »
4: C'est l'alerte. Il faut prendre quelques secondes pour vraiment donner une alerte précise. Et puis après, vous allez faire le massage cardiaque. Donc là, on ouvre la chemise et on va au niveau de les deux seins ou les deux tétons. Il y a une ligne entre les deux. Finalement, vous allez appuyer à ce niveau-là sur la cage thoracique 100 fois par minute avec votre talon de la main. Vous voyez, on a tous vu des images, des vidéos. Et donc, on va appuyer entre les deux seins, comme ça, sur le sternum. Et on va remplacer la pompe cardiaque. On appuie de 3 à 5 centimètres le temps que les secours arrivent. Donc voilà.
0: On peut faire des petites formes. formation pour ça.
4: Bien sûr, en 2 heures, vous apprenez les gestes essentiels. Cette journée mondiale va vous permettre dans plein d'endroits de participer à des manifestations. Et là, sur l'étouffement, l'hémorragie et l'arrêt cardiaque, vous avez appris à sauver des vies. Et si on faisait ça, bah, les secours après prennent et le relais. Oui. Mais le premier maillon, il est vraiment indispensable. Et notamment le maillon de l'alerte.
0: Merci docteur Gérald Kierzek pour ces précieux conseils. On se retrouve dans un instant. Il y a énormément de questions au 0810 055 056. Ça tombe bien, on est là pour vous parce qu'on vous doit bien ça. À tout de suite.
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0: Encore quelques minutes à passer en votre compagnie. On est ensemble jusqu'à 13h. Donc on vous doit bien ça, votre nouveau rendez-vous quotidien. On parlait à l'instant avec le docteur Kierzek des gestes de premier secours et Valère Correa disait un truc, je suis assez d'accord. Ça devrait être obligatoire, en fait.
9: Bah, ça me semble être un peu la base. C'est-à-dire, touche pas tous les 5 ans pour pas oublier.
4: C'est censé l'être dans les programmes scolaires, mais c'est compliqué à caser d'un programme scolaire.
0: Les tremplés sont tellement débordés, nos professeurs.
3: Mais moi, je l'ai fait à l'école. J'ai fait plusieurs fois avec les centres aérés, l'école, etc. Mais sauf que j'ai 40 ans et j'ai tout oublié.
0: Ça promet. Alors, on va recevoir Stéphanie qui a appelé au 0810 055 056. Faites comme elle, hein, toute la semaine, vous avez des problèmes, nous avons des solutions. Bonjour Stéphanie, bienvenue.
10: Bonjour à tous.
9: Bonjour.
0: Ça va Stéphanie?
10: Ça va, super.
0: On est ravis de vous accueillir.
10: Tout va bien.
0: Ah, c'est super, on est ravis de vous accueillir. Vous aviez une question pour notre médecin Gérald Kierzek?
10: Eh oui, une grande question, parce qu'on parle souvent de connaître les gestes de premier secours pour porter assistance à ses amis, à sa famille. Mais on ne parle jamais des gestes de premier secours à connaître quand on est seul.
0: Bonne question.
10: Seul,
0: oui,
10: c'est une angoisse supplémentaire.
0: Et on a les auditeurs qu'on mérite, on a les meilleurs. Hein. Pardonnez-moi, mais c'est vraiment une question extrêmement pertinente. Il faut bien le dire. Merci Stéphanie de nous l'avoir posée.
4: C'est vrai que c'est un geste altruiste, mais ça peut être un geste égoïste aussi. Alors, c'est vrai que c'est compliqué de se faire un massage cardiaque tout seul, parce que d'abord, vous aurez perdu connaissance. En revanche, l'hémorragie, appuyer dessus, mettre quelque chose pour comprimer, c'est le bon réflexe, prendre son téléphone, le mettre en écoute amplifiée et appeler les secours. Ça, on peut le faire tout seul. Il y a souvent quelque chose qui revient sur les réseaux sociaux avec la méthode pour quand vous vous étouffez tout seul, sur un coin de table, vous pouvez vous faire la méthode d'Emlich, une espèce d'auto-méthode d'Emlich. Alors là, écoutez, je ne sais pas si ça fonctionne, mais par expérience, et notamment de Samu et quelques histoires assez dramatiques, le meilleur réflexe à avoir, c'est de sortir de chez vous et de demander de l'aide à votre voisin. C'est-à-dire que sortez sur le palier, allez demander... Ça va pas, je peux pas le faire parce qu'il y a pas de son qui sort hein, quand vous étouffez. Mais justement, sortez de la maison, allez frapper à la porte du voisin, allez chercher de l'aide parce que c'est ça le meilleur réflexe à avoir. Et après, une fois qu'il y a quelqu'un qui lui va appeler les secours, vous pouvez essayer éventuellement sur un coin de table, etc. Mais honnêtement, ce sont pas des méthodes validées. Pareil, en cas de crise cardiaque, de symptômes de douleur thoracique, on voit passer sur Internet, bouchez-vous le nez ou mettez-vous à tousser fort, etc. absolument aucune utilité, le meilleur réflexe, c'est d'appeler vite le 15 ou le 18 pour déclencher les secours.
0: Ah voilà, tout simplement. Merci beaucoup, cher docteur. Et merci à vous, chère Stéphanie. On vous embrasse très fort. Prenez soin de vous. Nous allons continuer à répondre à vos questions. Ne vous inquiétez pas en antenne parce qu'il y en a eu beaucoup, beaucoup aujourd'hui. Mais pour l'heure, c'est le jeu. Vous vous êtes inscrit sur ici.fr. Il y a une page prévue à cet effet. Parce que oui, je booste votre pouvoir d'achat tout au long de l'année. Deux fois en plus, tous les jours dans l'émission. Et nous avons une gagnante. Et elle s'appelle Sandrine. Bonjour Sandrine.
11: Bonjour à toute l'équipe.
0: Elle appelle.
11: Bonjour particulier à Pierre, pardon, parce qu'il est originaire du village juste à côté où j'habite.
0: Oh, dis donc. Mais alors, est-ce que ça voudrait dire que vous le connaissez personnellement?
11: Alors, je ne le connais pas personnellement parce qu'il est plus jeune que moi, mais mon papa est né à Bille.
0: D'accord. Ben, on lui passera votre bonjour, chère Sandrine, parce qu'il sera là demain dans l'émission, figurez-vous. Il nous parlera d'ailleurs de la... comme quoi il ne faut pas adopter les animaux trop tôt. C'est un sujet encore passionnant. Vous nous appelez de la Moselle. On embrasse très fort ici Alsace. Et vous avez bien fait de vous inscrire sur la page ici.fr parce que c'est gagné.
3: Bravo. Ouais.
11: Merci beaucoup.
0: On est très très heureux, mais oui, faites comme Sandrine, ça fonctionne cette affaire. Vous inscrivez sur le site ici.fr, il y a une page prévue à cet effet et c'est gagné. On vous embrasse très très fort Sandrine.
11: Bah, de même, moi également. Bonne continuation pour votre émission.
0: Merci. Ça fait très très plaisir. Je voudrais faire un gros bisou à mon équipe, à Aude, à Valère, à Gérald, à Elsa Wolinski. C'est ça votre nom, madame?
3: Oui, c'est ça.
0: Et nous, on se retrouvera demain. Merci beaucoup aussi à Céline, ma réalisatrice, à Océane, à la technique, à Alex, au standard, et à Gwenaëlle, à la préparation. Aude Razo, très rapidement.
3: Beaucoup, beaucoup de messages au 0810 055 056, avec notamment des questions à nouveau sur les robots cuisiniers. C'est promis, on vous en reparlera. Et puis, on a une question aussi pour Gérald, mais on n'a pas le temps d'y répondre. Sur le spasme du sanglot, qu'est-ce que c'est? On va y répondre, promis, dans une prochaine émission.
0: Très bonne question. Dans un instant, c'est le trésor de nos régions avec ma très chère Marine Le Génie. Bonjour Marine.
12: Bonjour Enora, bonjour à tous. Alors le spasme du sanglot, je serai très attentive demain parce que ma fille avait ça. C'est très très flippant.
0: D'accord.
12: Bref, dans le trésor de nos régions, c'est un autre sujet. On prendra la direction de Saint-Étienne où le maire va dormir en prison ce soir. On parlera également du baromètre annuel du secours populaire. On sera en ligne avec le secrétaire national de l'association. Et puis, si vous êtes une femme et que vous avez pris les pilules Cérazette, Elfazette, Optimisette, vous allez recevoir un courrier de l'agence du médicament. Un pas de panique, on vous explique ce qu'il se passe. Et puis notre opération, dites-le ici, évidemment, notre isoloir aux couleurs de votre radio. On a rendez-vous aujourd'hui près de Limoges avec Yves qui souhaite une France plus équitable pour l'avenir.

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1: 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Il est 13h. Les informations, Marine Le Génie.
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2: À toutes et à tous, bienvenue dans le 13h de nos régions. On prendra la direction de Saint-Étienne, où l'ex-maire de la 14e ville de France va dormir en prison ce soir. Gaël Perdriau est condamné en appel dans l'affaire de la sextape. La précarité s'accroît dans notre pays. Selon le baromètre annuel du Secours populaire, les familles françaises se privent de plus en plus.
3: Tous les jours, les fruits, les légumes, la viande, j'en mange très peu parce que c'est trop cher. Le poisson, c'est pareil. L'hiver dernier, j'ai pas chauffé beaucoup chez moi. 17, bah tant pis quoi, on limite.
2: Nous serons en ligne avec le secrétaire national de l'association dans quelques secondes. Le risque pour la santé est très faible, mais il existe. L'agence du médicament envoie un courrier à partir d'aujourd'hui aux femmes ayant pris une pilule Cerazette, Elfazette, Optimizette ou encore Antigone. Au programme également, Edgar Gros-Piron, président du comité d'organisation des JO 2030 sur le départ, ici Pays de Savoie, nous explique pourquoi. Et puis notre opération, dites-le ici, faites entendre votre voix dans nos isoloirs en vue de l'élection présidentielle. On a rendez-vous près de Limoges avec Yves qui souhaite une France plus équitable. C'est le 13h de nos régions, restez à l'écoute, on est ensemble jusqu'à 13h30. L'image est forte, l'ex-maire de Saint-Étienne entouré de policiers, Gaël Perdriau, de retour, je vous le disais, en prison, condamné à nouveau à 5 ans de réclusion, dont un avec sursis par la cour d'appel de Lyon. Bonjour Louise Thoman.
4: Bonjour Marine, bonjour à tous et à toutes.
2: Vous avez assisté à cette audience, Gaël Perdriau est reconnu coupable donc de chantage à la vidéo intime et la peine s'applique immédiatement.
4: Oui, on n'avait encore jamais vu Gaël Perdriau entouré par la police. L'ancien maire de Saint-Étienne qui quitte la cour d'appel sous escorte policière direction la détention. Cette condamnation que vous venez de rappeler, c'est la même peine qu'en première instance, la peine de prison. Mais cette fois, il y a un mandat de dépôt. Peu sont surpris dans la salle. La présence de nombreux policiers a annoncé la couleur avant même la lecture longue, minutieuse de l'arrêt de la cour d'appel de Lyon. Gaël Perdriau n'a pas bougé pendant cette lecture. Droit, raide, à la barre, sans réaction, quand la présidente annonce également les 10 ans d'inéligibilité, le double de la peine prononcée en décembre. « Madame, vous venez de condamner un innocent », lance-t-il avant d'être entouré par ses conseils et les policiers. « Justice a été rendue », rétorque froidement la présidente. Gaël Perdriau qui se pourvoit en cassation et ses avocats vont demander sa remise en liberté.
2: Une décision, Louise, qui soulage les victimes.
4: À commencer par la principale victime, Gilles Artigue, ancien premier adjoint à la mairie de Saint-Étienne, devenu marionnette politique sous la pression du chantage à la vidéo intime. Gilles Artigue qui a quand même, malgré tout, un mot pour les condamnés.
5: Je suis aussi triste pour les condamnés parce que c'est un gâchis, un grand gâchis. On aurait pu faire vraiment de belles choses ensemble pour la ville de Saint-Étienne. Aujourd'hui, il paye cher. Et j'espère que cela pourra peut-être servir d'exemple dans d'autres communes, pour d'autres élus, qui se rendent compte qu'on ne fait pas n'importe quoi, on peut avoir de l'ambition, on peut vouloir le pouvoir, mais ça ne passe pas par la volonté de détruire une personne.
4: Gilles Artigue qui est reparti de la cour d'appel comme il est arrivé, entouré de sa famille, sa femme et ses enfants qui l'entourent et lui donnent la main comme depuis le début de cette affaire qui se termine donc aujourd'hui pour eux.
2: Merci beaucoup Louise Thoman, en direct depuis ici Saint-Étienne-Loire. On vous en parlait hier dans le 13h de nos régions, cette vidéo de policiers municipaux de Carcassonne qui tiennent, surtout l'un d'entre eux, des propos extrêmement choquants, racistes, sexistes, complotistes. Vidéo qui date de novembre 2025, mais révélée donc hier par le journal Midi Libre. Savait-on depuis longtemps que ces agents posaient problème? C'est la question qu'on se pose aujourd'hui. Ces 4 policiers sont suspendus sur ordre de la procureure qui a retracé le parcours d'une enquête confiée il y a 6 mois déjà aux gendarmes. Enquête dont le ministre de l'Intérieur, Laurent Nunez, n'aurait jamais entendu parler, même dans les grandes lignes, Emmanuel Leclerc.
6: Dans l'entourage du ministre de l'Intérieur, on assure avoir découvert avec stupéfaction la vidéo hier matin seulement et d'avoir ensuite appris qu'une enquête judiciaire était en cours depuis le 1er janvier dernier, menée par des gendarmes, sans que les grandes lignes de son contenu ne remontent à Paris comme ça se fait normalement pour les affaires les plus sensibles. Dans son communiqué, la procureure de Carcassonne explique pour sa part que l'enquête initiale avait été ouverte pour atteinte à l'intimité de la vie privée après la plainte du chef de patrouille de la police municipale filmée à son insu par une caméra piéton mal éteinte. Géraldine Labial affirme qu'il y a eu ensuite des difficultés pour exploiter la bande son, sans dire combien il a fallu de semaines, de mois pour prendre la mesure du contenu et modifier radicalement les chefs d'enquête. Un délégué syndical du sud de la France de la police nationale qui craint les amalgames ne comprenait pas hier soir pourquoi la procureure n'a pas déclenché bien plus tôt des suspensions d'agrément pour ses policiers municipaux quand elle a eu connaissance des contenus de la vidéo.
2: Emmanuel Leclerc, une affaire qui embarrasse également le RN, car le policier qu'on entend le plus sur cette vidéo était membre du service d'ordre du parti de Marine Le Pen. Il est désormais exclu et le vice-président du RN, Louis Alliot, balaye l'affaire d'un revers de main. C'est un cas isolé, une affaire purement montée. Il n'empêche, cette vidéo pose évidemment question sur le travail de la police municipale de Carcassonne, ville dirigée par le maire Rassemblement National, Christophe Barthès. Alors, s'agit-il de propos isolés? Vraiment, Sébastien Barriot a mené l'enquête pour ici, dans l'une des cités sensibles de la ville.
7: Lorsque la vidéo des policiers a commencé à circuler sur les réseaux sociaux, beaucoup d'habitants de la cité aux Anames disent ne pas avoir été surpris. Mohamed, par exemple, 44 ans, est né dans le quartier. Il explique que les relations avec la police nationale sont excellentes, contrairement avec les policiers municipaux. Il parle de méthode de cow-boy et en effet, les propos tenus dans la vidéo ne l'ont pas étonné.
8: C'est limite banal, quoi, on va dire. On est là pour, entre parenthèses, taper sur la racaille, mais on n'est pas tous de la racaille. Autant les nationaux, ils viennent, ils parlent avec nous, tout se passe bien, mais les municipaux, on ne peut pas parler avec eux, on ne peut rien faire. Et quand on voit la façon dont ils nous parlent, c'est pas joli à voir. Si déjà ils viennent, ils te tutoient, ouais. Tu rentres à la maison, tu jettes ta clope, tu fais ci, tu t'en vas. Oh, c'est pas normal. Et je comprends pourquoi les jeunes, les caillasses et tout ça.
7: Selon Morad, certains policiers municipaux ne cachent pas leur hostilité envers les étrangers.
9: Leur comportement, leur façon de parler, leur regard, tout, leur attitude, c'est flagrant, quoi.
7: Très gêné par cette polémique, le maire Christophe Barthès annonce une remise à plat du fonctionnement de la police municipale avec des formations pour les policiers sur le respect de la déontologie.
2: Sébastien Berru, envoyé spécial d'ici à Carcassonne dans l'eau, d'une attitude de cow-boy dénoncée par certains habitants, un respect de la déontologie demandé aussi par les associations. Le MRAP, Association de lutte contre le racisme, a déposé plainte. Keltoum Gachi, avocate, en est la présidente. Elle estime absolument nécessaire aujourd'hui de faire de la lutte contre le racisme et l'antisémitisme une priorité avec des sanctions bien plus sévères. Aujourd'hui, la peine encourue ne dépasse pas un an de prison et 45 000 euros d'amende.
10: Les peines qui sont encourues par les auteurs de propos racistes sont déjà très faibles. Hein. Donc les magistrats, ils sont face à une loi qui est manifestement trop clémente et accablés par la charge des dossiers qu'ils ont à gérer. Bon, ils ont peut-être aussi tendance à se dire que ce n'est peut-être pas la priorité. Mais c'est la priorité. C'est ce qui doit focaliser l'attention à la fois de la police elle-même, de celle qui fait correctement son travail dans le respect de la loi, et de la justice. Parce que, je rappelle quand même, que les propos racistes, le plus souvent, sont suivis d'actes de violence, d'actes qui peuvent inciter les gens aussi à commettre des violences à caractère raciste. Donc, il ne faut pas sous-estimer le racisme. Le racisme, ce n'est pas une opinion, c'est un délit qui revêt une vraie gravité, surtout dans le contexte que l'on connaît.
2: Keltoum Gachi au micro de Coralie Moreau. Voilà ce qu'on pouvait dire ce midi sur les suites de cette affaire. Les derniers développements sont sur ici.fr. Face à la hausse des prix du carburant, plus d'un Français sur quatre doit renoncer à la nourriture ou à des soins. Dans son baromètre annuel sur la pauvreté, le Secours populaire tire aujourd'hui la sonnette d'alarme. Bonjour Nicolas Champion.
11: Bonjour.
2: Vous êtes secrétaire national du Secours populaire. En 20 ans, c'est la première fois que vous faites un focus sur la précarité énergétique. Trop froid, trop chaud, trop cher. Les Françaises et les Français sont de plus en plus inquiets, Nicolas Champion.
11: Absolument. C'est un constat qui nous surprend malheureusement pas aujourd'hui, mais notre baromètre Ipsos met l'accent sur la précarité énergétique. Et oui, 79% des Français aujourd'hui considèrent que leur facture d'énergie représente une part importante de leur budget. Ça conduit à faire des choix. Au-delà des choix, ça conduit à faire des renoncements. Aujourd'hui, c'est vrai que c'est compliqué, soit de se nourrir, soit de partir en vacances, de mettre du carburant dans sa voiture ou de pouvoir aller se soigner tout simplement.
2: Plus d'un quart des Français a dû renoncer à des dépenses essentielles.

0: Le Secours Populaire organise donc des distributions de fournitures, Ghislaine Stafford.
1: Au fond du local du Secours Populaire, Wafa, elle a 3 enfants.
2: Aujourd'hui, c'est la fourniture scolaire.
1: Si l'une de ses filles est en primaire, les 2 autres sont en maternelle et au collège. Pour elle, pas de kit de rentrée offert par la mairie, donc. Depuis 1 semaine, elles font sang. Le coup de pouce du Secours Populaire devenait urgent.
3: Alors, un cahier de brouillon, 4 stylos, crayon gris et taille crayon. Voilà.
1: À côté, Karl tient sa liste, il est en CM1.
4: Le plus important, c'est le stylo plume pour avoir une belle écriture.
1: Sa maman n'a tout simplement pas les moyens pour tout acheter.
5: Je suis en situation régulière. On n'a pas la CAF et on n'a pas, je ne sais pas comment ça s'appelle, de la rentrée scolaire.
1: Cette prime de rentrée scolaire prévue pour aider les familles modestes. Cette année, 130 sont inscrites au Secours Populaire pour la distribution. En tout, 300 enfants sont équipés. Mireille est bénévole depuis plus de 5 ans.
6: On a toujours sans arrêt cette réflexion, mais ils ont la prime de rentrée scolaire, ils peuvent bien s'acheter. Non, ce n'est pas vrai. D'abord, ce n'est pas tout le monde qui l'a, la prime de rentrée scolaire. Et lorsqu'il faut acheter les équipements sportifs, lorsqu'il faut acheter des livres supplémentaires, ça ne suffit pas. Et donc, on les aide du mieux qu'on peut.
1: En tout, l'équivalent de plus de 11 000 euros de fournitures est distribué.
0: Reportage, Ghislaine Stafford, ici Gare Lozère. Nicolas Champion, secrétaire national du Secours Populaire, vous venez d'entendre.
7: Au Secours Populaire, effectivement, c'est essentiel. On attache une grande importance à lutter contre les inégalités et la porte d'entrée dans la vie, c'est l'enfance, c'est l'éducation, c'est l'accès à l'école et on a une politique d'accueil inconditionnel. Ça veut dire que pour nous, chaque enfant doit pouvoir aller étudier dans de bonnes conditions.
0: Et la précarité, elle s'installe durablement. En France, ça fait 20 ans que vous sortez ce baromètre annuel. Qu'est-ce que vous en tirez comme conclusion ?
7: On en tire comme conclusion effectivement que la précarité s'enracine. Aujourd'hui, on a 26% des Français qui se déclarent en situation de précarité. Mmh. C'est 6% de plus que l'année dernière. C'est quand même une avancée notable. Mais cependant, le phénomène n'est pas nouveau et on voit bien la précarité s'enracine. Les crises se succèdent presque sans interruption. Depuis le Covid, on a eu la crise de l'inflation. Aujourd'hui, c'est une crise sur les prix de l'énergie et les prix des carburants. Donc oui, ça s'enracine, c'est durable. Mm-hmm. Et surtout, dans un foyer, ça revêt plusieurs visages. C'est les mêmes qui peuvent pas partir en vacances, qui ont des difficultés à se soigner, ouais, qui ont des difficultés à épargner ou à se nourrir.
0: Et ça ne touche plus seulement les plus démunis. Merci beaucoup, Nicolas Champion, secrétaire national du Secours Populaire, d'avoir été avec nous dans le 13h de nos régions, donc pour parler de ce 20e baromètre annuel que vous publiez aujourd'hui. Tous les détails sont là aussi à retrouver sur notre site ici.fr. Perpignan, Martigues, Toulouse, la mortalité liée à la chaleur explose dans plusieurs villes. C'est ce que nous dit une étude de la revue The Lancet aujourd'hui sur les villes européennes. En première ligne, face donc aux risques sanitaires liés au changement climatique en France, c'est donc à Perpignan, je vous le disais, que la mortalité liée à la chaleur a le plus augmenté depuis les années 90. Mortalité multipliée par 13. Si vous faites partie des 1 600 000 femmes qui prennent une pilule type Antigone, Elfazette, Cérazette, Optimisate et leur générique, vous allez recevoir un courrier de l'Agence du médicament, car ces contraceptifs à base de désogestrel présentent un risque de méningiome. C'est une tumeur cérébrale bénigne à 90%, risque très faible donc, mais validé par une étude récente à Nordanier.
8: Une femme sur 67 000 qui prennent une pilule à base de désogestrel est opérée d'un méningiome cérébral. Le risque est doublé au-delà de 7 ans d'utilisation. Comparé à un autre progestatif, l'Androcur, un cas de tumeur pour 520 patientes, c'est nettement moins. Mais l'Agence du médicament a tenu à envoyer un courrier personnalisé à toutes les femmes qui prennent ces pilules, Antigone, Elfazette, Cérazette, Optimisette et leur générique. Dans sa lettre intitulée intitulé « Information sanitaire », l'ANSM rappelle ces chiffres et préconise une IRM cérébrale dans deux cas de figure que détaille la directrice médicale de l'agence, le docteur Isabelle Yolgian.
9: À tout moment, bien sûr, si la femme présente des signes neurologiques, ça peut être une baisse de l'acuité visuelle, des céphalées, une faiblesse musculaire, voire une épilepsie. Le deuxième cas de figure où il est pertinent de réaliser une IRM, c'est si on a déjà été traité pendant plus d'un an par

0: projet statif dit à risque.
1: Dans sa lettre, l'ANSM rappelle que le risque de méningiome est très faible, qu'il ne faut pas arrêter son traitement et que ses pilules à base de désogestrel restent fiables.
2: Une lettre aussi envoyée aux 90 000 médecins et sages-femmes qui prescrivent ces pilules. Ce triste record à la SPA, la Société protectrice des animaux, a recueilli 9 500 animaux entre juillet et août, soit une hausse de près de 21% par rapport à l'année dernière. Selon la SPA, les refuges frôlent la rupture. On y reviendra demain dans le 13h de nos régions.
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2: À suivre, le patron des Jeux d'hiver 2030, Edgar Gros-Piron, sur le départ, ICI Pays de Savoie, nous explique pourquoi. C'est dans quelques secondes. Ce coup dur pour l'emploi dans la Vienne, avec la fermeture annoncée de Schneider Electric à Chasseneuil-du-Poitou. Aujourd'hui, dans l'isoloir d'ICI, on part près de Limoges avec Yves, qui rêve d'une France plus écolo, plus équitable. Et puis on parlera également seconde main et basket féminin. Tout de suite donc, place aux Jeux Olympiques d'hiver 2030, prévus dans les Alpes. Des Jeux, on le sait, sous tension et une sortie de piste annoncée pour l'ancien champion olympique de ski de bosse, Edgar Gros-Piron. Son maintien à la tête du comité d'organisation sera évoqué cet après-midi lors d'un bureau exécutif de l'instance à Décines-Charpieu, tout près de Lyon. Bonjour Yannick Damon.
5: Bonjour.
2: Vous êtes journaliste à ICI Pays de Savoie, spécialiste du dossier. Donc l'aventure olympique, clairement, tourne au vinaigre pour Edgar Gros-Piron, nommé président en février 2025, il n'y a pas si longtemps.
5: Ah oui, car depuis, on a plus parlé des polémiques que du projet sportif. Les démissions en cascade ont fragilisé le président du COJOP en début d'année. Bertrand Méheux, président du comité des rémunérations, avait claqué la porte en dénonçant dans un mail à ses collaborateurs l'attitude d'Edgar Gros-Piron. Il se comporte comme s'il était président directeur général sans en avoir la compétence. Après le remplacement du directeur général du COJOP par l'ancien préfet Vincent Roberti, on pensait la crise dépassée, mais fin juillet, nouveau faux pas. Lors d'un bureau exécutif, Edgar Gros-Piron veut nommer deux nouveaux cadres, dont l'une de ses connaissances. Refus d'au moins deux des parties prenantes des JO, Edgar Gros-Piron n'a aujourd'hui plus de soutien politique au plus haut niveau. Même l'ancien Premier ministre Michel Barnier, co-président des JO d'Albertville en 92, qui avait fortement appuyé le choix du champion olympique à la tête du COJOP, garde le silence ces derniers jours.
2: Et est-ce que ces remous au sein du COJOP inquiètent en Pays de Savoie ?
5: Ah oui, plusieurs élus qui doivent accueillir des épreuves chez eux sont consternés par ce feuilleton COJOP. On ne parle que de l'extra-sportif. Et c'est dommage, glisse l'un d'eux, agacé par cette situation. Du côté des fédérations sportives, un acteur confie que tout ça donne une image déplorable de la France. Un maire que nous avons constaté appelle à calmer le jeu tout en se demandant qui pourrait bien remplacer Edgar Gros-Piron. Un de ses collègues espère en tout cas qu'on remplacera un montagnard par un montagnard.
2: Merci beaucoup Yannick Damon pour cet éclairage en direct depuis les locaux d'ICI Pays de Savoie. On part dans le Cotentin à 13h18 sur le marché de Saint-Pierre-Église, petite commune à l'ouest de Barfleur, où on libère la parole sur le suicide. C'est la journée internationale de prévention du suicide et à cette occasion, l'agglomération du Cotentin organise une semaine de sensibilisation sur plusieurs marchés manchois. Des petits groupes vont à la rencontre des habitants pour donc informer, écouter et surtout faire connaître les ressources d'aide existantes. Marie Starecki.
6: Entre les étals de la place du marché, des passants s'arrêtent pour échanger autour de la question du suicide.
7: C'est un sujet un peu tabou et c'est important là. Les gens sont décontractés, c'est le marché.
6: Yvan est venu faire ses courses et un chiffre ne l'étonne pas, les trois quarts des décès par suicide concernent des hommes.
7: Moi je suis d'une génération, on ne parle pas, un homme doit être fort et il garde pour lui, donc il accumule. Et au bout d'un moment, parfois quand on ne trouve pas une porte de sortie ou une écoute, il n'y a qu'une solution si on ne peut pas faire face à ce qu'on considère être ses responsabilités.
6: À ses côtés, Marie est venue faire le marché avec lui. Elle trouve cette semaine de sensibilisation d'autant plus importante en ce moment.
8: Une ambiance qui est triste. Il y a beaucoup de jeunes, ça va pas trop. Les agriculteurs, il y en a un qui se suicide tous les deux jours. Et les feux cet été, c'est pas drôle.
6: Pour d'autres, cette prévention, c'est le combat d'une vie. Aujourd'hui, Brigitte n'a plus honte de sa tentative de suicide quand elle avait 14 ans.
9: J'avais subi un inceste et je ne trouvais pas de solution. Je ne trouvais pas de but dans ma vie. On ne trouve personne pour en parler déjà. Pas d'écoute. On envisage alors de disparaître parce qu'on n'a pas d'importance pour aux yeux de personne.
6: L'association de prévention du suicide insiste sur ce point. C'est bien souvent l'écoute qui sauve des vies.
2: Marie Stareki, ici Cotentin. On vous le rappelle, hein, le 1314, c'est le numéro d'écoute nationale de prévention du suicide, que vous soyez concerné ou un proche d'une personne en détresse. En France, près de 9000 personnes décèdent chaque année par suicide. Environ 200 000 tentatives sont recensées. Patrick Bruel porte plainte contre plusieurs médias aujourd'hui, dont Paris Match, pour violation du secret de l'instruction. Selon les avocats du chanteur, ces médias, il dénonce la publication d'extraits par ces médias de son audition par les enquêteurs. C'est un gros coup dur pour l'emploi dans la Vienne. Le groupe Schneider Electric va fermer son usine de Chasseneuil du Poitou, près de Poitiers, à l'horizon 2028. Les 145 employés du site ont appris la nouvelle hier. L'industriel veut regrouper ses activités dans le département de l'Eure, Thomas Bonnet.
10: La direction vient d'annoncer la fermeture du site. Les salariés sortent de l'entreprise et accrochent des banderoles sur les grilles de l'usine.
11: On nous a complètement trahis, quoi.
10: Sabrina a beaucoup de mal à digérer la nouvelle.
11: Très difficile à encaisser.
12: Ça fait combien de temps que vous travaillez ici ?
11: Depuis 1989, je suis là. On s'est investi à 100% et le résultat, c'est que notre site ferme, quoi. On est quand même 145 personnes, on va être sur le carreau. Même s'il y a des trucs de reclassement, tout le monde ira pas en reclassement.
10: La fermeture était évoquée depuis plusieurs mois, mais elle reste incompréhensible pour Maxime Dubois, le délégué du syndicat Force Ouvrière au sein de l'usine.
13: On ne comprend pas aujourd'hui pourquoi le groupe Schneider Electric nous abandonne, alors qu'il y a quelques mois, ils annonçaient des milliards d'investissements en France avec Monsieur le Président.
10: Et il prévient, la fin de Schneider Electric aura de lourdes conséquences.
13: C'est des conjoints aussi qui vont être impactés, c'est des sous-traitants qu'on fait travailler aux alentours. C'est tout un bassin d'emploi qui est impacté aujourd'hui.
10: Les syndicats qui réfléchissent désormais à la suite, il n'y aura pas de grève, mais un temps d'échange sera organisé prochainement avec les salariés qui le souhaitent.
2: Thomas Bonnet, ici Poitou, un plan de sauvegarde donc sera proposé avec deux propositions de reclassement dans d'autres usines en France.
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2: Vos craintes, vos doutes, mais aussi vos espoirs pour l'avenir à l'approche de l'élection présidentielle en mai 2027. Ici, vous écoute, c'est l'opération. Dites-le ici, vous êtes invité à entrer dans nos isoloirs 50 répartis sur tout le territoire et à répondre à 5 questions. Yves vit à Saint-Junien, près de Limoges. Lui souhaite, je vous le disais, une France plus équitable, plus écolo. Il a aussi un message pour le futur ou la future présidente.
14: Quel monde souhaitez-vous pour vos enfants et les générations futures ?
15: Le monde que je peux souhaiter, c'est un monde où le capitalisme est remplacé par un système de partage et d'échange. Un monde où l'écologie est la chose la plus importante à défendre, tout en considérant les besoins de chacun. Ce qui peut me rendre optimiste en fait dans l'avenir, c'est la prise de position de beaucoup de gens et de jeunes sur des justement sur des valeurs, les mouvements qui entourent la France insoumise et la position aussi des jeunes et moins jeunes sur l'écologie.
14: Quel serait votre message à la future présidente ou au futur président de la République ?
15: Le message que je voudrais donner, c'est de nous redonner la parole et arrêter ces systèmes de privilèges et de surreprésentation inutile. Arrêter ce côté royaliste de la présidence de la République.
2: Et si vous voulez faire comme Yves, participer à notre grande opération, dites-le ici. L'isoloir sera demain au marché des Jacobins au Mans avec Ici Maine, au Hall de Dijon avec Ici Bourgogne, ou près du Pont du Gard avec Ici Gare-Lozère, bien sûr. Y a-t-il un isoloir près de chez vous ? La carte est à retrouver sur ici.fr. L'écologie, si chère à Yves qu'on vient d'entendre, c'est ce qui nous pousse à acheter de plus en plus nos vêtements en seconde main, comme désormais un Français sur deux ces 12 derniers mois. Devant cette nouvelle habitude, l'ONG Oxfam France publie un rapport qui montre que tous les modèles de seconde main ne se valent pas. En clair, mieux vaut des boutiques solidaires que Vinted, Maria Melkurdi.
16: Derrière l'expression « seconde main », des réalités bien différentes, souligne l'organisation dans son rapport. Acheter un vêtement déjà porté dans une friperie solidaire coûte 5 fois moins cher que dans un commerce classique. Mais la dynamique du marché profite désormais aux plateformes de vente en ligne, aux grandes enseignes de la fast fashion, la mode éphémère, puisqu'elles intègrent désormais des articles d'occasion dans leurs rayons. Les grandes marques s'y mettent aussi, avec des espaces dédiés aux vestes ou aux robes qui ont déjà servi. Résultat, ce qui est à l'origine une alternative responsable se transforme en, je cite, une opportunité commerciale, source de revenus pour des actionnaires. Pour les géants du textile et de la revente sur Internet, c'est aujourd'hui un marché juteux de 30 milliards d'euros en Europe, souligne l'association. 6 vêtements de seconde main sur 10 passent désormais par des circuits dits lucratifs. Ces commerces, par ailleurs, captent les plus belles pièces de marque ou en parfait état, ce qui fragilise les ressourceries ou boutiques solidaires, s'inquiète Oxfam France.
2: Explication signée Mariam El Kurdi. Les choses sérieuses commencent pour les Bleus du basket bleu au féminin à Berlin où elles disputent la Coupe du Monde. Après une phase de poule sans difficulté, 3 matchs, 3 victoires, les vice-championnes olympiques affrontent la Chine en quart de finale cet après-midi. À 14h30, dans un peu plus d'une heure, les Bleus veulent monter sur le podium et pour cela, il faut d'abord rejoindre le dernier carré. Et ce serait déjà une performance en soi, Xavier Monferrand.
17: Si vous demandez à la nouvelle capitaine des Bleus, Gabby Williams, si les Françaises ont la pression avant ce quart de finale, la franco-américaine vous la renvoie direct.
18: C'est ça, mentalité française. Je suis pas très d'accord pour être honnête. La pression, c'est pas un problème. Genre, on veut la pression. C'est pas une mauvaise chose.
17: Ça tombe plutôt bien. Alors, parce que les Bleus ont une malédiction à vaincre, ça fait 24 ans que les basketteuses françaises n'ont pas passé les quarts de finale d'une Coupe du Monde. La meneuse Carla Leit n'était même pas née.
19: Non, je suis née en 2004. Bah, moi, je sais juste qu'on nous a rabâché plusieurs fois que depuis 1953. Après, je savais pas qu'on avait un peu ce chat noir en quart de finale. J'espère que ça sera pas le cas.
17: 1953, c'est l'autre anomalie de cette histoire. Il y a 73 ans, les basketteuses françaises ont décroché le bronze, la seule médaille de leur histoire en Coupe du Monde. Alors, il faut réparer ça pour le sélectionneur tricolore Jean-Aimé Toupane.
20: Quand on veut être sur le podium, on sait que l'adversité, il y en aura. Maintenant, on arrive sur les étapes de montagne. Ça va monter un petit peu.
17: Et il n'y a pas que le niveau qui va s'élever. Face à la Chine, les Bleus vont croiser le phénomène Zhang Ziyu, 19 ans et 2,23 m sous le panier, la seule qui peut regarder Victor Wembanyama droit dans les yeux.
2: Merci Xavier Monferrand. Allez, si vous vous sentez orphelin de la série 10% diffusée entre 2015 et 2020 sur France 2, qui racontait les péripéties d'une agence artistique d'actrices et d'acteurs, sachez qu'une version long métrage très attendue, ça y est disponible sur Netflix pour y retrouver vos personnages préférés, Matteo Maestrachi.
21: Contente de faire le film d'Andrea.
22: 6 ans après, l'ex-incontournable agente Andrea Martel, Camille Cotin, réalise son premier long métrage. Noémie, Laure Calamy, est devenue productrice et l'hilarant Hervé, Nicolas Maury, est désormais acteur. Tous les personnages ou presque sont de retour. Dans ce long format qui fait mieux qu'un simple épisode rallongé, on rit beaucoup, on croise des stars américaines comme George Clooney ou Eva Longoria. Et Fanny Herrero, la créatrice de la série, est restée aussi attachée à 10% que les spectateurs.
23: Il y avait comme un peu une petite frustration, enfin les gens en avaient encore envie quoi, et on le sentait, le point final n'était pas encore complètement mûr, c'était pas encore l'heure. Et dans ce film, il fallait retrouver cette affection qu'on a pour eux, tout en réinventant un peu des choses nouvelles, parce que si on reprend les spectateurs et qu'on leur redonne la même chose, c'est peut-être un peu dommage.
22: Et comme dans la série, on retrouve donc des comédiens français dans leur propre rôle, avec beaucoup d'autodérision, ici Laetitia Casta et Vincent Macaigne, pendant que le duo Camille Cotin, Laure Calamy s'en donne à cœur joie.
24: Pourquoi tu cries ?
25: C'est un rendez-vous chez le coiffeur qui est décalé, ça me fout par terre.
2: Voilà, Matteo Maestrachi. On connaît le nouveau parrain du Téléthon. Tiens, Santal laisse sa place de marraine à un autre chanteur. Tu reviens. Vous avez bien évidemment reconnu Patrick Fiori, ambassadeur de la prochaine édition du Téléthon. C'est la fin de ce trésor de nos régions. Rendez-vous demain, même heure, même endroit. Ce sera avec Benjamin Mathieu. Je vous dis à lundi.
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0: était le plus jeune membre des Beatles, George Harrison, et l'un de ses titres en solo, c'était My Sweet Lord sur Ici Pays d'Auvergne.
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0: Excellent après-midi avec nous sur votre radio locale de proximité. Oui, vos chansons préférées jusqu'à 17h. Véritable voyage dans le temps, les souvenirs, mais aussi la découverte des nouvelles voix françaises et internationales. Et puis cette semaine est très particulière pour les fans de Céline Dion, puisque samedi soir à Paris aura lieu le premier concert, la longue série qui est prévue cette année, mais aussi l'année prochaine, à la Plénitude Arena de Paris. Ça faisait presque 10 ans qu'elle n'avait pas donné de concert en France. Les billets sont tous partis comme des petits pains, même plus vite que des petits pains. Vous avez peut-être la chance d'en avoir eu. Dans tous les cas, ici Pays d'Auvergne passe en mode Céline, avec demain soir un 100% Céline Dion de 22h à minuit, 2h consacrées intégralement aux chansons de l'artiste. Allez, on se met dans le bain dès maintenant avec son dernier titre composé par Icar. Bonjour, pardon, merci.

0: Pascal Obispo et personne sur ici Pays d'Auvergne. Alors il me faut un Indien, il me faut un agent de police, un soldat, un ouvrier du bâtiment, un cow-boy. Bon, tout le monde est là. Chorégraphie de In the Navy dans 3 minutes. Le temps pour nous d'aller dans une ferme en agriculture biologique. Ça s'appelle la ferme de Pereire, avec un homme qui a fait le pas vers le bio en 1989 et qui propose pas moins de 9 farines issues de ses propres cultures. Mais où êtes-vous exactement, Patricia Farah?
1: Là, je suis à Chadra, pour préciser, sur la commune de Saint-Saturnin, à la ferme en agriculture biologique, la ferme de la Pereire, avec, on le voit déjà sur le panneau, hein, vente de caissettes de viande bovine, au Brac en particulier. Et c'est Jean-Michel Cellier-Courtil qui nous accueille. Bonjour Jean-Michel.
2: Bonjour à vous.
1: On fait de l'Aubrac ici?
2: Oui, tout à fait. C'est une race rustique et qui s'adapte très bien chez nous. On est seulement 3 éleveurs sur la commune et pendant longtemps j'étais le seul éleveur au Brac et aujourd'hui on est 3 sur 3.
1: Ceci explique cela, c'est voilà. Que c'est vraiment une race intéressante.
2: Adaptée chez nous, avec des terrains quand même séchants, escarpés, pentus, et où elle se débrouille. Quoi.
1: Ici, il y a Loric qui est en train de travailler, et qui plonge sa main dans du métail, vous appelez ça?
3: Oui.
1: C'est qui mange ça?
3: Les vaches, oui, et les poules.
1: Ah, ok.
3: Il y a du blé, il y a de l'orge, des petits pois.
1: Il y a des petits pois?
3: Oui, il y a des petits poils, mais ils sont petits.
1: Ah oui, ça pourrait être petit.
3: Cette année, c'est pas...
1: Dans la boutique qui est un petit peu plus bas à l'entrée du village, qu'est-ce que vous vendez? C'est uniquement les produits de la ferme?
2: Eh bien, vous allez retrouver beaucoup de choses. Déjà, toutes les farines. On a 9 farines différentes, puisqu'on a un moulin sur la ferme, un moulin sur meule de pierre. Donc, ça, on fait de la farine. On travaille avec beaucoup de boulangers très connus, dont Arthur, bien sûr, sur Saint-Amand, sur Orsine, j'ai même des boulangers qui viennent du Cantal. Sur la ferme, contrairement à beaucoup de fermes où on a 3 ou 4 cultures, ici on a à peu près 15 cultures différentes. On va proposer donc des farines de blé, bien sûr. C'est des mélanges de blé avec du blé ancien. On va présenter du petit épeautre, du grand épeautre, du sarrasin, du seigle, la farine de lentilles, farine de pois chiche, farine d'amidonier, farine de sorgho. On a 9 farines différentes, je crois que je les ai à peu près nommées.
1: C'est tout vous qui cultivez tout ça?
2: Oui, ici, oui. Et autrement, on va trouver bien sûr les huiles. Alors, l'huile de lin, l'huile de caméline, l'huile de tournesol.
1: Que vous faites aussi?
2: Oui.
1: Ah, il y a Sébastien qui arrive avec le tracteur.
4: Bonjour.
1: Bonjour Sébastien.
4: Bonjour.
1: Qu'est-ce que c'est derrière? Qu'est-ce que vous traînez là derrière?
4: C'est une remorque pour traîner les bêtes, c'est une bétaillère. Je viens de déplacer des animaux.
1: Et c'est-à-dire que vous les mettez dans la remorque et vous les emmenez où?
4: Je les ai emmenés au champ, là. Je les ai emmenés un peu plus bas, dans le bas du village.
1: Parce que vous avez trouvé des champs où il y avait un peu à manger?
4: Exactement. Quand on les appelle, elles savent c'est pour aller où c'est meilleur, donc elles viennent. Elles sont gourmandes.
1: Comment vous les appelez?
4: Bio, comme ça là. C'est un peu mélange de patois, voilà. Et elles ont l'habitude, cette sonorité, elles portent loin en fait. Quand on parle un peu fort, elles portent loin. Elles entendent et puis elles viennent.
1: Et elles arrivent.
4: Voilà.
1: 15 ans à la ferme, vous, hein?
4: Exactement.
1: Et ça va bien, ça va aller.
4: Ah, ça se passe bien, oui. On est heureux, tout va bien.
1: Vous, aujourd'hui, Jean-Michel, qu'est-ce que vous faites à la ferme?
2: Eh bien, c'est surveiller les bêtes, puisqu'il y a les villages qui ont commencé depuis dimanche. Et cet après-midi, par exemple, je vais aller moissonner le cartam.
1: C'est quoi ça, le cartam?
2: Oui, c'est effectivement une forme de chardon. Donc, on va tirer parti pour faire de l'huile, qui est très prisée aussi.
1: Bah, écoutez, je vais vous laisser bosser, parce que je crois qu'il y en a un petit peu à faire.
2: Il y a de quoi faire.
1: Bon, on va aller faire un petit tour à la boutique, pour faire le plein des placards.
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0: et dire que ce sont des Français qui sont à l'origine de l'un des groupes disco les plus connus au monde. Un phénomène qui a marqué des décennies de musique et de danse à travers la planète. Groupe formé et produit par deux Français, Jacques Morali et Henri Bellolo. Ils ont vendu plus de 80 millions de disques, les Village People. Dans moins de 10 minutes, les infos. Et pour nous y emmener, Alex Warren et François Fellman.
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0: Ah, c'est indéniablement l'un des gros succès des années 80. François Feldman et son Rien que pour toi à l'instant. Le voyage à travers les décennies continue. Années 90 avec Marc Lavoine et ses Tournesols. Années 2020 avec Indochine et Le Chant des Cygnes. Et puis un détour dans les années 70 avec un grand succès de Chicago. C'est à suivre dans deux minutes.
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0: Excellent après-midi avec nous sur Ici, Pays d'Auvergne. Il est 14h. Le point sur l'actualité, Marine Le Génie.
2: Patrick Bruel porte plainte contre plusieurs médias, dont Paris Match, pour violation du secret de l'instruction. Les avocats du chanteur dénoncent la publication d'extraits de son audition par les enquêteurs dans la presse. L'ex-maire de Saint-Étienne va dormir en prison ce soir. Gaël Perdriau est condamné en appel dans l'affaire de la sextape à 5 ans de prison, dont un avec sursis, donc par la cour d'appel de Lyon, reconnu coupable de chantage. La peine s'applique immédiatement. Le risque pour la santé est très faible, mais il existe. L'Agence du médicament envoie un courrier à partir d'aujourd'hui aux femmes ayant pris une pilule Cerazette, Elfazette, Optimizette ou Antigone pour les alerter du risque de méningiome. C'est une tumeur cérébrale bénigne à 90%. La lettre est aussi envoyée aux 90 000 médecins et sages-femmes qui prescrivent ces pilules. Plus de 9 500 animaux recueillis à la SPA entre juillet et août. C'est une hausse de près de 21% par rapport à l'été 2025. Selon la Société protectrice des animaux, les refuges frôlent la rupture. Dernier hommage à Jean-Paul Rapneau, le cinéaste mort la semaine dernière à l'âge de 94 ans. Ses obsèques, c'était ce matin à Paris, en présence de nombreuses stars du cinéma, notamment les actrices Catherine Deneuve et Isabelle Adjani. En foot, Ligue des Champions, Lens se déplace sur le terrain du Slavia Prague ce soir. Hier soir, le PSG a surclassé le Bratislava pour sa reprise dans la compétition. 6 buts à 1 grâce à Ferran Torres, auteur d'un triplé, et un doublé d'Ousmane Dembélé.
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0: Les prévisions de Météo France avec beaucoup de soleil cet après-midi. Le temps sera agréable avec des températures qui restent confortables en pleine, un petit peu fraîches en altitude. 14 cet après-midi au sommet du Puy-de-Dôme, 15 au Mont-Doré au Lioran, 17 degrés à Saint-Flour, 17 à 19 sur les Combrailles. À Ambert, il fera 20 degrés, 21 pour Brioude et Aurillac, 22 degrés à Clermont-Ferrand, Issoire et Thiers. Ça monte jusqu'à 23 cet après-midi dans l'Allier, à Vichy et Moulins, et même jusqu'à 24 degrés aujourd'hui à Montluçon.
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0: En France, elle ne s'est classée que cinquième du hit parade. Mais cette chanson du groupe Chicago a été numéro un aux États-Unis, au Canada, au Royaume-Uni, en Irlande, aux Pays-Bas, en Australie ou encore en Afrique du Sud. C'était If You Leave Me Now.
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0: Bien sûr, c'est vrai, c'est le deal entre nous. Bon après-midi, j'espère que tout se passe bien. En ce jeudi 10 septembre, le week-end qui arrive s'annonce sportif. Alors pas forcément pour nous, mais pour les joueurs du Clermont Foot et de l'ASM, oui. Demain soir, le Clermont Foot accueille Boulogne-sur-Mer dans le cadre de la 6e journée de Ligue 2. Les Clermontois qui iront chercher leur premier succès de la saison. Coup d'envoi 20h au stade Gabriel-Montpied. Et puis les joueurs de l'ASM chercheront également à décrocher leur premier succès de la saison ce week-end. Ils affronteront le Stade Français. Ce sera samedi 16h35 au Michelin. Premier match à domicile et on l'espère, une belle ambiance dans les travées du stade. 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Restez bien à l'écoute de votre radio de proximité. Restez aussi à l'écoute de vos chansons préférées. Il y en a trois qui arrivent, trois chansons françaises à la suite, s'il vous plaît. Jean-Louis Aubert, Les Plages, Jennifer, Mourir sur scène, la reprise de Dalida. Et puis Le Premier Jour d'Étienne Dao.
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0: Nous sommes en 1998 et Étienne Dao sort Le premier jour du reste de ta vie, chanson qui a mis longtemps à maturer et qui deviendra par la suite la bande originale du film du même nom. Nous allons aller à Moulins dans quelques secondes pour y découvrir une fête organisée ce week-end et ensuite à du très lourd, avec notamment les Blues Brothers, Michel Berger ou encore Pink Floyd.
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0: Ce samedi, Moulins s'illumine. À la tombée du jour, le centre-ville se transforme pour une soirée festive tout en lumière. Avec au programme dès 18h, des planches apéritives chez les commerçants participants, 20h30 d'ambulation au Lampion au départ de la place de l'Hôtel de Ville et à 21h30, un grand feu d'artifice tiré depuis le pont. Une soirée pour se retrouver, profiter et découvrir Moulins sous un autre jour. Certaines personnes n'ont que peu de possibilités de sortie. C'est pourquoi les professionnels du CCAS lui proposent sortie dans minibus avec le soutien des bénévoles de l'association Retraite, Loisirs et Solidarité. Plus qu'une simple sortie, ce sont surtout des liens qui se créent et une activité physique, programme adapté aux goûts et aux possibilités de chacun, des jeux de société pour Mamie Jeanne, de la cuisine pour Papy Marcel, mais aussi des ateliers créatifs, des sorties culturelles, du ciné, des spectacles, des balades découvertes, du restaurant. Et pour ce qui est des activités physiques, on est vraiment au rythme de chacun, sur la gym douce, bref, que des choses agréables. Le renseignement et l'inscription, clermontdom.fr.
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0: Merci. 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

0: ses nombreux talents. Il y a celui de composer des mélodies qui restent dans la tête longtemps, même très longtemps parfois. Dany Briand et Quand je vois tes yeux à l'instant sur ICI Pays d'Auvergne. 14h46, dans un petit quart d'heure. Maintenant, nous ferons un point complet sur l'actualité de ce jeudi 10 septembre. Pour arriver jusqu'à 15h, trois tubes. Allez, trois succès de différentes époques. Desireless, Voyage, Voyage. Teddy Swims avec Mr. Know It All. Et C'est déjà ça, d'Alain Souchon.
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2: L'Auvergnat Julien Vesser, premier athlète amputé qui termine l'UTMB. Il lui a fallu 44 heures, 16 minutes et 4 secondes pour faire les 174 km et les 10 000 mètres de dénivelé.
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0: Un texte magnifique, une musique nostalgique comme il faut. C'est une belle chanson que ce « C'est déjà ça » d'Alain Souchon. Par ordre d'apparition à l'antenne, nous aurons les Rita Mitsouko, Eddie Mitchell sur la route de Memphis et Pilayon après les infos.
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0: Excellent après-midi sur Ici, Pays d'Auvergne. Il est 15h. Le point sur l'actu avec Marine Le Génie.
2: Patrick Bruel a porté plainte pour violation du secret de l'instruction contre différents médias, dont Paris Match. Les avocats dénoncent la publication d'extraits de son audition par les enquêteurs dans la presse. Le chanteur de 67 ans est mis en examen dans 4 dossiers, notamment pour viol et tentative de viol. Les refuges frôlent la rupture. Plus de 9500 animaux ont été abandonnés cet été. C'est un nouveau record pour la SPA et une hausse de 21% par rapport à l'été 2025. Plus d'un quart des Français se déclarent en situation de précarité, soit 6 points de plus, là aussi, qu'en 2025, selon le dernier baromètre du Secours populaire. Et cette précarité s'enracine, notamment à cause de la crise énergétique. Nicolas Champion, secrétaire national du Secours populaire, était l'invité du 13h de nos régions tout à l'heure. C'est à réécouter sur ici.fr. La mortalité liée à la chaleur explose dans plusieurs villes, nous dit une étude de la revue The Lancet sur les villes européennes en première ligne face aux risques sanitaires liés au changement climatique en France. C'est à Perpignan que la mortalité liée à la chaleur a le plus augmenté depuis les années 90. Mortalité multipliée par 13, suivent Toulouse et Martigues. Louise et Gabriel resteront les prénoms les plus donnés par les parents en 2027 selon les projections de l'officiel des prénoms. Le classement ne change pas. C'était la même chose en 2025 et 2026. Sur la deuxième marche du podium, Noah et Jade, puis Léo et Ambre. C'est à retrouver en détail sur ici.fr.
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0: Les prévisions de Météo France avec beaucoup de soleil cet après-midi. Le temps sera agréable avec des températures qui restent confortables en pleine, un petit peu fraîches en altitude. 14 cet après-midi au sommet du Puy-de-Dôme, 15 au Mont-d'Or et au Lioran, 17 degrés à Saint-Flour, 17 à 19 sur les Combrailles. À Ambert, il fera 20 degrés, 21 pour Brioude et Aurillac, 22 degrés à Clermont-Ferrand, Issoire et Thiers. Ça monte jusqu'à 23 cet après-midi dans l'Allier, à Vichy et Moulins, et même jusqu'à 24 degrés aujourd'hui à Montluçon.
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0: Ah, ça fait partie de ces chansons que nos oreilles connaissent bien, mais sans pour autant savoir qui chante. Alors je vous le dis, je suis là pour ça. Electric Light Orchestra avec Last Train to London à l'instant.
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0: Excellent après-midi avec nous. Merci d'avoir choisi la proximité pour y écouter vos chansons préférées. 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Trois chansons françaises à la suite, sinon rien. Louise Attaque avec Léa, Patrick Fiori, Le Chant est libre et Plus grandir de Mylène Farmer, le tout dans 30 secondes.
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0: Ah, il y en avait des tubes hein, sur cet album de Mylène Farmer, Cendre de lune, sorti en 1986. Libertine, Maman a tort. Elle a même rajouté donc cette chanson Libertine dans une nouvelle version de l'album quelques mois plus tard. Plus grandir en faisait partie aussi. Vraiment un gros album. Et puis Mylène Farmer, ça continue. Demain matin, notez-le bien, entre 6h et 9h, vous découvrirez le nouveau titre de Mylène Farmer. Ce sera avec Philippe Vialon et Lucie Agostinho entre 6h et 9h. Après trois idées de sortie, 15 minutes de musique non-stop avec notamment Freddie Mercury, Adèle Castillon et Julien Clerc.
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0: Et si on profitait du week-end pour découvrir quelques coins de l'Auvergne autrement? Allez, j'ai trois idées de sortie à vous glisser. On commence samedi à Charbonnières-les-Vieilles, dans les Combrailles, environ 45 minutes de Clermont-Ferrand. Le village organise son marché de pays avec des producteurs et artisans locaux. L'occasion de faire quelques emplettes, de goûter aux produits du terroir et puis de profiter de l'ambiance du village. Toutes les infos sont sur combrailles-auvergne-tourisme.fr. Autre rendez-vous, samedi toujours, mais à Saint-Germain-Lembron, à une vingtaine de minutes d'Issoir, à partir de 20h30, la Licorne Médiathèque Tiers-Lieu fête ses 20 ans avec Barrio Combo. C'est un groupe qui vous emmène du côté des musiques d'Amérique latine et en plus c'est gratuit. Les infos, lalicorneinfo.fr. Et puis dimanche, direction Hermans dans les Combrailles pour la fête du cheval. Journée consacrée au monde équestre avec des animations proposées autour des chevaux, des savoir-faire liés à cet univers. Pour le programme complet, rendez-vous sur combrailles-auvergne-tourisme.fr. Produits locaux, musique latino et chevaux. De quoi sortir un peu des sentiers battus ce week-end dans notre région.
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0: Enya et ce Sail Away Orinoco Flow à l'instant. Il est 15h47, on retrouvera les infos dans 13 minutes. L'émission s'appelle Vos chansons préférées. Alors vous vous doutez bien que nous allons en écouter quelques-unes. Tiens, une chanson qui a été reprise plein de fois depuis sa sortie en 1974. Por qué te vas de Jeannette, l'un des immenses succès de Daniel Balavoine, Sauver l'amour. Et puis au milieu de tout ça, le dernier titre de Benjamin Biolay qui s'appelle Écran total.
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0: J'ai l'album à la maison. Peut-être que vous aussi, enfin on est nombreux à l'avoir, hein, avec cette partie argentée sur la pochette du 33 tours, cette partie qui brillait. Sauvez l'amour à l'instant, Daniel Balavoine sur ICI Pays d'Auvergne.
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0: Élie Médéros et Benabar arrivent après les infos. Il est 16h. Le point sur l'actualité, Marine Le Génie.
2: Le ministre de l'Éducation nationale porte plainte après des menaces contre une professeure de Haute-Garonne. Un parent d'élève de CM2 l'a menacé de lui couper la tête après une punition donnée à son fils. Le père doit être jugé en comparution immédiate, l'institutrice. Et quant à elle, en arrêt de travail pendant un mois. Son appel n'aura rien changé. L'ex-maire de Saint-Étienne, Gaël Perdriau, est retourné en prison, condamné en appel à 4 ans ferme pour un chantage exercé sur son premier adjoint à l'aide d'une vidéo intime tournée il y a 11 ans. Gaël Perdriau, déjà passé 2 mois derrière les barreaux après sa première condamnation en décembre 2025. Alors que le Secours populaire sort son 20e baromètre avec un focus sur la précarité énergétique, on apprend que le prix repère du gaz va augmenter de 6,3%, soit une augmentation de 5,28 € en moyenne sur la facture au 1er octobre. Le risque pour la santé est très faible, mais il existe. L'Agence du médicament envoie un courrier à partir d'aujourd'hui aux femmes ayant pris une pilule ou prenant une pilule Cerazette, Alphazette, Optimizette ou encore Antigone pour les alerter du risque de méningiome, une tumeur cérébrale bénigne à 90%. La lettre est également envoyée aux 90 000 médecins et sages-femmes qui prescrivent ces pilules. Dernier hommage à Jean-Paul Rapneau ce matin, le cinéaste mort la semaine dernière à l'âge de 94 ans. Ses obsèques se sont tenues à Paris en présence de nombreuses stars de cinéma, notamment Catherine Deneuve et Isabelle Adjani.
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0: Les prévisions de Météo France avec beaucoup de soleil cet après-midi. Le temps sera agréable avec des températures qui restent confortables en pleine, un petit peu fraîches en altitude. 14 cet après-midi au sommet du Puy-de-Dôme, 15 au Mont-d'Or et au Lioran, 17 degrés à Saint-Flour, 17 à 19 sur les Combrailles. À Ambert, il fera 20 degrés, 21 pour Brioude et Aurillac, 22 degrés à Clermont-Ferrand, Issoire et Thiers. Ça monte jusqu'à 23 cet après-midi dans l'Allier, à Vichy et Moulins, et même jusqu'à 24 degrés aujourd'hui à Montluçon.
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0: du vrai Benabar, hein. Comme on l'aime ça, dans son style caractéristique. Elle danse à l'instant sur Ici Pays d'Auvergne.
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0: Bon après-midi avec nous. Le temps file, hein, une vitesse incroyable. Il est bientôt 16h10 déjà. Mais il est vrai que quand on est bien accompagné, en musique, le temps passe plus vite. C'est très relatif le temps d'ailleurs. Une minute avec la main sur une plaque chauffante ou une minute à écouter une chanson que l'on aime, ça passe pas de la même manière. Et pourtant, dans les deux cas, c'est 60 secondes. Nous avons de quoi faire pour que cet après-midi soit extrêmement agréable avec Madonna, La Isla Bonita, Robert Palmer avec UB40, I'll Be Your Baby Tonight. Ce sera dans deux minutes, après la visite d'un petit commerce de notre région. C'est l'une des missions de Patricia Farah. Et cet après-midi, Patricia se promène dans les rayons de la dernière droguerie de Clermont-Ferrand. Elle se trouve 3 rue Saint-Pierre.
3: Mon petit commerçant s'appelle À l'Arc-en-Ciel. On est juste à côté du marché Saint-Pierre. Et c'est un des derniers droguistes du coin, comme on dit. Comment doit-on vous appeler ?
4: Mon droguiste préféré.
3: Ah, remarquez, c'est bien aussi. Mon droguiste préféré. Cette droguerie, elle existe depuis fort longtemps.
4: Ah, depuis très longtemps, ça a toujours été une droguerie. Déjà, c'est une tradition française et on aimerait bien la perpétuer. Et comme c'était la dernière droguerie de Clermont-Ferrand, donc ça nous a motivés encore plus.
3: Ça marche bien ?
4: Oui, ça va.
3: Alors ici, chez mon droguiste préféré, on peut trouver...
4: De la teinture, tout pour la chaussure, des lacets, toutes les couleurs, du savon d'Alep, du savon de Marseille...
3: Ah, oh, des nappes.
4: De la toile cirée, et que des produits français... et de très bonne qualité, qu'on ne trouve pas en grande surface d'ailleurs.
3: C'est une volonté ?
4: Bien sûr. Alors, il y a un peu d'outillage, et aussi, il y a tous les insecticides, les fourmis, les moustiques, les mites, surtout les mites. Il y a également des pantoufles.
3: Oh, le bon vieux cendrier où on appuie dessus et que ça tourne.
4: Oui.
3: Des arrosoirs.
4: On a également de la peinture, on a le petit électroménager.
3: Moi, ce que j'aime dans les drogueries, c'est lever le nez. Parce qu'il y a plusieurs étages et ça va jusqu'au plafond. Il y a des pinces à linge.
4: Également.
3: Des casseroles, des appareils électroménagers.
4: Des marmites, voilà. Un peu tout. C'est une petite grande surface.
3: Ouais. Un petit bazar de qualité.
4: Un petit bazar de qualité.
3: Ah, et alors, nous avons bien sûr, à l'extérieur, le fameux chariot pour faire ses courses.
4: Pour faire ses courses, voilà.
3: C'est le caddie, quoi.
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0: deux talents pour le prix d'un avec cette chanson I'll Be Your Baby Tonight, un instant sur ici Pays d'Auvergne. Oui, parce qu'il y a le groupe UB40, bon, UB40 à la française si vous préférez, les Britanniques spécialisés dans la musique reggae, on reconnaît assez facilement leur style caractéristique. Et puis c'est Robert Palmer qui est venu apporter sa voix également sur ce titre des 1990, qui est une reprise, eh oui, une de plus, reprise d'une chanson de Bob Dylan. Reprise de la musique, avec vos trois chansons françaises à la suite, ce sera dans deux minutes avec Stéphane Eicher, Déjeuner en paix, le duo Grand Corps Malade, Stilto, Le Prochain Rêve, et puis Véronique Sanson, Amoureuse.
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0: pour octobre prochain, l'Opéra de Vichy est complet depuis longtemps, très longtemps même. Véronique Sanson est amoureuse à l'instant sur ICI Pays d'Auvergne. Deux immenses artistes réunis sur une seule chanson, Paul McCartney et Stevie Wonder, Ebony and Ivory. C'est une idée de sortie en Auvergne qui va nous séparer de cette chanson.
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0: Ce week-end, les Vikings débarquent dans le Puy-de-Dôme. Direction Saint-Pierre-le-Chastel, samedi et dimanche, pour une grande fête médiévale. Installée au belvédère du village, situé au-dessus de la Sioule, au sud de Pont-Gibaud. Pendant deux jours, trois compagnies vont reconstituer la vie quotidienne d'un camp viking. On pourra assister à des combats, découvrir l'artisanat de l'époque et même s'initier à la forge. Une véritable plongée dans le Moyen-Âge avec des animations qui devraient particulièrement plaire aux enfants, mais aussi aux parents. Puis une bonne nouvelle, l'entrée est libre. Alors si vous recherchez une sortie originale, familiale, dépaysante, sans partir très très loin, rendez-vous à Saint-Pierre-le-Chastel. Samedi ou dimanche de 10h à 19h. Et vous aussi, faites parler de vos événements sur ICI Pays d'Auvergne. C'est gratuit, ça vous permet de toucher des milliers de personnes d'un coup. Et puis cette année, il y a une nouveauté pour nous joindre, c'est WhatsApp. Si vous avez l'application dans votre smartphone, alors vous avez le pouvoir de nous envoyer un texte, un vocal qui annonce votre manifestation, carrément une affiche, et puis nous ensuite on se charge du reste. C'est génial, hein, c'est simple. Le numéro 04 73 34 2000.
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1: Christophe Mahé et la Lune sur ICI Pays d'Auvergne. Ça tombe très bien avec ce qui arrive, car la Lune est une source de questionnement pour nos petits bougnats cette semaine. C'est vrai qu'ils ont des questions plein la tête, et des questions pas bêtes, loin de là. Depuis lundi, on s'intéresse au fonctionnement de l'univers. Et c'est Nicolas Laporte, astrophysicien et président de l'association clermontoise Infini Science, qui apporte les réponses aux interrogations des petits bougnats.
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3: Bonjour, je m'appelle Raphaël, j'ai 9 ans, j'habite Charmeil. J'ai une question, pourquoi les étoiles, elles scintillent ?
4: Eh bien voilà une excellente question Raphaël, et tu as raison, quand on regarde le ciel étoilé de nuit, on peut voir plusieurs choses. La lune, c'est ce qui brille le plus, des avions qui clignotent en blanc et en rouge, des étoiles qui clignotent, et tu as raison, hein, on dit qu'elles scintillent, des points qui ne scintillent pas, et parfois des étoiles filantes. Mais pourquoi alors les étoiles scintillent-elles ? Eh bien, avant de rentrer dans ton œil, la lumière des étoiles va traverser l'atmosphère. Tu sais, c'est cette couche d'air qui entoure la Terre et qui permet aux oiseaux de voler et à nous de respirer. Eh bien, dans cette atmosphère, il y a beaucoup de mouvement, l'air ne reste pas toujours en place. Et pour t'en convaincre, lève les yeux au ciel en pleine journée et regarde les nuages. Ils ne restent pas en place, ils se déplacent au cours de la journée. Et c'est bien sûr à cause du vent que tout ceci se déplace. Et parfois même, ça se déplace très vite. Par exemple, à 10 km au-dessus de ta tête, ça souffle fort. Parfois, jusqu'à plus de 300 km/h, c'est-à-dire aussi vite qu'un TGV lancé à pleine vitesse. Mais l'air ne fait pas que se déplacer, il se mélange. Il y a des poches d'air plus chaudes et d'autres plus froides. Et la lumière ne traverse pas exactement de la même façon l'air chaud et l'air froid. Elle est très légèrement déviée. Comme toutes ces poches d'air bougent sans arrêt, la lumière de l'étoile est déviée sans arrêt dans des directions légèrement différente. Et depuis la Terre, on a l'impression que l'étoile scintille. Allez, pour t'en convaincre, tu vas pouvoir faire une petite expérience. Regarde l'image d'un objet au-dessus d'un barbecue. Il fait tellement chaud au-dessus du barbecue que l'air bouge beaucoup. Et donc, tu auras l'impression que l'image d'un objet situé derrière le barbecue danse. C'est le même principe qui fait scintiller les étoiles.
3: Alors, pourquoi les planètes, elles, ne scintillent pas autant ?
4: Eh bien, t'as tout à fait raison, Raphaël. Pour différencier les étoiles des planètes, il faut regarder les points qui ne scintillent pas. Mais alors, pourquoi les planètes ne scintillent pas ? La réponse, elle est simple. Elles sont beaucoup plus proches de la Terre que ne le sont les étoiles. L'étoile la plus proche de nous, par exemple, elle est située à plus de 41 000 milliards de kilomètres, alors que la planète Mars est 200 000 fois plus proche. Une étoile est donc tellement loin que, vue depuis la Terre, elle ressemble à un minuscule point lumineux. Une planète, elle est suffisamment proche pour former un tout petit disque dans le ciel. Donc, quand pour une étoile, il n'y a qu'un faisceau lumineux qui rentre dans ton œil, pour une planète, tu en as plusieurs. La lumière des différentes parties de ce disque ne traverse pas exactement les mêmes poches d'air. Une partie de sa lumière est déviée dans un sens, une autre dans un autre sens, et tous ces petits effets finissent par se mélanger et presque s'annuler. C'est pour cela que les étoiles scintillent beaucoup, alors que les planètes scintillent beaucoup moins.
3: Ah, c'est pour ça que les étoiles brillent et pas les planètes alors.
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0: Michael Jackson et Remember the Time. Ouais, c'était le Michael Jackson des années 90, avec un style musical qui avait évolué pour s'adapter aux nouveaux courants musicaux, comme la New Jack à l'instant. Ouais, ça n'a pas très très bien marché en France ce style, mais Michael Jackson, oui bien sûr, notamment l'album Dangerous, avec plein de succès, Black or White, In the Closet, Who Is It, Heal the World, ou encore ce Remember the Time que l'on vient d'écouter, l'immense Michael Jackson, qui est forcément dans vos chansons préférées. Zazie a signé son retour cette année, ça c'est bien, peu importe, c'est sa nouvelle chanson, vrai coup de cœur, on l'écoutera dans deux minutes, et pour aller jusqu'à 17h, il y aura aussi Billy Joel avec My Life. Alors, lui, il n'est pas du genre à raconter sa vie, mais ça n'empêchera pas de vous raconter de belles histoires avec sa voix souriante et rassurante. Jean-François Pugente arrive après les infos et prend le micro jusqu'à 19h. À demain.
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0: Life, Billy Joel sur Ici, Pays d'Auvergne.
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0: Bienvenue, il est 17h, nous sommes le 10 septembre aujourd'hui. Emmanuel Moreau, l'affiche 2027 du Festival du court-métrage de Clermont-Ferrand a été dévoilée ce midi.
2: Oui, vous pouvez la voir sur notre site et sur l'appli ici.fr. Une affiche à double lecture entre nature sauvage et monde moderne, avec un petit côté conte d'enfant. On y voit une meute de loups réunis autour d'un feu et au loin, la ville de Clermont qui scintille. C'est l'illustratrice française Manon Dimmer qui en est l'auteur. La 49e édition du Festival du court-métrage aura lieu du 29 janvier au 6 février 2027. Et Clermont, ville de cinéma, avec la sortie de la suite de la série 10% réalisée par une Auvergnate, Émilie Noblet. Elle est originaire de Saint-Georges-de-Mons et elle a dirigé les vedettes de la série, notamment George Clooney. Émilie Noblet qui a commencé justement au Festival du court-métrage, nous l'entendrons dans le journal de 18h. Gaël Perdriau est retourné en prison ce matin. L'ancien maire de Saint-Étienne a été condamné en appel à 4 ans de prison ferme plus 1 an avec sursis pour un chantage exercé sur son ancien premier adjoint à l'aide d'une vidéo intime. C'est la même peine qu'en première instance, à l'exception de la durée d'inéligibilité qui est plus longue. Elle passe à 10 ans alors que c'était 5 ans lors du premier jugement. Gaël Perdriau qui a une nouvelle fois clamé son innocence avant de partir en prison.
0: C'est pas une bonne nouvelle, hein. Le prix de référence du gaz va augmenter de 6,3% au 1er octobre pour une majorité de ménages français.
2: Conséquence de l'augmentation des prix sur les marchés du gaz au mois d'août. Cette hausse concerne les 6 millions de ménages qui ont souscrit une offre de fournisseur indexée sur ce prix moyen, soit environ 60% des abonnés. L'impact sur la facture devrait être en moyenne de 5,28 €. La Fédération française de football n'apportera pas son soutien à la candidature de Gianni Infantino à la présidence de la FIFA pour un nouveau mandat. La FFF a mis un petit peu de temps pour se prononcer alors que Gianni Infantino est fragilisé depuis des semaines après son projet d'ouvrir la Coupe du Monde à des investisseurs privés. Et puis la célèbre Revenge Dress, ou la robe de la vengeance portée par Lady Diana, va être mise aux enchères à New York le 9 décembre. Une robe très sexy que Lady Di avait portée juste après la confession publique de son infidélité par le prince Charles. La robe est estimée entre 130 000 et 260 000 euros et une partie des recettes est destinée à l'hôpital royal d'Édimbourg, spécialisé dans la santé mentale.
0: Elle avait été achetée aux galeries Al-Fayed, je crois, il me semble. 17h02. Le temps, ça sera très agréable demain. Température proche des 19 degrés. Cet après-midi, une certaine fraîcheur. Mais attention, après le coucher de soleil, Emmanuel, les températures vont baisser rapidement en soirée. La nuit sera particulièrement fraîche. Comptez 7 à 8 degrés au plus bas. Et davantage de fraîcheur dans les vallées et sur les reliefs. Pour demain, vendredi, c'est assez lumineux. Une belle amélioration qui se profile malgré quelques passages nuageux. Des températures en hausse qui s'échelonnent entre 17 et 25 degrés. Davantage de soleil pour samedi dans une ambiance agréable. Dimanche à mardi, un temps qui sera largement ensoleillé avec un réchauffement plus marqué. La chaleur qui deviendra assez forte mardi avec des pointes jusqu'à 31 degrés.
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0: On fêtait l'anniversaire de sa naissance cette semaine. Ce chanteur disparu trop tôt, originaire de Toulouse, la ville rose, qui nous avait bien impressionné avec ses albums, cet album qu'il avait enregistré aux États-Unis, alors que tout le monde disait que c'était terminé pour Nougaro. Il nous a surpris, bien évidemment. Cet album s'appelait Nougat York. On en écoute un extrait.

0: 1987 pour cet album qui s'appelait Nouga York. C'était Claude Nougaro. Puis je vous recommande la version enregistrement live de cet album qui est assez remarquable elle aussi.
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0: Tatiana, sur les liaisons téléphoniques et l'accueil jusqu'à 19h, le ministère de l'Information est tenu par Marine Le Génie et Emmanuel Moreau. Et puis le ministre du mixage ce soir, c'est Ethan qui nous accompagne sur le plan technique. Et on aura bien sûr tous les intervenants de cette émission jusqu'à 19h. Tout à l'heure, on ira faire un détour à Bayard, donc pour vous parler de la programmation de la Lampisterie de Bayard. C'est une salle dans laquelle se produisent pas mal d'artistes. C'est un lieu où on découvre effectivement les talents régionaux, mais pas que. On en parlera tout à l'heure avec Claire aux environs de 17h12. Et puis, nous aurons bien sûr toute l'actualité musicale de Décibel avec Eddy De Pretto qui annonce son 4e album. Ça fait partie des nouvelles. Il y en aura d'autres, bien sûr, avec Elodie à découvrir tout à l'heure. Puis pour les sportifs et les amateurs de foot, restez bien à l'écoute puisque d'ici 18h, on vous offrira vos deux billets pour aller voir la rencontre Clermont Foot contre l'US Boulogne. Ça se tient dans le coude à coude d'un côté classement. C'est donc un match qui risque d'être très serré, mais apparemment les rouges et les bleus sont motivés pour l'emporter. C'est tout le mal qu'on leur espère, en tout cas pour cette rencontre qui va se dérouler ce vendredi soir au stade Gabriel Montpied. L'actualité, c'est le retour de Vianney sur la scène et sur les ondes également. Vianney avec D'or et d'État, nouveauté 2026 à découvrir. On vous souhaite la bienvenue sur Ici Pays d'Auvergne. Nous sommes jeudi 10 septembre et la météo est au beau fixe et c'est tant mieux pour ce soir.

0: Vianney qui fera son retour sur scène à partir de mars 2027. 53 dates pour cette tournée actuellement et n'oubliez pas celle du 2 octobre 2027. Ce sera la tournée qui s'arrêtera en Auvergne au Zénith de Cournon d'Auvergne. Des places accessibles à partir de 45 € pour voir Monsieur Vianney.
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0: On vous amène dans un lieu que j'aime beaucoup avec Claire qui s'occupe bien sûr de ce lieu avec le collectif rural de l'imaginaire. C'est Claire pour la nouvelle saison de la lampisterie à Bayard. On est à Brassac-les-Mines précisément. Bonsoir Claire, comment ça va ?
3: Bonsoir, ça va, merci.
0: Alors, les mineurs auront bonne mine, si j'ose dire, cette année, puisque vous avez prévu une programmation encore tout à fait riche et sympathique, qui va démarrer d'ailleurs samedi avec le concert de Odette Quartet. On écoute un petit extrait, tiens, si vous le voulez bien, écoutez bien.

0: Alors, la Lompisterie, d'abord, c'est quand même un bâtiment qui est ancré sur le territoire du bassin minier de Bayard, à Brassac-les-Mines. Mais aujourd'hui, c'est depuis maintenant 13 ans, un lieu géré par l'association qui y anime une salle de concert et de spectacle, un espace d'accueil et de création pour les artistes, un lieu pour des ateliers ponctuels et réguliers, et puis c'est surtout un endroit convivial pour se rencontrer, jouer, boire un verre pendant les ouvertures du lieu.
1: Voilà, c'est pour ça qu'a été créé le collectif rural de l'imaginaire.
0: Ouais, c'est pour vraiment animer ce territoire rural. Voilà, et imaginer plein de choses avec des associations, des artistes, voilà, faire vraiment de ce lieu de vie un lieu convivial.
1: Est-ce qu'il faut faire partie de l'association pour participer à ces soirées, ces concerts, Claire ?
0: Alors oui, alors il faut faire partie de l'association, il y a une adhésion qui est obligatoire. Les 2-3 euros par an.
1: Oui, c'est pas très cher. Hein, ça devrait rester accessible à toutes les poches, on l'imagine. Le 17 septembre, ça va arriver vite. Hein, c'est jeudi prochain, la semaine suivante. On aura une sortie de résidence. On fait une résidence avec la compagnie Le Drame du Cerf. C'était quoi exactement ?
0: Alors, Le Drame du Cerf, c'est une compagnie de Langeac qui vient pendant toute la semaine avant travailler sur un nouveau spectacle. Et donc là, c'est une présentation en cours de création. Donc c'est un jeudi à 15h, oui. Et c'est un spectacle qui n'est pas tout à fait fini, mais voilà, les gens sont invités à venir voir déjà la première partie du spectacle.
1: Alors Claire, si vous aimez des ambiances festives, musique un peu tropicale, on va dire ça comme ça, on vous invite à rejoindre la Lampisterie le 18 septembre, c'est un vendredi soir, on va avoir un concert de J.D. Waro, l'ambiance va être très chaude j'imagine. Hein.
0: Ah oui, là il y aura de la musique du Maloya, de la musique de l'île de la Réunion. Avant, il y aura plein de choses parce que c'est une soirée d'ouverture de la saison culturelle de l'Aglo Pays d'Issoire, les journées du patrimoine, c'est une soirée gratuite tout autour du site. Donc il y aura une conférence sur la mine, un spectacle aérien autour du chevalement avec du son, de la lumière, et ensuite un concert, voilà, donc ce sera très, c'est très festif. Il y a un food truck, il y a une buvette, tout pour accueillir un public que l'on espère nombreux.
1: Alors Claire, on ne va pas faire toute la programmation parce qu'elle est assez développée. On invite nos auditeurs à rejoindre votre site internet, lampisterieblogspot.com spécialement. Et on va rappeler qu'on fait aussi des petites agapes. J'ai vu qu'il y avait une soirée qui était prévue avec un petit repas. C'est à quel moment ? Vous pouvez nous donner quelques précisions ?
0: Ça sera le vendredi 2 octobre. Alors, il y aura un vernissage d'expo. Et effectivement, c'est dans le cadre de nos soirées des lampistes qui sont ouvertes à tous. Et il y a toujours un repas partagé. Donc, c'est un moment très convivial.
1: Voilà, ça fait partie des bons moments. Allez, on se met un petit son dans l'oreille, encore une fois. Alors ça se passe ce samedi 20h45, le concert de Odette Quartet. Il y a encore des places, on peut venir vous voir, Claire.
0: Oui, évidemment, il ne faut pas hésiter. Alors on peut réserver sa place sur le site Eloasso, mais il y a de la place, évidemment.
1: Ah bien, merci pour cette nouvelle saison, cette programmation de la Lampisterie. C'est à Bayard, à Brassac-les-Mines. C'est facile à trouver. C'est juste à côté du puits. Hein. Et puis, on a aussi une petite distillerie très, très sympathique qui est juste à côté de chez vous.
0: Exactement.
1: À bientôt, Claire.
0: Merci beaucoup. Merci à vous.
1: Bonne saison à la Lampisterie de Bayard.

0: Cannes, succès de Nathalie Imbruglia. Nous étions en 1997 et ça se démode pas. On chante toujours sur ce morceau et ça fait extrêmement de bien à écouter. On va écouter Amir aussi qui revient avec son fameux complémentaire. Et puis juste après, ce sera toute l'actualité musicale avec une Émilie Mazoyer qui est en pleine forme ce soir.
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0: Amir et son fameux complémentaire. Attention, si vous êtes sur la route, un ralentissement sur l'A71, 2 km de ralentissement entre Vic jusqu'à Bègue. Hein, si vous circulez entre le point 346 et 348, c'est à hauteur de Saint-Bonnet, de Rochefort jusqu'à Gana sur l'A71 en direction de Clermont-Ferrand. Prudence sur ce secteur. Et s'il se passe quoi que ce soit, vous nous appelez, hein, 04 73 34 2000.
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0: Il est l'heure de retrouver Décibel et au programme de Décibel ce 10 septembre, Eddy de Préto qui annonce son quatrième album près de 10 ans après Kid, hein, son premier succès. On a aussi la nouvelle tournée intimiste de Marc Lavoine qui est en préparation, une tournée annoncée pour le printemps prochain. Et on va débuter par un anniversaire, comme c'est de coutume, un anniversaire tonitruant d'une figure emblématique du grunge qui nous replonge dans l'univers de Nevermind. Salut Émilie.
3: Salut tout le monde. Émilie, au rapport pour votre dose quotidienne d'actualité musicale. On célèbre aujourd'hui l'anniversaire de la naissance d'une chanson devenue l'hymne d'une génération.

de Smells Like Teen Spirit de Nirvana le 10 septembre 1991, il y a pile 35 ans. Pas un tube immédiat d'ailleurs, hein. Il a fallu un peu de temps et un clip emblématique avant qu'elle ne place la musique grunge en tête des ventes, lance le succès mondial de Nirvana et transforme tous les collèges lycées de France en club de bûcherons canadiens avec ce petit look chemise à carreaux, jean troué qu'évidemment vous n'avez pas oublié. Après une année 2026 en une de la presse People, Marc Lavoine doit être bien content de repartir en tournée. Une tournée intime, piano-voix, avec en fil rouge les souvenirs de Marc Lavoine qui, avant de devenir chanteur, travaillait dans les coulisses de l'Olympia, émerveillé par le défilé des grandes voix de la chanson française. Il racontera tout ça sur la scène de sa tournée, dans la peau, partout en France à partir du mois de février. La billetterie est ouverte. Près de 10 ans après son premier succès, Kid, Edith de Préto annonce son quatrième album.

nos décisions nous appartiennent vraiment? C'est la question essentielle par les temps qui courent, posée par Eddy Depréto dans cette nouvelle chanson qui s'appelle « Sous influence ». Manu Chao a beau être une star mondiale qui a vendu des millions d'albums, ses lieux de choix pour les concerts sont les festivals associatifs et les petites salles indépendantes. Lui qui pourrait remplir un stade sera sur scène en octobre à Vitry, en banlieue parisienne, pour 3 représentations de son spectacle L'Aventura, devant un peu moins de 1000 personnes. Alors tentez votre chance pour qu'il vienne près de chez vous dans une petite salle. Il y a une adresse mail pour contacter son équipe tout en bas de la page d'accueil de son site manuchao.net.

0: Quel album, hein, Manu Chao, on s'en va. Radio Cherokee. C'était incroyable ce titre. Invité ce soir dans Décibels, ce sera un garçon qu'on aime beaucoup, qui habite pas très loin, puisqu'il habite du côté du plateau du Larzac, un petit peu au sud de notre région. C'est Gaëtan Roussel qui reviendra. Il nous parlera de la réédition de son dernier album en date, l'album qui s'appelle Marjolaine, on le rappelle.
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0: Ce 12 septembre dans les Combrailles, ne ratez pas le festival 63 000 volts. On mettra les doigts dans la prise du côté des Ancises avec le foyer rural qui va accueillir des spectacles dès 15h, hein, donc ce samedi. C'est les 4 pieds, une chaise, un petit déjeuner équilibré. Vous aurez la mallette quand les hommes auront des ailes. Léorum, tout doit disparaître. Et les marchepieds avec l'orgue de Léon à découvrir côté spectacle. Et côté concert, il y aura de l'énergie, je vous assure, avec le local de l'étape, Géraud Bastard, qui sera de retour. Les Barbeaux et Tanuki Boombox, tout ça à découvrir pour les concerts de cette nouvelle édition du festival 63 000 volts. C'est ce 12 septembre, spectacle et concert aux Ancises, au foyer rural.
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1: Manon, Lisa, c'était le petit pêcheur.
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1: Et après le petit pêcheur, le grand pêcheur devant l'Éternel, c'est Sébastien, qui est le chargé de communication, le sage bavard de la baie des singes à Cournon. Salut Sébastien.
4: Salut Jean-François, bonjour, ici Pays d'Auvergne.
1: Voilà, alors la saison s'était terminée, je me souviens, avec les Didascalies, on s'est bien amusé avec du théâtre d'improvisation, c'était assez remarquable, une belle soirée.
4: Exactement.
1: Et là, c'est reparti pour une nouvelle saison, ça va démarrer vendredi 18 septembre, c'est Charlotte Boisselier, bien singulière, qui va nous rendre visite à la baie cette année. Hein.
4: Exactement, ça commence le 18 septembre, c'était deux dates reportées de la saison précédente. Donc voilà, ça va jouer le 18 et le 19, et voilà, on l'attend avec impatience.
1: Une programmation qui est assez fournie, on va la détailler un petit peu avec vous, oui, Sébastien, ce soir.
4: Oui.
1: Donc c'est de l'humour, c'est des concerts avec beaucoup d'énergie, je pense notamment à celui du 25 septembre, là on a les Flying Tractor qui vont venir.
4: On va commencer fort. Si vous voulez, côté humour, on a déjà 22 artistes de programmés.
1: Oui.
4: Et on va, comme d'habitude, explorer toutes les palettes de l'humour. On va partir du stand-up pur avec des artistes comme Marc Rouget, Sarah Lélé, Tristan Lucas ou Hugo Pêcheur.
1: Ouais. Puis il y a les habitués comme Vincent Roca qui sera là avec nous le 2 octobre,
4: ouais,
1: par exemple.
4: Exactement. Oui. Ça fait longtemps qu'il n'est pas venu.
1: Ouais.
4: Mais oui, il va être là. Donc on va avoir pas mal de one woman et one man show.
1: Ouais.
4: Avec Thaïs notamment,
1: jolie fille, Giraud. Fille de joie avec Thaïs, oui. C'est peut-être incroyable.
4: Charlotte Boisselier ou Arnaud Demange. Et après, tu parlais de Vincent Roca, voilà, on est sur la partie un peu seule en scène. Voilà, donc Vincent Roca, Jules Robin, Patrick le Chinois, un petit gars du coin qu'on aime bien, Abderrahmane Aflouche,
1: ouais.
4: Et puis un ami de longue date, François Guélon.
1: Et puis toujours les catchs d'impro qui vont se faire avec un proverbe.
4: Exactement,
1: encore une fois,
4: hein. Tu vois, j'allais en parler.
1: Ouais.
4: Donc dans cette palette de l'humour, ben voilà, on a aussi les catchs d'impro d'un proverbe, hein, qui ont toujours beaucoup de succès. Et surtout, on va avoir l'absurde, l'humour côté absurde de Madame Fraise.
1: Ah ça, je connais.
4: Qui était Monsieur Fraise, donc Marc Fraise, qui a été révélé un peu par Ruquier à l'époque de On n'en demande qu'à en rire. Et voilà, nous on a vu ce spectacle à Avignon et vraiment on est très contents de l'accueillir, ça va être génial.
1: Une saison qui débute donc le vendredi 18 et samedi, on l'appelle avec Charlotte Boisselier, singulière ce spectacle à voir. On va rappeler que les abonnements sont lancés aussi, on peut prendre l'abonnement annuel, ça coûte combien chez vous à peu près, on a une idée?
4: Oui, alors l'abonnement il est gratuit, il suffit de prendre 3 spectacles et vous avez 5€ de réduction.
1: Ah ben, c'est bien.
4: Donc en moyenne les tarifs humour sont à 23€ cette année. Ça veut dire que, ben voilà, en abonné, vous allez payer 18€.
1: Et Sébastien, on va rappeler aujourd'hui que pour se stationner, c'est plus un problème. On a la ligne C, le bus tram qui arrive à la baie des singes carrément devant. Hein.
4: Exactement. Alors, vous savez qu'on a une super place, une nouvelle place toute neuve. Bon, qui est encore pas très bien végétalisée, hein. mais bon, ça va bien. Et on a un nouveau parking, donc à côté du Crédit Agricole, d'une 80aine de places, c'est le parking Gimel. Et surtout, la nouveauté, bon, depuis presque un an, il y a la ligne C, c'est la nouvelle ligne Inspire. Donc là, on est sur la ligne C, donc elle va de Durtol à Cournon. Elle passe par le centre de Clermont, Balainvilliers, le Zénith, voilà tout ça. Il y a des lignes toutes les 10 minutes et ça vous ramène à Clermont vers minuit 20, il y a le dernier chiffre.
1: Ouais, c'est cool. Sébastien, on va aussi expliquer, pour ceux qui ne connaissent pas la baie des singes, qu'il y a deux horaires à retenir absolument encore cette année, c'est 20h33 et 19h07, c'est très important.
4: Et ben, ça fait même 3 horaires, parce que cette année, les spectacles humour seront à 20h33, début du spectacle. Et pour les concerts, étant donné qu'on fait des coplateaux, on va commencer à 20h08 pour pas finir trop tard non plus.
1: Ouais.
4: Parce qu'on fait du coplateau, donc ça veut dire que c'est pas une première partie avec un autre groupe. C'est vraiment deux groupes qui jouent leur répertoire et ça peut durer 50 minutes à une heure.
1: Très bien.
4: Donc voilà, ça fait des belles soirées, deux concerts, deux groupes pour le prix d'un. Et du coup après on ouvre les portes à 19h07.
1: Et là c'est
4: ça,
1: bon.
4: Ça permet les planches. Planche de fromage, planche de charcuterie, on a introduit maintenant des croque-monsieur fait maison, végétarien ou pas végétarien, Et bien sûr, on a toujours une bonne palette de bons vins locaux, quasiment tous bio, et aussi des bonnes bières du coin avec notre fournisseur Balm et Valhalla et d'autres.
1: On a tout pour être heureux à la baie des singes, on a bien compris ça. Sébastien, exactement, vous n'avez pas usurpé votre titre de singe bavard, je vous confirme.
4: Non, mais j'ai encore beaucoup de choses à dire, mais monsieur Jean-François.
1: La prochaine fois, Sébastien,
4: la prochaine fois. Ok, bah, je compte sur toi.
1: Ça marche. labaiedessinges.com pour tout savoir, mais le mieux, c'est d'y aller en vrai.
4: C'est bdsinges.com,
1: voilà. Mais le mieux, c'est d'y aller en vrai.
4: On est à Cournon d'Auvergne, 6 avenue de la République.
1: Et la ligne C qui s'arrête juste devant. Voilà. À bientôt, Sébastien.
4: Merci, à très vite. Bonne
1: soirée. N'oubliez pas, saison qui démarre ce vendredi 18 septembre. Ensuite, on aura les Flying Tractor et Gabriel Giraud. Au naturel, s'il vous plaît. Voilà pour la programmation de ce mois de septembre.

Ils ont marqué les années 80. Souvenez-vous, l'autre Finistère, il y avait aussi Un homme extraordinaire, Color encore. Voilà toutes ces chansons de ce groupe fabuleux qui s'appelle Les Innocents. On vous offre vos billets pour encourager le Clermont Foot face à l'US Boulogne. Ça va se passer vendredi soir 20h au stade Gabriel Montpied à la maison, puisque après 5 journées de Ligue 2 BKT, Clermont Foot 63 est à la recherche de sa première victoire. Un point ramené de Dunkerque le week-end dernier, puis les hommes de David Guillon qui retrouvent leur stade fétiche ce vendredi avec l'intention de décrocher quand même la timbale et 3 points face à l'US Boulogne. Ce sera pas facile, hein, Clermont qui devra se méfier d'une équipe particulièrement solide depuis le début de l'exercice, puisque l'USBCO représente exactement le même bilan que le Clermont Foot 63, c'est-à-dire 4 matchs nuls et 1 défaite. Hein. Donc 2 formations qui occupent des positions voisines au classement général, mais au fait, à quelle place se trouvent les deux clubs avant cette rencontre? Si vous le savez, vous nous appelez, hein, la place au classement général des deux clubs, Clermont Foot 63 ou Boulogne. Vous appelez 04 73 34 2000 et on se fera un plaisir de vous offrir vos billets pour la rencontre de ce vendredi soir. Donc, Clermont Foot US Boulogne, ce vendredi 20h au stade Gabriel Montpied. Quelle place ont-ils sur le classement général de la Ligue 2 actuellement? C'est assez facile si vous êtes fan du club. On se retrouve d'ici quelques minutes pour en parler ensemble. Pour l'heure, voici Kaoma et la fameuse Lambada qui avait fait basculer et chavirer la planète en 1989.

0: Qu'est-ce qu'on s'est amusé là-dessus? On a fait la fête sur Kaoma et son fameux Lambada 1989 déjà, hein. Savez-vous qu'il y a 5 nouvelles recrues féminines qui ont rejoint l'équipe du Clermont Foot 63 pour l'équipe féminine, hein. Donc il pourra compter sur ces 5 nouvelles joueuses. Peut-être Mireille en fait-elle partie? Elle est donc savoir. Mireille, bonsoir.
1: Bonsoir.
0: Vous n'avez pas...
1: Non, ouais. J'ai pas été retenue.
0: Vous n'avez pas été recrutée. Le foot, c'est pas votre truc, non? Si, peut-être.
1: Si, mais à regarder, quoi.
0: À regarder, voilà. Elles sont 5, en tout cas. Océane Berthaud, Clémence Méraud, Inès Bénassine, Méline Gondol, Lucie Gantin et Maïssa Lanaï. Je ne vois pas votre prénom, effectivement.
1: Et non.
0: Peut-être si l'année prochaine.
1: Peut-être.
0: Alors, à quelle place se trouvent actuellement ces deux clubs, d'après vous, pour les garçons?
1: 13e pour Boulogne,
0: c'est
1: et
0: ça.
1: 14e pour Clermont.
0: Voilà. Donc, ces chiffres qui témoignent un petit peu de la solidité défensive des Boulonnais qui vont jouer face au Clermont Foot. Ils ont encaissé que 2 buts depuis le début de la saison, ce qui en fait une équipe assez difficile à faire craquer. Mais apparemment, les Clermontois sont assez motivés, hein. J'espère que David et Guillaume aura su les coacher. On vous offre ces 2 invitations. Ravi de vous inviter à cette soirée football. C'est ce vendredi 20h. Hein. On compte sur vous pour encourager l'équipe et nous ramener un beau score.
1: On va essayer. Une première victoire, ça serait bien.
0: On vous salue, Mireille. À très bientôt sur Ici
1: P2M.
0: Et bon match, bien évidemment.
1: Merci. Au revoir.
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0: années 80. En 1982, ce groupe britannique était comme une étoile dans le ciel, c'était lumineux. Just an Illusion avec Imagination.
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0: C'est l'heure de votre journal de ce jeudi 10 septembre, il est 18h. Emmanuel Moreau, la suite de 10% est un petit peu auvergnate.
2: Oui, 10%, la série à succès diffusée sur France Télé, série qui s'est terminée en 2020. Les personnages reviennent avec un film disponible depuis aujourd'hui sur la plateforme Netflix. On retrouve Andrea, l'agent de star, joué par Camille Cotin, Noémie, incarnée par Laure Calamy. Et puis derrière la caméra, eh bien, il y a une puydômoise, la réalisatrice Émilie Noblet. Elle est originaire des Combrailles. Elle a commencé sa formation à Clermont-Ferrand à Blaise Pascal, en spécialité cinéma audiovisuel, avec succès donc, puisque depuis elle a réalisé des courts-métrages, des films comme Zorro avec Jean Dujardin, et jusqu'à faire tourner Georges Clooney dans le film 10%. Elle raconte cette aventure étonnante pour elle, Émilie Noblet.
3: Ça va vraiment faire cliché, mais c'est sans mentir, c'est une personne qui a été adorable avec moi, mais avec aussi l'intégralité des membres de l'équipe. C'est rare de voir un acteur qui remercie en partant l'intégralité des gens, des producteurs aux stagiaires. Bon, on était tous hyper impressionnés ce jour-là, tout le monde était particulièrement silencieux, particulièrement bien habillé, extrêmement à l'heure, et on flippait tous. Mais moi, je l'ai rencontré d'abord dans sa loge avant qu'il vienne sur le plateau, et il m'a dit « Vous savez, vous allez me dire tout ce que vous voulez, et ça va très bien se passer ». Et c'est ce qui s'est passé, ça s'est vraiment très bien passé, et c'est après coup, quand on a fini la journée, qu'on s'est dit « Waouh, on vient de faire une scène avec Georges Clooney
2: ». Et le cinéma chez nous, c'est aussi le festival du court-métrage de Clermont-Ferrand, avec le moment qui est attendu, toujours en amont du festival, c'est la présentation de l'affiche pour l'édition 2027. C'était ce midi, affiche dessinée cette année par Manon Dimmer, illustratrice qui a donné à cette affiche un petit air de conte pour enfants. Il y a une meute de loups autour d'un feu, et la ville de Clermont tout au loin, en contrebas. Affiche à voir sur notre site internet ici.fr. Le festival 2027, le 49e, ce sera du 26 janvier au 6 février.
0: Après la grève à la T2C, quelle suite pour les usagers?
2: Avec une demande qui monte, est-ce que les abonnés vont avoir droit à une compensation pour ces 9 jours sans tram ni bus? La décision n'est pas prise. Nous poserons donc la question demain matin à l'invité de la rédaction, Hervé Prononce, le président de la métropole Clermont-Auvergne, puisque c'est la métropole qui a la compétence en matière de mobilité. Nous ferons avec lui le point sur la grève et surtout sur l'après-grève. Un incendie impressionnant mais sans gravité en fin de matinée au Monteil. C'est sur la rocade du Puy, un poids lourd qui transportait des voitures à pris feu, pour une raison encore inconnue. Ça a perturbé la circulation, le temps d'éteindre les flammes et de dégager les voitures détruites. Deux joueuses de l'ASM féminin sont sur la feuille de match pour la rencontre entre la France et la Nouvelle-Zélande de samedi, en ouverture de la nouvelle compétition, le 15 Global Series. Les deux joueuses retenues sont Mathilde Lazarco, titulaire au talonnage, et la demi de mêlée Alexandra Chambon, qui sera sur le banc. Dans l'info d'ici, le témoignage d'un maraîcher auvergnat après cet été catastrophique. On a beaucoup parlé d'agriculture ces derniers mois, les cultures décimées, l'angoisse des éleveurs. Mais les parcelles de fruits et légumes n'ont pas été épargnées. Nathanaël Jacquard est installé depuis 18 ans à Luzilla, dans le Puy-de-Dôme. Et aujourd'hui, il tente de se relever, Joshua Mitivier, après un calvaire qui a commencé dès le mois de juin avec une averse de grêle.
4: La grêle, c'est ça, là. Ça fait une trace là. 1, 2, 3.
5: Autant de plaies encore ouvertes 4, sur cette 5. Branche de pommier.
4: C'est là où il y aura normalement les fleurs, c'est-à-dire qu'il va falloir couper pour pas qu'il y ait trop de maladies, et donc du coup il y aura un impact l'année prochaine, même peut-être plusieurs années. Sur les vergers, puisqu'il y a 100% des fruits qui ont été grêlés, tout est tombé. Pommes, poires, cerises, du coin, et puis des noix, il y a 1 hectare de noyer et il y a 0 noix. Et sur les structures, toutes les serres sont percées, on se rend compte, hein, on a un trou tous les 10 cm à peu près. Ça fait des serres qui sont prédécoupées, et à chaque fois qu'il y a un petit coup de vent, bah, il y a un morceau de bâche qui s'envole. Là, autant dire qu'il fait aussi froid dedans que dehors, quoi.
5: Il devra débourser 40 000 euros pour tout remplacer, y compris son réservoir d'eau percé par la grêle et donc vide au moment où la sécheresse est arrivée.
4: Moi, j'ai globalement chiffré à plus de 50% de pertes sur l'ensemble des légumes dues soit sécheresse, soit grêle. Et l'impact n'est pas terminé, c'est-à-dire qu'à partir d'août, on sème des cultures d'hiver, hein, type épinards, radis noirs, navets, et on a très peu d'eau pour les arroser et il fait encore très chaud. L'impact va se faire sentir tout l'automne. l'hiver jusqu'au printemps prochain pour les légumes de conservation, type oignons, pommes de terre. C'est très probable qu'il n'y ait plus du tout de ces cultures-là en avril, mai, comme habituellement.
5: Quant à l'enveloppe d'1 milliard d'euros annoncée par le gouvernement, Nathanaël Jacquard n'est pas impressionné.
4: Ça fait quand même très peu en termes d'enveloppe pour beaucoup de problématiques. Pour nous, en tout cas, en agriculture biologique, on pense que ce n'est pas du tout la solution de mettre un tout petit pansement sur nos problématiques agricoles. Il y aurait sûrement des mesures de fond à travailler pour refaire des investissements, pour motiver des jeunes à s'installer, parce qu'en fait, s'il n'y a pas un soutien, en fait, personne ne viendra s'installer en agriculture.
5: Lui veut désormais s'adapter face à des étés toujours plus chauds, plus secs, rajouter des serres, des ombrages.
4: Et puis, on va aussi réduire la surface. Pour avoir un volume d'eau constant, essayer de mettre un peu plus d'eau par hectare, et donc on va passer à peu près à entre 3,5 et 4 hectares de légumes au lieu de 5.
5: Plus d'investissement et moins de production, inévitablement ces prix vont augmenter de l'ordre de 10 à 20% d'ici l'automne.
2: Et les victimes de l'épisode de grêle du 28 juin, maraîchers ou agriculteurs, peuvent faire leur demande d'indemnisation en ligne. La plateforme a été ouverte hier. La démarche peut se faire jusqu'au 30 septembre prochain.
6: Pas de grêle à l'horizon.
2: Et c'était la question que j'allais vous poser, c'est tant mieux.
7: Par contre, des températures qui vont chuter assez rapidement en soirée, on aura une nuit bien fraîche. Cet après-midi, c'était agréable, hein, en moyenne 19 degrés en Auvergne, on a connu des valeurs entre 15 et 22 degrés suivant les altitudes. La nuit prochaine, davantage de fraîcheur dans les vallées sur les reliefs, comptez des minimales autour de 7-8 degrés au plus bas la nuit prochaine. Pour vendredi, le ciel sera bien lumineux, une belle amélioration qui se profile hein, malgré quelques passages nuageux. Côté température, ça s'échelonne entre 17 et 25 degrés pour demain, vendredi 11 septembre. Davantage de soleil, une belle ambiance pour samedi. De dimanche à mardi, attention, le temps sera largement ensoleillé. Puis on aura un réchauffement plus marqué. La chaleur qui deviendra même assez forte mardi avec des maximales qui se tiendront autour des 25 degrés sur les reliefs et jusqu'à 31 degrés. La semaine prochaine, pour mardi en tout cas, dans la région Auvergne. On jette un œil sur la route rapidement si vous le voulez bien. Attention à ce ralentissement qui se développe si vous êtes sur l'A71 en direction de Clermont-Ferrand. Ralentissement donc au point kilométrique 344, c'est entre Saint-Bonnet-de-Rochefort jusqu'à Abègue hein, sur l'A71. Soyez donc prudents si vous êtes sur ce secteur et surtout patients dans le ralentissement. On vous souhaite la bonne route. Toute info route, vous nous les communiquez en temps réel, 04 73 34 2000. On partage la route ensemble.
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7: On partage aussi les bonnes nouvelles. Céline Dion donne son premier concert à Paris ce samedi. On s'est dit que peut-être écouter un morceau de Céline nous ferait du bien. Ça nous ramène en 1995. Souvenez-vous, c'était Destin.

0: 1995, Destin, c'était Céline Dion avec le départ de toute cette série de concerts très attendus. Ça va débuter ce samedi à Paris, bien évidemment.
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0: Alors, si vous n'avez pas eu vos places de concert pour Céline Dion, vous pouvez peut-être prendre des places pour la saison lyrique qui va se dérouler très très prochainement, puisque ça va démarrer avec une dizaine de spectacles programmés du 24 octobre jusqu'au 20 juin prochain. On va vous détailler tout ça ce soir en compagnie d'Ève Coquart, qui est la directrice de Clermont-Auvergne-Volcan, tout à l'heure entre 18h10 et 18h30. Et puis, on vous parlait de cette fameuse série 10%, le film qui va sortir sur la plateforme Netflix, avec une productrice qui est auvergnate, on le rappelle, qui était derrière la caméra. On vous en a parlé pendant ce journal. On reviendra sur cette série qui est programmée sur Netflix en compagnie donc de notre spécialiste télévision tout à l'heure, Patrice Gascoin. Ce sera aux environs de 18h40. On vous amènera pour une belle promenade également en Livradois pour une visite donc de Voleur Montagne dans H2O La Balade. Et puis d'ici quelques instants, tout l'agenda, toute la programmation de la nouvelle saison de Clermont-Auvergne Opéra en compagnie de sa directrice. C'est à suivre.

0: Je pense à vous, la vie est belge, c'était Pierre Demar.
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0: De Pierre, on va passer à Gem. Vous voyez, la transition est assez facile. C'est la nouvelle saison de Clermont-Auvergne Opéra. Gem et Pépite servies dans un écrin pour 2027, Eve Cocard. Vous êtes directrice de Clermont-Auvergne Opéra. Donc, une saison qui n'a pas été tronquée. On a beaucoup de dates. C'est encore très riche cette année.
3: Oui, c'est très riche. Bonsoir à tous. Merci pour cette jolie invitation. Oui, c'est très riche. Et puis vraiment, l'objectif de cette saison, c'est de vous faire découvrir toutes sortes de pépites, toutes sortes de voix, de trésors de la musique vocale. Donc, tout le monde peut trouver celle qui lui convient.
0: La saison se veut éclectique. Alors, je disais tout à l'heure, 10 dates, c'est une grosse machine sur les dates. Mais à côté de ça, si on ajoute tout ce qui se greffe autour de cette saison lyrique, c'est plus d'une vingtaine de dates cette année.
3: Oui, c'est ça. À l'Opéra Théâtre, il y a plus de 20 rendez-vous. Déjà autour de gros titres et puis aussi de titres un peu plus inattendus, peut-être un peu plus qui appellent un peu plus de curiosité, qui sont montés en collaboration avec des partenaires, etc. Et puis vous pouvez aussi nous retrouver dans d'autres rendez-vous à l'extérieur de l'Opéra Théâtre. Et c'est quelque chose de très important pour nous. Oui.
0: Le terrain de jeu est assez large, on va y revenir pour cette saison lyrique. Alors, on va retrouver du jeu de Robin et Marion de Rossini jusqu'au Barbier de Séville, qui n'a rien de rasoir, on le rappelle, toute une saison qui est articulée avec de belles dates et de belles réussites. Et puis cette année, il y a une création d'un festival très particulier à destination du jeune public qui s'appelle Lyrique aux Folies. C'était quoi l'idée ?
3: Eh bien, l'idée, c'est de réussir à créer un focus autour des familles, mais pas que. C'est-à-dire que on s'adresse à la fois à toutes les tranches d'âge. Vous avez 4 spectacles, donc on a augmenté la proposition autour des familles, toutes les tranches d'âge. Et puis, surtout, ce sont des spectacles qui sont lisibles par tout type de spectateurs. Si vous êtes un adulte, tout seul. Vous pouvez tout à fait venir voir Imagori, par exemple, ou Diva Syndica, ou Opéra Fantasia, avec tout autant d'intérêt et avec une lecture qui est assez géniale. Et puis, ce qu'on souhaitait aussi, c'était pouvoir proposer tout un tas d'activités annexes, de faire un mois festif où tout le monde se retrouve et on découvre l'opéra qui est un lieu ouvert, avec un regard un petit peu différent et léger.
0: Alors, pour le Festival Jeune Public, cette année, Lyrique aux Folies, ça va se passer de la librairie des Volcans à l'Opéra Théâtre, en passant par tous ces lieux qui sont des lieux populaires et que le jeune public va s'emparer. C'est à partir de quel âge, d'ailleurs, pour les enfants cette année ?
3: Zéro.
0: Carrément.
3: Zéro, ouais. Mois. Non, mais c'est vrai, c'est-à-dire qu'on a un partenariat avec Milleformes depuis déjà plusieurs années et on crée, donc Milleformes, ce centre d'art contemporain pour les tout-petits, avec lequel on crée un spectacle qui s'appelle

0: Rêverie lyrique, vraiment c'est tellement beau. Et c'est pour les 0-2 ans. Donc vraiment zéro. Et puis après Imagory, c'est plutôt pour les maternelles, en gros les enfants de maternelle. Et puis après Fantasia, l'élémentaire, Diva Syndica, les préados, les adultes, etc.
1: On va se régaler. Et puis il y a quelque chose de nouveau aussi cette année, ça donne ça au niveau de la musique.

0: musicale inédite en France. Comédie culte de Stephen Sondheim, une création de 1970 à l'Alvin Théâtre de Broadway à New York. C'est un spectacle qui est profondément humain, qui mêle la danse, la comédie, qui nous interroge un petit peu sur l'humour, l'amour, le couple,
1: l'humour aussi parfois.
0: Compagnie, c'est un vrai événement cette année.
1: Compagnie, c'est un événement qu'on peut pas rater, très sincèrement. On est très heureux d'accueillir ce spectacle pour lequel on est coproducteur. C'est Génération Opéra, c'est une association qui regroupe tout un tas de scènes lyriques qui a produit ce spectacle. Donc il y a cette identité et cette exigence qui est celle associée à notre discipline, qui est l'art lyrique, mais qui propose cette grosse production de Broadway, on peut le dire. Oui, vraiment avec cette esthétique-là. C'est l'idée, c'est vraiment de montrer aux gens que l'art lyrique aujourd'hui, ce n'est pas que de l'opéra tel qu'on peut peut-être encore le penser. Et c'est un moment qui est absolument génial. Le spectacle est magnifique. Vous allez en prendre plein les yeux, plein les oreilles. Et il y a une date à Clermont.
0: Ouais, il faut pas la louper. C'est le 20 novembre, 20h, la Maison de la Culture, juste en face. Alors, la bonne surprise, c'est qu'on va inviter nos auditeurs à rejoindre ce spectacle, en tout cas cette comédie musicale Compagnie. On vous offre vos invitations sur simple appel. Mmh. Vous nous appelez dans la limite des stocks disponibles. Il n'y en aura pas pour tout le monde. Mais en tout cas, les premiers venus seront les premiers servis. Et puis, ce qui est intéressant, c'est qu'on a une comédie musicale qui est chantée en anglais, parlée et surtitrée en français. Comment vous procédez? C'est incroyable, cette histoire.
1: Alors, dans le milieu de l'opéra, on surtitre.
0: Oui, systématiquement.
1: Quasiment systématiquement. C'est-à-dire que même les opéras en français, très souvent, ils sont surtitrés parce que, et c'est vrai que c'est important de le rappeler, merci, parce que souvent, les gens ont peur, ils se disent, ouais, j'ai rien à comprendre, ce que je comprends tout à fait. Et en fait, pas du tout, si, vous allez tout comprendre. Et puis, j'ai même envie de vous dire, que même si vous ne voyez pas bien les surtitres, laissez-vous happer par l'énergie du spectacle. Et effectivement, les textes ont été traduits en français, la dynamique est absolument géniale.
0: Vous nous appelez 0413 34 2000, vous repartez avec vos invitations pour aller voir cette comédie musicale exceptionnelle, c'est Compagnie, on le rappelle, ça sera le 20 novembre, 20h à la Maison de la Culture. Il y est passé aussi à la Maison de la Culture, il n'y a pas très longtemps, Michel Jonas et son fameux joueur de blues.

0: En 1980, Michel Jonas nous chantait Joueur de blues, version revisitée. Hein. Je ne sais pas si vous avez vu la tournée, c'est assez exceptionnel. Il nous a rendu visite à la Maison de la Culture il n'y a pas très longtemps avec la fine équipe, hein, Manu Katché, D'Angelo au piano, enfin un truc extraordinaire. Je vous recommande d'écouter le live d'ailleurs qui est paru, ça mérite le détour. On vous parle de la nouvelle saison donc de Clermont-Auvergne Opéra. Nous sommes avec sa directrice et on a pas mal de bonnes nouvelles à vous annoncer tout à l'heure.
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0: Eve Coquart et Marie Serve sont avec nous ce soir pour nous parler de la nouvelle saison du Clermont-Auvergne Opéra. Alors on a du choix, on a le choix des opéras, des récitals, des concerts, des spectacles lyriques, des animations, des ateliers. On a hors mur d'ailleurs qui est prévu avec quelques séances de cinéma, je crois, du côté du cinéma Le Rio, hein,
8: oui,
0: cette saison encore.
8: Oui, on les aime beaucoup et on a un partenariat avec le cinéma Le Rio. Oui. Effectivement, on a de nombreuses séances de prévues et chaque film a été soigneusement choisi pour créer un lien avec notre programmation. Donc c'est vraiment intéressant.
0: Et puis la bonne nouvelle, on le disait aussi, c'est des tarifs très accessibles. Ça démarre à partir de 12 euros, Marie Serve, c'est ça les tarifs hein, pour les...
9: Ah ben finalement, je voulais rester dans l'ombre.
0: Oui, mais
9: on avait envie de
0: vous entendre, Marie.
9: Bon alors oui, eh ben, je veux bien parler des tarifs.
8: Mais c'est même moins cher pour les enfants. Hein.
9: Vous avez raison, si on a moins de 27 ans, on profite d'un tarif à 12 euros, quels que soient les spectacles, même en première série, c'est quand même fantastique de voir de l'opéra à partir de 12 euros. Et puis ça va même jusqu'à 6 euros si on est détenteur de la carte Cité Jeune ou dans certains cas particuliers. Et puis les tarifs solidaires s'appliquent également aux demandeurs d'emploi, bénéficiaires du RSA, personnes en situation de handicap, intermittents du spectacle.
8: Mmh. Et le jeune public aussi, les enfants payent 5 euros, c'est important de
0: donc
8: le dire,
0: pour le
8: festival Lyricofolie.
0: Mmh. Et ça sera encore moins cher pour les JEP, les Journées Européennes du Patrimoine, puisque le 20 septembre prochain, il y a un récital qui est prévu à l'Opéra Théâtre, hein, oui. C'est ça ? Qu'est-ce qui se passe ce jour-là ?
8: Eh ben, il vous sera offert ce récital et il sera donné par Anne Desroirs et Dominique Blanc au piano. Anne Desroirs qui est une merveilleuse soprano qui habite ici à Clermont et ils vont faire un beau récital sur des chants d'amour.
0: Formidable, on aura aussi du cabaret théâtre prévu avec Vaslav qui passe cette année donc à l'occasion de cette saison.
8: Oui, dans le cadre d'une collaboration avec la scène nationale, on a commencé la saison passée, on avait fait Madame Arthur, à la scène nationale, à la comédie, et là, le cabaret, toujours dans cette collaboration, sera joué à l'Opéra Théâtre, ce sera Vaslav, c'est un seul en scène, c'est extrêmement poétique, c'est beau, enfin... C'est vraiment bien.
0: Et puis, on va trouver chaussures à son pied, forcément, à l'opéra autour de Cendrillon, qui est prévu au mois de novembre,
8: oui.
0: En principe, hein, c'est ça ?
8: Oui, c'est un beau spectacle qui a été créé par la coopérative, qui est un regroupement d'opéras en France, qui a été primé par Radio Classique.
0: Ouais.
8: C'est le prix de l'opéra Radio Classique 2026. C'est très moderne. dans la lecture. C'est vraiment familial, c'est drôle, c'est pointu, ça pique un petit peu, ça vaut vraiment le coup de venir.
9: Oui, c'est pétillant. Il y aura deux représentations, oui. Ce sera le samedi 28 novembre et dimanche 29 à 15h pour Cendrillon. Et je précise juste une petite chose, c'est qu'il s'agit d'une compositrice et elles ne sont pas tant que ça à être
8: Pauline
9: programmées.
8: Viardot.
9: Il s'agit de Pauline Viardot.
0: Bon, la chose du combien, Cendrillon, on ne le sait toujours pas.
8: Des petits pieds.
9: Du 42, à mon avis.
8: Ah ben non, on n'est pas d'accord.
0: Mais ça, c'est façon rugby woman, là. Que vous avez fait. Hein. Et puis il y a un ovni aussi, je voudrais en parler parce que c'est une programmation avec la coopérative de mai. On a la Chica, c'est une création franco-vénézuélienne et voilà ce que ça donne.

0: là, on est dans le laboratoire. Hein. C'est un petit peu chaman, c'est un petit peu une ambiance particulière. Tout se mélange dans la chica, c'est assez incroyable. C'est le 7 novembre que ça va se dérouler à l'Opéra.
1: Oui, et c'est dans le même cadre. Voilà, ce sont des collaborations. L'objectif, c'est vraiment d'inviter les publics des scènes différentes à nous rencontrer mutuellement dans les deux sens. Et la chica, c'est vraiment une expérimentation. Quoi. C'est un voyage musical, vocal. Il faut se laisser porter par l'ambiance qui est extraordinaire.
0: C'est spirituel et féministe à la fois.
1: Ouais, elle est accompagnée par un orchestre merveilleux, El Duende Orchestra. Et il y aura une première partie, puisqu'on est sur les schémas SMAC, et ce sera Jean Mianet, qui est un ténor, qui va faire une proposition un peu alternative du traitement de la voix. Et vraiment, je vous invite, ce sont des beaux rendez-vous.
0: Et vous pouvez même donner de la voix encore cette année pour rejoindre le chœur du Clermont-Auvergne Opéra. C'est ouvert, ça y est ?
1: C'est ouvert le 21, ça commence le 21. Inscrivez-vous, c'est gratuit. Donc, ça aura lieu tous les lundis au Centre culturel Georges Brassens en fin de journée. N'hésitez pas à vous rapprocher de nous.
0: Et on aura aussi le concours des voix nouvelles le 24 novembre avec Génération Opéra. Et on aura le concours, le 29e concours international de chant de Clermont-Ferrand. C'est en avril. Et là, on va encore forcément découvrir de belles voix.
1: On va découvrir de belles voix, on va les accompagner parce qu'on est là vraiment, nous, pour accompagner les artistes. Et puis, vous allez pouvoir les rencontrer
0: aussi. Et les héberger aussi.
1: Et les héberger, puisqu'en fait, depuis la saison dernière, on ouvre, on propose aux candidats d'être logés chez les habitants qu'ils souhaitent. Ouais. Ce sont vraiment des belles rencontres humaines.
0: 40 familles ont accueilli les artistes l'année dernière, peut-être plus cette année, on va faire mieux. Merci pour cette programmation assez merveilleuse. Vous allez trouver tout ça sur le site clermont-auvergne-opéra.com. Vous avez tout le détail. Et on se donne rendez-vous donc pour l'ouverture. C'est le 20 septembre prochain avec Éclat d'amour et Éclat de voix à l'Opéra Théâtre. Merci à toutes les deux de nous avoir rendu visite.
1: Merci beaucoup. À très bientôt.

0: Titre album en 1989, Sarbacane et Francis Cabrel.
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0: Les coulisses de la télé, Patrice Gascoin nous parle du retour tant attendu de la fiction 10%. Patrice, vous nous expliquez pourquoi le format est passé de série à la version film.
3: La dernière fois qu'on a entendu ce générique, c'était il y a 6 ans sur France 2.

0: Eh bien, il est de retour, non pas pour une nouvelle saison avec plein d'épisodes, mais pour une aventure unique en version longue, en version film. Autre différence notable, vous ne plongerez plus dans les coulisses du milieu du cinéma avec 10% sur France 2, mais sur la plateforme Netflix dès aujourd'hui. La bonne nouvelle, c'est que le casting de choc de la série est toujours là. Alors, nous n'allons plus vivre le quotidien de cette agence de comédiens, l'agence ASK qui a fermé ses portes. Non, on va suivre l'ex-agent de star Andrea Martel, joué par Camille Cotin, dans la réalisation de son premier long-métrage, une première qui s'annonce mal puisqu'elle se retrouve du jour au lendemain sans son acteur principal. Elle va devoir faire appel à ses anciens collègues.
1: Je suis tellement contente de faire le film d'Andrea. Je vais te proposer d'être ma productrice.
2: T'as cette nature enjouée que j'adore, et ce depuis toujours.
3: Star ou pas star, je lui balance une mandale dans la tronche. Je l'ai déjà fait, hein, je vous promets.
0: Et pour nous parler de cette suite, qui de mieux que la créatrice de 10% Fanny Herrero? Je lui ai demandé comment s'était fait ce choix d'un film plutôt qu'une série Fanny Herrero.
4: En fait, il y a eu plusieurs étapes de ça, mais une des premières étapes, c'est que moi, j'ai quitté la série à la fin de la saison 3. J'ai passé la main à un copain auteur qui s'appelle Victor Denbach, qui a relevé le défi quand même de faire une saison 4. Puis il faut dire qu'à ce moment-là, ça faisait déjà de longues années quand même que la série existait. Je pense que tout le monde avait besoin un peu d'une pause. Et du coup, je pense que les producteurs, à un moment, l'idée d'enchaîner sur une nouvelle saison, je pense que pour eux, c'était pas possible. Fallait laisser passer du temps pour voir si le désir allait revenir et sous quelle forme. Et finalement, ce qui leur a semblé le plus naturel, c'était pas de repartir pour une nouvelle saison, mais de revenir avec un format un peu différent. Et c'est là qu'ils m'ont contacté. Et c'est vrai que moi, si ça avait été peut-être refaire une nouvelle saison, je suis pas sûre que je serais repartie. Mais en revanche, là, l'idée de faire quelque chose de nouveau, changer de format, ça rajoute de l'intensité, en fait, d'écrire un film.
0: Fanny Herrero, la créatrice de 10%, dont la dernière aventure est à retrouver sur Netflix. Notez qu'au casting, en plus des comédiens de la série, vous découvrirez Laetitia Casta, Laurent Lafitte, Vincent Macaigne, mais aussi Eva Longoria et Georges Clooney. En tout cas, de mon côté, il y a 100% de chance que je revienne demain pour de nouvelles coulisses télé.
5: Ouais, plateau de stars et plateau de fromage aussi, puisqu'on rappelle que la réalisatrice de la série, en tout cas, est une Auvergnate. On vous en a parlé tout à l'heure dans les journaux. Love is all, voici Roger Glover.

0: Alors c'est marrant parce que quand on écoute ce morceau Love Is All, on s'imagine toujours ce film d'animation avec cette grenouille qui jouait de la guitare électrique sur ce titre de Roger Glover, Love Is All. Tiens, bah les grenouilles sont pas très loin, on va mettre les pieds dans l'eau aujourd'hui. H2O en balade qui nous promène entre Vollore Montagne et Augerolles sur le bassin versant de l'Adour, et dans ce quatrième épisode... On a Colline, Sébastien, Marion et Christophe Noiseux qui explorent le pont de la Burie, les pieds dans l'eau, à la découverte de la biodiversité entre chauve-souris et cincle plongeur. C'est un drôle d'oiseau waterproof.
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2: Nous continuons notre balade à la découverte du bassin versant de l'Adour en compagnie de Colline Peignolin et Sébastien Brett. Colline, là nous sommes dans un drôle d'endroit pour une rencontre avec la nature puisque nous sommes sous un pont routier en fait là.
3: Oui c'est ça, on est sous un pont de départemental entre la commune de Vollore Montagne et Augerolles, donc qui s'appelle le pont de la Burie. Et donc on a suivi ici des travaux sur le pont et on a accompagné la prise en compte de la biodiversité.
2: La rivière qu'on entend chanter sous nos voix, là, c'est laquelle, celle-ci ?
3: Donc là, on est au niveau du Couzon, donc il y a un des affluents de l'Adour.
2: Alors ici, ce pont-là, à quel intérêt au niveau de la biodiversité ? Pour quelles raisons vous vous intéressez à ce lieu en particulier ?
3: Quand il y a des travaux en site Natura 2000, c'est le département, doit faire ce qu'on appelle une évaluation des incidences, donc pour évaluer justement si les travaux vont avoir un impact sur les espèces ou les habitats naturels. Donc nous, on est souvent contactés en amont des travaux pour voir s'il y a des enjeux. Donc on était venus pour repérer un peu, visiter le pont, et souvent, en fait, dans les voûtes de pont, s'il y a des espaces entre les pierres, on peut trouver des espèces. Et donc là, on avait repéré des chauves-souris, deux chauves-souris, il me semble, qui étaient entre deux pierres. Donc à ce moment-là, on prend souvent contact avec Chauves-souris Auvergne, donc l'association qui permet vraiment d'accompagner au plus près la prise en compte des chauves-souris. Et on avait aussi repéré un nid de cincle plongeur, donc l'oiseau, le cincle plongeur. Et d'ailleurs, on a à côté de nous le nid du cincle qui est là. Et donc les travaux ont pu être adaptés pour laisser certains espaces en fait dans la voûte du pont, tout en renforçant tout le reste de la voûte. Donc en fait, ils ont reprojeté du béton partout, sauf dans certains interstices, pour laisser des habitats favorables aux chauves-souris.
2: Le but est de faire des travaux écologiquement responsables, en quelque sorte.
3: Voilà, c'est exactement ça. C'est vraiment ne pas détruire d'habitat, parce que les chauves-souris sont des espèces protégées, donc on ne peut pas détruire leur habitat. Donc là, c'est vraiment laisser faire des travaux, parce qu'il y a des enjeux de sécurité, mais pouvoir accueillir les espèces qui sont présentes.
2: Alors, j'espère ne pas vous poser une question piège, mais quelles étaient les deux espèces de chauves-souris découvertes ici ?
3: Alors, c'était la famille des murins, mais je ne sais plus exactement laquelle espèce. Et alors, la bonne nouvelle, c'est qu'après travaux, on retrouve là, ils sont d'ailleurs là aujourd'hui, deux murins de Daubenton qui sont présents dans un des trous qui a été laissé. Donc, c'est vraiment très positif pour nous de voir que ce n'est pas qu'un aménagement un peu fictif, mais que ça marche vraiment bien.
2: Et on a derrière moi le nid du cincle plongeur, qui visiblement a été occupé, puisqu'on voit les traces de crottes. Hein, donc il ouais. y a eu une petite nichée à cet endroit-là.
3: Voilà. En fait, le cincle, il est très territorial. Et donc, il est vraiment habitué à venir là. Il avait son nid ici, sauf que les travaux on a enlevé le nid pour pouvoir faire les travaux. Et donc, le département a posé un nichoir de substitution pour que le cincle puisse refaire son nid. Alors, peut-être pour l'anecdote, le cincle était bien revenu l'été d'après, mais il avait fait son nid plus bas, sur la tablette qu'on voit, en fait, qui est à 1 mètre tout de suite de hauteur d'eau. Mais quand il y a des crues, c'est vraiment... Ça peut être dans l'eau. Et donc, le nid était parti, malheureusement. Et bonne nouvelle, l'été d'après, le cincle a fait son nid, mais cette fois-ci dans le nichoir en hauteur. Donc il a réussi quand même à s'adapter et à garder ce territoire-là.
2: Alors ce qui est important de préciser, c'est que le cincle plongeur a donc la taille d'un merle, plastron bien blanc, et c'est son comportement qui attire souvent le regard, parce qu'en fait on voit un oiseau, comme son nom l'indique, qui plonge dans la rivière pour se nourrir.
3: Oui c'est ça, le cincle il se nourrit d'insectes, mais notamment d'insectes aquatiques, et donc il plonge et il marche même sous l'eau sur une courte distance, mais il arrive à plonger et à marcher sous l'eau pour chasser. Donc c'est vraiment, vraiment particulier. Alors non, il n'a pas de nageoire. Il a ses ailes qui sont quand même d'une forme et d'une composition, on va dire, qui permet d'être vraiment dans l'eau. Mais c'est vraiment lui qui a ce comportement-là et donc il vit vraiment au bord des cours d'eau.
2: Et alors, ce qui est surprenant, c'est que quand il sort de l'eau, il n'est pas mouillé. C'est-à-dire, son plumage, c'est vraiment l'eau qui ruisselle dessus. Hein. C'est imperméable.
3: Oui, c'est ça. C'est vraiment des propriétés qui permettent de rester un peu waterproof. Tout à fait.
2: Ouais. En tout cas, c'est une preuve supplémentaire comme quoi on peut, de temps en temps, réaliser des aménagements humains sans forcément avoir un impact trop important sur la biodiversité, ce qui est le cas ici, puisque sous ce pont, donc, Murin de Daubenton, et puis l'autre espèce dont vous avez perdu le nom, mais c'est pas grave, Colline, et puis le cincle plongeur, qui sont quand même des espèces assez emblématiques, hein, des animaux qu'il faut protéger aujourd'hui et qui subissent de gros, gros ennuis par rapport à leur déclin.
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0: Le fils de son papa, Enrique Iglesias, avec Bailamo. La soirée s'annonce plutôt chouette. À 20h, Henri Guibet sort l'invité d'Éric Bastien dans Y'a pas qu'à Paris dans la vie. Y'a pas que Paris dans la vie. Et puis à 19h05, ce sera le retour d'Émilie Mazoyer avec Décibel. C'est Gaëtan Roussel qui sera aux commandes de cette émission. Il nous parlera de la réédition de son dernier album en date. L'album s'appelle Marjolaine. On vous souhaite une excellente soirée à l'écoute d'ici Pays d'Auvergne. Vous allez passer un très bon moment en musique et avec vos stars préférées. Quant à moi, je vous tire la référence et je vous dis à lundi, même lieu, même heure.
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0: Ici comme partout en France, il est 19h, c'est l'heure de votre journal. À 19h, le journal de Marine Logeny. Bonsoir Marine.
2: La condamnation est unanime. Ce soir, le ministre de l'Éducation lui-même porte plainte après des menaces envers une enseignante de Haute-Garonne. Un père de famille est jugé en comparution immédiate la semaine dernière. Il a menacé de mort la maîtresse de son fils, scolarisé dans une école primaire au Fougas, c'est au sud de Toulouse. Selon plusieurs sources, syndicats parents, il aurait menacé de la décapiter. Mathieu Solaire est directeur d'école à Toulouse, membre du SNUIPP 31.
3: Il n'y a rien qui justifie qu'un enseignant puisse exercer son métier dans ces conditions-là. Sur des conditions de peur et de menace, c'est pas possible. Enfin, pour nous, c'est complètement aberrant. Il y a de l'horreur, quoi, amener de la solidarité avec la collègue. Maintenant, c'est judiciarisé, donc il faut que la justice, elle, puisse se montrer intraitable envers le parent. Il faut qu'il y ait des injonctions d'éloignement, il faut vraiment protéger l'équipe. Je sais que le ministère envisageait de recourir à leur décret qui permet de déplacer un enfant si le parent pose problème à l'école. Nous, notre position là-dessus, c'était que ça nous paraissait disproportionné de faire peser sur l'enfant les erreurs des parents. Parce que là, en plus, sur cette école, c'est la seule école de la commune. Donc ça veut dire déplacer l'enfant et il y a une petite sœur. Donc déplacer deux enfants sur une autre commune, dans une autre école, alors que la rentrée a déjà eu lieu, ça nous paraît disproportionné.
2: L'enseignante menacée, elle est en arrêt de travail. Patrick Bruel a porté plainte pour violation du secret de l'instruction contre différents médias, dont Paris Match. Ses avocats dénoncent la publication d'extraits de son audition par les enquêteurs dans la presse. Le chanteur de 67 ans est mis en examen, je vous le rappelle, dans 4 dossiers, notamment pour viol et tentative de viol. Le gouvernement s'attaque au nomadisme médical, le fait de changer de médecin pour avoir un arrêt maladie. Après avoir augmenté de 40% les franchises médicales à la charge des patients, le gouvernement va réduire la durée d'indemnisation des arrêts maladie de plus de 6 mois qui ne concernent pas des affections longue durée et sanctionner donc financièrement ce nomadisme médical. Anne Lordanier, les deux décrets seront publiés dans les jours qui viennent.
4: Oui, et dans leur cas, les sanctions seront immédiates. Tous ceux qui pratiquent le nomadisme médical, c'est-à-dire qu'ils passent d'un médecin à un autre pour avoir des arrêts maladie. D'après la Sécurité sociale, en 2024, 13 000 assurés sociaux ont bénéficié de 5 arrêts par 5 généralistes différents dans l'année pour 12 jours en moyenne d'arrêt. Ces nomades devront rembourser une partie des indemnités perçues ou bien payer une pénalité financière. C'est la Sécurité sociale qui le définira. L'autre mesure sera appliquée mi-octobre. Elle concerne beaucoup plus de monde et coûte plus de 3 milliards d'euros à l'assurance maladie. En 2023, 400 000 personnes ont été arrêtées plus de 6 mois pour une dépression ou des troubles musculo-squelettiques sans souffrir d'une maladie chronique ou grave. Les indemnités de ces arrêts longue durée dérogatoires vont passer de 3 ans à 1 an seulement. En contrepartie, le ministère de la Santé promet un meilleur suivi pour ses patients.
2: Précision signale Lordanier. Encore une nouvelle hausse. Le prix repère du gaz va augmenter de 6,3% au 1er octobre, soit une augmentation moyenne de 5,28 € sur la facture le mois prochain. Cette fois, c'est officiel. Edgar Gros-Piron n'est plus président du comité d'organisation des JO de 2030 dans les Alpes. Le bureau exécutif du COJOP réuni cet après-midi prend acte de la décision de l'ancien champion olympique de ski de bosse de quitter ses fonctions. C'est donc la fin de l'aventure JO pour Edgar Gros-Piron qui a en réalité été poussé vers la sortie. Tommy Cataneo.
5: Oui, d'après le communiqué du COJOB, quitter la présidence est sa décision et elle s'inscrit dans une transition choisie, organisée et assumée dans l'intérêt du projet et de sa gouvernance. On comprend qu'Edgar Gros-Piron comme président n'était plus dans l'intérêt de ce projet. C'est l'épilogue d'une série de polémiques qui ont entaché les 19 mois de mandat de l'ancien Savoyard à la tête de l'instance. Des démissions de cadres, celle du directeur général Cyril Linette, un audit sur la santé mentale et morale des agents du COJOB et surtout une confiance rompue entre Edgar Gros-Piron et plusieurs parties prenante de ces jeux, les régions hautes, le ministère des Sports et le comité olympique et paralympique. Il n'en fait qu'à sa tête, nous glissait il y a encore quelques jours une source proche du dossier. Il fallait donc régler le problème et tourner la page. La question désormais, c'est qui pour le remplacer ? Un sportif comme le biathlète à la retraite Martin Fourcade, un temps pressenti pour le poste, mais qui avait finalement renoncé en février 2025. Le profil du nouveau président du COJOB pourrait aussi être plus politique pour éviter les frictions avec les principaux acteurs du dossier.
2: Tommy Cataneo, ici Pays de Savoie. L'équipe de France féminine de basketball s'est qualifiée pour les demi-finales de la Coupe du Monde à Berlin après sa victoire contre la Chine. C'est une première. Elles affronteront samedi à 16h30 la Belgique ou l'Allemagne. Louise et Gabriel resteront les prénoms les plus donnés par les parents en 2027 selon les projections de l'officiel des prénoms. Le classement ne change pas. C'était la même chose en 2025 et 2026. Vous le retrouvez dans sa totalité sur ici.fr.
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0: Après le coucher du soleil, les températures vont baisser rapidement en soirée. La nuit est fraîche, avec des minimales autour de 7-8 degrés au plus bas, davantage de fraîcheur dans les vallées et sur les reliefs. Demain, vendredi, est assez lumineux, avec une amélioration qui se profile malgré quelques passages nuageux. Les températures sont en hausse de 17 à 25 degrés. Il fera 25 degrés à Montluçon, 23 à Issoire et au Puy-en-Velay. Comptez 22 degrés du côté d'Ambert pour demain vendredi.
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7: Salut à toutes, salut à tous et bienvenue dans Décibel. J'espère que votre jeudi s'est passé comme dans un rêve. Et puis si c'était un petit peu compliqué, bah voilà, dites-vous que la journée est bientôt terminée et que s'ouvre vos yeux et vos oreilles ébahies. Une heure d'actualité musicale dans laquelle nous allons recevoir l'excellent Gaëtan Roussel. Vous le connaissez comme chanteur de Louise Attaque, mais aussi comme artiste solo à succès. Il avait eu une victoire de la musique hein, pour ce banger. Gaëtan Roussel sort la réédition de son dernier album en date, le joli Marjolaine. Une réédition augmentée de 6 nouvelles chansons, dont un duo avec Amel Bent. On va pouvoir en parler avec lui, puisqu'il est l'invité ce soir de Décibel. Gaëtan Roussel, qui vous offre la version dédicacée de son album Marjolaine, tout à l'heure au Blind Test. Alors si vous avez envie de jouer avec nous, il est temps d'appeler Yanis au standard 0810 055 056. Également au programme de Décibel ce soir, l'anniversaire du guitariste d'Aerosmith, un blind test où je vous ai pas donné le thème, autour de l'année 1991. Et puis la bonne nouvelle du jour, le retour de Manu Chao qui vraiment se précise, non pas un madame ni deux, mais trois concerts annoncés en région parisienne, toujours au même endroit, une petite salle tout près de Paris à Vitry-sur-Seine qui s'appelle le Kilowatt. Il y jouera Manu Chao le 10 octobre, le 15 octobre et le 13 octobre. Oui, je vous les ai donnés dans le désordre, mais enfin, vous m'avez compris. Le 10, le 13, le 15 octobre, trois concerts de Manu Chao en région parisienne dans des petites salles. On adorerait qu'il le fasse un petit peu partout en France, pourquoi pas, pour célébrer, l'amour que nous partageons avec lui, notamment depuis les succès de la Mano Negra et de son album solo Clandestino 1998. Oui, on a gagné la Coupe du Monde, mais Manu Chao, lui, il a vendu 2 millions d'albums en France. Clandestino.

0: Je viens de vérifier la capacité d'accueil de public de ce lieu en région parisienne, le Kilowatt, où Manu Chao va donner 3 concerts en octobre. C'est 1000 places. Voilà. Donc les 3000 vénards qui ont eu leur ticket, profitez-en bien. Et toutes les petites salles de France et de Navarre, je vous encourage à contacter l'équipe de Manu Chao. Visiblement, en ce moment, il a très envie de jouer dans des espaces intimes. Sois le bienvenu, Manu. Il y a 6 places dans mon studio. Tu viens quand tu veux.
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0: Notre coup de cœur du jour, grâce au label Modulor, bravo à eux d'avoir repéré ce talent, un garçon qui s'appelle Thomas Schmal, un garçon qui regarde le monde dans lequel on vit, parfois un petit peu moche, hein, vous savez, les villes en béton, les autoroutes, les usines, etc. Et lui, il y trouve de la beauté et il en fait des chansons. Autoroute, d'ailleurs, c'est le nom de la chanson qu'on va écouter maintenant. Gros, gros coup de cœur pour Décibel, c'est son 3e single à Thomas Schmal. Il sortira la semaine prochaine son premier EP. Autoroute, Thomas Schmal, grand, grand coup de cœur de Décibel. On n'est pas les premiers, hein. Il a été aussi repéré par les Inouïs du Printemps de Bourges.

0: ça s'est passé. Allez, dans la suite de Décibels, c'est l'arrivée d'un garçon que l'on aime depuis Louise Attaque 1997, les amis. C'est une affaire qui roule, hein. Bientôt 30 ans d'amour avec Gaëtan Roussel qui vient nous voir pour la réédition de son album Marjolaine.
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4: Nous partirons. Klemt.
5: Fallait un jour poser les bases.
4: Originaire du Mans, Klemt porte cette énergie des terres de province. Force tranquille, humilité, texte fort, l'essence de son écriture, l'émotion, la sincérité et le

0: Tiron, Klemt, un coup de cœur ici même.
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2: Et c'est Gaëtan Roussel qui fait l'actualité musicale. Bonsoir Gaëtan.
3: Bonsoir.
2: J'aime bien quand je vous vois là comme ça, je me dis ça y est, c'est vraiment la rentrée des classes.
3: Ouais, c'est gentil, moi c'est toujours un bonheur de vous rendre visite.
2: Merci.
3: Très sincèrement.
2: L'album Marjolaine est disponible depuis quelques mois.

0: Marjolaine, dernier album solo donc de Gaëtan Roussel. À chaque fois on précise solo parce que Gaëtan c'est aussi Louise Attaque, puis c'est aussi parfois on vous reçoit parce que il y a un album de duo, parce que vous êtes producteur, enfin voilà, il y a plein de choses, même pour la télé, on en parlera tout à l'heure. Là c'est Marjolaine avec une réédition.
1: Tout à fait.
0: Alors ça c'est devenu comme une tradition hein, les rééditions d'albums. Quelques mois plus tard avec de nouvelles chansons, est-ce que ce sont des chansons que vous aviez déjà en tête au moment de la sortie de Marjolaine, ou c'est des chansons qui sont nées entre-temps ?
1: Une, pour être tout à fait transparent avec vous, ouais. Une était déjà avec moi et finalement n'a pas trouvé sa place dans la version première de Marjolaine. Ouais. C'est celle qui s'appelle Déjà passé, et tout le reste a été écrit pour la réédition. Une manière de se rappeler au bon souvenir des auditrices et auditeurs qui veulent bien tendre l'oreille.
0: Et à la fois, je me dis, ça doit être chouette cette nouvelle tradition pour les artistes. Alors, ça rajoute une pression parce qu'en fait, on sort pas juste un album. On sort un album en se disant, mais attention, d'ici 6 mois, faut quand même qu'il y ait une réédition, parce que maintenant, vraiment, tous les gros albums ont droit à leur réédition. Oui. Mais d'un autre côté, je connais l'angoisse de certains artistes, certaines, qui se disent « Oh là là, mon Dieu, ça y est, c'est fini, c'est figé, mon album est fini, il est sorti, je ne peux plus rien faire. » Bah, avec la réédition, on peut quand même faire encore un peu.
1: C'est vrai que arrêter quelque chose ou décider que ça y est, c'est terminé, c'est toujours un petit peu délicat et je peux comprendre ce que vous dites. Donc c'est vrai qu'il y a cette petite soupape qui existe, qui existe maintenant. Moi, je le vois comme une manière de raconter l'histoire en deux temps, mais à un moment donné quand même, ce qui est bien, c'est de pouvoir passer à autre chose. Mais cette idée de réédition et de deux temps qui existe, et vous avez raison, qui est complètement répandue maintenant, elle est agréable, on peut aller peut-être un peu plus loin. Mmh. Je me dis, moi, j'ai travaillé avec les mêmes producteurs, je vous l'avais raconté la dernière fois, 3 producteurs, j'ai retravaillé avec les mêmes, j'en ai profité pour aller toquer à la porte de 2 personnes, histoire de faire des duos et de rencontrer des gens que je ne connaissais pas à ce moment-là. Donc j'ai essayé de continuer et de pousser un peu plus loin l'histoire que j'essaie de raconter.
0: Mais ça, c'est intéressant. C'est-à-dire, c'est pas une nouvelle histoire, c'est continuer l'histoire. Et par exemple, dans l'histoire de Marjolaine, il y avait effectivement des rencontres. Il y avait un duo avec Bernard Lavillier, Lové.

0: justement dans la suite de Marjolaine, dans la réédition de Marjolaine. Il y a un duo avec Widad, on en écoutera quelques mesures tout à l'heure, mais il y a un duo événement dont le clip en plus est sorti aujourd'hui.
1: Exactement.
0: Avec Amel Bent. Alors, on adore Amel. Chaque fois qu'elle fait quelque chose, elle vient dans l'émission.
1: Donc, ouais.
0: Et bah justement, on découvre, mais c'était déjà le cas, de toute façon, même avec les sonorités de Marjolaine et tout, on vous découvre, Gaëtan, en fait, super fan de musique urbaine, de R&B. C'est pas forcément un style de musique auquel on vous associerait.
1: Tout à fait.
0: Donc, c'est un duo naturel avec Amel ou c'est quelque chose de nouveau pour vous aussi?
1: C'est les deux, je dirais. Ça va être nouveau, peut-être, dans la manière d'appréhender la musique, en essayant d'aller encore une fois du mieux que je peux et très bien accompagné avec Amel et sur ce titre-là, Marceau à la co-composition et à la production, pour aller musicalement quelque part, humainement complètement naturel. Moi, j'ai rencontré Amel à travers ma participation à la troupe des Enfoirés et ça a été très simple, très rapidement, même si on a deux parcours, je sais pas comment on peut appeler
0: ça. Oui, mais vous êtes taillés dans le même bois.
1: Et ça a été immédiat.
0: Immédiat. Vous avez la même générosité, vous adorez le partage. Et puis, je pense que vous avez chacun aussi une signature vocale tellement forte, tellement identifiée. Vous n'avez pas peur des duos?
1: Non, en tout cas.
0: Non, elle non plus.
1: Elle, je suis sûr que non. Et moi, j'essaye de ne pas en avoir peur non plus. Ouais. Et puis, moi, c'est une manière aussi de continuer ma quête dont je vous ai déjà parlé. Ça s'appelle l'éclectisme. Ouais. C'est aller au contact des autres et apprendre à chaque fois. Et je redirai ça jusqu'à tant que je continuerai à rencontrer d'autres personnes, à croiser d'autres univers, moi je m'enrichis. Et le mien s'enrichit, donc je crois à ça. Et avec Amel, c'était flagrant et on a essayé de faire une belle balade, et j'espère une belle grande chanson d'amour, livrée. Elle a une voix magnifique et du coup elle va à des endroits où moi je ne peux pas aller. De fait, on a une signature vocale un peu différente. On a le droit tout d'un coup à un refrain qui s'envole que je ne pourrais pas porter tout seul. Et elle le porte à merveille, donc on est allé au bout de cette idée-là. Elle a été super. À partir du moment où on s'est rencontrés, je lui ai dit ça serait vraiment super qu'on chante ça. Elle m'a dit mais ça serait super. Je lui ai envoyé une chanson et elle a répondu dans les minutes qu'on suivit. Et je me rappelle toute ma vie. Elle m'a dit c'est un grand oui.
0: Oh.
1: Et ça m'a beaucoup touché. Et ça voilà. Donc coucou Amel, merci mille fois.
0: Coucou Amel, bisous et merci à tous les deux, Gaëtan Roussel et Amel Bent. Ce monde a besoin de chansons d'amour et comme ça, en est une qui va vous enchanter. Elle est sur la réédition de Marjolaine, l'album de Gaëtan Roussel.

0: Amel Bent est invitée sur la réédition de l'album de Gaëtan Roussel, Marjolaine, l'édition de luxe qui est disponible comme ça. Et vous étiez tellement heureux de travailler ensemble que vous en avez fait un clip.
1: Oui, voilà, tout à fait.
0: Qui sort aujourd'hui. J'ai déjà posé la question à d'autres artistes, mais je suis très intéressée d'avoir votre réponse, Gaëtan Roussel, justement autour des clips. On dit aujourd'hui, et c'est vrai qu'il y a moins de sous dans la musique, un clip ça coûte beaucoup d'argent. Certains artistes font plutôt le choix de faire sponsoriser des posts Instagram, des petites capsules de 20-30 secondes. D'autres disent, non, moi je tiens au clip. À quel point vous vous tenez au clip?
1: Déjà, je pense qu'il faut avoir des bonnes idées, et on peut avoir de plus en plus des bonnes idées à pas si cher que ça, oui, sans doute. Et il y a des gens dont c'est le métier et qui travaillent dans ce sens-là. Et il y a toute une chaîne de travail entre, d'abord, pour commencer, le management, la maison de disques, puis les gens qu'on sollicite dont c'est le métier de faire de l'image. Moi, je pense qu'il faut travailler avec de l'image qui vous représente et qui vous ressemble, pardon. Oui. Donc moi, je serais toujours heureux de faire des clips parce que à travers le clip, on peut montrer un moment, une idée, on peut aller un peu plus loin. L'idée de ce clip-là sur deux escalators qui ne vont jamais dans le même sens. Moi, elle m'a parlé tout de suite.
0: Ça tient,
1: ça tient dans une ligne. Je m'avancerai pas sur les budgets pour pas dire de bêtises, mais par contre, je sais que c'est important d'avoir ce clip-là, même si après, il passera sans doute dans les réseaux de télé, mais il va aussi passer dans les réseaux sociaux.
0: Oui.
1: Et c'est pas pour autant qu'on peut pas le sponsoriser, d'ailleurs, ce
0: c'est
1: petit poste-ci.
0: Oui, bien sûr.
1: Donc moi je trouve que quand on a la chance de pouvoir faire de l'image qui vous ressemble, et pour ça, faut qu'elle soit travaillée, c'est du travail, l'image. Je suis pour, et je suis chanceux, puisque là, j'ai pu en faire un clip, donc j'en suis très heureux, pour le coup.
0: Tant qu'on est dans l'image, parlons de votre carrière d'animateur à la télé. Gaëtan Roussel, j'adore cette émission Abers Road. Mm-hmm. Comme son nom l'indique, pour les bretonnisants ou les fans du coin, se passait donc dans les Abers, qui était une région magnifique de Bretagne.
1: Très bien, oui, tout
0: à fait. Vous y avez reçu des artistes très attachés à ce territoire, Renan Luce, Jane Birkin, on a beaucoup revu cette émission après le départ de Jane, Raphaël, Nolwenn Leroy, Hervé, Yael, Miossec, Dominique A, Nicolas Perrac, enfin voilà, plein de gens super, Alan Stivell.
1: Oui, tout à fait.
0: Voilà, quitte à aller en Bretagne. Et là, vous sortez de la Bretagne avec la nouvelle saison de cette émission à Abers Road, donc c'est toujours sur France Télé. Vous partez faire un tour avec Claudio Capeo en Alsace.
1: En Alsace, exactement, voilà. Vous avez tout compris.
0: Ben l'Oncle Soul.
1: Ben l'Oncle Soul, c'est autour de Tours, de la Loire, là où il est, il a habité beaucoup, et de là où est parti son travail, son nœud papillon, tout ça.
0: Oui.
1: Il y a des petites promenades là où il a acheté ses premiers chapeaux et tout ça, donc autour de Tours et la ville de Tours.
0: Et puis Alain Chamfort, avec qui tout le monde veut partir en week-end, c'est Gaëtan Roussel qui va y aller. Il vous emmène où, Alain Chamfort?
1: Il m'emmène vers plutôt presque la Bretagne, la Normandie.
0: Ouais.
1: Voilà, on va dire que c'est la Normandie, lui. Mais c'est un bonheur de faire cette émission pour plein de raisons. Cette émission, au départ, c'est une idée de Gérard Pont, qui est un producteur de concerts et de plein d'autres choses et de télé, qui est brestois et qui a eu cette idée, qui a trouvé le nom, qui a trouvé le concept. Le concept, il est de se promener, c'est comme un portrait à la fois de territoire et de personne. Donc on l'a fait beaucoup en Bretagne, c'est parti de là, vous l'avez rappelé, ça partait des Abers. Et puis maintenant, on est, entre guillemets, hors les murs, hors Bretagne. Et moi, j'aime bien parce que on est dans le principe d'être dans un van. C'est propice à discuter, ouais. La route est propice à se confier, à discuter, on voit pas vraiment les caméras. Il y a un vrai champ libre pour travailler sur cette émission. Il y a un concept, mais on a le droit de se promener autour. On finit toujours par un peu de musique. Ouais. Donc voilà, c'est bienveillant, j'ose le mot, même si on l'utilise à tout va. C'est
0: là,
1: bienveillant,
0: c'est
1: sincèrement.
0: Vrai pour le coup.
1: Voilà. Et voilà, donc c'est un bonheur de voir cette émission, d'essayer de m'intéresser aux autres, de leur poser des questions. J'aime bien cette idée-là.
0: Abers Road, les artistes parlent aux artistes, et croyez-moi, c'est hyper agréable.
1: C'est gentil, je suis heureux que ça vous plaise.
0: Et c'est sur France.tv. Les amis, on est avec Gaëtan Roussel et la réédition de son album Marjolaine. À tout de suite.
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3: Jean-Luc Guillet.
4: Ce samedi, Moulins s'illumine. À la tombée du jour, le centre-ville se transforme pour une soirée festive tout en lumière. Avec au programme dès 18h, des planches apéritives chez les commerçants participants, 20h30, déambulation au Lampion, au départ de la place de l'Hôtel de Ville, et à 21h30, un grand feu d'artifice tiré depuis le pont. Une soirée pour se retrouver, profiter et découvrir Moulins sous un autre jour. Certaines personnes n'ont que peu de possibilités de sortie. C'est pourquoi les professionnels du CCAS lui proposent sortie dans minibus avec le soutien des bénévoles de l'association Retraite, Loisirs et solidarité. Plus qu'une simple sortie, ce sont surtout des liens qui se créent et une activité physique. Programme adapté aux goûts et aux possibilités de chacun. Des jeux de société pour Mamie Jeanne, de la cuisine pour Papy Marcel, mais aussi des ateliers créatifs, des sorties culturelles, du ciné, des spectacles, des balades découvertes, du restaurant. Et pour ce qui est des activités physiques, on est vraiment au rythme de chacun, sur la gym douce. Bref, que des choses agréables. Le renseignement et l'inscription, clermontdom.fr.
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0: Et l'actualité musicale du jour, c'est Gaëtan Roussel avec la réédition de son album Marjolaine et aussi une jolie tournée. Ah, ça commence le 31 octobre, pas d'Halloween, donc, ou alors peut-être un concert déguisé, je ne sais pas. 31 octobre.
1: Ne me donnez pas des idées.
0: Ah, ce serait dingue, mais en plus on est capable. Donc les docks du Havre le 31 octobre, et puis ensuite donc tout le mois de novembre, Nantes, Bordeaux, Toulouse, Metz, Lille, Caen, Brest, Rennes, ensuite au mois de décembre, concert Noël, Lyon, Clermont, et puis ensuite 2027, ça continue évidemment, mais comme souvent les tournées de Gaëtan Roussel, on sait quand ça commence, et puis après, hein, voilà. Nantes, Brest, Angers, le Zénith de Paris, notez bien les amis, le 25 février 2027, et quand je vous dis notez bien, en vrai j'ai envie de vous dire, surtout dépêchez-vous de réserver, parce que tout ça se remplit très vite. Gaëtan, on se connaît depuis longtemps, il y a une nouvelle petite tradition dans Décibel, c'est le questionnaire des choix cornéliens.
1: Ouh là là.
0: Ouais, il faut choisir. On commence tout doux, et puis après on verra où ça nous mène.
1: D'accord.
0: Gaëtan, vous préférez une session acoustique ou un concert symphonique ?
1: Je vais prendre symphonique, j'ai jamais fait. C'est pas que je préfère, mais de fait, j'aimerais bien le vivre. J'ai vécu des enregistrements avec des cordes, mais symphonique, non. Et des moments, des sessions acoustiques, j'en ai vécu beaucoup. Et j'adore ça, c'est ma colonne vertébrale. Donc, par curiosité et avec grande envie, symphonique.
0: Très bien, on est au bon endroit. Je vous rappelle qu'à la Maison de la Radio et de la Musique,
1: exactement.
0: Radio France, non pas un, mais deux orchestres et un auditorium.
1: Ah, est-ce qu'il n'y en aurait pas un de libre, s'il vous plaît ?
0: L'appel est lancé, très bien. Puisqu'on est dans les plantes aromatiques, hein, je rappelle que marjolaine, c'est aussi une plante aromatique. En plus d'être un très joli prénom féminin, je voulais savoir, en votre âme et conscience, Gaëtan Roussel, vous êtes pour ou contre la coriandre ?
1: Ah, moi je suis pour, mais je ne sais pas si on peut être pour ou contre. Je crois que c'est lié à
0: un gène,
1: et donc en fait, on peut ou pas y aller. Il y en a qui trouvent ça très bon, d'autres qui trouvent qu'on mange du savon, si
0: c'est
1: j'ai
0: ça.
1: Bien compris.
0: Oui, c'est la génétique qui nous fait sentir la coriandre comme du savon.
1: Alors moi non, moi je suis pro.
0: Pro coriandre.
1: En tout cas, je l'accepte avec bonheur et je trouve ça très bon. Même si je trouve que ça peut vampiriser un petit peu. Attention à ne pas en mettre trop.
0: C'est bien. Un artiste engagé, pro-coriandre, dans Décibels. Vous préférez que une de vos chansons, soit une trend TikTok ou choisie pour être la musique d'une pub ?
1: Ouh ! Je sais pas. Alors, à ce jour, je sais pas.
0: On a dû vous solliciter pour les pubs.
1: Oui, puis on a fait des synchros avec Louise Attaque, on a fait des synchros avec notre chanson « Je t'emmène au vent » pour un réseau de téléphonie.
0: Ouais.
1: TikTok nous a aidé aussi pour « Je t'emmène au vent ».
0: TikTok aussi.
1: Je prendrais bien
0: drôle.
1: Un trend TikTok, allez. Voilà, TikTok j'aime bien.
0: Avec une choré.
1: Voilà, comme celui de Christophe, là, Christophe Maé, son j'avoue, là, j'adore. Voilà, coucou Christophe, j'adore.
0: Tout l'été, ma fille m'a chanté cette chanson,
1: mais c'est
0: Christophe
1: Maé,
0: qui est plus vieille qu'elle.
1: Mais c'est super. Il y a des j'avoue magnifiques, hein. Et un gros bisou à Christophe.
0: Si vous deviez devenir virtuose d'un seul instrument, ce serait lequel ?
1: Le piano.
0: Vous en rêvez ?
1: J'en rêve parce que j'en joue un petit peu, mais vraiment je pianote, c'est le cas de le dire, et j'aurais aimé beaucoup.
0: Ouais.
1: J'aurais beaucoup aimé à maîtriser, parce que je pense que quand on maîtrise et qu'on devient virtuose de quoi que ce soit, il y a une grande liberté derrière qui peut s'ouvrir à vous. Donc voilà, j'ai pas réfléchi, j'ai dit piano tout de suite parce que j'y arrive tellement pas.
0: Est-ce que vous échangeriez 6 mois de votre vie contre le retour d'Alain Bachung?
1: Ah oui. Mais maintenant, je vous donne un nom, si vous voulez.
0: Waouh. Il manque.
1: Il manque partout. Puis, il était tellement inspirant. Tenez, hop.
0: Allez, merci. Préférez être jury de The Voice ou candidat dans Koh-Lanta ?
1: Ah, je vais prendre jury de The Voice. Je vais prendre le siège. Hein.
0: On aime son confort. Oui, je comprends.
1: J'avoue.
0: Oh là là, Gaëtan Roussel, allez, encore un petit choix cornélien. Vous vous réveillez demain matin avec une nouvelle voix, celle de Vanessa Paradis ou de Bernard Lavillier ?
1: Oh, mais
0: vous avez fait des duos avec les deux.
1: Bah oui.
0: C'est la vôtre, après, pour toujours.
1: Ah, c'est dur, je vais prendre celle de Vanessa Paradis, puis j'irai voir Bernard Lavilliers pour voir s'il ne veut pas faire un petit duo avec moi, s'il vous plaît. Et donc, bonjour Vanessa, bonjour Bernard.
0: On envoie que des bonnes ondes aux artistes qu'on aime. Bah oui, oui, nous on fait comme ça. Et allez, on termine, parce que je vous sais sportif, mais quand même Gaëtan, vous préférez faire un footing par moins 10 degrés ou ne plus jamais faire de sport?
1: Alors, footing par moins 10 degrés direct.
0: Pour de vrai, vous y allez?
1: Ah bah oui. Oui, il faut s'échauffer un petit peu. Ah, plus faire de sport, j'aimerais pas.
0: Ouais.
1: C'est quelque chose que j'aime faire, que j'ai toujours aimé faire, que je fais de plus en plus.
0: Et dans le cadre d'une tournée, c'est important aussi?
1: Oui, c'est important. C'est important, mais c'est important physiquement, mais c'est aussi important mentalement. Enfin, je sais pas, là, ça devient personnel. Chacun a son rapport au sujet. Moi, c'est important au quotidien. Et donc, en tournée, c'est aussi important. Oui, tout à fait.
0: Gaëtan Roussel a répondu à tout, ce qui ne m'arrange pas, pour enchaîner avec la chanson qui arrive, qui s'appelle Tu ne réponds pas. Elle est sur la réédition de l'album Marjolaine. Découvrez-la maintenant, mais sachez que Marjolaine, version réédition de luxe, est disponible.

0: Une chanson de plus à ajouter à la liste des incontournables de Gaëtan Roussel. Tu ne réponds pas. C'est sur la réédition de Marjolaine. Gaëtan, il est obligatoire de chanter cette chanson en concert, s'il vous plaît.
1: D'accord, je le note.
0: Il est obligatoire, mais après je dis s'il vous plaît pour quand même voilà avoir un semblant de rondeur, mais pas du tout. Il faut vraiment. Elle est géniale.
1: C'est gentil, merci.
0: Et la tournée donc qui commence le 31 octobre au Havre. Cette réédition de Marjolaine, elle est portée par le duo avec Amel Bent. Jolie chanson d'amour qui s'appelle Comme ça, dont je vous recommande le clip, tout en escalator et en rendez-vous manqué.

Depuis Gaëtan Roussel étant un passeur, je pense, je vous avais entendu à la radio, sur une radio concurrente, mais je sens bien que vous aimez aussi faire découvrir des artistes aux gens. Vous nous faites découvrir Widad. Si

0: plat du jour, Gaëtan Roussel et Widad. Ça fait partie des inédits de cette édition de Marjolaine. Qui est cette petite merveille?
1: Widad, c'est une chanteuse assez jeune qui est avec qui on partage la même maison de disques, Playtoo. Et voilà, je trouve que sa voix est superbe. Elle a fait une très belle chanson. Elle a fait une très belle chanson qui s'appelle Casbah, qui est très très belle. Et voilà, donc c'est, comme vous l'avez dit tout à l'heure, une manière de rencontrer l'autre. Et on lui a proposé, c'est une chanson que j'ai faite avec Renaud Rebillot, qui est un des trois producteurs
0: et
1: un des deux, voilà, de Marjolaine. Et on a eu envie de partager cette chanson avec Widad. Elle a dit oui. C'est une petite comptine avec comme une ode à découvrir l'autre et à être curieux, à essayer d'essayer de se comprendre les uns les autres. Et voilà. Et Widad à découvrir. Elle a de très belles chansons et une magnifique voix.
0: Ouais. Et puis on disait tout à l'heure que ce monde a besoin de chansons d'amour. Ce monde a aussi besoin de chansons où on se rencontre. Donc voilà, elle fait beaucoup de bien par les temps qui courent. Non, mais c'est vrai. Il faut bien le dire. Gaëtan Roussel, la légende raconte qu'un animateur radio un jour vous a reçu et ne vous a pas posé de questions sur Louise Attaque. Il s'est transformé en pierre. Je vais donc vous demander comment ça va chez Louise Attaque. Je veux pas que ça m'arrive. J'ai peur.
1: Moi, c'est ma rentrée promo aussi. Alors là, je suis très heureux de la faire avec vous, Lily. Mais vraiment, alors là, si j'osais, je dirais j'avoue, mais je le dirais pas.
0: Ah, j'avoue.
1: Louise se porte très bien.
0: Bon.
1: Louise va avoir 30 ans l'année prochaine.
0: C'est ça.
1: Voilà, le premier album va avoir 30 ans. Donc, on cherche une petite idée pour fêter l'anniversaire. On avait fêté les 25 ans en organisant un concert, plusieurs concerts dans la même journée, gratuits, avec un qui était sur les réseaux pour que tous les gens intéressés et voilà, puissent participer. Donc là, on cherche une idée. Et puis un jour, je pense qu'on va se retrouver. Sans doute qu'on repartira sur l'autre. Rien n'est fait pour l'instant. J'essaye de profiter du moment et de la tournée solo de Marjolaine. Mais on va commencer par cette idée-là, les 30 ans l'année prochaine. Après, moi, je veux pas que Louise Attaque devienne juste un groupe qui souffle des bougies. Donc à chaque fois qu'on décide d'apparaître,
0: c'est que vous avez une nouvelle chose à dire.
1: Voilà. J'aimerais cette idée-là. Un jour, ça s'arrêtera. Mais là, en ce moment, il y a encore cette idée-là. Donc voilà, et mes camarades, Robin et Arnaud, sont en pleine forme. Et voilà, on se voit souvent. On a réussi à installer une relation qui est jolie, qui est tendre et qui est vraiment une amitié de fond, quoi.
0: Ouais. C'est ça, des amis de toujours. Maintenant, vous avez passé plus de temps sur Terre avec eux que sans eux.
1: Exactement.
0: Ça, c'est fou, quand même.
1: Merci.
0: Et puis, allez, je prends des nouvelles aussi d'un Gaëtan Roussel que j'aime beaucoup. C'est le Gaëtan Roussel, homme de l'ombre, producteur, auteur, compositeur pour d'autres. Est-ce que là, vous avez. Alors, le temps, vous ne l'avez pas, clairement, vous partez en tournée, mais est-ce qu'il y a des envies peut-être pour l'année prochaine ou des choses comme ça?
1: Il y a toujours l'envie de rencontrer les autres et d'écrire pour les
0: ça
1: autres. C'est quelque chose qui me plaît, qui décale, qui enrichit. Donc j'aime cette idée-là. Là, j'ai retrouvé quelqu'un que j'adore, avec qui on est en train de travailler et avec qui j'avais déjà fait un disque. C'est Rachida Brakni. On avait fait un album sous un
0: nom Lady Sœur.
1: Et on est en train de travailler sur le deuxième. Rachida Brakni est une personne extraordinaire et bourrée de talent.
0: Génial. Bon, c'est que des bonnes choses à venir. Premier encart, les amis, c'est aujourd'hui le clip de Gaëtan Roussel avec Amel Bent. La réédition de Marjolaine, elle est déjà disponible et la tournée à partir du 31 octobre et jusqu'en 2027. Le Zénith de Paris, le 25 février 2027, ce qui vous fait donc un excellent cadeau de rattrapage de Saint-Valentin. Si le 14, vous avez été limite, vous pouvez vous rattraper le 25 avec Gaëtan Roussel au Zénith. Merci Gaëtan.
1: Merci pour l'accueil. Merci mille fois. À bientôt.
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2: Et sur votre radio ici, tous les soirs dans Décibel, on joue avec la musique, le cadeau du jour, vous vous en doutez, un rapport avec Gaëtan Roussel, notre invité qui vient de partir. Et alors, il est très très cool Gaëtan Roussel, puisqu'il vous a signé les albums, les rééditions de son album Marjolaine, dédicacé donc par Gaëtan Roussel, et a gagné maintenant au Blind Test. Pour jouer avec nous, il y a Jamal. Bonsoir Jamal.
3: Bonsoir Émilie.
2: Bienvenue, comment ça va Jamal?
3: Ça va très bien.
2: Bon, et vous avez déjà gagné hein, avant même de jouer, c'est plutôt sympathique.
3: Bah, ça, c'est cool, c'est pour ça que je participe.
2: C'est ça, c'est le meilleur jeu, dites-le à vos amis.
3: Sans problème.
2: Jean-Marie est avec nous aussi, salut Jean-Marie.
4: Bonsoir Émilie.
2: Comment ça va Jean-Marie?
4: Bah, très bien.
2: Félicitations à tous les deux. Quel bon goût d'écouter cette émission, de venir jouer avec nous et de remporter donc chacun un exemplaire dédicacé de l'album de Gaëtan Roussel, Marjolaine, cette jolie réédition de luxe. Nous allons maintenant pouvoir jouer au Blind Test sur le thème de l'année 1991. Parce que mis à part le fait que 1991, c'était il y a pile 35 ans, c'est une année musicale particulièrement riche, variée, éclectique et qui frise l'excellence dans absolument tous les domaines musicaux, j'entends. Donc, Jean-Marie et Jamal, je vais vous passer des chansons de cette année-là et il va falloir retrouver le plus rapidement possible le nom des interprètes, ok?
4: Ça marche.
3: Okay.
2: N'oubliez pas de me donner votre prénom avant de proposer une réponse, afin que je sache lequel de vous deux a dégainé le premier. Messieurs, est-ce que vous êtes prêts à aller faire un tour en 91?
4: Prêt.
2: Alors, prêt. On y va. Première chanson de 1991, tube de cette année-là, dites-moi. Qui chantait ça?
4: Jean-Marie.
2: Jean-Marie.
4: Ah, c'est Mylène Farmer.
2: Oui!

0: nous entend chanter chez vous. Elle est dure celle-là. Désenchantée, bravo Mylène Farmer en 91, un premier point pour Jean-Marie. Il y avait aussi des chansons qui nous faisaient rire et qui étaient numéro 1 du top 50 en 1991. Alors dites les amis, qui chantait ça ?
1: Jean-Marie.
2: Les Inconnus.
0: Oui, bravo !
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4: Salut, tu vas bien.
0: L'émission de télé qui regroupait la totalité du pays, c'était la télé des Inconnus. Et à chaque fois, comme il y avait un petit peu de musique dedans, les chansons devenaient de grands succès. Jean-Marie, bravo. Deux essais, oui. De bonnes réponses. Je vais aller faire un tour du côté de chez Jamal pour voir comment ça se passe. Ça va, Jamal ?
2: Ça va, mais l'année 91, c'est vraiment pas mon année musicale.
0: Ce serait quelle année ? Je note pour la prochaine fois comme ça, Jamal. Oui.
2: Ah, plutôt les années 2000. Là, j'étais encore bébé en 91.
0: Bah oui.
2: Mais c'est bien.
0: On découvre des trucs.
2: Ouais, le gagnant de culture générale.
0: C'est ça. Et nous les vieux, ça nous renvoie quand même dans une jolie période de jolis souvenirs. Alors, je disais, hein, 91, c'était il y a 35 ans. Mais là, attention, c'était il y a 35 ans, jour pour jour, le 10 septembre 1991, qu'est sortie cette chanson. Qui est ce groupe américain qui chantait ça ?
2: Jean-Marie.
0: Nirvana, bravo!

0: l'hymne d'une génération sortie il y a exactement 35 ans. Smells Like Teen Spirit, le premier tube de Nirvana, mais en vérité qui n'a pas été un tube instantané. C'est grâce au clip sorti quelques mois plus tard, et grâce à MTV notamment, que cette chanson a fait le tour du monde. C'est un sans faute pour Jean-Marie, et c'est, il me semble, quand même une mention honorable pour Jamal, qui se dit que peut-être finalement les années 90, ça vaut le coup de s'y pencher de temps en temps.
1: Exactement, exactement. Mylène Farmer, j'aurais pu trouver.
0: Ah voilà.
1: Jean-Marie était vraiment au top.
0: Vous étiez au top tous les deux, messieurs. Merci beaucoup d'avoir tenté votre chance à ce blind test de Décibel. Et je vous propose maintenant d'écouter MC Solar avec Caroline. Grand tube, évidemment, de cette année-là. MC Solar, qui avait été découvert avec son album Qui sème le vent récolte le tempo. Dessus, bah, y a cette balade, cette histoire d'amour très triste. Et donc, depuis 35 ans, nos cœurs saignent avec celui d'MC Solar quand on pense à Caroline.

0: L'As de trèfle qui pique ton cœur. Caroline, quelle beauté. MC Solar, on était tellement bien en 1991. Je vous propose de rester dans la période.
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0: Bah oui, l'anniversaire du jour va nous emmener en 1993. On va écouter un des plus grands tubes d'Aerosmith, la sublime chanson Crying, écrite par Steven Tyler, le chanteur emblématique d'Aerosmith, et puis son guitariste Joe Perry. Bah c'est Joe Perry qui est à l'honneur aujourd'hui, ce bon vieux Joe Perry qui a rencontré Steven Tyler à Woodstock. C'est vous dire s'ils sont vieux, les compères, et s'ils sont restés ensemble longtemps, et qu'on les surnommait les Toxic Twins dans les années 70, rapport à leur mode de vie un peu compliqué. Dans les années 80, tout pareil. Les années 90, ça commençait à se calmer un peu. Du coup, bravo, bravo à Joe Perry qui souffle aujourd'hui à plein poumon 76 bougies. Et bah, c'était pas gagné. Allez, on écoute Crying, grand tube de 93. Vive Aerosmith, vive le rock, vive la guitare et bon anniversaire à Joe Perry.

0: On a terminé l'émission avec Aerosmith à suivre sur votre radio ici. Éric Bastien, il n'y a pas que Paris dans la vie. Et puis merci à toute l'équipe de Décibel. Ce soir, il y avait Ange Duc, Yanis Kalem, Iris Guitoni, Thierry Boffa et Mélodie Chaïb. À demain avec Soprano.
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4: Bonsoir à tous et bienvenue sur Ici. Je suis très heureux de ce rendez-vous chaque soir qui nous lie ensemble depuis maintenant quelques jours entre 20h et 21h. Une heure pour voyager et surtout pour mettre en avant le patrimoine de notre pays. Une heure pour découvrir les belles initiatives. C'est aussi une heure pour donner la parole à un invité qui arrive dans un instant et vous allez voir que toute la France le connaît. On ira en Seine-et-Marne ce soir avec Benoît Prospero et sa revue des merveilles. Robin Berneau nous emmènera en Auvergne. Il sera question de rafraîchissement. C'est l'actualité, sujet de société. Puis Catherine Picandon partira à la rencontre d'entrepreneurs à découvrir dans la Drôme. Notre invité est acteur, il est comédien. Vous connaissez son physique, vous connaissez aussi sa voix depuis maintenant quelques décennies. Comédien de café-théâtre dès le début des années 60. Membre fondateur du Café de la Gare avec Coluche, avec Patrick Devers, avec Romain Bouteille. On le voit à l'affiche de grands succès populaires tout au long de sa carrière. Allez, quelques-uns, quelques messieurs trop tranquilles en 1972. Le retour du Grand Blond avec Pierre-Richard en 74. Ou encore dans deux volets de la trilogie de la 7e compagnie. Le rôle principal, je l'oublie pas, en 1978, Le Pion, film excellent que j'adore, qui fait partie dans sa filmographie des préférés. Il est aussi le dinosaure Rex dans Toy Story qu'on a pu découvrir cet été, mais je crois qu'il restera pour la postérité.
5: Comment Salomon, vous êtes juif ? Salomon est juif.
6: Oh !
5: Et mon oncle Jacob qui arrive de New York, il est rabbin, mais il n'est pas juif.
6: Ah si ?
5: Et pas de notre famille ?
6: Si.
5: Tout ça fait rien, je vous garde quand même.
4: Je reçois aujourd'hui Henri B. Et encore, j'ai parlé que cinéma, j'ai pas parlé théâtre parce qu'il connaît tous les théâtres de France. Bonsoir Henri Guibé.
7: Bonsoir, bonjour. Bon.
4: Comment ça va ?
7: Eh bien, ça va. L'âge venant, ça va. J'ai pas plus de douleurs et d'inconvénients qu'un autre. J'en ai même moins à la rigueur.
4: Mais c'est important ce que vous dites parce que moi, je trouve que je regarde vos yeux et je trouve que vous avez ce regard qui pétille, celui que j'ai vu dans de très nombreux films. Je crois que vous avez gardé ce petit côté, ce brin de folie tout au long de votre vie.
7: Oui, bah faut pas. Hein. Quand on est fou, hein. faut pas se soigner. C'est très très bon.
4: Mais partagez votre carrière, j'aurais pas cette prétention. On a écouté quelques films comme ça, quelques extraits. Tout ça s'est passé très vite. Vous avez eu le temps d'apprécier, de prendre conscience de qui vous êtes aujourd'hui, Henri Guibé.
7: Eh bien, je ne sais pas encore exactement qui je suis aujourd'hui.
4: Il serait temps.
7: Non, mais parce que je cherche pas à savoir.
4: Non, c'est peut-être mieux.
7: Quand la vie est une surprise, c'est mieux.
4: Oui.
7: L'important, c'est que ça soit pas un cauchemar.
4: Je peux vous demander votre âge, Henri, ou c'est trop indiscret?
7: J'aurai 90 ans en fin décembre.
4: Le 21 décembre.
7: Le 21 décembre, exactement.
4: Waouh. Est-ce que vous êtes prêt à retourner un peu en arrière dans la cartographie de votre vie, Henri Guibé?
7: J'aimerais bien s'il y avait une machine à remonter le temps.
4: Ah oui, c'est vrai, vous aimeriez avoir, comme on dit souvent, 20 ans, 30 ans aujourd'hui?
7: Vous savez, la machine à remonter le temps, elle n'existe pas.
4: Non.
7: Alors donc, on peut aller la visiter, mais on peut pas la revivre.
4: Non.
7: Donc, c'est vrai, on ne peut faire que des aperçus comme ça, au lointain. On peut se dire, tiens, j'aurais pas dû faire ça, ou peut-être j'ai peut-être bien fait de le faire. Enfin, voilà, quoi.
4: On va faire ces aperçus, alors.
7: Allons-y, apercevons.
4: L'émission s'appelle « Il n'y a pas que Paris dans la vie », pas de chance. Vous, Paris, bah oui, il y a Paris dans la vie, vous êtes né à Paris. Hein.
7: Je suis né à Paris dans le 14e, j'ai passé mon enfance dans le 11e arrondissement, après, en me mariant, j'ai habité le 10e, puis le 19e et le 14e.
4: Avenue Simon Bolivar, je crois, dans le 19e.
7: Avenue Simon Bolivar, j'ai habité un petit peu avec mes parents.
4: D'accord.
7: Mais dans le 19e, après, avec ma femme, on habitait avenue compagnie de la Porte Brunet.
4: Ok. Donc, alors vous avez fait un sacré bond dans le temps, parce que moi j'étais vraiment aux toutes premières années de votre vie. Vous avez donné votre âge, vous aviez 3 ans quand la Seconde Guerre mondiale est arrivée, et puis à peine une dizaine d'années quand elle s'est terminée, la libération de Paris.
7: Ouais.
4: C'est aussi, j'imagine, des souvenirs, des images peut-être qui ne sont pas très réjouissantes. Vous avez forcément des souvenirs de cette période, Henri Guibé.
7: J'ai des souvenirs, oui. D'abord, je vivais avec ma mère. Mon père était à Londres, donc je vivais avec ma mère. Et ma mère faisait de la résistance.
4: Ouais.
7: Et ma mère m'emmenait toujours au cinéma, au théâtre, au cirque. J'aime autant être au spectacle pendant cette période-là. Parce que pendant l'entracte, elles rencontraient quelqu'un, une dame ou un monsieur, et ils échangeaient leur programme. Et dans le programme que ma mère recevait, il y avait ce qu'elle devait faire. Elle a un courrier à amener, un message, voilà.
4: Évidemment.
7: Mais ça, je ne le savais pas, moi.
4: Vous allez le comprendre plus tard.
7: Ma mère, elle m'a dit ça quand j'avais 18 ans.
4: Elle était de Angers, votre maman.
7: Oui, elle était née à Angers.
4: Ouais. C'est une ville que vous avez découvert, enfant, ou vous avez...
7: Oui, j'ai vu un peu Angers, enfant. J'avais un oncle et une tante qui vivaient là-bas. Un oncle qui était... un personnage assez extraordinaire. Il avait été capitaine en 14, et pour lui, Pétain, c'était son modèle.
4: Ouais.
7: Et comme il était alsacien d'origine, il parlait très bien l'allemand, ce qui fait qu'à Angers, pendant la guerre, il travaillait à la chambre de commerce, il fréquentait des Allemands, des officiers, tout le monde. Il s'entendait très bien avec ces gens-là, alors que ses deux enfants, eux, faisaient de la résistance.
4: Et il l'a appris. Il l'a appris que ses enfants...
7: Il le savait. Il le savait, mais enfin, les familles ont leurs contradictions. Hein.
4: Évidemment. Hoche, ça c'est aussi une ville qui compte pour vous, dans le Gers. C'est
7: oui.
4: Votre grand-mère.
7: Oui, oui. Alors ma grand-mère, oui, elle a passé son enfance dans un petit village qui s'appelle Toux. Et elle a passé son certificat d'études à 13 ans. Et après, elle est rentrée en apprentissage comme couturière.
4: Alors vous allez écumer les écoles de la capitale, surtout dans le 11e arrondissement. On disait souvent que vous étiez dans la lune, que vous étiez inattentif. Je crois que vous avez arrêté l'école à quoi, 14-15 ans?
7: J'ai arrêté, oui, parce que après le certificat d'études, j'avais envie d'être acteur. J'ai, à 14 ans, j'ai eu envie d'être comédien, parce que j'appartenais à des mouvements de jeunesse dans lesquels il fallait faire le guignol de temps en temps, et j'étais toujours le premier, puis l'idée comme ça m'est venue de faire comédien. Et je me souviens, avant le certificat d'études, on passait un examen, l'orientation professionnelle. Et là, il y a un monsieur que devant, je passe dans l'orientation. Eh bien, qu'est-ce que tu veux faire plus tard? Je dis, je voudrais être comédien.
4: Là, vous l'avez su très jeune.
7: Et là, il m'a regardé, dans ses yeux, j'ai l'impression que je ne sais pas ce qu'il pensait. Et il m'a dit, mais tu rigoles, tu plaisantes. Les garçons de ton milieu ne peuvent pas faire ce genre de métier. Quand il m'a dit de mon milieu, ça m'a un peu gêné, mais enfin, bon. Et quelques jours plus tard, mon instituteur m'a dit, pareil, tu veux devenir acteur? J'ai dit oui, il m'a dit, c'est une très bonne idée, ça, c'est très très bien.
4: Donc ils vous ont encouragé.
7: Hein?
4: Ils vous ont encouragé.
7: Mon instituteur m'a encouragé. Il m'a dit, c'est très bien, tu vas apprendre des tas de choses, là. Et puis, j'ai dit oui, mais à l'orientation professionnelle, on m'a dit que c'était pas pour moi. Et là, mon instituteur m'a dit, mon garçon, apprends une chose. Ouais. C'est qu'il ne faut pas écouter le premier imbécile qui parle.
4: En tous les cas, il a eu raison, celui qui vous a vu aller dans ce métier. On va bien sûr continuer de se balader dans les lieux qui vous ont marqué. On parlera pas de vos jours. En Seine-Saint-Denis, vous y avez été en pension, je crois, pendant un an. C'est pas un lieu qui vous a marqué. Une petite aparté, Henri Guibé, autour de la Revue des Merveilles, avec Benoît Prospero, qui nous rejoint dans cette émission tous les jours. Et s'il nous parle de Revue des Merveilles, c'est qu'il y a toujours une bonne raison de s'émerveiller. N'est-ce pas, Benoît? Aujourd'hui, nous sommes dans une ferme, d'Aylan Tanguy, une ferme pas comme les autres.
3: Une ferme du futur, ou du présent, hein, puisque ça existe déjà, a priori. Bienvenue à la ferme des folies avec Ici Paris Île-de-France. Nous sommes avec Béatrice et Lorena en Seine-et-Marne à Gouverne, dans un jardin de 2 hectares. Et l'idée, c'est qu'elles ont créé une ferme maraîchère en agroforesterie. Et le principe est très simple. Béatrice.
6: Alors c'est ce qu'on appelle l'agroforesterie, c'est remettre de l'arbre pour créer de l'ombre dans le système agricole. Il y a aussi le sol, donc l'idée c'est d'avoir un sol vivant, donc qui est structuré avec des tas de galeries de tous les organismes qui peuplent le sol, puisqu'ils sont extrêmement nombreux. Et donc c'est un sol qui crée de l'humus et qui retient l'eau, donc ce qui peut être intéressant dans les années à venir. Et il y a aussi la gestion de l'eau. On récupère l'eau de pluie qui tombe sur nos deux serres pour irriguer ensuite le reste de l'exploitation.
3: Et l'agroforesterie permet aussi quoi, Lorena?
8: On est capable de résister aux aléas climatiques un petit peu mieux que nos collègues qui font de la monoculture sur énormément de surfaces.
3: Ah ben oui, parce que petit rappel, l'agroforesterie permet donc, entre autres, de mieux stocker le carbone, protéger les sols contre l'érosion, améliorer leur fertilité, favoriser la biodiversité, les insectes pollinisateurs, offrir un habitat à la faune ou encore donc résister aux fortes chaleurs. Et l'idée, au-delà de tout ça...
6: Nous, on est une initiative privée et personnelle portée par deux femmes et surtout, on essaie d'embarquer avec nous des citoyens qui ont envie de voir quelque chose advenir au-delà des idées et de se dire il faut s'adapter au dérèglement climatique, et ben, à un moment donné, il faut le faire. Donc nous, on essaie de communiquer beaucoup et d'être une ferme qui est un lieu de passage où les gens peuvent venir, c'est ouvert, qui veut vient, donner un coup de main.
3: Eh ben oui, et sachez aussi au passage que celles et ceux qui font de l'agroforesterie communiquent entre eux, entre elles, comprenez, au niveau national.
6: Oui, oui, on s'inscrit dans des mouvances qui sont à minima national, voire international, et on s'inscrit dans le réseau des AMAP, puisque nous, on commercialise que en AMAP, et donc les AMAP, c'est aussi, en tout cas au niveau de l'Île-de-France, c'est un réseau. On a des échanges entre maraîchers, pareil, par exemple, là, sur les variétés de tomates qui ont bien marché malgré la canicule et celles qui n'ont pas marché du tout. Enfin, voilà, donc entre nous, on a des échanges techniques.
3: Et au fait, quand même, on va le rappeler au passage, avec l'agroforesterie, on peut faire pousser quel type de légumes au-delà des tomates?
8: Des betteraves, des blettes, des petites oignons nouvelles, concombres, courgettes, aubergines. C'est pas mal.
3: Eh ben oui, tout en fait. Merci Lorena et Béatrice de la Ferme des Follistes en Seine-et-Marne à Gouverne. Merci d'avoir choisi l'agroforesterie. Pourquoi? Parce que c'est une merveille. Le site lafermedesfolies.com et merci ici Paris-Île-de-France.
4: Merci beaucoup Benoît Prospero, Henri Guibé. Vous avez écouté attentivement ce reportage.
7: Et oui, ce sont deux femmes qui font ça. Et comme le chantait Jean Ferrat, la femme est l'avenir de l'homme.
4: C'est vrai. Vous cultivez votre jardin comme Candide?
7: Alors, oui. Plus comme Candide que comme jardinier. C'est ma femme surtout qui s'occupe du... Elle m'appelle des fois pour faire un trou. Mais elle sait les fleurs, tout ça. Donc, elle s'occupe du jardin. Mais oui, mais c'est vrai. Mais cela dit, c'est très agréable d'avoir un jardin.
4: Henri Guibé, votre invité, jusqu'à 21h. On a une chance exceptionnelle d'avoir Henri à nos côtés. Restez bien avec nous sur ici. On va continuer la balade. On ira faire un tour en Bourgogne, qui compte aussi pour lui. On est ensemble jusqu'à 21h sur ici.
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4: Et REM, belle soirée sur ICI.

0: Vous avez servi les textes de Georges Feydeau et tant d'autres. Inoubliable Salomon, c'est nécessaire de le rappeler dans les aventures de Rabbi Jacob. Il est notre bidas préféré. Tassin dans la 7e compagnie, qui a encore cartonné, je crois, à la télé cet été. Henri Guibé est avec vous jusqu'à 21h. Bon, Henri, on parlait de votre enfance à Paris, mais je crois qu'il y a eu l'ailleurs assez rapidement, puisque vous alliez souvent en colonie de vacances, puis vous avez fait du patronage, du scoutisme.
1: Ah oui, j'appartenais à toute ma jeunesse, enfin à partir de 10 ans, à des mouvements de jeunesse de mon quartier. Patronage et tout, j'ai fait du scoutisme, j'ai fait des tas de choses. Et là...
0: Vous avez été où? Vous vous souvenez où c'était?
1: La colonie de vacances, c'était dans le Jura, ouais. À côté de Saint-Lupicin. Il y avait un château à l'époque qui s'appelait le château de Buclan. Mes parents m'auraient dit, par exemple, à cette époque, cet été, on va aux Antilles, tu veux venir avec nous? J'aurais dit non, moi je vais dans mon château.
0: De toute façon, on va découvrir qu'ils sont partis à La Réunion et que vous avez dit non.
1: Oui, parce que là, je voulais faire l'acteur, donc là-bas, j'avais du mal à pouvoir faire ça. Mais... Donc, c'était ma jeunesse. Et c'est dans ce patronage, exactement, où il y avait des fêtes, on faisait des petits spectacles. Et c'est là que peut-être l'envie de devenir un jour comédien a commencé à se...
0: À fleurir.
1: Ah, voilà.
0: J'ai noté la Bourgogne et Lyon.
1: Lyon, oui.
0: Pourquoi vous avez été là-bas?
1: Bah oui, parce qu'on avait fait un camp scout, je me rappelle, dans Lyon.
0: Ouais.
1: Et un jour, on est parti, on a été jusqu'à Dijon. En autostop, et puis pendant 3-4 jours, on a été invité à l'abbaye de Citeaux, une abbaye cistercienne de moines. Il parle pas. Il faut que ce sourire, comme ça, ils ont le droit de parler une fois par semaine le samedi, ouais. Mais ils ont rien à se dire. Alors pendant 3 jours, on a vécu la vie des moines. Et ça, c'était terrible parce que c'est affreux comme métier.
0: Ah oui, c'est un sacerdoce, c'est une vocation, ça faut y aller.
1: Ah oui, hein. Mais alors là, quand même, ça. Et donc, voilà. Et quand je suis sorti de là, j'ai acheté un paquet de cigarettes. J'avais 13 ans, je crois que j'ai commencé à fumer une cigarette à l'âge de 13 ans. Parce qu'il fallait vraiment. C'était alors moi, donc il y a eu ça, cette période bourguignonne un peu spéciale, sous les règles de Saint-Benoît. Ouais.
0: Henri, je l'ai évoqué il y a un instant, vos parents décident de partir vivre à La Réunion, vous n'y allez pas, vous avez 14-15 ans, qui s'occupe de vous à ce moment-là?
1: Ma grand-mère, j'ai vécu chez ma grand-mère, parce que mes parents sont partis là-bas, parce que mon beau-père, puisque ma mère s'était remariée après la guerre, mon beau-père était avocat, mais il n'arrivait pas à s'installer, il travaillait chez d'autres avocats, ce qui fait qu'il gagnait pas très très bien sa vie, et donc comme il était réunionnais d'origine, il a décidé de partir là-bas, parce que là-bas il a pu s'installer facilement, ouais. Et gagner honorablement sa vie. Alors, en plus de ça, j'avais un petit frère, un demi-frère, mais c'est un petit frère quand même. Et donc, lui est parti avec eux. Et moi, je suis resté chez ma grand-mère. Et là, il a fallu que je commence aussi à gagner ma vie, à travailler.
0: Des petits boulots comme l'hôtellerie et même le salon de coiffure.
1: Là, c'est un bon souvenir plutôt. J'étais un salon de coiffure pour dames.
0: Vous faisiez le vestiaire et la lecture pour dames.
1: C'est drôle, ça. Je leur donnais de la lecture. Je leur donnais de la lecture. Je leur prenais leur vestiaire. Je faisais des cours. J'allais leur chercher un thé, un café, un petit sandwich, des gâteaux. Enfin, bref. Ouais. J'étais le. Mais un jour, on a eu Madame Gary Cooper qui est venue. C'était l'époque, si toi aussi tu m'abandonnes. Ouais. Et Monsieur Gary Cooper est venu chercher sa femme. Je vous dis pas l'état des coiffeuses au salon. Et le mien, parce que je vois Gary Cooper quand même, moi qui rêvais d'être acteur. Et j'ai ouvert la porte donc pour que la femme de Gary Cooper et Gary Cooper sortent. Et il m'a donné un billet, un pourboire. Je l'ai gardé au moins 6 mois, j'ai même osé le dépenser.
0: C'est vrai. Alors Henri, vous êtes rattrapé par la vie, hein, le service militaire en Algérie, plus de 2 ans, dont 2 mois au Maroc. Et puis à votre retour, vous retrouvez quand même La Réunion, hein, vous partez à 9 000 km de là.
1: Mes parents m'avaient dit, viens te reposer quelques mois, parce que quand on sort de 2 ans et demi de guerre, on n'est pas en bon état. Hein. Et donc je suis parti là-bas et je suis parti en bateau. Ça m'a fait faire un voyage de 27 jours. Jour en bateau. Et donc, et puis là, à La Réunion, j'ai pu enfin respirer et surtout rencontrer celle qu'elle est devenue ma femme.
0: Et oui, parce que c'est le lieu de votre premier et unique amour, votre femme, aujourd'hui encore.
1: Oui, depuis 64 ans, on n'a pas changé.
0: C'est un exploit, hein. Vous êtes, non, mais Henri, 64 ans
1: oui,
0: de mariage.
1: Vous savez, c'est pas. C'est plus ça avance et plus c'est facile.
0: Parce que c'est un bon conseil que vous nous donnez.
1: Oui, parce que l'amour,

0: C'est d'abord chercher à savoir qu'est-ce que je vais pouvoir lui faire plaisir aujourd'hui.
1: Ouais.
0: C'est d'abord, et on finit par chercher l'autre, et l'autre vous cherche. Et au bout d'un moment, on s'aperçoit qu'on s'est tellement cherché qu'on est collé, qu'on peut plus s'en aller. Et alors, donc, bon, voilà, on continue comme ça, et on est bien. Surtout qu'on est bien.
1: Votre épouse, que vous rencontrez à La Réunion, elle est de Marseille.
0: Elle est de Marseille, oui.
1: Du coup, les cigales rentrent dans votre vie. Est-ce que vous vous souvenez, Henri Guibé, de ce café? C'est pas forcément celui-là.
0: Ouais. Mais
1: c'est le café. Ouais. Il appartenait à qui? Vous allez nous le raconter.
0: Ah, ça, c'était une drôle d'histoire. À l'époque, je passais un petit numéro de cabaret. Bouteille aussi en avait un, on avait des sketchs ensemble et puis des sketchs isolés. Et c'était mai 68. Et le soir, on prenait des nouvelles du front, sur quel pavé était pas tombé, enfin voilà. Et c'est ainsi qu'un soir, Bouteille me dit, est-ce que ça t'intéresserait qu'on se construise un théâtre à nous?
1: Café de la Gare.
0: Où on ferait ce qu'on voudrait, ce qu'on jouerait. Je dis oui, c'est bon, mais avec quel fric? Et là, Coluche était à côté, il dit, on va se démerder. Et alors là, si on va se démerder, d'accord, oui, pourquoi pas, j'avais rien à perdre, cela dit. Et 15 jours ou 3 semaines après, ils m'ont dit, ça y est, on a trouvé un lieu. Ils m'ont amené passage d'Odessa, dans un espèce de local qui sentait l'huile de vidange. Et ils m'ont dit, voilà, beauté, on va faire la scène ici, là, on va construire des balcons, là, on va des gradins, et puis les loges seront en bas. Ah bon, d'accord. J'ai dit, ils sont fous complètement. Et le lendemain, on était en train de faire de construire le théâtre. On l'a appelé Café de la Gare parce que c'était à côté de la gare. C'est bon, voilà. Et puis, 3 ans après, ça devenait trop petit. Alors, on a construit celui d'Henri du Temple, exactement avec le même système.
1: Et la suite, on la connaît évidemment. Et on va continuer de la raconter avec vous, Henri Guibé, à ce Café de la Gare dont vous êtes, rappelons-le, membre fondateur. Je pense aussi à Patrick Devers ou encore à Sota. Alors, on va aussi rejoindre Catherine Quicandon, si vous êtes d'accord, avec son rendez-vous ici, ça entreprend. Pourquoi payer des bouteilles et des bocaux en verre alors qu'il est possible de les réemployer? Voilà un sujet et une initiative positive, Henri. En Drôme, des producteurs, des citoyens, des entrepreneurs se sont concertés pour enrayer le gaspillage de ces contenants en verre. Écoutez le reportage de Catherine Quicandon.
2: À Chabeuil, dans la Drôme, à 10 km de Valence, ma bouteille s'appelle Reviens.
3: Attends, reviens! Qu'est-ce qu'il y a? Qu'est-ce qui se passe?
2: Ce qui se passe, c'est une entreprise coopérative qui propose de remettre la consigne au goût du jour, comme nous l'explique Valérie Duménis, sa directrice générale.
4: On récupère des bouteilles ou des bocaux en verre, on les lave dans notre unité de lavage, donc qui passe dans une grosse machine dans laquelle on va venir enlever l'étiquette et nettoyer l'ensemble de la bouteille intérieure-extérieure. On vérifie qu'elle est bien propre et ensuite les bouteilles sont palletisées sur plusieurs étages pour être renvoyés aux producteurs qui vont remettre leur contenant, leur liquide dedans.
2: Comme des jus de fruits, de la bière, du vin, de la confiture et tout ce que l'on a envie de mettre dedans.
5: C'est vous qui voyez.
2: Exactement, c'est vous qui voyez. En 2025, plus d'1 600 000 bouteilles ont été lavées et depuis la création, plus de 6 millions, ce qui représente une sacrée économie.
4: Depuis le début, 2500 tonnes de déchets, 2500 tonnes de CO2 aussi et plus de 5000 mètres cubes d'eau. Et moi, j'aime bien donner en équivalent de douche, parce que ça parle un peu plus, mais ça fait 61 000 douches. Mais en 2030, on vise de laver 42 millions de bouteilles et ça nous fera économiser 522 000 douches.
2: Ce qui ne veut pas dire qu'il faut arrêter de se laver. Merci de penser à vos proches. Ma bouteille s'appelle Reviens, oui, parce que c'est le nom de la structure, fait travailler plus d'une quinzaine de personnes en insertion et coopère avec plus de 100 producteurs et points de collecte engagés sur les territoires d'Auvergne-Rhône-Alpes et de Provence-Alpes-Côte d'Azur. Ce projet remonte à 2019 avec l'inauguration de la première unité de lavage. Celle-ci répond aux normes et aux exigences qualité des industriels, ce qui permet de remettre en circulation des contenants qui pourront être réutilisés jusqu'à 40 fois. Seules les bouteilles portant le pictogramme national du réemploi peuvent être rapportées. Un projet de consigne monétisé est prévu pour 2027. Plus d'infos sur ma-bouteille.org. Merci à Isidro Mardèche pour cette idée qui a de la bouteille. Ici, ça entreprend. Ma bouteille s'appelle Revient pour une économie circulaire du verre en Auvergne-Rhône-Alpes.
1: Eh bien, merci Catherine Quicandon. Henri Guibé, vous luttez un peu contre le gaspillage. Comme ça, vous faites attention.
0: Je trouve ça très très bien. De réutiliser le verre, mais il va falloir trouver aussi des livreurs de verre, parce que c'est lourd le verre. Et pour les gens âgés, ça serait bien qu'il y ait des gens qui leur amènent leurs bouteilles d'eau ou leurs bouteilles en verre à domicile.
1: Et ben, l'appel est lancé, si vous avez envie d'entreprendre, il vient de vous donner la bonne idée. Henri Guibé, votre invité. Il n'y a pas de pari dans la vie, on le voit, on l'entend hein, depuis 20h, et on va continuer de retracer la carrière d'Henri qui a, qui va nous emmener peut-être dans un instant à Marseille ou ailleurs. Il connaît tous les théâtres de France. On parlera de cinéma aussi, de quelques souvenirs de tournage. C'est à suivre d'ici 21h.
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5: Et si on profitait du week-end pour découvrir quelques coins de l'Auvergne autrement ? Allez, j'ai trois idées de sortie à vous glisser. On commence samedi à Charbonnières-les-Vieilles, dans les Combrailles, et environ 45 minutes de Clermont-Ferrand. Le village organise son marché de pays avec des producteurs et artisans locaux. L'occasion de faire quelques emplettes, de goûter aux produits du terroir et puis de profiter de l'ambiance du village. Toutes les infos sont sur combrailles-auvergne-tourisme.fr. Autre rendez-vous, samedi toujours, mais à Saint-Germain-Lambron, à une vingtaine de minutes d'histoire, à partir de 20h30, la Licorne médiathèque Tiers-Lieu fête ses 20 ans avec Barrio Combo. C'est un groupe qui vous emmène du côté des musiques d'Amérique latine. Et en plus, c'est gratuit. Les infos, lalicorneinfo.fr. Et puis dimanche, direction Hermand, dans les Combrailles, pour la fête du cheval. Journée consacrée au monde équestre, avec des animations proposées autour des chevaux, des savoir-faire liés à cet univers. Pour le programme complet, rendez-vous sur combrailles-auvergne-tourisme.fr. Produits locaux, musique latino et chevaux. De quoi sortir un peu des sentiers battus ce week-end dans notre région.
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6: Et chaque soir, j'ai la chance avec vous de traverser, de retracer la vie, la carrière d'une personnalité. On est tous un peu au garde à vous ce soir face à un acteur. Ben c'est vrai, face à un acteur populaire au sens noble du terme, un acteur de théâtre prolifique. Je dirais 60, voire allez, j'ose 70 ans de carrière pour Henri Guibé, votre invité avec toujours le même humour, la même envie, le même regard qui pétille. Il est votre invité ce soir jusqu'à 21h. Il était le plombier dans le Guignolo. Il était bouché dans le Cabanon Rose de Jean-Pierre Mocky. Il en a interprété des rôles, je vous le dis. C'est plus le rôle de votre vie qui nous intéresse ce soir. Et alors, pour ceux qui nous rejoignent, on a parlé du Café de la Gare. On a dit que vous étiez un des membres fondateurs. Mais vous avez rencontré Viviane sur l'île de la Réunion.
7: Oui.
6: Viviane qui était marseillaise. Il n'avait pas un café aussi, son père, à Marseille ?
7: Ah oui, au Good. J'avais un café
6: quartier
7: au Good.
6: Quartier marseillais.
7: Okay, oui, c'était tout à fait à l'extérieur. Un Good qui est, on dirait, un petit port de pêche grec, du reste. Et il avait un café, restaurant, qui s'appelle Pesquaire. Il avait ça, c'était joli, c'était bon, juste au bord de la mer, c'était formidable. C'est un lieu merveilleux. Puis voilà, bon...
6: Le Sud, c'est une région, le Sud de la France, qui, au-delà du fait que votre épouse est marseillaise, qui vous parle, vous avez peut-être vécu de belles choses, des souvenirs en particulier.
7: Oui, d'abord, tous les films que j'ai fait avec Lautner, qui se tournaient à Nice, ouais, en général.
6: Alors, vous preniez du poids, il paraît, avec Lautner.
7: Oh là là là là.
6: Sur les tournages.
7: Il y avait, chez Lautner, il y avait une chose qui était extraordinaire, il y avait un assistant sur le tournage, dont le travail, l'unique travail, était de ça, organiser la soirée après la journée de tournage.
6: Plutôt sympa comme boulot.
7: Ah oui, oui. Alors, on fréquentait des restaurants extraordinaires, et je me souviens, justement, en Dordogne, on avait tourné, là, j'ai pris 4 kilos carrément, parce que c'était... À Sarlat, j'ai découvert le tourne-dos Rossini. Alors,
6: c'est la viande avec le foie gras, là.
7: Ouais, voilà. Et il y avait un autre personnage sur les films de Lautner qui était René Saint-Cyr, la maman de Georges Lautner.
6: Exact.
7: Et René Saint-Cyr a été dans les années 30 la Brigitte Bardot de son époque. C'était une très jolie femme. Et elle faisait à l'époque des films en Allemagne à Berlin. Et alors là, c'était très curieux parce qu'il y avait une histoire et dans la même mise en scène, on faisait tourner 3 ou 4 troupes différentes. Il y avait des Italiens qui faisaient la version italienne, il y avait des Français qui faisaient la version française, des Allemands qui faisaient la version allemande. Pas besoin de doubler les films, chaque pays avait sa version.
6: Ouais.
7: Et je disais souvent, mais dis-moi, René Saint-Cyr, tu t'apercevais pas dans les années 36, 37, tout ça, que les Allemands, ils avaient plus en plus de bottes aux pieds.
6: Ça nous emmène où, ça, Henri Guibé? La Corse.
7: Ah!
6: Je remonte en arrière. Première, une de vos premières tournées au théâtre.
7: Oui. Oui, oui, que j'ai fait avec Bouteille du reste. On a fait le Barbier de Séville. Bouteille faisait Bartolo et moi Figaro. Ouais. Alors donc, là, justement, ma femme était à Paris avec moi, dans une petite chambre que j'avais dans un sixième étage. L'eau sur le palier, enfin, tout le confort. Mais ma femme trouvait ça très romantique. Et puis, un jour, la proposition d'une tournée, c'était un mois de mai, ma femme me dit, tiens, j'aimerais bien partir avec toi. Et on est parti ce mois de mai en Corse. Et on n'a pas ramené d'argent, c'est vrai, mais on a ramené notre fils.
6: Oui, elle était enceinte, Christophe.
7: Notre fils qui s'annonçait.
6: C'est génial.
7: Alors là, bon,
6: quelle histoire. Henri, vous continuez d'ailleurs à tourner. Hein, je pourrais citer Les Vieux Fourneaux, plus récemment Le Dindon, Jalil Lesper, Juste Ciel, Laurent Tirard, et cette année, je crois, Les Gendarmes de Stéphane Archinard. Vous avez toujours joué des rôles sympathiques. Vous n'avez jamais vraiment voulu jouer des truands ou des types méchants, ou alors un méchant dans Le Retour du Grand Blanc, quoi, c'est le méchant gentil, quoi.
7: Oui, j'aurais adoré faire des méchants. J'aurais adoré jouer Jacques l'Éventreur, étrangler
6: des...
7: Ah oui, éventrer des gens, ça m'aurait... J'aurais aimé tuer. J'aurais aimé éteindre peur.
6: Ah, il me dit ça avec un regard, vous qui ne le voyez pas. J'aurais presque aimé... inquiétant.
7: Oui, parce que vous savez, au cinéma, c'est formidable, on peut tout faire. Ouais. Parce que c'est pas dangereux.
6: Dites-moi, Henri, qu'est-ce qu'il avait, Robert Lamoureux, avec l'eau? Parce que les deux volets de la 7e compagnie, vous étiez toujours dans la flotte.
7: Ah oui, bah, il adorait ça.
6: On a retrouvé la 7e compagnie, vous allez pouvoir nous expliquer, c'était dans l'Eure, vers Gagny, la Seine du château, il y avait de l'eau pas loin, c'était à Jouy, le Moutier, c'était au château de Vigny, au fort de Cormeil en Parisie, et puis il y aura même dans le clair de lune, une scène en Bretagne.
7: Oui, alors je veux dire que tout ça se tournait entre avril et mai, et c'est pas une époque où l'eau est chaude.
6: Ben non.
7: Alors, ça, on se gelait de tous les côtés, mais il aimait bien.
6: La Bretagne, je l'ai repéré, c'était dans le port de Taouette.
7: Taouette, oui.
6: C'est ça, c'est du côté de Pléneuve-Val-André. Vous y êtes retourné dans ce port, par exemple, ou dans ces endroits-là?
7: Non. Je suis pas retourné, mais j'ai gardé un bon souvenir de là-bas. C'était très agréable. Et alors, il y avait ce chalutier sur lequel on montait.
6: À la fin du film, ouais.
7: Ouais. Et le premier jour, on a tourné sur le chalut. Au bout d'une heure, tout le monde était vert. Le mal de mer.
6: Et vous aviez pris un comprimé, je crois.
7: Je prends moi, parce que je connaissais le truc, faut prendre un comprimé, faut prendre 3 jours avant. Et le patron du bateau me dit, ça va, t'as le pied marin, toi? Je dis, oui, mais je vais prendre des cachets. Et je dis, vous aussi, vous avez pas le mal de mer, mais il dit, je prends des cachets.
6: Et Pierre Mondi, Jean Lefebvre, out.
7: Ils étaient verts. Ah, parce que vous dire qu'un chalut, quand on descend,
6: ça bouge pas.
7: Il y a une odeur de poisson, plus une odeur de mazout, se mélange. Ah, c'est pas du guerlain, hein.
6: Il vous en a fait voir, hein, Robert Lamoureux, hein, 30 ou 40 prises sur le premier coup de manivelle, je crois, au début.
7: Oui, la première fois. J'avais à dire pas capitaine, commandant.
6: Ouais. Ah bon, là, touche la réplique, là. Pas capitaine, commandant.
7: Et là, il m'a fait faire 33 prises. Et au bout d'un moment, j'ai dit à Mondi, je dis, il me cherche ou quoi? Et Mondi, il dit, oui, je cherche un peu.
6: Ouais.
7: Alors j'ai arrêté, j'ai dit, écoutez, Robert, tu vois, mon contrat, on le déchire, on n'en parle pas, t'inquiète pas, il n'y aura pas de procès, mais je voudrais pas que tu fasses jouer un comédien qui ne te satisfait pas. Il m'a dit, non, vieux, ça ira toujours.
6: Il s'est détendu.
7: Après, ça s'est arrangé tout seul.
6: La Bretagne, j'en parlais parce que je sais que vous y avez accompagné Viviane, sculptrice sur des expositions en Bretagne.
7: Oui, elle avait une galerie là-bas, c'était sympathique, quoi, j'aimais bien. Et j'ai accompagné Viviane sur pas mal d'expositions, parce que la statuaire, c'est lourd.
6: Oui.
7: Et les bronzes, c'est lourd. Alors, j'ai eu une époque où j'ai été très fort, et je pouvais porter les statuaires.
6: Henri Guibé, quand les températures grimpent, et on l'a vécu cet été, les personnes âgées sont parmi, on le sait, les plus vulnérables. Dans les EHPAD, la question du rafraîchissement devient aujourd'hui plus que jamais un véritable sujet de société. On en a beaucoup parlé dans l'actualité cet été. Alors face aux besoins en climatiseurs, pour l'été prochain, il faut l'anticiper, des initiatives, vous allez l'entendre, parfois étonnantes, ont vu le jour, comme par exemple en Auvergne, où je vous emmène à l'instant, avec Robin Bernot, aux côtés de Noémie Guillotin.
8: Dans l'Allier, à Montluçon plus précisément, une entreprise a lancé une cagnotte en ligne pour financer des climatiseurs dans les EHPAD.
9: Je pense que c'est très bien, parce que plus on vieillit, plus on souffre de la chaleur.
8: Il s'agit de l'entreprise Mendes, qui connaît plutôt bien le sujet, puisqu'ils sont chauffagistes et installateurs de clim à Montluçon. Cette idée d'ouvrir une cagnotte en ligne, ils l'ont eu après plusieurs appels reçus cet été, comme l'explique Alexandra Lopito, assistante commerciale chez Mendes, jointe par Noémie Guillotin.
10: On s'est rendu compte que ce soit dans le privé ou dans le public, non, les EHPAD ne sont pas encore climatisés correctement. Les résidents sont dans des chambres qui sont à plus de 30 degrés. Et on s'est dit qu'en lançant une cagnotte solidaire, ben peut-être que si tout le monde mettait 2, 3, 4, 5 euros, et ben ça nous permettrait de pouvoir mettre, même si c'est que dans une pièce, hein, une climatisation supplémentaire dans les EHPAD. Et les établissements n'auront rien à débourser. C'est vraiment un cadeau qui va être fait aux établissements.
8: Depuis son lancement cet été, la cagnotte a dépassé les 3000 euros. Alors ici en Auvergne, ça semble marcher. Mais vous, qu'en pensez-vous? Alors, on va entendre pas mal d'avis assez différents. On va commencer avec Fleur, qui, elle, est assez séduite par la démarche.
11: Et moi, je trouve que c'est vraiment une super idée, parce qu'on pense pas trop aux personnes âgées. Elles ont beaucoup souffert cet été. Et donc, voilà, je trouve ça super qu'on fasse des choses pour les personnes âgées.
8: Quelques mètres plus loin, après avoir discuté avec Fleur, je prends le temps d'en parler avec Francine.
12: Moi, je trouve que c'est très bien. Celui qui peut mettre dans la cagnotte et aider les autres, c'est super.
8: Est-ce que ça vous embête pas un peu que ce soit une entreprise qui soit obligée de créer une cagnotte pour qu'on prenne soin de nos aînés?
12: Oui et non. Après, c'est difficile pour tout le monde, la vie. Donc, tout le monde n'est pas apte à penser aux autres. Donc, autant que quelqu'un lance l'idée, oui.
8: Des citoyens qui se cotisent et remplissent une cagnotte pour permettre à nos anciens de pouvoir rester au frais. Pour certains, ça passe, vous venez de l'entendre. Mais alors, pour Sylvain, pas du tout.
13: Je trouve ça scandaleux qu'on soit obligé d'arriver à une cagnotte pour financer des climatiseurs, alors que les EHPAD vont en prendre soin et ce sera à l'État de le faire.
8: L'État a, pour sa part, annoncé fin juin 2026 que le fonds de 100 millions d'euros dédié à l'amélioration de la qualité dans les EHPAD serait mobilisé en priorité pour financer des équipements de rafraîchissement afin de mieux protéger les résidents lors des fortes chaleurs.
6: Et je salue amicalement l'équipe d'ici Pays d'Auvergne. Vous avez souffert de la canicule, Henri Guibé, cet été?
7: Ah, un petit peu, oui, quand même. Moi, dans ma maison, j'ai une maison qui est relativement fraîche, ouais. Mais il y a quand même, disons que j'avais une différence de 10, à peu près 10 degrés entre un coin précis de la maison et, mais bon, mon grenier par exemple, qui est mon bureau dans lequel je travaille, je pouvais pas y aller, c'était impossible.
6: Ouais.
7: Alors tout le monde a souffert, hein. À un moment, j'ai essayé de regarder des films d'horreur en me disant les sueurs froides, ça va peut-être me rafraîchir. Mais non, ça ne faisait rien du tout. Je me suis tapé tous les Dracula. Mais
6: vous auriez rêvé d'interpréter, vous nous l'avez dit. Henri Guibé, son sourire et voilà, et sa gentillesse, on dirait un gosse. Et j'adore. Henri Guibé est avec nous. Vous avez ce joli regard et vous allez rester encore quelques minutes jusqu'à 21h pour continuer ce voyage dans votre carte personnelle, dans votre France. Henri Guibé est avec nous ce soir sur ICI.
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6: Et LB avec Lost on You.

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2: Il a tellement de souvenirs avec des comédiens comme Jean-Pierre Marielle, Jean Lefebvre, Michel Galabru. Il connaît tous les théâtres de France, tous les bons restaurants de France aussi. Ce sont les lieux qui ont marqué sa vie. Les lieux, c'est comme des parfums qui nous reviennent immédiatement. Et lui, c'est Henri Guibé qui est votre invité ce soir, membre fondateur, on en a parlé tout à l'heure, du Café de la Gare à Paris. Il a travaillé au TNP avec Jean Villard et a bientôt 90 ans. Il continue de tourner et sa voix encore cet été n'était autre que celle de Rex dans Toy Story.
3: Je suis Buzz l'éclair. Je viens en paix.
4: Je suis tellement content que tu ne sois pas un dinosaure.
3: Vraiment.
2: C'est vous ça, Henri. Vous avez fait tous les Toy Story, d'ailleurs, c'est le sixième, je crois.
5: Hein, oui, ça fait, le premier, on l'a fait il y a 30 ans. Il y a 30 ans. Ben
2: là, avec Richard Darbois, là, hein, dans le rôle de Buzz l'éclair.
5: Ben oui, qui est aussi la voix de.
2: Enfin, oh, ben, la voix de tout le monde, sur Harrison Ford.
5: C'était. Oui, ouais, Harrison Ford, entre autres. Et c'est lui qui m'a mis le pied à l'étrier de la synchro. On faisait une synchro où c'était des monstres préhistoriques, où je faisais déjà une sorte de T-Rex comme ça. C'est lui qui m'a... J'avais fait un petit peu de doublage avant, je m'étais doublé surtout dans les films que j'avais fait. Et ben, il m'a tenu par le bras parce que...
2: Ouais. Mais c'est drôle à faire.
5: Ah, ça, j'adore
2: c'est génial.
5: Ça. J'adore ça parce que, en plus de ça, quand je vois l'exploit de certains doubleurs, par exemple, l'acteur qui double Al Pacino... Quand on voit Al Pacino en version originale et là, on dit quoi, c'est le même. Et il s'appelle Luchini.
2: Il ouais. faut être dans le souffle du comédien qu'on double.
5: Il faut être dans son regard. Il faut être dans son regard. Et faut, parce que chaque langue a une musique. La musique anglaise n'est pas la même que la musique française, au point de vue langue. Il faut arriver à trouver une intonation qui corresponde à ça. Il y a de très bons comédiens en synchro, hein. C'est des jongleurs.
2: Hein. Métier qui est aussi un peu menacé avec l'IA, donc il faut y faire très attention à ce métier.
5: Ouais, ben, oui, ben, justement, on est en train de se battre du côté de la Dami, tout ça. Mais cela dit, je vais vous dire, hein, l'intelligence artificielle ne vaut que ce que valent les mains qui s'en servent. Mais ce qu'il faut faire, c'est pas voler le talent des autres. Il faut savoir, il y a une honnêteté, une espèce de une éthique à avoir.
2: À adopter, ouais. Je vous donne quelques lieux comme ça, Henri Guibé, puisqu'on s'est baladé, des lieux, je sais, qui vous ont marqué. Vous pouvez me dire un mot sur chaque. Jean Lépin.
5: Ah, Jean Lépin, oui. Ah, ben, Jean Lépin, c'est les premières vacances qu'on se payait avec ma femme.
2: Bien.
5: Alors, on avait loué une fois un appartement, puis une autre fois une petite maison à côté de Jean Lépin. Et oui, c'était les vacances plage.
2: La Normandie?
5: La Normandie, ouais, après, parle beaucoup plus tard avec ma femme, on louait un petit appartement à Trouville. Et on avait, même avec mon petit-fils, là même, on avait, à Trouville, on avait loué une petite maison qui tenait juste sur la mer. C'était sympa, ça. C'était des oublis de tout.
2: Des oublis de tout?
5: Oui, on se fout du reste.
2: Ah,
5: on
2: est en vacances, c'est marrant comme
5: on oublie tout.
2: C'est drôle, ça. Alors, je vais un tout petit peu plus haut, Henri. Je sais que vous êtes nostalgique des Corons.
5: Mais j'aime beaucoup le Nord. J'aime beaucoup le Nord, j'aime les maisons du Nord. Il y a de très belles maisons dans le Nord. Il y a cette nostalgie. J'ai pas la nostalgie des Corons, mais
2: Lille, Roubaix.
5: Oui, d'abord c'est où il y a des gens chaleureux. Et puis il y a une espèce de vie. Il y a ces gens du Nord qui sont des gens qui viennent de partout. Ça vient des pays du Nord, ça vient du pays de l'Est. Et là, il y a un mélange qui a été les mines qu'ont mélangé tous ces gens-là. C'est des gens qui parlent et qui ont un passé avec eux, un passé héréditaire et bien souvent un passé de souffrance. Je comprends pourquoi Zola a écrit sur les mines, parce que on retrouve ça. Il y a des traces quand on voit là-dedans, quand on dit on est chez Zola.
2: Je pense que l'équipe d'ici Nord et tous les gens qui sont du Nord et qui vivent ailleurs que dans le Nord aujourd'hui seront sensibles à ce que vous dites. Henri Guibé, aujourd'hui vous vivez à Bourré-sur-Juine. C'est comme ça qu'on prononce l'endroit où vous vivez.
5: Bourré. Les habitants ne s'appellent pas les alcooliques. Hein.
2: Non, comment ils s'appellent?
5: Les Bourréciens.
2: Les Bourréciens. Alors ça, c'est en Essonne. 2000 habitants, j'ai vérifié. Donc, certaines quiétudes.
5: Oui, non, c'est très calme.
2: Le sort de vivre.
5: Oui, c'est très calme, c'est silencieux. Et puis, on connaît son voisin, ses voisins, on discute, tout ça. Bon, j'ai un figuier, alors j'en ai des figues à tous les voisins, autour là. Eux nous donnent de temps en temps du raisin, chacun nous donne un petit peu de son truc. C'est agréable pour ça.
2: Est-ce que c'est sur ces routes d'Essonne que vous sillonnez justement le bitume avec votre fils Christophe, où vous faites des vidéos sur YouTube, vous racontez, il vous pose des questions sur votre vie, c'est génial, quoi.
5: Oui, oui, oui. Alors, mais maintenant, il va falloir que je commence à lui poser des questions, parce qu'il ne me répond jamais quand je lui pose des questions.
2: Mais qu'est-ce que enfin, je trouve qu'au niveau de la transmission, c'est super de vivre ce moment avec son fils.
5: Avec mon fils, on a toujours eu des... Il m'engueule souvent pour des tas de choses qui n'ont aucun intérêt. Du reste, je vais faire un truc. Il y a un gars qui... T'as parlé à ton agent ? Je lui attends, je sais pas où j'arrive quand. Non, vois ton agent. Et lui, par exemple, il dit, on va faire des trucs ensemble. On n'a pas parlé à l'agent du tout.
2: On l'embrasse, Christophe, hein, qui écoute sans doute.
5: Alors bon, bah, on a beaucoup de complicité l'un et l'autre. Hein. Et puis bon, bah, on a notre, il m'a donné un petit fils adorable. Alors je peux tout lui pardonner.
2: Henri Guibé, votre invité. J'ai une question de François sur ici.fr. C'était où la scène de la voiture avec Louis de Funès? Vous l'avez tourné où?
5: That is the question.
2: Yes. Dans un studio à Boulogne-Billancourt ou vraiment sur la route?
5: Non, alors on en a fait une partie sur la route, le plus gros. Et après on a refait tous les détails en studio parce que il y a des plans comme ça de face et tout ça. Donc
2: la rue des Rosiers n'existait pas dans le film. Donc, elle a été reconstituée.
5: À Saint-Denis, on l'était refaite à Saint-Denis dans un quartier en distribution, en destruction. Et le cinéma, on peut rien. C'est vrai, parce que souvent, il y a des gens de la rue des Rosiers qui disent, vous avez tourné ça quel jour? Moi, j'ai toujours...
2: Ce n'est pas, oui, bah oui. De toute façon, vous l'avez déjà dit. Vous prenez absolument pas conscience quand vous tournez cette scène avec Louis de Funès que, bah voilà, 60 ans plus tard, je vous en parle et que tout le monde vous en parle tous les jours.
5: Ah, exactement. Vous savez, quand j'étais jeune et que j'espérais, il y avait un film drôle de drame. Et dans cette scène, dans ce film, il y a une scène entre Michel Simon et Louis Jouvet, où il dit bizarre. Vous avez dit bizarre? Oui. Comme c'est bizarre. Je me disais, avoir une scène comme ça dans sa vie, c'est formidable. Mmh. Et je ne me rendais pas compte, quand je tournais Vous êtes juif, que c'était, que ça allait être une scène comme ça.
2: Et vous avez eu de bons rapports aussi avec Louis de Funès, qui a pas cherché ce que vous tourniez le dos, comme on le disait souvent, non, et qui vous a mis face.
5: Moi, je trouve un grand professionnel et un homme très, très gentil. Puis en plus de ça, je savais qu'il avait tourné avec Sacha Guitry, avec Louis Jouvet, il connaissait tout un monde. J'ai pu lui demander de me parler de tout ça et c'était très agréable parce que, c'était un grand pro.
2: Henri Guibé, vous avez donné beaucoup et vous continuez à le faire dans toute la France, à travers les rires, au théâtre, à travers le cinéma, et la France vous l'a rendu, déjà de par ses applaudissements, mais on va dire plus officiellement, plus de façon républicaine. Vous êtes chevalier de la Légion d'honneur depuis 2023.
5: Ah oui.
2: Qu'est-ce que ça représente?
5: C'est la première fois de ma vie que je me suis fait épingler.
2: C'est une bonne épargne, hein, pour le coup.
5: Voilà. Ça va. Alors, c'est mon fils qui m'a annoncé ça, parce qu'il l'avait vu par Internet. Moi, je ne savais pas. Et je ne savais pas quelle réaction avoir, parce que, à vrai dire, la Légion d'honneur, pour moi, c'était pas un truc qui me chiffonnait beaucoup. Et puis, après, j'ai pensé à ma maman. Et j'ai pensé qu'elle aurait été très, très fière de ça. Alors, j'ai été, Et j'ai demandé que ça soit un comédien qui me la remette. Et que ça soit dans un théâtre.
2: C'était où, du coup?
5: Eh ben, au Café de la Gare. Théâtre que j'avais formé. Et j'ai demandé, Perrin, Francis Perrin qui me l'a remis. Et il m'a piqué le coup au bois. Le sauvage. Et voilà. Je voulais que ça soit fait comme ça. Je voulais pas que ça soit un truc dont tout le monde parle. Je voulais que ça soit reste intime avec que des copains à moi. Et donc, on m'a mis ça et c'est un petit ruban rouge. Et c'est très curieux parce que quand j'ai vu que quand même j'ai appris que Chirac l'avait remis à Poutine, ça m'a quand même...
2: Oui, vous êtes questionné.
5: Alors des fois je me dis c'est bien, mais parfois je me dis c'est appartenir à une légion dont on ne partage pas le sens de l'honneur de certains de ses membres, ça fait bizarre. Henri... Mais je crois qu'elle la retire à certains, heureusement.
2: Oui. Je vous confirme, mais ils ne vont pas vous la retirer. Henri, on s'est beaucoup promené hein, dans votre vie. Vous écrivez encore des chansons, vous écrivez encore des pièces de théâtre, vous faites plein de choses. Et je vous souhaite encore 10, 15, 20 ans, même plus. Qu'est-ce que vous voulez garder? Qu'est-ce que vous voulez qu'on garde de vous, Henri? Qu'est-ce que vous voulez, après, qu'on garde de ce que vous avez été, de votre carrière, de ce que vous avez donné, de ce que vous avez offert?
5: Vous savez, il y a des généraux qui sauvent la France, on se sauve d'eux pendant très longtemps. Un comédien, il n'est qu'un passage de bonne humeur parmi les gens. Et un comédien qui disparaît, il y en a 10 qui le remplacent. Donc, on n'est que des passages.
2: Ouais, mais il y a des passeurs dont on se souvient.
5: Oui. Mais bon, regardez, si je demande par exemple à un jeune maintenant qui était Louis Jouvet, il ne sait plus, il ne sait pas.
2: Moi je sais, je ne suis plus si jeune, vous allez me dire.
5: Ouais, bon. Voilà, mais bon, qui était Harry Bord, ils ne savent pas. Alors donc, faut considérer qu'on est ça, c'est un souffle.
2: Merci pour ce souffle. Continuez de souffler longtemps, Henri Guibet. J'étais très heureux que vous partagiez une heure avec nous pour ce beau voyage au cœur de votre vie. C'est un survol, hein, parce qu'on aurait pu y passer plusieurs chapitres. Merci d'être venu en tous les cas, très sincèrement à vous.
5: Eh ben moi aussi, ça m'a fait plaisir.
2: À très bientôt et plein de beaux projets pour Henri Guibet à retrouver sur ici.fr. Il n'y a pas que Paris dans la vie. Reviens avec plaisir demain. Salut.
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2: Et ce petit retour en arrière avec Julien Clerc, elle voulait qu'on l'appelle Venise. Belle soirée sur Ici.

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1: Excellente soirée, merci d'écouter. Ici, il est 21h. Années 80, tout de suite, c'est avec Laurent Petit-Guillaume.
2: Bonsoir à tous, c'est l'heure du jukebox bloqué sur les années 80 jusqu'à 22h. Ça veut dire qu'il n'y aura que des tubes. Et ce soir, ça commence comme ça.

0: Money for Nothing, c'était Dire Straits.
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0: Un chef-d'œuvre de Dire Straits sorti en 1985, et c'est un titre composé et écrit par Mark Knopfler, chanteur et guitariste du groupe, et son ami Sting. Oui, oui, le Sting de Police. C'est lui que l'on entend dans le passage I want my MTV. Et comme c'est sur l'air de Don't Stand So Close to Me, eh ben, du coup, il est mentionné comme co-auteur. Ah, c'est beau l'amitié! Mais ce qu'il y a encore de plus beau, c'est quand un père chante pour sa fille. Tout de suite, Johnny Hallyday, Laura.

Marilyn Monroe que le groupe Niagara. Niagara, c'est un film avec Marilyn. Quand la ville d'or, c'est un film avec Marilyn. Et c'est un tube du duo le plus pop des années 80 qui atteint la 7e place du top 50. C'était en 1987. Quelques repères, tiens, 1987, sortie de la nouvelle Peugeot 405. C'était le premier défilé de Christian Lacroix. 87, c'est à la rentrée en septembre. C'est la première fois qu'on voit le club Dorothée à la télé. Allez, on revient à la musique avec les Pretenders. En 1980, ils cartonnent avec Brass in Pocket.

0: Rose Laurence, c'était Africa. Un des plus grands succès des années 80, ce Africa qui a fait de Rose Laurence une star, s'est à l'époque vendu en un an à 1 500 000 exemplaires et ensuite a été adapté en anglais, faisant de cette chanson un tube international. C'est presque du jamais vu. Allez, pour la suite, j'ai choisi le plus grand groupe du monde. Oui, je suis fan. Earth, Wind & Fire arrive avec Let's Groove, juste après ça.
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1: L'inoubliable Morane, l'une des plus belles voix de la chanson française, voire internationale. Un parcours sans faute. Et même si elle n'a pas collectionné les tubes, elle reste vraiment dans nos mémoires. Alors bien sûr, grâce à Sur un prélude de Bach, mais aussi ce Toutes les mamas qu'on vient d'écouter. Son premier succès, c'était en 1989. Pour le groupe Les Innocents, le premier succès, c'était Jodie en 1987. Et c'est tout de suite dans 100% années 80.

France Gall avec Évidemment. Une des plus touchantes chansons de Michel Berger pour France Gall, une chanson sur la perte d'un être cher. Et c'est bien le cas puisque le couple venait de perdre leur ami Daniel Balavoine, disparu dans un accident d'hélicoptère, vous le savez. Je ne sais pas vous, mais moi je me souviens très bien du lieu où j'étais quand j'ai appris cette disparition. C'était en 1986. Allez, la vie et la musique continuent avec tout de suite Jeanne Masse, toute première fois.

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1: Le jukebox bloqué sur les années 80, c'est tout pour aujourd'hui. Dans un instant, place à 100% chanson française. Je vous attends demain, hein, dès 21h. Je compte sur vous. 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
6: Quand j'étais petit garçon, je repassais mes leçons en chantant. Et bien des années plus tard, je chassais mes idées noires en chantant. C'est beaucoup moins inquiétant de parler du mauvais temps en chantant. Et c'est tellement plus mignon de se faire traiter de

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2: Découvrez Système, le nouveau titre de Christophe Willem.

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2: Le titre Respire de Mickey 3D est souvent cité comme un précurseur des chansons écologiques. Mais comment est-il né ?
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2: Le chanteur Michael Furnon a écrit Respire comme une critique douce amère de la surconsommation, de la pollution et de la transmission d'un monde malade aux générations futures. Le ton naïf, presque enfantin du texte, a touché le public car il rendait un sujet complexe accessible. La chanson est un immense succès qui surprend même le groupe.

0: 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Un choix qui renforce ici l'idée de l'innocence face à la bêtise des adultes.
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1: Découvrez Princesse K.O., le nouveau titre de Yoa avec Marine.
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3: 2 ans après la disparition de Charles Aznavour, Dany Briand décide de célébrer son héritage. En 2020, il lance un premier volume de reprises, mais le confinement vient bousculer ses plans.
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3: Forcé de limiter sa sortie, l'artiste se retrouve à chanter des duos improvisés lors de ses passages télé. C'est sa rencontre éphémère avec Chimène Badi qui provoque alors un véritable déclic. Plutôt que de continuer l'aventure en solo, Dany décide de transformer le second volet en album de duo. Il rassemble ses amis, de Florent Pagny à Pascal Obispo, tous unis par leur amour du grand charme.

0: Une réunion de famille prestigieuse qui prouve que l'œuvre d'Aznavour reste plus que jamais formidable.
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1: Découvrez Attraction, le nouveau titre de Sébastien Tellier avec Juliette Armanet.
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2: La pire chose que j'ai mangée de toute ma vie, c'est les brocolis. Car en fait, les brocolis, c'est fait à base de poisson et je suis allergique.
3: Moi, c'est le poisson et tous les fruits de mer. J'aime pas du tout, à part le thon, mais qui est en boîte et froid. Y a que ça que j'aime pas. C'est juste que ça a le goût de un peu de la mer. Mais par contre, j'aime le jus d'huître et un tout petit peu les moules.
4: Tout ce qu'il y a à la cantine, j'aime pas.
5: Pire sauce, c'est le noix de coco. J'aime pas trop parce que mon papa l'a acheté de la noix de coco, j'aime pas trop ces gâteaux. Sinon, c'est plein de légumes que j'aime pas, sauf la carotte.
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6: Bonjour Julie, bonjour tout le monde.
7: Dis Lucie, pourquoi le quartier du Petit Maroc à Saint-Nazaire s'appelle comme ça?
6: C'est une excellente question Julie. Ça va vous demander un petit peu d'imagination, mais il y a fort fort longtemps, Saint-Nazaire était une vraie cité, fortifiée. Même si c'est difficile à croire, la vieille ville de Saint-Nazaire était située là où se trouve actuellement le quartier du Petit Maroc. Certains appellent d'ailleurs encore ce quartier le vieux Saint-Nazaire. Et quand on dit vieux, c'est vraiment vieux, vraiment très très vieux. Le rocher de Saint-Nazaire a été habité depuis l'époque celte. En fait, le nom Petit Maroc serait apparu à l'époque où la vieille ville existait encore, mais avait été délaissée parce que la nouvelle ville se construisait tout autour. Des pêcheurs venus de Douarnenez ont donc investi la ville dans les années 30.
7: Mais alors Lucie, quel est le rapport entre ces pêcheurs de Douarnenez et le Maroc?
6: Eh bien, ces pêcheurs se sont aventurés sur les côtes marocaines. On a donc baptisé cet endroit le Petit Maroc.
7: Et puis, il s'est passé ce qui s'est passé.
6: Des bombardements qui ont détruit 85% de la ville de Saint-Nazaire pendant la Seconde Guerre mondiale. La ville s'est reconstruite, tel un phénix qui renaît de ses cendres. Et aujourd'hui, dans le vieux Saint-Nazaire, il n'y a plus de fortifications, il n'y a plus d'église ni de ruelles. Il n'y a que dans la tête de certains anciens que le Petit Maroc est encore la vieille ville. Et maintenant, dans notre tête, puisque, comme disait un certain Socrate, le savoir est la seule matière qui s'accroît quand on la partage.
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1: On peut encore partir à la chasse au trésor.
2: Oui.
1: On va partir à la recherche de pierres vieilles de 700 ans.
2: Exactement. Ces vieilles pierres s'appellent les bornes papales, cher ami. Direction donc Valgréas, au cœur de cette curiosité géographique. On va le dire. Un morceau de Vaucluse posé en plein milieu de la Drôme provençale, on en a déjà parlé. Ça s'appelle l'enclave des...
1: Pape.
2: Oui, borne. Réponse.
1: Oh!
2: Ouais, j'ai un petit peu bossé. Celle qui donc délimite, eh bien, ces bornes papales, celle qui délimite l'enclave, ce sont donc ces bornes papales. Alors, à quoi ça ressemble? Imaginez un grand bloc de pierre taillée, planté verticalement dans le sol, un bon 1,20 m à peu près, avec, surtout des blasons, en fait, c'est ça qui est beau. Blasons sculptés, des armoiries, des seigneurs locaux, celle du comte à Venessin aussi, forcément, avec deux clés entrecroisées, symbole donc du pouvoir pontifical.
1: Ce sont donc de vraies frontières gravées dans la pierre, on peut
2: exactement.
1: Dire
2: ça. Ces bornes, elles datent du 14e et 15e siècle, elles ont été installées lors de plusieurs campagnes de bornage en 1324, 1414, 1457. Ben, c'était simple en fait, hein, tout simplement, elles étaient là pour dire ici commence la terre des papes en pleine Drôme provençale. Petit rappel historique quand même, quand les papes s'installent à Avignon au début du 14e, ils cherchent en fait à sécuriser et à agrandir leur possession. Il y a un pape qui s'appelle Jean XXII qui achète Valgréas en fait et puis d'autres villages autour, mais le royaume de France bloque toute extension parce que bien sûr les papes ils voulaient aller encore plus loin, mais boum, non, la France bloque tout ça et résultat, on a donc une sorte d'enclave figée donc dans les frontières, et donc pour matérialiser tout ça, on plante donc des bornes solides, visibles, et surtout c'est indiscutable quoi.
1: Alors évidemment la question c'est de savoir si on peut encore les voir aujourd'hui ces bornes.
2: C'est ça, c'était au 14e siècle quand même. On en a encore 22 en fait autour de Valgréas en place. Vous en avez déjà une devant l'office de tourisme, c'est la plus facile hein, pour la voir, ils l'ont mise là pour qu'on puisse voir à quoi ça ressemble, mais ensuite il faudra quand même un peu de perspicacité pour les trouver. On nous dit à l'office de tourisme que c'est un peu compliqué, c'est un peu difficile parce que elles sont un peu cachées en fait dans des chemins, dans des vignes, dans des champs, des bosquets. Heureusement l'office de tourisme a bossé dessus de Valgréas, qui propose aujourd'hui donc un plan en fait d'un circuit pédestre de randonnée, franchement hyper simple, accessible, qui permet justement d'en découvrir plusieurs à pied autour de 2-3 heures à peu près en famille. Ça peut faire une belle idée de sortie. On marche dans les paysages de la Drôme provençale tout en étant dans le Vaucluse, c'est ça aussi qui est fun. Et ces pierres sont là pour nous rappeler donc cette chasse au trésor grandeur nature autour de l'histoire donc de l'enclave des papes.
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1: Véronique, j'ai 52 ans et j'habite à Orléans. J'ai fait des études d'ingénieur pour envoyer des satellites dans l'espace.
2: Vous étiez où avant d'arriver à Orléans ?
1: Alors j'habitais à Évry parce que je travaillais en région parisienne et en Guyane.
2: Vous avez vécu en Guyane ?
1: Oui.
2: Oh, j'en apprends tous les jours, génial. Vous avez travaillé sur la grosse base de lancement ?
1: Oui.
2: Vous avez participé là aux scènes qu'on voit au cinéma, aux scènes de lancement de fusées ?
1: Bien sûr, je faisais partie de l'équipe de lancement, donc j'étais dans cette salle où on contrôle le lanceur et puis on fait le décompte et ensuite le lanceur part. Et ça, ça me donnait la chair de poule.
3: 3, 2, 1, top ! Allumage Vulcain, allumage des deux EAP et décollage via 244.
1: C'est hyper puissant et même si on est dans un bâtiment qui est avec énormément de béton entre nous et le lanceur, on sent les vibrations du lanceur qui décolle et ça c'est il y a quelque chose de magique, ouais.
2: Sur le papier, lancer des satellites, c'est pas mal quoi.
1: Alors, c'est pas mal, mais finalement quand on se demande à quoi ça sert et puis quelle est la pollution que ça crée dans l'espace, ça pose question.
2: Il paraît qu'il y en a plein des satellites autour de la Terre qui tournent indéfiniment.
1: Il y en a des milliers, ouais.
2: Qu'on pourra pas les chercher.
1: Maintenant, il y a des programmes qui pour aller les chercher, ça s'appelle éboueurs de l'espace. Oh, parce qu'il y en a trop, en fait, il faut en descendre de temps en temps.
2: Est-ce qu'ils vont y aller en fusée pour aller les choper du coup ?
1: Ben oui.
2: Vous êtes à Évry et vous décidez de tout quitter pour venir à Orléans parce qu'il y a la création d'une association.
1: Alors ça s'est pas exactement passé comme ça. Déjà, ça a été long, j'ai réfléchi, j'ai pris une année sabbatique pour réfléchir. Ah. Donc j'en ai profité pour faire un grand tour en bateau à voile autour de l'Atlantique.
2: On est un peu dans le cliché là, Véronique, si je puis me permettre.
1: Oui, et ça m'a bien aidé à réfléchir.
2: Et envoyer des satellites dans l'espace, terminado pour Véronique.
1: Oui, j'ai tout quitté et puis j'ai changé de ville, j'ai changé de métier et j'ai juste gardé mon conjoint. Je suis co-gérante d'une structure qui s'appelle les Cycloposteurs. Aujourd'hui, on a 8 salariés et je suis très fière de ça.
2: Comment ils ont réagi, vos proches, quand vous avez annoncé ça ?
1: Ils m'ont dit que j'étais courageuse, peut-être un peu folle. Mais finalement, aujourd'hui, même mon père m'a dit récemment que j'avais sûrement fait le bon choix.
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4: Bonjour à toutes et tous, bienvenue dans Affaires classées, le podcast. Nous sommes à l'été 1380. Gaston Phébus, le puissant comte de Béarn et de Foix, échappe de peu à un empoisonnement lors d'un séjour au château d'Orthès. Qui voulait donc sa disparition ?
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4: Perché sur un promontoire, le donjon du château Moncade domine fièrement la cité d'Orthès et la vallée du Gave depuis 7 siècles. Il témoigne surtout d'un glorieux passé, au temps où le Béarn était gouverné par la dynastie des Moncades. Le château devient alors le cœur du pouvoir local, grâce à Gaston VII qui déménage la capitale de la vicomté de Morlas à Orthès. Une somptueuse cour prend ses quartiers au sein de la forteresse. C'est finalement Gaston III de Foix Béarn, dit Phébus, qui s'y installe après d'énormes travaux d'embellissement. Un symbole de puissance qui va de pair avec son ambition de faire du Béarn un état pyrénéen à part entière. Mais les bonnes choses ne durent qu'un temps. Un siècle plus tard, en 1464, le siège vicomtal est transféré à Pau, affectant le prestige du château orthésien que les guerres de religion puis la bataille de 1569 endommageront gravement. Et pourtant, vestige d'une époque médiévale bien révolue, le donjon de Moncade est toujours là, debout. Un drame sanglant s'est déroulé ici il y a bien longtemps. Un drame que les livres d'histoire évoquent rarement. Nous sommes en l'an 1380. Phébus est le maître des lieux. Né en 1331, il est déjà quasi quinquagénaire et sa flatteuse réputation n'est plus à faire tant il a marqué le siècle de son empreinte. Ardent combattant, Phébus a remporté de rudes batailles militaires contre ses voisins d'Armagnac. Et tandis que la guerre de Cent Ans fait des ravages dans l'Hexagone, Gaston III s'est révélé fin diplomate en intercédant auprès des rois de France et d'Angleterre, évitant ainsi un bain de sang à ses sujets. On le sait sans doute moins, mais Phébus avait aussi d'autres cordes à son arc. Architecte, bâtisseur de forteresses, mécène pour la création musicale, poète, écrivain,

0: de Jeanne de Navarre et sœur du roi Charles II de Pampelune. L'union semble idyllique. Les deux mariés sont riches, instruits, de belle apparence. Mais on verra bien vite qu'il s'agit d'un mariage arrangé, comme souvent à l'époque. Agnès paraît rarement au bras de son époux. Son nom n'est jamais cité. En fait, Phébus se passionne pour ses activités de jeune seigneur et il n'a que faire de ses obligations conjugales. Il délaisse sa moitié, affectivement et financièrement. Agnès est sans le sou, à tel point qu'elle doit réclamer de l'aide à son frère, le roi de Navarre. Phébus ne se soucie pas davantage qu'Agnès lui donne un jour un héritier, un garçon de préférence, afin qu'il assure sa descendance. La surprise viendra pourtant en 1362, soit plus d'une décennie après leur mariage, quand la jeune comtesse donne naissance à un garçon prénommé Gaston, lui aussi. Phébus sera-t-il meilleur papa qu'il n'est époux ? Que nenni, hélas ! Trois mois plus tard, il chasse subitement son épouse du château Moncade. Motif avancé, sa famille n'a pas payé l'intégralité de la dot nuptiale, cette somme d'argent que l'on versait à l'époque aux jeunes mariés. Répudiée, la comtesse de Foix va trouver refuge à la cour de Navarre chez son frère Charles II, loin de ce nourrisson qu'elle ne pourra élever. L'attitude de Phébus indigne en haut lieu. Malgré les efforts du pape, des évêques, des seigneurs de Béarn, d'Aliénor, sa mère, il ne faiblit pas. Ce qui est dû. Puisque la dot demeure impayée, Agnès n'a rien à faire à la cour d'Orthès. Phébus brille par sa cruauté et peu lui importe qu'il prive son nourrisson de sa maman. Moralité, Agnès n'aura servi qu'à enfanter un descendant. Phébus, le brillant diplomate, commet une lourde erreur. Il indigne l'Église, il suscite aussi les foudres du roi de Navarre, le beau-frère qui se sent humilié et jure d'avoir sa peau. Mais c'est ainsi. Gaston Junior grandira seul au château Moncade, loin de sa mère, et délaissé par son père.
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0: Phébus n'aime pas ce fils. Il lui préfère Bernard et Yvain, ses deux demi-frères nés d'aventure avec d'autres dames et qu'il surnomme sans la moindre gêne ses bâtards. Gaston Junior sera donc élevé par les femmes de la cour d'Orthès, mais il n'a même pas son cheval, un comble, une humiliation pour l'époque. Il rencontre sa mère pour la première fois à 13 ans en 1375. Phébus accepte qu'il se rende au siège de la cour de Navarre à Pampelune, accompagné de son précepteur, l'évêque de l'Escar, afin d'assister à un mariage. Que se sont dit Agnès de Navarre et cet adolescent qu'elle a dû abandonner à la naissance ? Nul ne sait. Gaston Junior se sent ignoré, méprisé par ce père tout-puissant qui voit possiblement en lui un rival. Son oncle maternel, le roi Charles II, profite de la visite à la cour afin de tisser des liens avec lui. En fait, le cruel roi de Navarre prépare un complot contre Phébus, auquel il ne pardonne pas d'avoir répudié sa sœur du château Moncade. Un complot dont l'objectif consiste à l'assassiner. Charles de Navarre va pour cela s'entourer de nobles béarnais aussi influents que proches de Phébus, mais qui se montrent lassés de son autoritarisme et qui viennent peu à peu à le détester. L'idée est de se débarrasser de lui une fois pour toutes afin d'installer à sa place le prince héritier, le jeune Gaston. Un complot qui renouerait ainsi les liens avec le royaume voisin de Navarre. Ce sont le baron de Coarraz et l'évêque de l'Escar,

0: Odon de Mandous, précepteur du fils de Phébus, qui sont à la manœuvre. Et pour cela, à l'époque, il n'y a pas meilleur moyen que de recourir au poison. Qui mieux que Gaston Junior pourrait approcher Phébus et glisser une substance fatale dans ses plats favoris? Le complot prend forme à l'été 1380. Le 26 juin, un mystérieux émissaire arrive à cheval de Pampelune. Il remet discrètement un petit pochon à l'évêque de l'Escar qui, moyennant argent, le confie ensuite à son disciple. Mais Gaston Junior, sait-il exactement ce qu'on attend de lui? Veut-il lui aussi empoisonner son père? Ça n'est pas si sûr.
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0: Dans les premiers jours du mois d'août 1380, le fils de Phébus, alors âgé de 18 ans, se rend aux cuisines du château à moult reprises. Des visites qui intriguent très vite le petit personnel puisqu'il n'y venait jamais jusque-là. Gaston guette sans doute le meilleur moment pour saupoudrer discrètement les viandes cuisinées pour le repas de son papa. Par mégarde, le pochon diabolique tombe de son veston. L'un des préposés s'en aperçoit et ramasse aussitôt le contenu qu'il remet à l'un des apothicaires du château. Le diagnostic tombe. Ça ressemble à du très mauvais poison, mais pour en avoir le cœur net, on le fait ingérer à un malade en fort mauvais état, lequel meurt dans les minutes qui suivent. L'instant est grave. Le fils de Phébus a tenté d'empoisonner son père au château. On savait certes que les deux hommes ne s'aimaient guère, mais de là à empoisonner le puissant comte Béarnais, il y a un pas. La nouvelle ne tarde pas à remonter aux oreilles du principal intéressé qui entre dans une colère noire. Phébus ordonne qu'on arrête le suspect séance tenante et qu'on l'enferme au cachot. L'exécuter sur le champ ne lui déplairait pas, mais chevaliers et écuyers l'en dissuadent. Mieux vaudrait enquêter d'abord son fils vivant afin d'identifier les instigateurs du complot, lui glisse-t-il à l'oreille. Tandis que Gaston, l'empoisonneur, est jeté en cellule, Phébus ordonne l'arrestation de tous les sujets qui servent son fils, et notamment l'évêque de l'Escar, son précepteur, lequel a déjà pris la fuite, se réfugiant à Pampelune chez Charles II, qui est en fait le cerveau du complot. Une assemblée de notables est réunie. Phébus leur annonce que des têtes vont tomber. On raconte qu'en suivant, une quinzaine de ses sujets auraient péri dans des conditions atroces. Reste maintenant à voir ce qu'il fera de Gaston, son fils. S'il l'exécute, le prince de Béarn va perdre son unique héritier. Une catastrophe à terme pour la survie de sa cour. Alors, Phébus se ressaisit. Il va se donner du temps. Interroger le fiston. Durant 9 jours, Gaston sera mis au régime pain sec et eau.
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0: Avide de connaître le nom des instigateurs du complot qui le visaient, notamment de celui qui a confié le poison à son fils, Phébus va l'interroger dans sa cellule au château. Le jeune homme finit par confesser qu'il a bien essayé d'empoisonner son père, ce qui est, à l'époque, le crime des crimes. Mais il ne lâche rien sur l'identité de ses commanditaires. Alors, Phébus enrage. Qui a voulu sa mort? L'un des seigneurs d'Armagnac, ses ennemis jurés, ou bien son beau-frère, Charles II? Le roi de Navarre a la réputation d'être si méchant qu'il en serait bien capable. Gaston Junior est soumis à la question à plusieurs reprises, sans résultat. On lui livre malgré tout de l'eau, de la viande, mais il n'y touche pas, craignant sans doute lui aussi d'être empoisonné. Se charger de le servir, s'en inquiète auprès de Phébus.
2: Monseigneur, par Dieu merci, prenez garde à votre fils, il s'affame en prison, il pourrait bien mourir. À cette annonce, le comte explose de colère, sans mot dire. Il sort de sa chambre et gagne les geôles où son fils croupit. Dans une minuscule cellule, les voilà maintenant face à face. Phébus tient dans sa main un petit couteau avec lequel il a l'habitude de se couper les ongles. Soudain, il s'emporte. « Petit traître, pourquoi ne manges-tu pas ?» Phébus assène un violent coup de poing à la gorge de Gaston. Mais la pointe de la lame va sectionner une veine. Le jeune homme a à peine le temps de se retourner face au mur. Et tandis que son père quitte la cellule, il mourra quelques instants plus tard, étouffé dans son sang. Le geste de Phébus était-il intentionnel ou accidentel? Jamais on ne saura. Le sémillant prince Béarnais n'a évidemment jamais été jugé pour la mort de son fils. Le mutisme des témoins de l'époque en dit long. Mieux valait ne pas écorner l'éclatante légende du prince d'Orthès, décédé une décennie plus tard, en 1391, lors d'une chasse à l'ours. De Gaston Junior, il ne subsiste qu'une toile, intitulée « L'ange de foi ». Peinte 5 siècles plus tard, elle représente l'adolescent lors de la visite qu'il rendit à sa mère au château de Pampelune, la même où le complot fut préparé.
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0: Le secret sanglant de la Tour Moncade, c'était ce 5e épisode de la saison des affaires classées. Je vous retrouve dans un prochain numéro. Nous serons sur les hauteurs de Bayonne, dans le quartier de la ZUP, pour un meurtre commis en l'an 2000, il y a de cela 25 ans. À très bientôt.
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3: Originaire du Mans, Klemt porte cette énergie des terres de province. 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

0: Saint-Girons, Klemt, un coup de cœur ici même. 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
1: Dauphinoise, Dauphinois, bien le bonjour. Aujourd'hui, un village bien riant, dont le nom bizarrement fait rire aussi. On se demande bien pourquoi, proche de Saint-Marcelin, Chatte. Oui, je sais, c'est comme ça que cette charmante localité se nomme. Une grosse bise aux chatoises et aux chatois qui doivent en avoir marre de tout ce Dauphiné qui se marre aussi alentour. Alors, bien sûr, je pourrais rire aussi, mais je ne le ferai pas. Bien sûr, je pourrais vous parler du jardin ferroviaire, du jardin des fontaines, de la Galicière, de Miripili, l'île aux pirates. J'ai bien dit Miripili, j'ai dit juste, oui. Mais je vais vous parler, en fait, de cœur. Non, mais de cœur avec un H, bien sûr. Hein. C'est-à-dire de cet art étrange qui consiste à émettre avec sa voix, sa bouche, sa gorge, des sons mélodieux qui forment le chant. À plusieurs, on appelle ça un cœur, hein, avec un H, bien sûr. Et s'il s'agit de mec, un cœur d'homme. Et comme ce cœur se trouve justement à Chatte, il s'agit donc du cœur d'homme de Chatte. Pour celles et ceux qui ne sont pas du coin, je précise que ça n'est pas une blague. Hein. Voilà, c'est comme ça que ça s'appelle. Je les ai rencontrés, ils sont très sympathiques, talentueux et généreux. On pourrait dire qu'à Chatte, on a le cœur sur la main. Oh oui, oui. Je les avais entendus dans les caves de la Chartreuse et j'étais resté bouche bée devant ces hommes-là, la bouche ouverte, la gueule ouverte carrément. Hein. Honneur soit rendu à ce cœur de qualité du même tonneau que les foudres de Chartreuse qui vibraient également. Mais restons à Chatte, car cette cité n'a pas comme atout que ce merveilleux cœur d'homme. N'oublions pas que nous sommes en Dauphiné, n'oublions pas que nous sommes dans le cœur, mais alors sans H cette fois-ci, cœur sans H, de la merveilleuse noix dite de Grenoble. Oh, la noix de Grenoble, dont les noyers sont comme une forêt autour de Chatte, alors qu'il n'y a pas un seul à Grenoble, mais c'est pas grave. Bref, il y a d'ailleurs à Chatte un vieux moulin, qui depuis plus de 200 ans fait de l'huile de noix, le vieux moulin de Léon. Eh oui, une huile également, mais une huile surtout de noix extraordinaire, la fameuse huile de Chatte, bien connue dans toute sa région et au-delà. C'est ça la belle qualité de notre Dauphiné, c'est que dans chaque localité, on a des choses passionnantes et surtout intelligentes à dire. J'en entends certains qui se moquent et je ne comprends vraiment pas pourquoi. En plus, je vais vous dire, Chatte vient en fait de Casta pour château, devenu ensuite Chaste, puis au cours des siècles, Chatte. Alors vous voyez, tous les rigolards qui se moquent et rifouignent feraient bien de fermer leur boîte à camembert et s'incliner bien bas, se morfondre en excuses. Chatte vient de Chaste, ça vous en bouche en coin, bande de marteaux. Et pourtant, vous le saviez pourtant qu'en Dauphiné, on n'est pas des quand même.
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1: Bonjour et bienvenue à Prades, Virginie.
2: Merci Vincent. Vous êtes guide accompagnateur.
1: Surtout sur la destination Conflans-Canigou, donc avec la chance d'habiter à côté du massif du Canigou et de pouvoir emmener les groupes et les gens à la découverte du Canigou et surtout faire l'ascension du pic du Canigou.
2: Et pas que, parce qu'il y a aussi des randonnées, des excursions que vous proposez.
1: Tout à fait, il y a un vaste choix de randonnée dans le Conflans. Et puis aujourd'hui, je vous propose de faire une petite excursion et puis d'aller sur les balcons nord du Canigou pour prendre un petit peu de la hauteur et avoir une belle vue sur le massif du Canigou.
2: Eh bien, on embarque. Allez, c'est parti. Et là, nous allons prendre quelle direction, Vincent ?
1: On va aller en direction de Kaya.
2: Vincent, vous venez de vous arrêter. Qu'est-ce qu'il y a dans le ciel ?
1: Eh bien, il y a un circaète là qui vient de passer, qui est assez bas parce qu'il est en train de chasser. Donc, le circaète Jean Leblanc. C'est un oiseau qui est reconnaissable parce qu'il est très clair, dessous, tout blanc. Son régime alimentaire spécialisé sur les reptiles.
2: Donc, alors là, il vole au-dessus de nous.
1: Ah, il est passé tout proche. Donc là, on s'est arrêté au bord de la route pour l'apercevoir parce que c'est pas aussi fréquent de le voir d'aussi près.
2: Donc là, on est sur la route de Sournia.
1: La route pour aller dans les Fenouillèdes. Puis on va donc aller jusqu'à la chapelle de Saint-Jacques de Calaron.
2: Déjà là, Vincent, c'est Prades là que nous voyons.
1: Oui, alors on a pris un peu de hauteur, donc on va faire un petit bout de cette route qui va nous procurer un belvédère remarquable sur tout le massif du Canigou et le pic du Canigou.
2: Voilà, on est sorti du 4x4 et ça y est, on prend le départ de la petite marche.
1: Oui, on récupère la piste et puis donc on va faire la petite marche pour se rendre jusqu'à la chapelle.
2: Là, on a un panorama incroyable déjà.
1: Très beau panorama sur une bonne partie du Conflans. Et puis on est dans une végétation qui est là pour le coup. On a pris un petit peu d'altitude. On est toujours dans une végétation qui est marquée par le climat méditerranéen. Alors là, on a plein de genévriers. Vous voyez tous ces arbustes, il y en a certains qui montent un petit peu plus. Le genévrier qui fait la baie de Genièvre. On fait notamment, on s'en sert dans la cuisine. Et ça participe aussi à la confection, peut-être vous connaissez cet alcool, du gin.
2: Et Vincent, nous sommes arrivés au pied de la chapelle.
1: De la chapelle Saint-Jacques, et donc on peut voir en étant là devant le panneau qui explique un petit peu l'histoire et les dates importantes de la chapelle, de la vie de la chapelle, les fameuses coquilles pour matérialiser Saint-Jacques. Et donc on va faire un petit tour.
2: Vincent, on est ici sur ce qu'on appelle les balcons du Canigou.
1: Oui, sur la partie qu'on dénomme ainsi, les balcons nord du Canigou.
2: Au pied de la chapelle qui surplombe ce très très beau panorama avec plein de petits chemins autour.
1: Dans la forêt, là, on a une petite forêt de chênes, puis c'est très joli parce que c'est varié, c'est bien entretenu. Il y a de la lavande, du romarin. Voilà, comme on avait une petite paire d'heures devant nous et qu'on était sur l'heure du repas, j'ai pensé que c'était un lieu sympathique à vous faire découvrir. On sort le panier repas donc, qui a été préparé par le Rasteil, avec donc, des produits locaux. On a le jus de pomme d'Adama, le pain de Jérémy.
2: Ça, c'est le fromage d'Escouloubre.
1: Un petit peu de jambon, le jambon d'Alex, du camp de Mathilde. On a le saucisson à l'ail, on va se régaler.
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3: Bonjour Johan.
4: Salut Manu.
3: Merci de nous recevoir avec un service de céramique.
4: Ah oui, la céramique, c'est quelque chose d'important dans l'histoire de l'art pour moi. Quand ce n'est pas un vase ou une pièce de décoration, c'est usuel. Donc, je te présente ce service. C'est un service qu'on n'a pas l'habitude de voir. C'est un service qui a été créé par Robert Picot, qui était un céramiste valoriste extrêmement connu. Robert Picot, il fait partie de l'entourage des Roger Capron, des Jean Marais, des Picasso, de tous ces grands céramistes qui se sont tous installés à un moment au milieu du 20e à Valoris, dans le sud de la France. On le connaît surtout pour ses céramiques, pour ses pichets, tu vois. Par exemple, celui-là, c'est un pichet aussi de Robert Picot.
3: RP.
4: Et avec RP au fond, eh ben, il n'y a pas de doute, c'est Robert Picot. Robert Picot, très grosse production en vaisselle, en pièces de forme, etc. Il est vraiment connu pour sa vaisselle. Donc là, tu vois, on a un service d'une vingtaine d'assiettes. On a les plats de service, le saladier. La particularité de ce service-là, c'est qu'il n'est pas justement dans les fonds verts comme on connaît chez Picot. Il porte un fond blanc et un décor de fleurs bleues et jaunes.
3: Ouais.
4: Ça, c'est important de le signaler. C'est pas courant. C'est un service qui est très très en vogue. On est vraiment dans la tendance de l'utilisation avons de la céramique à table, sur les tables aujourd'hui, qu'on utilise tous les jours. Donc c'est quelque chose de très usuel et de très pratique. Je suis très content, j'ai eu la chance de pouvoir l'acquérir dans Affaire Conclue sur le plateau. On a beaucoup de céramique de Robert Picot sur le plateau, et moi quand je peux en emporter, boum, je ramène à la maison, parce que j'ai envie de proposer cette belle céramique des années 50 à la maison.
3: La valeur.
4: 4 plats de service, un saladier, une vingtaine d'assiettes, on est autour de 700 euros. Affaire conclue, cher monsieur. Bon, tu valides ?
3: Je valide.
4: Allez, c'est parti.
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6: Que veut dire l'expression « les cordonniers sont les plus mal chaussés » ?
7: Les cordonniers, ils n'étaient pas les plus riches, du coup, ils n'avaient pas les plus belles chaussures.
8: Ils avaient tellement de clients qu'ils n'avaient pas le temps de s'en faire à eux-mêmes.
9: Ou alors, c'est, par exemple, quand on dit les cordonniers sont les plus mal chaussés, c'est ils sont mal chanceux peut-être.
10: Moi, pour moi, les cordonniers les plus mal chaussés, c'est eux qui font les chaussures. Donc eux, forcément, ils les vendent, mais ils oublient tout le temps pour eux et ils pensent pas à eux. Donc forcément, eux, ils ont rien du tout. Ils sont pauvres, je veux dire. Bon, bref.
6: Quand est-ce qu'on l'utilise, cette expression ?
11: Quand on a des chaussures, ils sont cassé.
12: Par exemple, si quelqu'un n'aime pas nos chaussures, ils vont nous dire « Ah toi, t'es le mal chaussé de l'école, par exemple, ou alors de la famille. » Ça dépend après notre cas de situation.
13: Pour moi, on peut l'utiliser souvent quand quelqu'un n'aime pas les habits, ou tout simplement quand on a de la malchance, ou en cas d'harcèlement, mais à mon avis, c'est rare. Et surtout quand il y a des gens qui viennent avec des habits sales, alors qu'il y a d'autres gens qui viennent avec des habits riches, tissus bien, et les autres, ils s'habillent plus mode vitesse, quoi. Et du coup, forcément, on leur dit « Oh, mais t'es vraiment un cordonnier mal chaussé, toi, dis donc hein. ».

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1: La plupart des outils qu'on achète aujourd'hui sont pensés pour mourir jeunes. Oui. Et à l'inverse, ici, on forge des objets qui sont faits pour durer. En cet endroit, le métal chante, l'enclume et le marteau trônent au milieu de l'atelier. Je teste donc pour vous, non pas le métier de forgeron, mais celui de taillandier. Je suis à Eschbach-Roval, sur les hauteurs de Münster, à la taillanderie Luquet. Alors elle est très discrète, hein. Elle est incorporée comme ça dans un sous-sol d'une maison, et j'étais très loin d'imaginer ce qui se prépare derrière. Alors je pousse la porte, et je suis très vite accueilli par Soumia. Soumia Luquet, qui s'occupe, elle, de gérer les projets, les commandes, et la communication de Simon, son mari, qui lui est dans l'atelier. Et de là où je suis, ah bah ça sent le métal chaud, oui. Mais il fait quoi Simon, si c'est un taillandier, et non un forgeron? C'est là que Soumia m'explique que tous les taillandiers sont forgerons, mais que tous les forgerons ne sont pas taillandiers. Et un peu comme son nom l'indique, eh bien c'est un artisan qui est spécialisé dans la fabrication d'outils tranchants forgés, comme par exemple des haches ou des ciseaux à bois. C'est bon, c'est clair pour vous aussi? Parfait. Allez, on pousse la porte de l'atelier. Ouh ! Ah ben oui, il fait chaud, oui. Et ça sent le métal. Et il y a des outils, mais alors partout. Et Simon, eh bien il est chaud patate. Oui, il a déjà préparé un outil en cours d'assemblage, et ça va être à moi de lier l'ensemble, et cela sans me blesser, ni me brûler, ni le brûler lui, enfin bref, grosse pression, hein. Alors bien évidemment, Simon me montre une première fois, et frapper le métal incandescent, ah ben c'est pas juste une histoire de force, ah non non non, c'est aussi et surtout une question de précision, et c'est justement ça le problème. Alors Simon, lui, il vit juste, bah, le bruit est net, ça paraît super simple, hein. Oui, ça paraît, oui. Puis il me tend le marteau. Je saisis avec pas beaucoup d'espoir. Mais un seul objectif, réussir à taper le métal. Tape le métal, Maxime. Montre que t'es capable. Et c'est avec toute ma détermination que je démarre le geste dans un élan splendide de doute et d'incertitude. Simon, lui, est stoïque. Et en moins d'une seconde, le temps ralentit. Quand le marteau vient épouser de toutes ses forces, l'enclume, oui, mais pas la pièce qu'il supporte. Bing ! Le marteau rebondit maladroitement. Le bruit sonne creux. Le visage de Simon se crispe avant de sourire.
2: Un grand moment.
1: Alors Simon et le marteau, eux, c'est une grande histoire qui est d'ailleurs reconnue par ses pairs, hein, parce que Simon a d'ailleurs collaboré à la fabrication des haches de charpente traditionnelles qui ont été utilisées pour la restauration de la cathédrale Notre-Dame de Paris.
2: La classe quand même.
1: La maison Luquet propose d'ailleurs des stages immersifs accessibles même aux débutants. Oui, oui, oui, à tous les débutants, même les plus maladroits. La preuve, je me suis même pas blessé. Et ça, franchement, c'est balèze.
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3: Aujourd'hui, expérience un petit peu particulière. Je me suis dit, on va partir à Chauvigny pour tester une expérience que je ne vivrai sûrement nulle part ailleurs. J'ai rejoint David, il est fauconnier, c'est ça? Bonjour David.
4: Oui, bonjour Florian, je suis fauconnier au Géant du Ciel à Chauvigny.
3: Bon alors, fauconnier, ça veut dire que tu gères, tu maîtrises des oiseaux, tu les accompagnes, tu fais des spectacles avec eux?
4: On va dire qu'on travaille avec eux, qu'on collabore et qu'on fait surtout une collaboration mutuelle entre eux et nous, voilà, pour pouvoir faire partager le vol libre et des explications, là, beaucoup de pédagogie, et puis un échange avec le public.
3: C'est pas impressionnant quand même, parce que quand... Alors, il y a des oiseaux, bon, ok, il y a des rapaces quand même qui font... qui sont assez massifs, assez stock, assez imposant.
4: Ben les plus grands ici font jusqu'à 2,80 m. On peut parler du vautour fauve pour un poids entre 8 à 10 kg. On peut parler donc de géant du ciel, hein, d'où un peu notre nom aussi, ouais, entre autres. Mais avec voilà, tout un bal des oiseaux, une démonstration de vol libre surtout. On peut voir des espèces locales comme des espèces un petit peu plus atypiques qui nous viennent des quatre coins du monde, voilà.
3: Bon là, tu m'as donné un gant, j'imagine que ça s'appelle pas un gant, c'est un nom particulier?
4: Si, si, c'est complètement un gant.
3: Super, au moins c'est facile. On n'a pas simple, vous avez bien compris que ça allait être compliqué avec moi, vous allez laisser ça un gant. Et quel est l'oiseau qui va arriver?
4: Alors là, on va présenter un grand duc d'Afrique, qui est un des plus petits grands ducs du monde, mais déjà assez grand pour sa taille, et qui va venir donc se poser sur ton gant, si... si tu l'attires convenablement en...
3: Allez, on va essayer.
4: En lui souriant.
3: On lui sourit ?
4: Ouais.
3: Ça va.
4: Avec une petite récompense, forcément.
3: Ok. Ah oui, donc, ok. Très bien. On va essayer avec la petite récompense, alors.
4: Faut attendre le gant comme ça. Ouais. L'oiseau va partir de mon poing et arriver sur ton gant.
3: Ok.
4: Au moment où il arrivera sur ton gant, il faudra lui donner la récompense au bec. On va se mettre face au vent. Du coup, le vent vient un petit peu comme ça. Je te propose d'aller te mettre juste un petit peu là-bas.
3: Ok.
4: T'as la récompense que je t'ai donnée ?
3: Non, je l'ai pas.
4: Il l'a mangé, du coup on lui en donne une autre.
3: C'est quoi, c'est du poulet ?
4: C'est du petit poulet.
3: Du petit poulet, ok.
4: Du coup tu mettras bien le gant comme ça, la récompense juste un petit peu au-dessus au niveau du bec.
3: Là.
4: Voilà, impeccable. Et là, du coup, quand tu veux, tu l'appelles.
3: Totoro ! C'est impressionnant, mais en vrai, c'est hyper cool à faire. Je pense que je me suis fait un copain. Et alors, justement, ces oiseaux-là, bon, on les voit pas tous les jours, on les voit en spectacle. On peut venir les voir en spectacle ici, au Géant du Ciel. Combien de représentations par jour ? Comment ça se passe, les différentes représentations ?
4: Mais à l'heure actuelle, on est ouvert 7 jours sur 7, et puis on fait 3 représentations par jour, à 11h, 15h et 17h, selon la météo. Tout le monde est le bienvenu pour passer un bon moment, et puis voir les oiseaux voler.
3: Jusqu'à fin septembre ?
4: C'est ça.
3: Et ben c'est noté. Merci Totoro.
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5: On a tous nos petits défauts. Alors, est-ce que la gourmandise en est un ? Je vous laisse méditer là-dessus. Mais moi, je vais vous parler du caramel.
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5: Et pas n'importe lequel. Le Graal des douceurs sucrées. Et puis, en plus, c'est de chez nous. Donc, autant en parler. Le caramel au beurre salé. Pourquoi je vous en parle ? J'en sais rien. Sûrement parce que j'ai une envie de caramel. Alors, vous allez être content. Le mot est simple. On change le C en K. Ça donne caramel en breton. On peut pas faire plus simple. Par contre, on va parler du caramel au beurre salé. Donc, ça se dit caramel, amande sale. Rien que d'en parler, j'en salive. Heur pot date. Caramel, amande sale, c'est un pot de caramel au beurre salé. Caramel, amande sale. Amande, le beurre salé. Parce que, encore une fois, vous le savez, le beurre doux, ça sert juste pour le bricolage, hein, pas pour la cuisine. Donc, heur pot date, amande sale, pour un pot de délicieux caramel au beurre salé.
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5: Et puis un autre nom de famille au menu du petit cours d'aujourd'hui, et rien à voir avec le caramel, c'est le roux, rouxelle ou rouzic. Le lien commun, c'est le mot breton rouze, qui veut dire tout logiquement une personne rousse ou aux cheveux roux. Lié au rouze, la couleur rousse, donc rouze à rouze était donné comme surnom à ceux qui avaient une crinière rousse, et par déformation ou mauvaise écriture dans les registres d'état civil, c'est devenu roux. Le roux, par francisation. Mais à l'origine, dans notre langue, c'est rouze. Comme rouzic, c'est le nom donné au pays de Châtelain, aussi par rapport à la couleur des costumes tenant au roux. Donc, une bise, comme chaque jour, au roux, rouzic, roussel, et à demain. Ken varroas, pugur varroas, vodeis roas. Demain, il fera jour à nouveau.
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2: J'aimerais bien être riche parce que je veux bien payer une maison, une voiture. Pas forcément tout ce qui coûte très cher parce qu'on n'en a pas forcément besoin. J'aimerais bien avoir beaucoup d'argent et comme si j'étais au Club des Paris pour bien me nourrir, pour avoir des belles voitures,
3: pour partir en vacances. Et aussi, si on n'a pas de maison, du coup, s'il a de l'orage, du coup, ça va nous tomber dessus et on va être mort.
4: On peut être riche, si on a déjà une maison, on peut s'acheter une maison de luxe, des voitures de luxe, par exemple une limousine.
5: Ma BM, ça voulait dire qu'on était riche.
2: J'aimerais bien être riche parce que je veux bien payer une maison, une voiture. Pas forcément tout ce qui coûte très cher parce qu'on n'en a pas forcément besoin.
3: Aussi j'aimerais avoir de l'argent pour ceux qui sont pauvres, pour les aider ou leur acheter une maison et des aliments. Je trouve que ça sert à rien d'être riche parce que on peut être normal, c'est mieux d'être normal parce que quand on est riche, je trouve que c'est pas très gentil parce que ça donne envie aux autres, mais vu qu'ils ont pas assez d'argent, et ça leur donne de la tristesse.
6: Je hais ces gens riches qui, avec un peu d'or, croient réparer les malheurs dont ils sont responsables.
7: Et ça veut dire quoi être normal ?
3: Ça veut dire avoir de l'argent, mais pas beaucoup non plus.
7: Est-ce que vous avez envie d'être riche et célèbre ?
3: Non, moi j'ai envie d'être célèbre à la télé, au foot, vu que c'est du foot, j'ai envie d'être célèbre.
2: C'est bien, vu que au moins si tu prends quelque chose à un magasin et que t'es célèbre et que tu t'es déguisé, et t'as oublié de payer, au moins celui qui vient te chercher, t'as juste à te déguiser et au moins il voit que t'es célèbre et du coup après il dit pardon.
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8: Me voilà chez Charlène.
9: Bonjour, comment enchantée, ça va et vous?
8: Ça va, je peux monter?
9: Oui.
8: Dans le food truck, allez. Je vois des clients partir en fait, ils viennent de partir là, non?
9: C'est l'adjoint au maire qui vient prendre des nouvelles, voir. La mairie de Brière s'intéresse à ses commerçants, donc ça fait plaisir.
8: Vous vous installez ici depuis combien de temps?
9: Ça fait à peu près 5-6 mois.
8: Bon, racontez-nous, vous êtes qui? Ah, il y a quoi sous le feu là? Attendez, je vais vous baisser.
9: Il y a des cuisses de poulet.
8: Je peux regarder.
9: Allez-y.
8: Oh là là là. Et à côté, c'est quoi?
9: À côté, c'est les pommes de terre. J'essaye de faire mes échanges avec le four, parce que c'est pas facile. Comme vous voyez, on est très à l'étroit.
8: Il y a combien de mètres carrés, là?
9: Je crois que ça doit faire 4 ou 5 mètres carrés.
8: Alors, vous venez d'où? Vous avez quel âge? Vous êtes qui?
9: Alors, je viens de Feilly, un tout petit village vosgien.
8: Ouais.
9: J'ai 31 ans. Je suis maman de deux enfants qui ont 5 et 3 ans.
8: Ouais.
9: Chez Charlène, c'est une reconversion professionnelle qui répond à une problématique que je rencontrais. C'est-à-dire qu'à l'origine, je faisais de l'administratif RH. Après, j'ai changé à ma première grossesse. J'ai fait conseillère en insertion professionnelle et j'ai eu mon deuxième enfant. Et du coup, je crois que j'ai pris une deuxième claque. Et en fait, chaque grossesse, chaque maman est différente. Mais en fait, moi, à chaque enfant, je me suis dit, qu'est-ce que je veux leur transmettre? Je voulais pas que mes garçons, ils pensent que dans la vie, on m'a mis là, alors je continue là, et puis adviendra que pourra pas du tout. Je pense qu'il y a des souvenirs, il y a des choses qui peuvent faire que demain, ils se diront, j'ai fait telle étude, mais finalement, je veux partir sur complètement autre chose. Je pars, et puis maman, elle a l'habitude.
8: Ça, vous voulez être un exemple
9: dans la limite du raisonnable. à la limite du raisonnable.
10: En tout cas, oui. Une voix, quoi, à dire, montrer que c'est possible.
9: Voilà, exactement. Et puis, pas forcément qu'à mes enfants, aussi à d'autres, que ce soit des jeunes ou des personnes qui ont, qui sont même des fois en fin de carrière, qui viennent au food truck et qui me disent, ah, mais qu'est-ce que t'as fait? Parce qu'il y en a certains que je connais d'avant. Et en fait, je leur dis, mais rien n'est impossible. Et parfois, eux, il y a des paroles qui vont faire sens. Peut-être, ça va donner le déclic à d'autres de se dire, mais ouais, en fait, il faut se lancer, il faut oser, quoi.
10: Positive.
9: Exactement. Et en fait, je me suis dit, tous les jours, quand j'avais pas envie de me faire à manger, moi, ma gamelle, pour le bureau, je savais pas quoi manger. En fait, je me retrouvais toujours dans les mêmes enseignes. Et je me suis dit, mais moi, j'aimerais bien avoir une solution d'un food truck ou quelque chose à emporter, mais sympa, et qu'on mange varié. Et la ligne de conduite de chez Charlène, c'est français. D'accord. Donc, toute ma viande est bouchère, d'une boucherie d'Éloi, qui elle-même essaye de travailler au maximum du circuit court ou du local. Mes fruits et légumes, 100% France. Dès que je peux, c'est du local. Le fromage, pareil. Par exemple, la tartiflette, 100% Vosgienne. Et quand ils arrivent au food truck, ils me disent, mais on mange quoi? Mais vous faites pas de frites, vous faites pas de pizza, mais on mange quoi? Et en fait, ils sont étonnés de voir que le délire, un peu, c'est le restaurant sur roue.
10: Bon, vous surveillez, hein. Il y a un peu de fumée là, c'est normal?
9: C'est normal, c'est parce qu'en fait, le food truck est froid parce qu'il est dehors. Et en fait, quand je mets en route le four, ça fait évacuer toute la condensation de l'eau.
10: C'est ça, parce que là,
9: et en fait, l'eau, ça va s'évaporer et ça va faire du.
10: C'est la tartiflette au four.
9: Exactement. Il faut qu'elle soit bien chaude parce que sinon, ça donne pas envie.
10: En tout cas, ils savent que vous êtes là, vous avez vos habitués, là on est à Bruyères, vous allez retrouver les mêmes d'une semaine à l'autre?
9: Il y en a, oui, que je retrouve toutes les semaines. Et ben, je me suis lancée, l'ouverture officielle du food truck a été faite le jour de l'anniversaire de mon deuxième, le 22 avril.
10: 2025. Et elle vous plaît cette vie?
9: Ah bah oui, ce qui me plaît le plus, c'est de rencontrer des gens, de toujours me remettre en question pour les satisfaire, chercher des nouvelles recettes. Et puis, on va pas se mentir, l'entrepreneuriat, ça a un super côté, l'autonomie. Il y a personne derrière nous qui va nous dire, allez, on y va, faut faire du chiffre, il faut rentrer à telle heure, commencer à telle heure. C'est quand j'ai envie, il faut quand même travailler. Mais je veux dire, si j'ai envie de commencer à 10h et je termine jusqu'à 1h avant de partir, j'ai le droit. J'aurais un patron, il me dirait, ben non, tu viens à 6h pour qu'on ait fini bien avant. Et voilà, j'ai moins de contraintes. Après, il y a tout un aspect de l'entrepreneuriat que parfois les gens occultent. C'est toutes les montagnes russes qu'on vit. Des fois, dans la même journée, on vit trois des montées et descentes incroyables. Hein. On est très content de ce qui se passe. Et puis, boum, une recette à foirer. Oh, qu'est-ce que je fais? On est dans le jus. Je suis en retard. Il y a des gens sur la route. Ça me met dedans. Voilà, le téléphone, ces choses-là. Et bien sûr, toutes les contraintes de... il faut payer ses fournisseurs, il faut payer ses crédits. Et quand on voit qu'on n'a pas fait un super chiffre, on se demande comment on va payer à la fin du mois. Mais on arrive à trouver des solutions à ce... Je pense qu'il faut tout le temps se remettre en question. Se dire, bon, ok, là, pendant une demi-heure, je vais mal, je broie du noir. Et après, j'y retourne, je cherche des solutions, je me pose. Tant pis, je perds une heure, mais je prends une feuille, un dessin. Je vais me balader dans la nature et je cherche... quelque chose qui pourrait attirer une meilleure communication, peut-être moi ma posture elle va pas, enfin voilà, c'est je trouve que ça c'est hyper intéressant.
10: Et vous vivez à fond.
9: Ah ouais. Hein? On n'a pas le choix que de le vivre à 200% en fait.
10: Intensité, c'est ça qu'on retiendra.
9: C'est ça. Intensité.
10: Bon, on va faire une photo intense.
9: Une photo intense. Alors là, comment on fait une photo intense?
10: Je vais me mettre dehors déjà, je vais ressortir. Ça, vous restez derrière le comptoir. Alors effectivement, aujourd'hui, potage ou tartine chèvre miel. Oh mince, j'ai passé mon doigt. Tartiflette ou poulet pommes de terre, gâteau au fromage blanc et tarte au flan. C'est le menu du jour.
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11: Le circuit Bugatti, lieu mythique et terrain de jeu parfait pour l'événement qui anime chaque année la fin d'août en Sarthe, j'ai testé pour vous les 24 heures vélo Skoda. 16e édition, sportifs, entreprises, associations, bandes d'amis ou même solitaires un peu fous, les 3200 coureurs sont tous là. Parmi eux, notre équipe ici mène, radio officielle de l'événement et ses 8 coureurs, Marie, Prune, Grégory, Gaël, Axel, Fabien et moi-même ainsi que Julien, auditeur vainqueur du concours. Après avoir installé notre campement dès le vendredi dans le camping du Hou, direction le box 26 dans les paddocks. samedi matin. Quelques tours de reconnaissance, un défilé de vélos en tout genre pour la matinale Maine Libre, un briefing et un repas partagé tous ensemble au restaurant Le Paddock à quelques heures du départ. C'est Julien, l'auditeur vainqueur du concours, qui va se mettre en place sur la ligne droite. Un départ type Le Mans, le cycliste doit courir vers le vélo. Dossard 8006, toutes les conditions sont réunies pour que les départs soient parfaits. Ça y est, l'ambiance est complètement folle. Heure après heure, l'équipe d'Issimène se relaie. J'entame le mien à 22h sur un vieux vélo Bianchi vert collector que m'a gentiment prêté Gaël de l'équipe technique. Et la nuit, je peux vous dire que l'atmosphère est vraiment spéciale. À certains endroits, seul le bruit des roues se fait entendre. Surtout celle du peloton de tête qui file à toute allure, tel un essaim d'abeilles, et que vous avez intérêt de laisser passer si vous ne voulez pas finir sur les vibreurs. Après mon deuxième relais, à 6h du matin, sous un lever du jour magique, je m'apprête à m'élancer à 14h pour l'arrivée. Il fait chaud, mais l'énergie est là, le soutien est immense, les tribunes du haut sont remplies, les supporters amassés le long de la ligne droite et de la redoutable montée du Dunlop pour nous donner du courage. Après plusieurs tours sous la chaleur, je regarde ma montre, il est 15h, il faut tout donner pour l'arrivée. Alors, je pédale à fond, je bois toute mon eau, je passe la ligne droite, sauf que j'aperçois une pancarte qui annonce « Encore un tour ». Coup dur, j'avais rien compris. Mais impossible de lâcher avec une telle ambiance et un tel soutien, donc on y retourne. Et ça y est, cette fois, c'est la bonne. Après 24 heures de course et 177 tours pour Issimène, on a déjà l'impression que tout ça est passé trop vite. Peu importe le podium, on retient les sourires, la fête et l'entraide, une vraie aventure humaine qui vous fait dépasser vos limites et qui vous offre un vrai moment différent avec vos collègues. Alors, pour toutes ces raisons, on peut le dire, les 24 heures vélo, c'est testé et approuvé par Issimène.

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1: Yvan Serrano, Fantova, je suis musicien et DJ professionnel.
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1: Ma mère, quand j'avais 9 ans, m'avait offert ce 45 tours de Bob Marley. Could You Be Love? Ça a été une révélation pour moi.
2: On saute un peu quelques étapes, mais après, donc, il y a l'achat de la première guitare.
1: Ouais. Le
2: premier groupe qui arrive.
1: Ouais.
2: On arrive à Limoges pour les études, c'est en première?
1: Moi, je suis arrivé en Limoges pour faire une première d'adaptation au lycée Turgot. Je rencontre vraiment la musique, surtout grâce à Swing FM, donc, qui diffusait du blues, du rhythm and blues, du jazz, ça. Donc, waouh! Et j'ai commencé à faire la musique grâce à eux et à m'impliquer dans la vie culturel limougeaude en tant que musicien, mais aussi organisateur d'événements et de concerts John Lennon.
2: Ouais, oui, vous participez finalement à l'émergence de cette nouvelle salle.
1: Totalement,
2: ouais. Ouais, John Lennon. Mmh. Vous êtes installé ici à Limoges, vous êtes bien, vous organisez des concerts à Lennon. Mmh.

0: Et en parallèle de cela, vous faites DJ?
1: Alors, à la base, j'ai commencé DJ dès que je suis arrivé, parce que j'ai toujours collectionné les disques, avoir des disques du monde entier, parce que Londres est une ville du monde entier, et c'est ça qui m'intéressait.
0: Finalement, vous êtes aussi, vous, un DJ du monde, parce que vous jouez sur des scènes partout dans le monde, du Japon jusqu'en Espagne, oui, c'est incroyable.
1: J'ai été DJ à Las Vegas, à Tokyo, à Rome, un peu partout, quoi.
0: Il y a un événement, un accident, presque bête, on va dire, qui vous fait, changer un petit peu votre vie, quand même.
1: Je me casse le cou et ça crée un accident cérébral. Moi, je me retrouve complètement paralysé.
0: Et qu'est-ce qu'on se dit à ce moment-là quand on est musicien, qu'on a besoin de ses mains pour faire son travail et qu'on bouge dans le monde entier, qu'on ne peut plus rien faire et plus
1: bouger. La meilleure thérapie que j'ai eue sur le coup. En fait, maintenant, aujourd'hui, avec le recul, je me rends compte que c'est la meilleure chance que j'ai eue d'avoir pu avoir ça, parce que ça m'a permis déjà de faire le calme. Donc, je me suis dit, peut-être qu'il faut que je revienne à mes racines.
0: Ouais, du coup, ça donne une autre philosophie de la vie, finalement.
1: Complètement. Ouais. Et mes racines, c'est le Limousin, c'est les petits ruisseaux où j'allais jouer quand j'étais gamin dans les bois. Et je sais pas, quelque chose m'a dit de revenir à Limoges. Et au début, ça a été très, très, très dur. Parce que c'était considéré comme un échec de revenir. C'était pas un échec de revenir, bien au contraire.
0: Si vous aviez l'opportunité de rencontrer le jeune Yvan, qui, dans son quartier à Tulle ou dans la campagne tulliste, était en train de gambader, qu'est-ce que vous lui diriez?
1: Je lui dirais qu'il reste qui il est, qu'il n'ait pas peur, qu'il fonce, qu'il ne doute pas. Parce que les doutes, c'est ce qui fait faire perdre du temps. Et heureusement, j'ai jamais douté. Je ne savais pas ce que je voulais faire, mais je savais ce que je ne voulais pas faire.
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3: Et je suis ravie de retrouver dans cette rubrique celle qui a été la révélation littéraire drômoise de 2024, Valérie Patureau, avec sa cuisinière des Kennedy, qui a conquis 100 000 lecteurs l'année dernière. Elle publie cette rentrée aux Escales, un très très beau troisième roman qui s'appelle L'Enseveli. L'Enseveli, c'est d'abord l'histoire d'Abel, poilu de la Grande Guerre, blessé au combat en sauvant un inconnu. Il est transféré dans un hôpital de fortune où il va faire la connaissance d'un mystérieux voisin de lit, une gueule cassée qui, incapable de parler, va communiquer avec lui à l'aide d'un petit carnet. Adrien, c'est son nom, est médecin et officier, tandis qu'Abel, simple soldat, vient de la Drôme paysanne. Mais là, pour passer les journées, ils vont se raconter l'un à l'autre et tisser un lien si puissant que lorsqu'ils seront séparés, il faudra à tout prix se retrouver. Pourquoi Valérie Patureau a-t-elle voulu redonner vie à des combattants de la Grande Guerre? C'est la question que je lui ai posée.
4: Peut-être parce que je suis la dernière génération à les avoir croisés. Je m'en souviens très bien, je devais avoir 7-8 ans et le frère de ma grand-mère me terrorisait parce que quand on allait chez lui, il retirait son œil de verre et donc il avait eu un terrible, sur un obus pendant la guerre de 14. Moi j'ai un intérêt très fort pour l'histoire, pour cette période particulière de l'histoire aussi, parce qu'elle représente vraiment, je trouve, au même titre que la Révolution française, elle représente le socle de notre société moderne. Je suis pas historienne, donc j'ai pas du tout voulu écrire un livre sur la guerre. J'ai voulu écrire un livre sur l'amitié et surtout poursuivre ma quête que j'avais déjà dans Nésida de cette interrogation sur le déterminisme social qui fait que nous rencontrons tous, sans que ce soit vraiment conscient, des gens qui partageons à peu près les mêmes choses, les mêmes... Voilà. Et il n'y a pas 36 circonstances. Il y a l'hôpital qui parfois vous amène à partager une chambre d'hôpital avec quelqu'un qui n'a pas du tout la même vie que vous, ni en âge, ni en lieu, ni rien. Et puis la guerre. Et c'était vraiment ça mon sujet. Et là, j'ai eu envie de m'intéresser, de m'interroger sur la sensibilité des hommes qui, en fait, n'est pas si lointaine de la nôtre.
3: Et puis, contrairement à la cuisinière des Kennedy, on est dans un roman du temps long.
4: C'est vrai que dans la cuisinière, je suivais sa vie. Et Dieu sait que sa vie est assez trépidante et qu'elle nous emmenait d'épisode en épisode. Là, c'est un temps long. C'est un livre à la fois de terre, je dirais, parce que la terre est présente tout le temps. La terre qui vous engloutit, la terre qui... Enfin, c'est vraiment un livre de terre. Et un livre sur le temps, parce qu'il n'y a que dans ce temps long qu'on arrive aussi à se connaître, à se livrer, à apprendre les uns des autres. La grosse différence aussi avec mes deux premiers romans, c'est que c'était des histoires qui parlaient de personnages qui avaient existé. Là, Ils sortent tous les deux de mon imagination. Ils sont nourris de tout mon imaginaire qui a été bercé par tous ces livres formidables sur cette période. Et beaucoup de choses de ma propre vie, sans s'en rendre compte, les deux grand-mères présentes dans ce livre, ce sont les miennes. Mais je ne sais pas si je l'ai vraiment

0: décidée. Je crois que c'est vraiment arrivé au fil de l'eau.
1: Et de cette écriture puissante de Valérie Patureau qui, en quelques mots, fait naître des images fortes, des émotions qui vous envahissent. C'est vraiment une magnifique écrivaine que je vous conseille de découvrir avec L'Enseveli qui est paru aux Escales.
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1: Ici à Jarnages, c'est à l'auberge culturelle L'Alzir, ce café-restaurant, que tout le monde se retrouve pour boire un café, manger un bout et puis aussi voir des spectacles. Mais ce lieu, c'était quoi avant ?
2: Anaëlle, je suis une des cuisinières du lieu et la gérante de l'établissement. Cet établissement était fermé. On avait mangé dans ce restaurant avant qu'il ferme. C'était un restaurant semi-gastronomique avant, qui s'appelait l'Auberge des Templiers. Le lieu a fermé, nous on a mené notre vie et puis à un moment, on a eu envie de changer de voie, de monter un projet pour nous, de monter notre propre entreprise, de créer un lieu de vie, un lieu de rencontre, un lieu culturel. Et à ce moment-là, on a repensé à cette auberge en se disant, elle est fermée, peut-être qu'il y a quelque chose à imaginer dans ce lieu. Le projet a été de s'appuyer sur une activité économique pour faire vivre notre projet culturel. Donc réouvrir le restaurant, remettre en service l'hôtel, ouvrir le café, et du coup travailler dans cet univers-là, tout en menant à bien un projet culturel sur la commune de Jarnages. La salle qui nous sert de bar actuellement a été une salle de jeu de cartes. Et quand vous regardez le parquet qui est magnifique, sur certains angles, on peut voir un pic, un cœur, les symboles des jeux de cartes. Ici, à côté de Stache, vous avez un cœur.
1: Alors Stache, c'est la chienne.
2: Voilà, Stache et Flip, c'est les deux animaux de la boutique. Et à l'étage, tout en haut de l'Alzir, dans une pièce qui nous sert maintenant de buanderie pour nos draps, vous avez des barreaux de prison, puisque c'était une ancienne gendarmerie.
1: Sébastien.
3: On était quatre pour la création du lieu. David Coralie, Anaëlle qui est en cuisine aujourd'hui et moi. Au début, dans cette pièce, il n'y avait pas de bar vraiment. On a créé le bar parce qu'on avait envie qu'il y ait un bar dans l'auberge pour que ça fasse vraiment café, hôtel, restaurant.
1: Cette moustache.
3: C'est notre enseigne. C'est le nom d'un ancien habitant de Jarnages qui s'appelait Alzir Brujat et qui portait la moustache. Il avait une bonne bouille, on a trouvé sur les photos, et puis il avait un joli prénom. Alors du coup, on a repris son prénom pour en faire notre enseigne. Et puis c'était rigolo d'avoir le nom d'un illustre inconnu sur la façade en lettres lumineuses, quoi.
1: Guy, vous connaissez un peu l'histoire du lieu ?
4: Mais oui, parce que depuis le début, nous sommes là avec mon copain Fred. Tous les jours matin, on vient boire le café. Et quand c'est ouvert, tous les soirs, on est là aussi.
1: Vous étiez là à l'ouverture du lieu, à ce qui paraît ?
5: Il y a 9 ans, hein, ça va faire 9 ans, je pense. On a dû venir, oui.
4: Que Sébastien était tout jeune, Anaëlle aussi, alors les années ont passé, on a oublié.
1: Maintenant, vous en savez plus sur l'Alzir et n'hésitez pas à passer faire un coucou à toute l'équipe.
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2: En discutant avec un ancien de mon village au centre Périgord, j'apprends que quand un jeune garçon disait à une jeune fille « Volei que te baille ma barbe ?»« Veux-tu que je te donne ma barbe ?» Oh ! C'était extrêmement direct et très cru comme façon de draguer. Alors, même que la fille pouvait lui lancer un tir direct. En cherchant pourquoi, j'ai trouvé que « fa la barbe », faire la barbe à quelqu'un, c'était être plus habile, meilleur que lui. Faire la barbe, c'est se vanter. Veux-tu que je te donne ma barbe ? Pourquoi c'est vulgaire ? Du côté de la symbolique, avoir une grosse barbe, c'est symbole de virilité, d'autorité, de masculinité redoutable. Belleo, je dis bien belleo, que vouloir donner sa barbe, c'est vouloir un ébat sexuel immédiat. Souvent, les filles d'ailleurs répondaient « Faudriesh meilleur bouillé que tu per enria ?» Il faut être meilleur bouvier que toi pour ouvrir le sillon. Oh, mais là, ça clashait quand même. Hein. Enfin, comme à l'époque. Adieu.
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2: 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Ah, je suis trop fier de mon jingle, j'en suis fier. Je l'assume, j'en suis fier. Comment ça va les gens sur ici Picardie? C'est la Camini Minute, votre chronique de la joie et de la bonne humeur. Écoutez-moi, ça va, sauf que je suis encore un petit peu ému, parce que comme beaucoup de Français, j'ai vu le biopic sur la vie de Philippe Nicolic des To Be Free partir un jour. Son retour, c'était émouvant. Il paraît que Caris, le rappeur, l'a vu et il a pleuré. C'est pas vrai. Hein. Je précise que c'est pas vrai parce que ben, j'aime mon nez. Okay, je veux le garder. Les années 90, nous, on a connu les grandes manias, les plus belles manias. Michael Jackson mania, Club Dorothée mania, Patrick Bruel mania. Et vous avez quoi? La chikungunya mania. Voilà, c'est chikungunya, c'est nul, nul. Nous, on a connu des manias de ouf, on a connu les boys bands. Et au final, les To Be Free, qu'est-ce qu'ils faisaient? Ils faisaient un peu de la dance et de la techno. Vous connaissez cette musique? La musique avec des textes extraordinaires, dignes de Baudelaire, de Balzac et de Molière. Il y a un Américain, il est arrivé, il a dit... I like to move it, move it. I like to move it, move it. I like to move it, move it. You like to move it. I like to move it, move it. I like to move it, move it. Ça, c'est même pas un refrain. C'est un mantra, les gars. Extraordinaire. Les Allemands, ils ont vu ça, ils ont dit, OK, nous aussi, on va s'y mettre. Eins, Weins, Polizei, drei, vier, Grenadier, fünf, sechs, sainte Kirche, siebte Nacht, gute Nacht. Je suis pas très fort en allemand, j'ai fait ce que j'ai pu. Mais on sentait le niveau du texte. Il y a un mec qui avait écouté ça, il a dit, OK, d'accord, vous voulez jouer ça? Tout ta, tout ta, tout ta ta. Tout ta, tout ta, tout ta ta. Lui, on pensait qu'il avait fini le game. Mais non. Après, les mecs, ils se sont dit, nous, on fait plus de mots, on fait juste des sons. Pi, pa, pa, palopo. Pa, pa, palopo. Pi, pa, pa, palopo. Même les chanteurs, ils comprenaient même plus ce qu'ils disaient. I'm a Scatman. Vous allez pas me faire croire que le mec, il comprenait ce qu'il disait. Voilà, c'était ça les années 90. De la créativité, des chansons à texte. Mais bon, toutes les bonnes choses ont une fin. Les années 90, elles sont parties. Un jour, sans retour, effacées. Votre amour, sans se retourner. Excusez-moi, je suis encore ému par le téléfilm sur Philippe Nicolic.
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3: Bonjour, alors je m'appelle Kevin Griffoul, je suis le président de l'unité locale de Mont-de-Marsan, la Croix-Rouge française, bénévole depuis maintenant 2 ans au sein de cette association.
4: Le secourisme, c'est quelque chose que vous avez eu chevillé au corps dès le début?
3: Oui, alors ça fait très longtemps que je suis secouriste, une bonne vingtaine d'années maintenant, et j'ai passé mes premiers diplômes dès le plus jeune âge. J'ai été élevé par mon grand-père qui était médecin à la Croix-Rouge française en Normandie, mais j'ai voulu en quelque sorte suivre ses traces en rentrant malgré tout par esprit de contradiction au sein d'une autre association pour me faire former que la Croix-Rouge. Mais 20 ans plus tard, je me retrouve à revenir dans cette association qui finalement me convient très très bien. Parce que j'adhère finalement aux principes et aux valeurs qui sont véhiculées par la Croix-Rouge française. Nous sommes régis par 7 principes. L'impartialité, la neutralité, l'humanité. Et voilà, et dans l'aide que nous pouvons apporter aux populations, dans la manière dont nous accompagnons les gens et nous les aidons à se relever. Il y a vraiment quelque chose qui me plaît.
4: Alors l'aide à la personne, c'est donc quelque chose qui vous a touché très vite, peut-être aussi quand même quelque part grâce au fait d'observer votre grand-père.
3: Oui, tout à fait, oui. Alors moi j'ai tenté de devenir médecin comme lui. Bon, malheureusement j'ai échoué au concours. Ça me permet en quelque sorte de continuer dans cette branche alors que j'exerce une activité professionnelle qui est totalement différente.
4: Qui est celle d'enseignant, mais finalement là aussi il y a la notion de partage.
3: Oui, tout à fait. Je transmission de son savoir et puis d'aide que l'on peut apporter aussi en quelque sorte, même si elle est différente. Je suis arrivé dans les Landes il y a une quinzaine d'années maintenant et puis ma vie professionnelle, ma vie familiale m'ont laissé un peu plus de temps ces dernières années et j'ai décidé de rejoindre cette association pour reprendre le secourisme vraiment qui me manquait. Quand on a commencé, même quand il y a des longs temps d'arrêt sur cette activité, on finit toujours par y revenir.
4: Pourquoi?
3: Parce que, je vais pas vous mentir, il y a une petite partie en secourisme quand on part sur l'intervention, petite montée d'adrénaline et un peu d'excitation aussi. Voilà, et puis surtout le sentiment d'aider l'autre, d'être utile à l'autre.
4: Quelle qualité doit posséder un bon secouriste?
3: Du calme, je dirais, du recul aussi. Ne pas se précipiter, d'analyser la situation, d'être sûr de ses gestes, ça c'est important. Moi, les métiers de la santé m'attirent aujourd'hui et il y a de plus plus en plus de personnes qui opèrent des reconversions professionnelles. En 2025, c'est de plus en plus courant. Donc pourquoi pas, oui, m'orienter vers les métiers de la santé. J'aurais bien aimé être infirmier, puisque je ne peux pas être médecin.
4: Kevin, nous sommes ici dans le centre de formation de la Croix-Rouge, à Pont-de-Marsan. La formation, c'est essentiel. Comment on doit s'y prendre si quelqu'un nous écoute et a envie de venir vous donner un coup de main?
3: Vous pouvez vous rendre sur notre site internet, donc Croix-Rouge française, l'unité locale de Marsan. Vous trouverez également aussi les liens vers nos différentes formations pour grand public au premier secours que nous proposons au centre de formation ici à Mont-de-Marsan.
4: 99 membres actuellement pour l'union locale du Marsan. Pour ce qui est de la Croix-Rouge, vous qui nous écoutez, si vous avez envie d'être le centième, vous savez ce qu'il vous reste à faire. Kevin Griffoul, le président de l'Union locale du Marsan concernant la Croix-Rouge, quelle est donc la radio qui vous a tendu le micro aujourd'hui?
3: Ici Gascogne.
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0: Boum! Voilà un nom qui ne boude pas ses origines. Ben oui, je me souviens avoir croisé des pièces à Rennes, à Dijon, et toujours à côté de Dôme, il y avait écrit Nancy. Et je vous avoue que j'ai toujours du mal à ne pas être super fier quand je vois ces pièces ailleurs que chez nous. On dit pièce d'ailleurs parce que c'est une œuvre unique à chaque fois. Quand vous possédez un objet Dôme, vous possédez une pièce parce que vous possédez un morceau de savoir-faire, quelque chose d'unique puisque ça n'est pas fabriqué à la chaîne, mais selon des techniques très élaborées pour lesquelles la main de l'homme est indispensable. La main, l'œil, l'esprit de l'homme, puisqu'il faut les trois. Les trois en action pour que cet objet magnifique parvienne jusqu'à vous, que jusqu'à vos yeux dans la vitrine de la place Stanislas ou même, pourquoi pas, dans votre salon. C'est l'esprit de l'homme qui imagine les couleurs. Ces couleurs qui peuvent être vives, mais qui sont souvent douces, hein, nuancées, comme devrait l'être la vie, au fond. C'est l'esprit des artistes sélectionnés par Dôme qui fait naître l'idée. Des fruits étonnants, ici, le petit prince, là, des animaux exotiques dans cette autre collection. On a beau bien connaître Dôme et savoir que l'imagination est première, mais on s'étonne à chaque fois des idées et de l'audace qui se mettent en marche pour sortir de nouvelles beautés. Ensuite, après le travail de l'esprit, c'est la main de l'homme qui met en œuvre l'étonnante technique de la pâte de verre, technique rarissime que Dôme maîtrise avec brio depuis plus d'un siècle. Le verre est coloré, fondu, coulé dans une sorte de moule, et c'est là que l'alchimie permet la naissance de la pièce. Ensuite, c'est encore la main de l'homme qui va nettoyer, apaiser la matière et lui donner cette patine et ce génie, surtout, de choper le moindre rayon du soleil pour s'en vêtir et pour briller. L'œil est là aussi pour vérifier qu'il n'y ait justement pas de défaut, et l'œil seul juge, décide de l'avenir, de ce qui est déjà une suite énorme de savoir-faire, d'efforts et de matières premières. Ben oui, parce que si l'œil détecte un défaut, on casse tout et on recommence. Du sable, le feu, des minéraux, Dôme, c'est une alchimie unique au monde, née à Nancy. Et ça, c'est fin bien.
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1: Le vol du trésor de la cathédrale, un trésor royal conservé de nos jours au palais du Tau, juste à côté. Mais dans les années 40, ce trésor reposait au cœur même de la cathédrale, dans une petite salle juste à côté de la sacristie. Pas d'alarme, pas de caméra, pas de gardien de nuit. Un autre temps, me direz-vous ? Et pour certains, en tout cas, c'était une sacrée opportunité. Tout commence à Paris, le 8 juillet 1946. La nuit tombe, trois hommes montent dans une camionnette. Claudius, Marcel et Ernest. Direction Reims. Leur mission, voler le trésor de la cathédrale. Claudius, c'est le chef de bande. C'est un vieux routier du crime. Un casier judiciaire long comme un missel. 25 condamnations, 15 ans de travaux forcés et 6 évasions. Un sacré jojo, un artiste de la fuite. Et c'est lors d'une visite à Reims, en 1941, quand il n'était pas en prison, qu'il a repéré le fameux butin. Et il s'est dit, quand la guerre sera finie, je ferai mon dernier coup. Et bien dans la nuit du 8 juillet 46, Claudius et Marcel dressent une échelle contre un mur de la cathédrale. Tiens donc, ça nous rappelle le Louvre cette affaire. Ils scient un barreau de la fenêtre et s'introduisent dans la salle du trésor. Devant eux, trois armoires blindées à forcer. Dedans, 150 kilos d'objets précieux. 5 couronnes des sacres de Charles X et de Napoléon Ier. Des vêtements liturgiques brodés d'or portés par les rois de France. Tout y passe. Le trésor est déposé chez un complice. Mais la joie des bandits est de courte durée. Les 5 couronnes, eh bien des copies. Du bronze doré, pas d'or massif. Lucien les fait fondre, les jette dans le canal. Quant aux habits liturgiques, invendables, ils disparaissent dans la nature. Seuls les fils d'or en sont tirés. Les vêtements, eux, ne seront jamais retrouvés. Claudius, fidèle à sa réputation, finit par se faire arrêter. Mais avant le procès, il s'évade une nouvelle fois. La police va quand même le rattraper. Son procès s'ouvre en 1956, devant la cour d'assises de Reims. Verdict, 10 ans de travaux forcés pour Claudius, 3 ans pour ses complices. En 1972, le trésor de la cathédrale de Reims sera transféré au palais du Tau. Le trésor de la cathédrale de Reims, c'est évidemment l'un des trésors de Champagne-Ardenne.
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2: Je viens d'aller chercher ma fille à l'école et nous allons manger au restaurant. Le Mixelli, qui est juste là, le restaurant de Bernay, les villages.
3: Ah, vous allez souvent au resto le midi, vous, alors
2: Moi, non, mais comme je suis en vacances, madame, il va de temps en temps. Quoi. Il va pas souvent, mais de temps en temps. Donc, comme je suis en vacances, j'en profite pour y aller avec elle.
3: Alors, elle a quel âge, votre fille ?
2: Margot, elle a 5 ans et demi.
3: Donc, Margot, et le papa, il s'appelle comment ?
2: Moi, je m'appelle Thomas.
3: Thomas. Et alors, Thomas, comment ça se fait que vous habitez ici, à Bernay-les-Villages ?
2: Alors, je suis venu à Bernay-les-Villages parce que ma conjointe a ouvert une pension de chiens et on avait besoin de trouver une maison qui avait assez de terrain pour pouvoir ouvrir cette pension.
3: Vous avez trouvé votre bonheur, en fait, ici ?
2: Exactement. Ma conjointe a trouvé ce qu'il fallait. Puis moi, c'est un petit village assez calme et tranquille. C'est exactement ce qu'il nous fallait.
3: Et donc, vous avez Margot comme fille, mais il y a un autre enfant qui vous attend au restaurant avec votre compagne, si
2: exactement.
3: J'ai bien compris.
2: Clémence, qui a 11 mois, bientôt un an, et qui est à la main, qui est juste à côté du restaurant. Donc, madame l'a récupéré pendant que moi, j'allais chercher la grande à l'école.
3: Mais attendez, il y a tout ici. Il y a l'école, il y a le restaurant, il y a une pension pour faire garder ses chiens chez vous, chez votre femme.
2: Voilà, il y a quelques commerces qui essaient de faire bouger. On a, par exemple, Hugo, du Viveco, qui est assez connu sur les réseaux sociaux parce qu'il fait beaucoup de choses pour essayer de faire vivre la commune et la faire connaître. Donc, oui, c'est une commune qui demande qu'à se réveiller. Elle est un peu endormie actuellement, elle demande qu'à se réveiller.
3: Ouais, mais vous êtes là, vous, pour la réveiller aussi.
2: On essaye.
3: Belle journée.
2: Merci, à vous aussi.
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4: Bonjour Médéric Esquisserus.
5: Bonjour Philippe, bonjour à tous.
4: Notre linguiste marseillais. Vous m'inquiétez, Médéric, vous avez un drôle de regard inquisiteur ce matin. Là.
5: Inquisiteur ?
4: Ouais, un petit peu, oui.
5: Mais confesseur, peut-être. Ah. Je vais commencer par une question. Êtes-vous capable de résister à la tentation ? Attendez. Est-ce que vous êtes capable de résister à, je sais pas moi, un bon aioli provençal ?
4: Ah, c'est difficile.
5: L'aioli complet, hein ?
4: Oui.
5: Avec tous les légumes, la morue, et gras d'ail dans la sauce. Ah. Moi non, j'avoue. Hein. Est-ce que vous êtes capable de résister à une daube qui a mijoté pendant des heures qui embaume la maison ?
4: Ah, c'est compliqué.
5: À un morceau de gâteau des rois aux fruits confits bien pégueux. Ouais. Êtes-vous capable de résister ? Ça, je sais que non. À un chichi fraîche, tout chaud et bien sucré. Et voilà. Alors, je parle que des désirs gustatifs, du plaisir de la chair, car je pourrais aussi vous poser des questions sur les plaisirs de la chair et vous interroger sur votre capacité à résister à la tentation, mais ce n'est pas mon rôle. Je ne suis ni confiseur, ni confesseur. En revanche, certains en entendent de belles. La semaine dernière, plusieurs temps forts religieux ont commencé, le ramadan pour les musulmans, mais aussi le carême pour les chrétiens. C'est dans ce cadre que l'on m'a envoyé un lien vers le podcast Carême dans la ville, réalisé par des dominicains, avec l'épisode du 22 février, au titre forcément alléchant, Confession marseillaise. Et je n'ai pas résisté à la tentation, j'ai écouté. Et vous aussi, vous allez écouter. C'est le frère Clément Binachon, du couvent de Saint-Lazare à Marseille, qui parle. Et voilà cette drôle de confession marseillaise, avec l'accent, ou pas.
6: Confession marseillaise. Après avoir jeûné 40 jours et 40 nuits, Jésus eut faim. Matthieu, chapitre 1, verset 2. Marseille, il y a quelques années, dans un confessionnal. Bénissez-moi mon père parce que j'ai péché. Je dois vous confesser, mon père, que j'ai peur que d'avoir été infidèle. C'était la semaine passée. Je prenais mon café tranquille à mon poste habituel en terrasse au-dessus de la plage des Catalans. Et là, il y a une petite que le bon Dieu avait drôlement bien proportionné, qui a eu la mauvaise idée que d'aller piquer une tête là, sous mes yeux. Mais je ne vous cache pas que ce spectacle m'a un peu émotionné. Et c'est ça que je voudrais confesser. Vous me pardonnerez cet exemple pagnolesque, mais il me semble éclairer une confusion courante.
5: Ah, la petite des Catalans. Alors voilà, oui, je vous résume l'essentiel de cet épisode. Ce n'est pas un péché que d'éprouver la tentation, le désir, l'envie, tant que vous n'y succombez pas. Bon, on en parle de l'accent. On sent que frère Binachon essaie d'imiter l'accent marseillais, mais sans se lâcher totalement. Ça donne l'accent, avouons-le, très bizarre, hein, une imitation pas trop réussie, mais il faut savoir faire preuve de clémence, et donc on pardonne volontiers à frère Clément Binachon. Vous remarquerez qu'il est resté sobre. Hein. Il aurait pu se laisser aller à répéter ce que l'on peut entendre, hein. Souvent de très mauvais goût, voire très sexiste. Hein. Ça peut aller de « Oh, vé la petite comme elle est charmante, Fada !»« Ah, tiens comme elle est bonasse !» en passant par « Oh, elle est bien tankée, celle-là hein. !» Voire, en mode chanson, hein, « Il y a une petite, la belle de mai, coquin de sort, qu'elle me plaît !» Ou « Il y a une petite au catalan, hein, vous pouvez faire ça aussi. » Et ça peut marcher dans plein de sens. Hein. Des filles qui parlent de mecs, des mecs qui parlent de mecs, des filles qui parlent de filles, chacun s'y retrouvera. Mm-hmm. Merci à Sophie pour l'envoi de ce podcast et le bonjour à toutes les femmes folles à la messe, comme le disait Rabelais. Bon carême à toutes et tous, Ramadan Mabrouk si c'est le cas, et méfi à la tentation, ouais. Espenché. Oui, pécho, c'est péché.
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2: Eh bien bonsoir à tous et bienvenue en ce tout début de soirée. Merci d'avoir choisi ici nouveau rendez-vous désormais à chaque soir entre 20h et 21h. La promesse, elle est très claire. Il n'y a pas que Paris dans la vie et je vous invite à voyager en France afin de mettre en avant aussi vos villes, vos villages, vos hameaux, vos départements à travers le parcours d'un invité. Avant de l'accueillir, on ira faire un tour dans toute la France avec Robin Bernot, notamment qui s'intéressera à une très jolie plage en Corse et je crois que notre invité aime la Corse. La revue des merveilles, ce sera avec Benoît Prospero avant 21h. Autour du monde merveilleux et de l'environnement, la nature et la planète. Et puis l'entrepreneuriat sera à l'honneur. Ce sera avec Catherine Kikandon qui nous parlera de chiens et de chats. Pour l'heure, notre invité nous rejoint. Il est président de la certification Origine France Garantie. Autant vous dire que sa fierté de défendre notre pays est grande. Il est à vos côtés dont il n'y a pas de Paris dans la vie. Jusqu'à 21h, j'accueille ce soir Gilles Attaf. Bonsoir Gilles.
3: Bonsoir.
2: Merci d'être avec nous. Comment allez-vous en ce début de soirée, en ce début de week-end là,
3: Très bien, ravi d'être avec vous pour ce nouveau numéro.
2: Êtes d'accord avec « Il n'y a pas que Paris dans la vie », ça ne m'arrange pas parce que vous, Paris, on va le découvrir, bah, vous y tenez. Hein.
3: Ouais, mais je suis très content de participer à cette émission parce que pour moi, les territoires, c'est tellement important. Moi, je me déplace beaucoup, je vais dans les usines, je vais dans les villes. Et pour moi, c'est à chaque fois un renouvellement et un réenchantement. Et je suis bien d'accord avec vous qu'il n'y a pas que Paris dans la vie.
2: Alors, on va évidemment beaucoup voyager au gré aussi de votre vie personnelle, mais aussi professionnelle. Je l'ai dit, président certification Origine France Garantie. Ça veut dire que c'est logique, vous êtes un amoureux de la France, vous êtes fier. Voilà, de vivre dans ce beau pays, comme nous.
3: Absolument, moi j'ai une grande fierté. D'ailleurs, j'aimerais qu'on retrouve cette fierté de la France, parce que c'est un pays magnifique, avec ses paysages, avec son identité, avec ses savoir-faire. Nous, on est les défenseurs des savoir-faire, avec Origine France Garantie. On les met en avant et on prouve qu'ils ont été réellement fabriqués sur le territoire français.
2: Comment comprendre votre ascension et votre réussite? Eh ben, en vous suivant, je disais, bon, Paris fait partie de votre vie. Vous êtes né à Paris même, d'ailleurs?
3: Absolument, je suis né dans le 11e.
2: 11e, où ça? Vous vous souvenez du nom de la clinique, la maternité?
3: Ouais, je suis né à la clinique des Bluets, rue des Bluets, dans le 11e, près du cimetière du Père Lachaise.
2: Vous avez l'occasion de repasser devant, de temps en temps, l'endroit où vous êtes né, finalement, Gilles Attaf, ou pas du tout?
3: Très souvent.
2: Je passe
3: très très souvent dans le 11e. J'adore cet arrondissement, même si j'y habite plus. Et puis, j'ai eu l'occasion de me remarier l'année dernière,
2: au même endroit?
3: Enfin, à Belleville, en tout cas, parce que, en fait, moi, ma famille est issue de Belleville et donc j'adore ce quartier.
2: Alors justement, c'est vrai que Belleville, c'est un quartier parisien et Belleville, c'est un endroit extrêmement important pour vous. Non seulement Belleville, mais un endroit particulier dans Belleville. Écoutez ceci. Ça, c'est l'atelier de votre